0: 50 ans, des générations de marchands et d'habitants se sont retrouvés, faisant de ce lieu le cœur battant du village. Les Halles de Villebois-Lavalette ont été construites au XVIIe siècle, probablement autour de 1665. Elles auraient été édifiées par les mêmes ouvriers que ceux qui travaillent, à la même époque, sur la partie princière du château voisin. Et d'ailleurs, qui mériterait lui aussi une chronique, hein, d'ailleurs. Mais le site des Halles est plus ancien encore, hein, puisque les Halles d'aujourd'hui reposent de toute évidence sur un soubassement du XIIe siècle, ce qui montre, hein, ce qui traduit que le commerce s'organise ici depuis le Moyen-Âge. Au XVIIIe siècle, un certain Daubé d'Aubeuf de Villers, qui était seigneur de Blanzaillé et capitaine du château auquel les Halles appartenaient, eh bien, il entreprend d'importants travaux. Les bases des piliers en bois, qui étaient d'ailleurs vermoulus, sont renforcées par des dés de pierre et la charpente est consolidée. Puis, en 1806, sous le Premier Empire, les Halles deviennent propriété communale en même temps que le champ de foire. Et pendant un temps, hein, elles vont même accueillir la mairie et la justice de paix, une sorte de tribunal de proximité. En 1855, le maire décide de reculer la façade qui longe la route, hein, pour faciliter la circulation. C'est à ce moment-là qu'on remplace 11 piliers en bois par 7 colonnes toscanes en pierre. On aménage aussi des escaliers et on modifie une partie de la toiture. En fait, c'est en grande partie l'aspect que nous connaissons aujourd'hui. Après la Seconde Guerre mondiale, l'entretien des Halles coûte cher, trop cher pour la commune. Un projet de démolition est même envisagé en 1946. Mais finalement, les Halles sont classées monuments historiques le 10 mai 1948. Et ce classement, eh bien, il est décisif. Parce qu'il faut imaginer, hein, qu'à cette époque, en France, beaucoup de Halles des 16e, 17e siècles sont détruites. Suite à cet épisode, le monument va connaître plusieurs phases de travaux. La toiture est restaurée en 1976, le pavage est refait quelques années plus tard, et puis l'ensemble va être rénové au début des années 2010. Aujourd'hui, hein, chaque samedi matin, eh bien, le marché anime toujours les Halles. La preuve que ce monument n'est pas seulement un superbe patrimoine, c'est aussi un véritable lieu de vie.
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2: Vous avez peut-être du mal à trouver l'amour malgré de nombreuses tentatives, notamment sur les sites de rencontres. Il y a peut-être des raisons à ça.
3: Je m'appelle Hélène Bethams. Je suis fonctionnaire, mais aussi autrice et psychosexologue, hypnothérapeute.
2: Ça fait beaucoup de fonctions. Qu'est-ce que vous avez écrit ?
3: J'ai écrit un livre qui s'intitule « Les sites de rencontres et l'estime de soi, psychologie amoureuse à l'ère du numérique ».
2: Mais comment passe-t-on de fonctionnaire à autrice et psychosexologue ?
3: Je suis d'abord restée en couple pendant 23 ans et je me suis séparée. Au moment de la séparation, j'ai attendu 2 ans avant de m'inscrire sur un site de rencontre. Et là, ce que j'ai découvert, ça m'a paru trop compliqué. Alors, comme tout le monde, j'ai navigué entre des eaux troubles, on va dire. Et puis, j'ai décidé de me former en psychosexologie, puisque la psycho m'intéressait depuis toujours. Et la sexualité aussi. J'avais lu Freud, j'étais très très jeune. Comment rencontrer l'amour quand on a perdu les codes à une époque, en fait, où tout est sur le numérique et où dans la vraie vie, on ne sait pas qui est célibataire ou pas et où on ne va pas aborder quelqu'un en lui disant « Ben voilà, moi je suis seule ». Est-ce que ça te dit de faire connaissance ? Parce que c'est ce qu'on fait sur un site de rencontre. On écrit à quelqu'un et on lui demande en fait s'il a envie de faire connaissance.
2: Comment avez-vous vécu cette expérience particulière sur les sites de rencontre ?
3: Je ressentais des choses un peu complexes qui peuvent s'apparenter à de l'adrénaline quand on fait du cardio, par exemple, une espèce d'excitation dès qu'on a un like, dès qu'on a un crush, un match. Pendant ma formation, je me suis dirigée vers des études et des recherches un peu plus scientifiques. Et ça a plein d'effets. En fait, les sites de rencontre, on ne s'en rend pas compte, mais on crée des hormones, de la dopamine, de l'adrénaline. Et en fait, c'est les conditions de l'addiction.
2: Et c'est ce que vous expliquez dans le livre.
3: Je parle aussi de toutes les difficultés d'attachement qu'on peut avoir. Parce que parfois, aimer ou être aimé, ça peut être une grande peur. Je parle aussi de nos schémas. Parce que dans la rencontre amoureuse, on va souvent reproduire les mêmes schémas, on va être attiré par les mêmes personnes. Bah, c'est un petit peu comme dans la vie, tous les jours on prend le même chemin pour aller travailler et rarement on va essayer une nouvelle route. Alors moi moi, c'est ici et aujourd'hui que je vous propose de commencer un travail pour vous aider dans vos rencontres.
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4: Je rêvais d'avoir une maison à la campagne. Cette maison, c'est comme si j'y étais née. C'est ma maison de famille.
5: Ma maison s'appelle l'Ostao de la Mar.
6: C'est une maison un peu envoûtante.
7: Eh bien, vous voyez, des livres et trois fenêtres qui me donnent le paysage du pays, comme si c'était trois tableaux.
8: Ils ont vécu ici.
9: Thibaut Gaudry.
10: Elle m'a dit d'aller siffler là-haut sur la colline.
8: En juillet 1968, Huguette Carin, présidente du comité des fêtes du charmant village de Cotignac, écoute son transistor quand elle entend Joe Dassin chanter « Siffler sur la colline ». Et c'est là que germe une idée un peu folle.
11: J'ai demandé donc au maire, je lui ai dit « qu'est-ce que vous pensez si nous donnions un terrain de Cotignac, si toutefois la mairie est d'accord, pour que Joe vienne chanter ?» Et il me dit « bon, ben d'accord, fais-moi une lettre, je vais le proposer ». Ce qui a été fait et accepté. Donc, il est venu chanter une vingtaine de jours après. Et dès qu'il avait un gala sur la côte, il venait coucher chez nous. Et voilà comment ça s'est passé.
8: Joe Dassin donne un concert mémorable le 12 août 1968 dans la cour de l'école. Après sa prestation, Huguette l'accompagne visiter le terrain proposé. Un bel emplacement que le chanteur estime néanmoins trop proche du village. On lui en propose alors un autre, dans le quartier Saint-Joseph, sur les hauteurs, près d'un monastère. Enthousiaste, il l'accepte illico. Séduit autant par le lieu que par son nom. Il faut dire qu'il s'appelle Joseph Dassin.

0: Joe ne fera construire une maison sur le terrain que 10 ans plus tard. Mais il revient souvent à Cotignac et loge au Look Allen, l'hôtel-restaurant créé par Huguette en plein cœur du village. Il y prend toujours la chambre 6. Look Allen, où l'on peut croiser les Pink Floyd ou Yvonne de Gaulle. Et la chambre 6, où Joe dormira le 14 janvier 1978, mais pas seul.
1: Joe Dassin va chanter dans un instant. Joe Dassin a vécu hier un moment important dans sa vie, puisqu'il s'est... un moment troublant. Il avait sans doute plus le trac hier à Cotignac dans le Var que sur scène, devant Monsieur Martin, le maire de la localité, qui a uni Christine et Joe pour le meilleur et pour le pire.
0: Après avoir hésité avec Tahiti, c'est finalement à Cotignac que Christine dit oui à Joe. Ce jour-là, ce n'est pas vraiment l'été indien, mais un déluge, qui cependant ne gâchera pas la fête pour les 500 invités conviés par le couple. On chantera une partie de la nuit, un concert improvisé qui se terminera en duo avec l'ami Serge Lama.
2: Samedi 14 janvier, contrairement à l'habitude, il pleuvait sur Cotignac. Étaient-ce les larmes des admiratrices de Joe Dassin qui, ce jour-là, épousaient dans la mairie du village la ravissante Christine Delvaux? Enfin, malgré le mauvais temps, tout Cotignac était là, dans les rues, aux abords de la mairie, pour saluer celui qu'il considère maintenant comme un enfant du pays, puisque Joe Dassin y possède une fort belle maison. C'est Monsieur le maire en personne qui, vers 15h30, procédait à la cérémonie, ponctuée par le crépitement des appareils photos, tandis que la musique des sapeurs-pompiers de Brignoles interprétait les succès de Joe Dassin.
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0: Pour le dessert, un pâtissier a créé un gâteau géant, reproduisant la maison que Joe vient de faire construire, dans la Pinède, en haut de la colline. Si un jour, vous allez visiter Cotignac, labellisé plus beau village de France, et que vous souhaitez dormir au Look Allen, demandez la chambre 6.
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2: Dans la famille Moquet, je demande la fille, Pauline. Effectivement, chez Daniel Moquet, il travaille en famille, mais vraiment.
3: Donc au départ, c'était mon père qui a créé sa société. Donc ma mère a rapidement rejoint l'aventure de l'entreprise. Et puis donc moi, en 2004, et ma sœur Camille, parce qu'on est deux filles. Et puis enfin nos maris, qui eux gèrent les entreprises. Donc mon beau-frère à Laval et mon mari à Parigny-sur-Bray.
2: L'entreprise Daniel Moquet est purement mayonnaise, fondée par le papa Daniel Moquet en 1977, originaire de Parigny-sur-Bray.
3: Et on aménage, on embellit les extérieurs des particuliers qui veulent avoir un beau jardin.
2: Un beau jardin avec des petits oiseaux, du vent et même la mare aux canards. Quant à l'entreprise Daniel Moquet, elle a semé des graines dans tout le département et dans toute la France.
3: Alors en tout, on a 450 entreprises qui sont réparties sur 4 marques, puisque notre métier historique, c'est entrepreneur paysagiste. Au départ, on ne faisait uniquement les allées chez les particuliers. Et puis on a rajouté à notre activité toute la partie clôture, portail et pergola. En 2022, on fait les jardins. Et puis enfin, là, le dernier réseau, on propose aussi à nos clients de réaliser les piscines des spas.
2: Et leur point fort, c'est de s'adapter au projet du client et rapidement.
3: C'est-à-dire que quand un client nous appelle, rapidement, sous 8 jours, on se déplace à son domicile pour faire une étude de son projet.
2: Je voudrais une petite île végétale au milieu de ma grande fontaine, si c'est possible. D'ailleurs, c'est quoi la mode? Parce que l'entreprise suit les envies des clients et le climat qui évolue.
3: On est de plus en plus à des jardins naturels et sans entretien. Donc en fait, c'est un peu ça, c'est-à-dire qu'on s'y sente bien et qu'on n'y passe pas un temps fou à entretenir son jardin. Des massifs qui sont autonomes, qui ont moins besoin d'eau. En fait, on fait attention au choix des végétaux qu'on utilise.
2: Aujourd'hui, il y a plus de 2500 personnes à travailler sous l'enseigne Daniel Moquet et l'un des principes, c'est celui-ci.
3: On s'attache en fait à utiliser la végétation locale. C'est vrai que quand on nous demande des palmiers ou des oliviers, c'est moins les végétaux de notre région.
2: Oups ! Est-ce que vous pouvez me déplanter l'olivier et mettre un châtaignier à la place ? Comme le précise Pauline, la Mayenne reste la terre de cœur.
3: On est très attachés à notre région et on travaille avec des entreprises mayennaises.
2: Daniel Moquet, une entreprise qui participe à la bonne santé économique de notre département et qui se déploie toujours plus. Ah, si c'est possible d'ajouter des nénuphars dans mon spa, s'il vous plaît.
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4: Ah, quel enfant n'a pas rêvé un jour de devenir pompier. Enfant, adolescente, Gaëlle Hérault est adjudante, légende ici.
5: Bonjour, je suis l'adjudante Gaëlle Hérault, je suis pompier professionnel depuis 23 ans et j'occupe le poste de chef de salle opérationnelle adjointe au CODIS de la Sarthe. Mon histoire, j'ai découvert l'univers pompier en classe de 4e lors du stage de découverte et donc j'ai dû intégrer la section des jeunes sapeurs-pompiers au centre de la Ferté-Bernard. Par la suite, donc rentrée pompier volontaire. Après le bac, je suis rentrée militaire technicienne de l'air en tant que pompier. Donc le déclic et puis l'ambiance caserne, alliée du sport, travail d'équipe et puis de passer les différentes formations, ça a concrétisé et aujourd'hui je regrette pas et je continue dans ce métier avec passion. Alors la fameuse question, quand on est femme, est-ce facile de progresser ou d'être pompier? Comme tout métier, lorsqu'on l'exerce avec passion, conviction et beaucoup de sérieux, je pense que tout le monde a sa place. Et la Sarthe représente bien ce corps-là, féminisé au maximum. Chaque pompier se doit de répondre à ses missions. Et là, il n'est plus question de femme ou d'homme. Au moment de partir en intervention, il y a toujours cette phase de gestion du stress, l'adrénaline. On aime cette phase-là, en fait, qui nous porte et puis qui nous galvanise pour la mission à venir. Voilà, au fur et à mesure des années, l'expérience font que ce stress, on le dompte, on le familiarise et puis grâce aux formations, mais on on en fait une clé de réussite en fait. Mmh. Et on a tous besoin de ce stress-là et de cette adrénaline pour continuer à exercer ce métier. Et toujours cette fameuse question, est-ce que la tenue de pompier peut faire fantasmer? Je suis désolée, alors soit parce que je la vois depuis trop longtemps, pour moi elle s'apparente à mon métier, ma passion, et forcément certains la portent tout de même mieux que d'autres, faut être honnête. Mais après voilà, je suis pas du tout dans le mythe de l'uniforme, peut-être parce que ça fait trop d'années que je le porte. Mais c'est valable aussi pour les autres corporations, hein, gendarmes ou autres. Donc voilà, désolée de mon côté, je rentre pas dans le mythe du pompier en tenue.
0: Un pompier doit toujours être prêt à intervenir.
5: Voilà, c'était l'adjudante Gaëlle Hérault. Merci de m'avoir écouté et gardez en tête, toujours réserver un meilleur accueil possible pour les pompiers qui, sachez-le, au téléphone ou en mission, font le maximum pour vous aider.
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6: Nous sommes avec une des dernières et la plus ancienne fabrique de pâtes de fruits en Auvergne. Avec Anthony Valla, qui est le directeur général. Merci de nous recevoir, Anthony. Nous sommes face à une vieille photo qui montre, je pense, le tout début de cette maison Cruzy, c'est ça?
7: C'est pas le début historique, hein, puisque la maison Cruzy a été fondée en 1880, mais c'est effectivement une photo du site de fabrication ici, sur la zone du Brézé, telle qu'il était en 1956, au moment où la maison Cruzy a déménagé du centre de Clermont pour venir s'installer sur la zone du Brézé.
6: Construction de l'usine Goffredi à Mijan-Mermoz sur le champ d'Angélique. Et on aperçoit des angéliques, oui, sur ce champ.
7: Et l'angélique étant un des produits un petit peu signature des confiseurs et de la confiserie. Et donc c'est un beau clin d'œil de l'histoire que de penser que voilà, notre site de fabrication ici est basé sur un ancien, oui, champ d'angélique. Voilà.
6: L'angélique, ces petits bâtonnets de couleur verte, hein, c'est
7: exactement
6: ça, je ne dis pas de bêtises.
7: Il y a beaucoup de particuliers qui ont aussi de l'angélique à la maison.
6: Voilà. C'est la tige.
7: On confie la tige, tout à fait.
6: D'accord, oui. Ok. Et aujourd'hui, vous en faites toujours. Vous avez toujours des producteurs d'angélique qui bossent avec vous.
7: Oui, tout à fait. C'est un agriculteur qui vient nous livrer en tracteur chaque année. C'est au mois d'août, quand la récolte est prête. On se met d'accord avec lui l'année d'avance sur les quantités dont on aura besoin. Et puis il vient nous livrer. On la travaille, on la prépare. Et puis après, on va la faire confire. Donc c'est un produit auquel on tient beaucoup.
6: Il y a toujours une grosse tradition autour de ça. Enfin, en Auvergne, on offrait des pâtes de fruits, c'était un incontournable.
7: Effectivement, la création de la pâte de fruits a été faite en Auvergne. Hein. À la base, la pâte de fruits s'appelait la pâte d'Auvergne. Et c'était vraiment une spécialité, on va dire, régionale. Ce qui a fait que l'Auvergne était une terre de fruits confits, c'est que, on va dire que la noblesse venait, descendait de Paris dans le 16e, 17e siècle et venait dans les cures, à Roya ou autre. Ils découvraient, ils dégustaient les fruits d'Auvergne. Et la méthode de conservation à l'époque, hein, puisqu'on n'avait pas toute la pasteurisation, etc., c'était de confire les fruits. Ce qui faisait que, du coup, les confiseurs auvergnats ont prospéré sur la base des gens qui venaient en cure et qui ramenaient leurs fruits à Paris en général. C'est comme ça que la confiserie et le métier de confiseur a démarré en Auvergne.
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1: Le bâtiment rondouillard au toit de chaume de l'ancien Courtepaille à Cussy-les-Forges a pourtant bien failli disparaître. Ce restaurant grill, dont le néon rouge a éclairé pendant des années l'entrée de ce village de la Vallonnée, a accueilli pendant plusieurs décennies les vacanciers en voiture qui descendaient dans le sud ou rentraient chez eux par l'ancienne Nationale 6.
2: Pas moyen d'avancer. Qu'est-ce qu'ils font devant aussi? Et l'autre Thierry, y a vraiment pas de quoi. Ah, ils sont en panne par-dessus le marché. C'était bien la peine de nous doubler tout à l'heure. Ah, si j'avais su, je serais jamais parti en vacances.
1: Le Courtepaille de Cussy-les-Forges a même une histoire particulière. Construit en 1964, c'était le deuxième établissement de la célèbre chaîne, devenu au fil du temps le plus ancien encore debout en France. Dans une archive de 2020, André Leroy, qui en a été le directeur pendant 30 ans, se souvient d'une salle de resto restée dans son jus.
3: Elle est d'origine avec ses rideaux verts, ses banquettes. Tout est resté dans son jus comme elle a été faite en 64. C'est magnifique avec ses vieilles tables, ses vieilles chaises, ses briques, la cheminée qui n'est pas la même, les banquettes vertes, des lanternes, c'est vraiment joli.
1: Ce décor authentique a même vu défiler des vedettes des années 70 sur la route de leur tournée, comme Michel Thor ou Claude François.
4: Alléluia!
1: Puis le rideau est tombé en 2020. Le restaurant a fermé et le bâtiment est resté 5 ans à l'abandon. La belle histoire, c'est qu'il a été repris il y a un peu plus d'un an par Christopher Bertrand, un ancien serveur de la chaîne.
5: J'ai démarré chez Courtepaille, j'avais 16 ans. Je travaillais à Courtepaille d'Apoigny, donc en faisant des études pour exercer le métier de tailleur de pierre. Donc oui, rien à voir du tout. Et je suis revenu chez Courtepaille à Cussy-les-Forges. Les choses, parfois, vous savez, vous avez des opportunités dans la vie, il y a des petits clins d'œil, des petites choses.
1: Sous son impulsion, Courtepaille est devenu Courtepatte, un magasin spécialisé pour animaux. Une nouvelle enseigne qui vient de fêter ses 1 an d'existence. Le lieu a changé d'activité, mais il n'a pas perdu son âme. La preuve, toutes les semaines, des automobilistes s'arrêtent encore, pensant venir manger. Ils grimpent le petit escalier jusqu'à la porte avant de réaliser que les grillades ont laissé place aux croquettes pour chiens.
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6: 22 juin 1896, à Montpellier, plusieurs journaux annoncent la mort d'un archimillionnaire, Emmanuel Fontenay. Monsieur Fontenay avait hérité, très jeune, de plus de 10 millions de francs et avait investi et fait fructifier cet argent. Il avait aussi bien radiné. Oui, Monsieur Fontenay était très très avare. Il était surnommé l'Harpagon du Clapas. Il portait des vêtements râpés, choisissait des chapeaux pas du tout à la mode en espérant ainsi les payer moins cher, habitait dans une maison très modeste tout en étant propriétaire de plusieurs immeubles à Montpellier. Monsieur Fontenay avait aussi plusieurs fermiers. Quand il voulait les faire venir à Montpellier pour les voir, il avait trouvé une petite combine pour économiser les 15 centimes que lui aurait coûté ce courrier. Il envoyait une lettre non affranchie, qui aurait donc dû être payée par le destinataire, le fermier, qui refusait de payer, mais comprenait que Monsieur Fontenay l'attendait à Montpellier. À sa mort, on ne trouve pas tout de suite de testament. Mais je vous rassure, hein, les gens ont cherché et ils en ont trouvé. Plusieurs. Chacun d'entre eux désignant un légataire universel différent. Le 4 juillet, par exemple, un journal raconte qu'un dénommé Fraîche a été désigné légataire universel. Monsieur Fraîche est refait, il se précipite à Montpellier et fait ouvrir le coffre personnel de Monsieur Fontenay. Et là, surprise, surprise, dans ce coffre, il y a un autre testament qui annule celui sur lequel Monsieur Fraîche figure. Ah bah oui, c'est décevant. Le 24 juillet 96, un mois après le décès, on en est déjà au 5e testament. Mais lui, il date de 3 jours avant le décès, donc on est à peu près sûr que c'est le dernier. Sauf que les héritiers dénoncent un faux. Une bataille juridique commence alors entre les différents héritiers putatifs, 10 en tout, c'est quand même un bon score. L'affaire est tranchée, le testament qu'on estime être valable, c'est celui de juillet 1894. L'héritier est un jeune étudiant en médecine, Emmanuel Laurent. L'un des journaux se demande s'il va se réinscrire et continuer ses études de médecine. Spoiler alerte, non. Emmanuel Laurent va voyager, entamer une collection d'art et se faire construire à Agde une maison mirifique, complètement délirante. Hop, un petit peu d'art nouveau par-ci, un petit peu de néo-grec par-là, de l'égyptomanie, de l'orientalisme. Le tout à deux pas de la gare pour que ses invités puissent descendre du train et arriver directement chez lui pour participer à une soirée, si possible, somptueuse. Cette merveilleuse maison, c'est la Villa Laurent, ou Château Laurent, à Agde, qui, après avoir été laissée à l'abandon pendant la deuxième partie du XXe siècle, a été restaurée et ouverte au public en 2023.
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7: Oh ben écoutez, j'ai quand même 89 ans, alors je ne sais pas si je pourrais aller longtemps encore. Hein. Et puis qu'en Ligue 1, et puis surtout qu'ils y restent quand ils seront en Ligue 2. Mais je vous le souhaite à tous, allez les petits.
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9: À 89 ans, Pierrette est bien plus qu'une simple fan du FC Sochaux-Montbéliard. Elle est l'âme du club et dans son salon, entièrement décoré en jaune et bleu, elle se remémore ses premiers pas au stade. Pierrette, d'où vient cet amour inconditionnel pour le FC Sochaux-Montbéliard ?
7: Oh ben ça, c'est vieux, hein. C'est quand je peux plus vous dire la date parce que je perds la mémoire. Hein. Mais ça fait un bon moment et puis c'était des bons souvenirs. On était contents, surtout quand il y avait la victoire.
9: D'ailleurs, vous êtes comment vous, en plein match ? Est-ce que vous êtes calme ? Est-ce que vous chantez ?
7: Mais je chante, je dis « Allez Sochaux, tous ensemble pour vous ». Et puis, il y a aussi les autres supporters, Jean-François Bonnet, Mireille, Jean-Guy, et puis d'autres, ma foi.
9: Et quelle émotion ça vous procure d'arriver au stade avant un match et de vous poser à votre place ?
7: J'y vais de bon cœur en espérant avoir une belle victoire, que tout le monde sera content.
9: Depuis que vous venez au stade, est-ce qu'il y a des moments qui vont rester à jamais gravés, des joueurs, des personnalités que vous ne pourrez jamais oublier ?
7: Oh ben je garderai surtout quand c'était la Ligue 1. Avec Teddy Richet, Michel Isabé, puis tous les autres dont je n'arrive plus à me souvenir de leurs prénoms.
9: Et dites-moi Pierrette, est-ce qu'il y a quelque chose que vous souhaitez aux joueurs, à l'ensemble du staff pour cette année 2026 ?
7: Oh ben écoutez, j'ai quand même 89 ans, alors je ne sais pas si je pourrais aller longtemps encore. Hein. Et puis qu'en Ligue 1, et puis surtout qu'ils y restent quand ils seront en Ligue 2. Mais je vous le souhaite à tous, allez les petits, bon courage, vous pouvez le faire.
9: Vous êtes un visage incontournable des tribunes de Bonal, je sais que les gens s'arrêtent vers vous aussi. Qu'est-ce qu'ils vous disent ?
7: Ben, y en a qui me disent bonjour, il y en a qui viennent prendre des photos, qui me disent on peut faire une photo, ben, je dis si vous voulez, je réponds ben, c'est gratuit, profitez-en. Et puis quand il y a des enfants, mais j'ai dit je veux que les enfants soient sûrs, que c'est eux qui veulent bien. Hein.
9: Vous avez transformé votre habitation en un véritable musée dédié au FC Sochaux-Montbéliard. Qu'est-ce que vous avez comme objet spécifique, Pierrette ?
7: J'ai beaucoup de gobelets, ma foi, j'ai donné beaucoup de choses à des gens, parce qu'un jour, je ne sais pas ce que ça va devenir, tout ça.
9: Et dans ces objets, est-ce que vous en avez certains qui sont vos préférés ?
7: Ben, c'est la Coupe de France, les écharpes qu'il y a à la Coupe de France, ça c'est beau. Je les ai, ils sont rangés, là. Je les ai ressortis l'autre fois, mais voilà. Moi, ce que je veux, c'est que Sochaux reste en Ligue et puis qu'ils montent, surtout. C'est pour eux, pour leur avenir, pour l'avenir du club et puis pour l'emblème bébatique du club.
9: Une véritable leçon de fidélité, signée Pierrette. Son portrait, les photos de son incroyable collection sont à retrouver sur notre site internet ici.fr. Et bien sûr, allez Sochaux !
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J'ouvre la porte d'entrée en retenant mon souffle et je marche sur la pointe des pieds comme les soirs où je rentrais après minuit pour ne pas qu'il se réveille. 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Elle m'a demandé si j'étais malade et pourquoi j'étais si pâle. J'ai dit que j'étais très bien, tout à fait clair. Je pense qu'elle a fait semblant de me croire et mon père a souri.

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Et où et comment. Il est 7h moins 5. Je me suis rendormi dans ce train qui s'éloigne un peu plus. 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
1: Être de mauvaise humeur, ça arrive, mais savoir le dire en breton, c'est pas simple. Eh bien, je vais vous l'apprendre. Et puis, les Botorel, coucou, ça va être votre tour aujourd'hui.
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1: Alors pour les râleurs du matin ou les râleurs de toute la journée, bah oui, il y en a, on en connaît, hein, ceux qui ne sont jamais satisfaits et aboient au lieu de parler, eh bien, c'est gualimor, le mot à employer. Gualimor et out armintiement. Tu es de mauvaise humeur ce matin. Gualimor et out armintiement. C'est un mot composé donc avec gual en premier qui signifie mauvais, le mal ou le malheur. Employé devant un mot, gual sert à insister sur le côté néfaste, mauvais d'une chose. Par exemple, Gualvrudet, c'est une personne de très mauvaise réputation. Donc, gual et immor, gualimor, hein, ça veut dire de mauvaise humeur, de très mauvaise humeur même d'ailleurs. À dire à votre ado, à votre conjoint ou collègue, ou pas en fait, hein, sinon ça va créer la dispute. Mais maintenant, vous saurez dire, gualimor et des irio, ceci est de mauvaise humeur aujourd'hui, gualimor et des irio. Retenez donc pour aujourd'hui que gual signifie mauvais en breton, immor, l'humeur, gualimor, la mauvaise humeur.
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1: Et maintenant, nos Botorel. Nom de famille assez répandu. Alors, Botorel, ça sonne fortement breton, hein ? Ouais ? Eh ben non. C'est une version bretonnisée d'un nom de famille qui vient de l'ancien français. Il n'y en a pas beaucoup en breton, mais il y en a quelques-uns, comme celui-là. Botorel, ça vient de Boterel, qui avait perduré dans la langue galaise, en Haute-Bretagne. Un nom attesté au XVe siècle, on le trouve aussi chez nos voisins de Cornouailles britanniques d'ailleurs. Mais Botorel, Boterel ou encore Botrel, comme Théodore, le célèbre chanteur de la Papolaise, eh bien tous ces noms viennent d'une ancienne forme française, Boterel, qui signifie le petit crapaud. Mais alors, c'est pas un petit crapaud, ça servait surtout de surnom péjoratif, donné à une personne n'ayant pas des traits de visage des plus beaux, ou d'une personne méprisable, pas agréable du tout. Donc, même si ça semble breton, eh bien l'origine, pour le coup, vient de la partie non bretonnante de la Bretagne. Et ça a été mis ensuite à la sauce armoricaine, langue bretonne par nos anciens. Voilà, quelques mots de plus et des explications sur notre belle langue bretonne. Je vous dis à demain pour d'autres surprises. Canevar Hoas.

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2: Direction Bourges aujourd'hui, et lorsqu'on se trouve place Malus, eh bien on peut descendre le long du boulevard Laïtol pour sortir de Bourges justement, et longer ainsi le campus qui porte le même nom. Mais alors, c'était quoi avant? Eh bien vous allez le savoir tout de suite.
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2: David Ledrich, guide conférencier, est avec nous. Bonjour David.
4: Bonjour Margot et bonjour à tous les auditeurs.
2: Bon alors, qu'est-ce que c'était avant que ces établissements militaires?
4: Alors là, c'est une page importante de l'histoire de Bourges, c'est l'histoire de la fonderie de canons de Bourges. En 1860, l'empereur Napoléon III crée la fonderie impériale de canons. Alors pourquoi Bourges? Parce que Bourges est au cœur du pays, loin des frontières, et la ville est reliée par le chemin de fer, et fait non négligeable, elle dispose d'un champ de tir. Le champ de tir, il existe toujours aujourd'hui, c'est ce qu'on appelle le polygone de tir, qui va de Bourges à Savigny. Il représente 10 000 hectares sur une longueur de 30 km. Après la guerre de 1870, l'école d'artillerie qui est à Metz s'installe à Bourges. Et donc, imaginons que nous partons de la place Malus. Nous allons découvrir les monuments tels qu'ils étaient à l'époque. Sur notre droite, on pourra voir tour à tour l'école d'artillerie, qui forme donc les militaires à l'utilisation des canons, la fonderie de canons, l'arsenal, et enfin, au bout, le dépôt de matériel.
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4: Et là, on arrive entre la rue de Pignoux et la chaussée de Chape. Cette zone, vraiment, elle employait énormément de gens. Ça concerne 8000 ouvriers en 1918. Et à l'époque, on ne rigolait pas avec les cadences de travail, puisqu'on fabriquait 40 canons de 75 mm chaque jour.
2: Ah oui.
4: Le site est pillé par les Allemands pendant la Seconde Guerre mondiale. En 1967 est créé l'établissement de fabrication d'armement de Bourges, les FAB, c'est un nom qu'on utilise parfois encore, puis qui devient GIAT et aujourd'hui Nexter. C'est à cet endroit qu'ont été fabriqués les canons des chars Leclerc. Aujourd'hui, c'est un campus universitaire qui porte toujours le nom de Laïtol. C'est un officier polytechnicien, vétéran de la campagne du Mexique, blessé à la bataille de Reichshofen, qui a dirigé les établissements militaires de 1875 à 1879. Et c'est un endroit de Bourges qui mérite aussi d'être connu.
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5: Alicia Maglio a 33 ans, elle est employée dans les ressources humaines au Luxembourg. Elle a remporté en octobre dernier un concours qui vise à valoriser des femmes aux formes généreuses, le concours de Miss Curvrie. Bonjour Alicia.
6: Bonjour Jérémy.
5: Que vous a apporté cette participation finalement à ce concours de Miss Curvrie?
6: Cette participation était très importante pour moi, j'ai longtemps eu du mal à accepter mes formes. Pendant des années, je voulais absolument perdre du poids pour m'accepter, être plus heureuse. Et cette aventure a vraiment permis de changer mon regard et d'oser m'accepter telle que je suis aujourd'hui.
5: S'accepter et faire de ces complexes une force, c'est vraiment le but de cette participation?
6: Exactement. C'est bien plus qu'un concours de beauté finalement. C'est vraiment une aventure humaine à travers laquelle on évolue, on se développe. Il y a beaucoup d'ateliers de développement personnel qui sont mis en place par les bénévoles de l'association, parce que je tiens aussi à souligner que c'est une association qui met tout ceci en place, et tout ça permet de faire un vrai travail sur le regard qu'on porte sur soi.
5: Vous parlez beaucoup d'acceptation de soi. À quel moment de votre vie le sujet est devenu un peu central?
6: Je pense qu'après être devenue maman, ça a été central, puisque c'était aussi l'exemple que je voulais montrer à mon fils, de pouvoir s'accepter tel qu'on est, et qu'importe les diversités qu'on peut avoir, s'accepter tous les jours à différents niveaux de sa vie, c'est vraiment quelque chose d'important, et c'est vraiment quelque chose que je voulais montrer en exemple à mon fils, et je pense que la maternité a été un peu un déclic pour moi.
5: De nombreuses personnes sont victimes de grossophobie sur les réseaux sociaux, ça touche aussi bien les anonymes que les célébrités. Pour vous, c'est un facteur de pression, ces réseaux sociaux, ou plutôt un allié pour participer à ce concours?
6: Je pense que les réseaux sociaux, aujourd'hui, on y trouve beaucoup de choses, mais on y trouve aussi une façon et une forme de visibilité. Ça permet de porter ces messages un peu plus haut, un peu plus fort, et de toucher des gens qui peut-être aussi ont du mal à s'accepter. Et donc pour moi, c'est vraiment un vecteur de partager des messages d'acceptation de soi et de confiance.
5: Quel message vous aimeriez justement transmettre aux femmes qui n'osent pas encore s'assumer pleinement?
6: J'aimerais vraiment qu'on puisse en tout cas se voir tel qu'on est, vraiment au-delà d'un chiffre, d'une taille, On est tellement beaucoup de choses, on a énormément de valeurs et c'est vraiment de se regarder avec beaucoup plus de douceur et de bienveillance. Et qu'on mérite toutes, chacune, toutes et tous aussi, puisque ça peut toucher aussi plus largement, de se voir autrement et de porter un regard vraiment bienveillant et respectueux envers son corps.
5: La finale de Miss Curvy France se déroule dans les Landes le 11 avril prochain. Vous y allez avec l'envie de remporter le titre. Quelles sont les différences finalement avec un concours classique comme Miss France ?
6: Les différences, c'est vraiment un concours qui va porter sur la beauté des cours. Donc déjà, on se retrouve ici sur une différence. Mais c'est aussi vraiment, comme je le disais, un chemin d'acceptation. Et donc, c'est un peu la concrétisation de pouvoir aller porter ces belles valeurs sur une scène nationale et aussi de pouvoir faire briller la région par la même occasion. Et c'est en tout cas avec tout ça que je vais porter les couleurs de la Lorraine aux France, avec l'envie de pouvoir faire évoluer les regards justement sur les courbes et sur l'acceptation de soi d'une façon générale.
5: Merci Alicia, à bientôt.
6: Avec plaisir, merci beaucoup Jérémy.
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3: Ai-je encore besoin de le présenter ? Arnaud Fromage est avec nous. Bonjour Arnaud.
7: Bonjour, bonjour.
3: Pour votre nécessaire minute comtoise, Arnaud, il y a quelques temps, vous nous avez expliqué pourquoi l'emblème de la Franche-Comté était un lion.
7: Mais je ne suis pas allé au bout du raisonnement. Pour rappel, la Franche-Comté adopte le lion vers 1278-79 quand le comte de Bourgogne, Othon IV, décide de se rapprocher du royaume de France. Il décide pour cela d'adopter le lion, le roi des animaux et symbole de la monarchie française. La Franche-Comté n'est d'ailleurs pas la seule région à arborer cet animal que l'on retrouve aussi sur les armoiries de la Normandie ou en Aquitaine et qui est tout autant le symbole de Belfort que de la ville de Lyon parce que oui, il y a une logique là-dedans. Mais voilà, maintenant qu'on a dit ça, reste une question. Pourquoi le lion, qui n'est pas le plus imposant des animaux et qui, soit dit en passant, est une sacrée grosse feignasse, a-t-il pu devenir le roi des animaux et pas la baleine bleue ou le chinchilla ?
3: Bon, déjà, ce n'est pas le cas partout, hein.
7: C'est vrai. En Asie, c'est plus souvent l'éléphant ou le tigre qui sont considérés comme les rois des animaux. En Amérique, c'est l'aigle qui règne aux côtés de l'ours, du jaguar ou du puma. En Afrique, le rhinocéros et le léopard sont aussi dans la place aux côtés, c'est vrai, du roi lion. Et en Europe, eh bien avant le lion, c'était l'ours qui était considéré comme le roi des animaux, mais tout va changer au Moyen-Âge. En gros, ce sont des histoires de symboles. Au Moyen-Âge, on se passionne pour la mythologie grecque, dans laquelle Hercule, qui était méga fort, a tué le lion de Némée, dont la peau était pourtant censée être impénétrable. Et puis, la crinière du lion est vue comme une sorte de couronne, ce qui fait bien plaisir aux souverains du continent, d'autant que bon, l'Afrique c'est méga loin et que personne n'ira vérifier.
3: Et bon, un roi c'est très humain, alors comment un animal peut-il être le roi de quoi que ce soit, quelque part, Arnaud ?
7: Là encore, vous marquez un point, mais ce qualificatif de roi des animaux, depuis qu'il s'est débarrassé de sa symbolique royale, est plutôt là pour qualifier ce qu'en zoologie, on appelle les super-prédateurs. Ces animaux qui sont tout en haut de la chaîne alimentaire et qui sont relativement imprenables à la baston contre les autres espèces du coin. Et même dans ces cas-là, on devrait dire que ce sont les lionnes qui sont les reines, parce que ce sont elles qui chassent, mais seulement les reines de la savane. Bah oui, si on va par là, chaque type de terrain a son roi. Celui de la jungle amazonienne, ce serait plutôt le jaguar, et celui de nos forêts à nous, eh ben ce serait plutôt le cerf. Mais au fond, une grosse feignasse qui laisse les autres combattre à sa place, qui se fait nourrir et qui prend la lumière, est-ce que ce serait pas ça, la définition d'un roi ? Bon bah, je retire tout ce que j'ai dit, alors.
3: Retirez tout. Merci beaucoup, Arnaud.
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8: S'il y a un endroit qui résume bien les Vosges pour moi, c'est Saint-Maurice-sur-Moselle. C'est un condensé, un résumé, l'endroit que je montre quand on me demande à la fois de raconter l'histoire des Vosges, d'en décrire les paysages et même de parler des gens. La montagne au-dessus, jamais loin, j'allais dire au sortir de la boulangerie, carrément. Hein. Et quelle montagne ! Le ballon d'Alsace qui prend racine ici, dont c'est le plus beau versant. 1247 mètres pour le sommet et une vue incroyable. On voit loin, on voit très loin, on voit même parfois trop loin, si on ne prend pas le temps aussi de voir le tout près. Mais oui, ce petit brin bélier qu'on croise en juillet, ces arbres, tous les mêmes de loin, tous différents de près. Saint-Maurice, c'est la montagne, c'est l'eau des Vosges, puisque sur Moselle, ben oui, et il suffit de grimper un peu pour comprendre que la Moselle, c'est le fleuve qui nous dit que l'union fait la force, puisqu'il a, il est né en fait d'avoir reçu l'apport de plein de gouttes de rue, comme on dit dans les Vosges, qui à force de d'être nombreux à couler, forment cette auguste rivière qu'est la Moselle. L'histoire de Saint-Maurice, c'est l'histoire des Vosgiens, de cette capacité qu'ils ont d'aller là où d'autres ne seraient pas allés, dans la montagne, si belle, c'est vrai, mais pas facile à vivre, hein, surtout au Moyen-Âge, pour les premiers habitants, les premières années où on a vu écrit Saint-Maurice sur quelques parchemins. Les Vosgiens et leur capacité de travail, bien mal récompensée d'ailleurs dans les années 80, hein, mais qui continue à faire des merveilles et qui est un trésor. Je vais vous dire, le travail des Vosgiens, c'est un trésor que la France redécouvrira quand elle comprendra enfin qu'elle peut faire beaucoup mieux et beaucoup plus solide quand elle veut faire elle-même. Et puis, Saint-Maurice, c'est la capacité d'engagement des Vosgiens. Et la montagne, qui a vu le maquis, s'en souvient. Elle qui a été si dure à prendre pour les alliés au sortir de l'occupation. Il y a cette capacité vosgienne à voir passer l'histoire, à en souffrir bien souvent, bombardements, assauts, frontières même, il n'y a pas si longtemps, quand les voisins alsaciens ne pouvaient plus être français. Au-delà donc d'une marche vers les hauteurs ou même de l'effort physique, un voyage à Saint-Maurice-sur-Moselle, c'est finalement un voyage dans l'âme des Vosges, dans l'esprit de ceux qui y vivent et même de ceux qui y ont vécu. Et c'est fin bien.
5: L'âme.
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9: Bonjour.
2: Alors on est où ici Philippe?
9: On est sur mon exploitation, dans la miellerie.
2: Ici à Boulternère.
9: À Boulternère.
2: Et Philippe, vous avez donc une miellerie, vous avez aussi des vergers.
9: Beaucoup de produits différents, on fait des pommes, des amandes, des abricots, du jus de pomme, du nectar.
2: Il me semble que j'ai vu aussi des pieds d'avocat.
9: C'est pas en production.
2: C'est un essai.
9: C'est un essai, on verra si la météo devient un peu plus clémente dans les années à venir.
2: Et là, vous avez donc la mise en pot ici, dans votre miellerie de Boulternère.
9: Vous pouvez même me faire goûter, c'est vous.
2: Ah ben, je veux bien, oui.
9: Je suis déjà très fier de mes abeilles, surtout.
2: Et alors, quel est le miel que vous préférez, vous?
9: Moi, je les aime tous. Après, je sais pas si vous connaissez peut-être des miels un peu particuliers, comme la bruyère calune.
2: Eh ben, allons-y. Très subtil, hein, comme parfum.
9: Oui. C'est un miel qui est très particulier, peu récolté parce qu'il est très difficile à extraire. Et par contre, très prisé dans l'Europe du Nord. Celui-là, il vient de la réserve naturelle de Pie.
2: Donc ça sent très très bon le miel dans la miellerie. On va aller peut-être du côté des pommes. Donc là, Philippe, on se dirige vers votre verger. À notre droite, tous les pommiers.
9: Oui, voilà, différentes variétés. Gold Rush, un petit peu de Fuji aussi. En fait, si vous voulez, on a mis des pommes qui ne pouvaient pas aller à la montagne. Ici, on a gardé des pommes qui se récoltent tard, comme la Fuji ou la Gold Rush. Et après, celle qu'on a vue la première, c'est une primeur, une Gala. Qui elle aussi, elle est mieux ici qu'à Sahor.
2: Oh là, monsieur, vous avez fait provision là?
10: Ah mais, monsieur Torrent est reconnu dans le coin.
2: Alors combien vous en avez acheté de pommes? Combien de kilos?
10: Oh, j'en sais rien, il y en a 3, 4, 5 caisses.
2: Ah ouais, quand même, c'est pour
10: plus
2: tout l'hiver.
10: Plus les noix.
2: Bonne dégustation.
10: Merci.
2: Ça sent bon la pomme. Et alors, est-ce que vous pouvez, s'il vous plaît, Philippe, me montrer la variété endémique du Roussillon, la Coquette?
9: Voilà, ça c'est Coquette.
2: Voilà, sa particularité, c'est qu'elle est un petit peu rosée.
9: Voilà, un petit peu rosée. C'est une variété voilà, qui est présente avant que la Golden arrive. Donc c'est dans les années 50. Et elle a été au fur et à mesure supplantée par les Rennais du Canada, là-haut, les Golden. Parce que c'est un arbre qui est très alternant. C'est-à-dire qu'il produit qu'une année sur deux. On est plus très nombreux à avoir de la Coquette.
2: Donc c'est une chance de pouvoir la goûter.
9: Ouais. Vous voulez goûter?
2: Allez.
9: Je vais goûter.
11: Allez.
2: Elle est trop trop bonne. Je vois qu'il y a aussi des noix. Ça, c'est pas votre production, c'est un copain à vous?
9: Voilà, c'est M. Retch à Boulternère. Pareil, pour faire face un peu à la disparition des pêchers, tout le monde s'est diversifié, à mettre des olives, des grenades, des noix. On a cherché des cultures alternatives.
2: Et dites-moi, Philippe, vous avez les pommes et vous avez le jus de pomme.
9: On a un petit atelier, on se fait nous-mêmes le jus de pomme, voilà.
2: Et ça, c'est pour ça que vous avez plein de clients aussi, parce que vous avez plein de bons produits.
9: Ça fait 43 ans qu'on fait du jus de pomme.
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1: L'infotrafic en temps réel pour vous accompagner sur les routes de la région ce dimanche. Avec attention, des travaux, ne soyez pas surpris. Sur la RN13 en direction de la province, la sortie numéro D7 est fermée de jour comme de nuit. Sur la 3 également, des travaux. Sortie numéro 3, celle de Romainville, fermée à 24h sur 24. Et sur la RN118, c'est la sortie numéro 1, celle de Sèvres. Il y a un gros chantier qui va d'ailleurs durer une bonne partie de l'année 2026 de modernisation de l'échangeur, et donc la sortie numéro 1 en direction de Paris est fermée à 24h sur 24. Je vous rappelle que Bison Futé annonce la couleur orange dans le sens des retours en cette fin de week-end. Et côté transport, sur la ligne 3 du métro, le trafic est interrompu entre Gallieni et Gambetta jusqu'au 12 mai en raison de travaux. Notez que des bus de remplacement ont été mis en place. Bonne fin de week-end, bien sûr, avec votre radio locale, ici Paris Île-de-France.
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3: Salut à toutes, salut à tous et bienvenue dans Décibel. C'est parti pour une heure en direct autour de l'actualité musicale. Et sachez que l'anniversaire de Gérard Jugnot, qui fête aujourd'hui ses 75 ans, fait partie de l'actualité musicale. Il fallait juste un peu tirer le fil des bandes originales des films du Splendide. Vous pouvez compter sur moi, j'ai bien tiré. Ce sera à la fin de l'émission. La découverte du jour, ce sera la nouvelle chanson de Vernis Rouge. Ses origines libanaises font que, évidemment, elle est très sensible à l'actualité en ce moment. Et à la guerre et aux bombes qui frappent son pays. Alors Vernis Rouge en a fait une chanson, vous la découvrirez tout à l'heure. Le thème du blind test, eh bien les reines, puisque Bilal Hassani, notre invité, chantait roi, les reines sont à l'honneur dans le blind test. Si vous avez envie de jouer avec nous, vous pouvez nous appeler dès maintenant, 0810 055 056. C'est Alexandra qui vous attend au standard, 0810 055 056. Et c'est le dernier album en date de Bilal Hassani, en attendant le prochain, qui sera à gagner ce soir au blind test. Bilal Hassani, bonsoir.
4: Bonsoir Émilie Mazoyer.
3: Comment vas-tu, Bilal?
4: Ça va super. Et toi?
3: Moi, ça va très bien. Ravie de te voir en pleine forme.
4: Oui.
3: Avec plein de projets. Ça, c'est important. La nouvelle chanson s'appelle Beaucoup, mais avant, pour savoir d'où on part, j'aimerais qu'on écoute ensemble la dernière chanson qu'on a écoutée quand t'étais là dans ce studio tous les deux. Elle s'appelle La Question.

En fait, t'avais prévenu dans cette chanson-là que t'allais sortir de la cage et sortir et casser les cases. Et donc, on est sur un gros changement d'ambiance puisque ta nouvelle chanson, beaucoup, c'est plutôt comme ça.

0: 10 ans ne séparent pas les deux extraits précédents, mais simplement quelques mois. Raconte-nous ce changement d'ambiance, même si encore dans la question, sur un mode très doux de piano, voix et cordes, tu disais que de toute façon, tu n'allais pas rester sage.
1: C'est ça, moi je ne suis jamais sage. Mais je pense qu'après L'Affreuse, qui était une création pour l'Hyper Weekend Festival, ici même à la Maison de la Radio, j'avais fini un petit peu ce trajet-là.
0: Ouais. Que oui, parce voulais, que la question, ce n'était pas juste une chanson,
1: oui.
0: C'était dans le cadre de tout un spectacle qui était très posé, très piano-voix.
1: Exactement, ouais. Piano-voix, où je voulais m'essayer à l'exercice de la chanson. Et après, je me suis posée, je me suis dit, tu sais quoi, attends un peu et on verra si ça revient. Et donc, les idées ne me venaient pas tout de suite. Parce que la priorité, je pense, avant d'arriver à beaucoup, avant d'arriver à faire un album, c'était de me reconnecter avec moi-même et aussi avec mon public et mon audience. Et c'est là où la première étape a eu lieu, qui était celle de reprendre un peu contact avec mon public de manière un peu plus directe.
0: C'est intéressant, t'as dit public et après t'as dit audience. Alors même si in English audience, c'est public, en vrai, dans la vie, et notamment dans ta vie, c'est pas le cas de tous les artistes, mais en fait, t'as deux publics. C'est-à-dire, t'as ton public de musique, des gens qui vont aller à tes concerts, qui vont écouter ta musique, etc. Mais t'as aussi quand même 3 millions d'abonnés, je crois, sur Instagram, etc. Et ça, est-ce que c'est les mêmes? Pas forcément. Donc, quand tu parles de la reconnexion avec le public, tu parles de ceux qui suivaient ta musique?
1: Je parlais plutôt de ceux qui me suivaient au quotidien.
0: Ah oui.
1: Parce que ceux qui me suivent au quotidien, ça faisait des années que je les avais un petit peu mis de côté.
0: Oui, d'accord.
1: Pour prioriser du coup de la création artistique, les albums, les films que j'ai pu faire, toutes ces choses-là. Et donc du coup, j'étais en train de me dire, bon, je m'ennuie un peu, je suis à la maison, je vais bien, je vais discuter avec eux, on va voir ce qui va en découler. Et en fait, de là, je me suis à la fois réconciliée avec cette partie de moi que j'avais un peu mis de côté. Et ensuite, des idées me sont revenues un peu pour écrire de la musique.
0: Et oui, et alors, tu t'étais déconnectée de ça, pourquoi? Parce que tu t'étais dit que pour être un vrai artiste, tamponné, artiste, chanteur, il fallait pas faire des vidéos, il fallait pas être trop marrant, en fait.
1: C'est ça. En fait, c'est le côté drôle, c'est le côté internet aussi qui est assez neuf. Et le fait que le métier demande un petit peu il y a cette quête de légitimité qui vient parfois même pas de nous, mais qui nous a un peu imposé. Et en fait, je me suis rendu compte que je m'en foutais un peu.
0: Bah oui.
1: Parce que de toute façon, ce que je fais, c'est assez inconventionnel. Et que les personnes qui m'ont permis aujourd'hui d'être là et de pouvoir produire de la musique, un peu comme bon me semble, c'est toutes les personnes qui me suivent au quotidien et qui sont tombées un peu sur ma chaîne YouTube au début, sur mes reprises.
0: C'est vrai que toi, t'avais commencé sur YouTube avec des reprises.
1: Voilà.
0: Plutôt des chanteuses qu'on adore d'ailleurs.
1: Ouais.
0: Tu reprenais qui
1: Ariana Grande, Lady Gaga, c'est toutes les choses comme ça.
0: C'est ça. Et c'est vrai qu'après, quand t'as commencé à sortir ta musique à toi, tu t'es dit, mince, entre les reprises sur YouTube et l'Eurovision, si je veux être considéré comme un artiste,
1: il faut un pivot. Voilà.
0: Faut un pivot.
1: C'est
0: et
1: ça.
0: Là, maintenant, tu peux concilier les deux.
1: Ouais, parce que, en plus, je vois toutes mes idoles qui sont maintenant des Instagrammeuses, des TikTokers. Et donc, du coup, je me suis dit, bon, si tout le monde y est, moi, c'est un outil que j'utilise depuis toujours et que j'aime bien pratiquer. Donc, j'ai commencé juste par refaire des petites vidéos, des choses comme ça. Et en fait, par l'humeur de tout ça, des chansons me sont venues, un concept et puis un disque. Et je me suis dit, OK, bon, bah, alors on va faire un disque maintenant. Peut-être que c'est tôt, mais j'y vais.
0: OK, donc décomplexé,
1: voilà,
0: pour nous dire, et détaché de ce que les uns ou les autres peuvent penser. Donc ça, c'est plutôt une bonne chose, je pense, quand on écrit de la musique. Donc tu dis, des idées me sont venues. Donc une de ces idées concrétisées, c'est beaucoup, qu'on va écouter évidemment dans quelques secondes. Mais alors avant, prépare ton audience ici radio à ce qu'ils vont entendre.
1: Beaucoup, c'est une chanson de dance music, c'est de la musique dansante, de la pop électronique qui est très inspirée de la musique avec laquelle j'ai grandi. Ça peut être la French Touch, tous ces courants-là avec Daft Punk, Justice, mais aussi Bob Sinclair, Martin Solveig, David Guetta, et aussi le Madonna des années 90.
0: Mais oui, j'allais dire, moi ça m'a rappelé, moi qui étais vivante, contrairement à toi à l'époque, ça m'a rappelé pas mal les années 90.
1: C'est ça, c'est très 90, très house 90, parce que c'est des courants que j'aime beaucoup, c'est la musique que j'écoute énormément, et j'avais envie de créer vraiment la musique, la BO de mes soirées, la BO des bonnes soirées que je passe avec mes amis. Et vu que je suis le musicien du groupe, bah c'est pratique. Je peux faire de la musique pour nos ambiances. Et là, on avait une ambiance que j'ai vécue et je me suis dit, ah, ça peut faire un bon titre.
0: Et de quoi ça parle beaucoup?
1: Beaucoup. fou, ça parle de plein de choses. Il y a plusieurs lectures. La première lecture, c'est une chanson qui parle d'amour, qui parle d'un amour un peu artificiel, un peu en surface, où on décide de s'amuser avec son amant sans trop réfléchir aux responsabilités que demande l'engagement. Mais il y avait cette autre lecture que je trouvais assez intéressante avec l'idée du mot beaucoup, parce que on peut souvent penser à Bilal Hassani, à ma personne, et se dire que j'en fais trop. On m'a beaucoup dit que j'en faisais trop. Et moi, j'aime bien répondre à ça en disant que j'en fais beaucoup et que ça part d'une générosité plutôt. Tout mon enthousiasme, que ce soit capillaire, vestimentaire, dans mon interprétation, ma musique, mes clips, mon esthétique, tout ce que je présente, c'est de la générosité. C'est vraiment juste parce que j'aime donner. Bah donc, oui. C'est pas trop, c'est beaucoup.
0: Mais évidemment.
1: Et beaucoup, c'est bien.
0: Évidemment. Et non, et puis surtout, trop peu, c'est chiant.
1: Exactement.
0: C'est là où la vie est intéressante, c'est quand c'est trop, quand on est trop amoureux ou trop en colère, ou enfin, on t'a reproché ça.
1: Et bon,
0: en même temps, toi, on aurait pu te reprocher à peu près tout à un moment. Non, mais c'est vrai, c'est quand même terrible. Eh bien, découvrez beaucoup.
1: Oui.
0: Bilal Hassani, ça vient de sortir et donc ça annonce ton 4e album.
1: Oui,
0: on a une date
1: déjà,
0: ou pas?
1: On a une date, fin de l'été. Voilà.
0: Fin de l'été?
1: Voilà.
0: Ok, ça j'aime bien. Parce qu'il aurait pu dire la rentrée, mais non, il nous met dans l'ambiance de l'été.
1: Ouais, quand même.
0: Fin d'été. On adore Bilal Hassani.

0: Et Bilal, il fait beaucoup. L'album arrivera, on n'a pas la date exacte, mais à la fin de l'été. Bilal, est-ce qu'on a le titre de l'album?
1: Oui, le nom de l'album, c'est « Bonsoir Paris
0: ». J'adore. Mais comment tu vas faire quand tu seras en tournée? Alors tu diras « Bonsoir Paris à Saint-Malo ».
1: Non, on va pas dire « Bonsoir Paris ». On s'entraîne déjà parce que sur le titre, beaucoup, la première phrase c'est « La nuit s'allume dans Paris ». Et vu qu'en ce moment, on est déjà en train de faire les premières dates avec Laurie, on dit bonsoir, on dit la nuit s'allume à, et on dit la ville où on est. Et on va faire bonsoir Toulouse, bonsoir Lyon. Et on passe partout en France avec le bonsoir tour. Mais donc voilà, on va adapter l'album à toutes les villes de France, mais l'album s'appelle Bonsoir Paris.
0: J'adore l'idée. Alors par contre, tu as dit Laurie, c'est comme Beetlejuice. Si on dit Laurie, on écoute Laurie.

Qui donc t'emmène en tournée, c'est génial. Tu es du 1er au 24 mai, donc tu as commencé le 1er mai, c'est jusqu'au 24 mai, en tournée de Zénith avec Laurie. C'est pas la première fois qu'on t'entend près d'elle, hein. Vous aviez même fait un duo.

0: toi, t'as 26 ans. Ça veut dire que quand Laurie était toute la journée à la radio, à la télé, à ses débuts, t'étais tout petit, t'avais 6-7 ans.
1: Exact.
0: Qu'est-ce qu'elle représente pour toi?
1: Laurie, c'est ma première idole. Donc, on a tous une première idole. Le premier poster qu'on affiche dans sa chambre, moi, c'était Laurie. J'adorais Laurie. Je pense qu'on peut comprendre mon blond platine, tout mon esthétique, il part quand même de cette première impulse-là. J'ai découvert plein d'artistes après, mais Laurie, c'est ma source initiale, quoi. Donc, le live 2006 de Laurie, qui était un concert que j'avais en DVD, c'était un DVD rayé, quoi. Je le regardais en boucle. Donc, vraiment, c'est ma... Ouais. Je suis très, très, très content d'être avec elle sur scène.
0: Est-ce que tu te souviens de la première fois où ta carrière l'a mise sur ta route, où vous vous êtes croisés?
1: On s'est croisés pour la toute première fois à un concert de Angèle au Zénith. Donc, c'est pour vous dire que ça remonte un petit peu autour du premier album. Et donc, en fait, on était tous les deux, je pense, invités à l'after show, ce qui était très neuf pour moi. mais où pour elle, c'était tranquille. Et en fait, elle est venue me voir et elle a dit « Est-ce que tu sais où est-ce que c'est ?» pour aller en coulisses. Et j'ai vu Laurie et je me suis liquéfiée. J'ai dit vous êtes Laurie, voilà.
0: Tu lui as dit
1: une affirmation à quelqu'un qui sait très bien qui il est. Et elle m'a regardée, elle a fait oui c'est moi. Je m'appelle Bilal, je suis très fan de vous. Et je lui serrais la main et voilà.
0: Oh, c'est beau.
1: Je m'en suis pas remis.
0: Donc quelques années plus tard, tu pars en tournée avec elle, tu joues devant 5000, 6000 personnes tous les soirs. T'as déjà joué à Paris et Bordeaux, c'est ça?
1: Non, j'ai fait Bordeaux, Toulouse et Nantes. Ah oui. On a joué devant 9000 personnes quand on était à Nantes, il me semble. Ouais. C'est très impressionnant, c'est beaucoup, beaucoup de monde. Donc voilà, c'est très le format Zénith, c'est un format que je ne connaissais pas. J'ai fait des plateaux avec des radios, des choses comme ça, mais un set comme ça et revenir aussi sur scène avec elle pour interpréter Play, qui est notre morceau, c'est très très spécial. Très particulier.
0: Et là, t'es en plein dedans. Ouais. Ça t'inspire, j'imagine, pour ta propre tournée, hein, puisque la sortie de l'album Bonsoir Paris à la fin de l'été, il va aussi y avoir une tournée qui suit ça. Tu joues par exemple à Rouen le 30 octobre, Paris La Cigale le 17 novembre. Tu seras à Aix-en-Provence ou encore Clermont-Ferrand au mois d'octobre, etc. Et tout ça jusqu'au mois de décembre. C'est pas ta première tournée, mais
1: c'est ma plus grosse tournée.
0: C'est ta plus grosse, ouais.
1: J'ai jamais fait autant de dates de ma vie, donc venez, prenez vos places, ça va être trop bien, ça part très vite. On est très très contents parce que voilà, on s'est associé avec 3C qui est un super tourneur pour monter le Bonsoir Tour. Le but c'était d'aller rencontrer le maximum de personnes. Le spectacle qu'on est en train de monter, le show qu'on est en train de monter, il est évidemment à mon image, donc grandiloquent. On veut offrir quelque chose de en fait on veut donner un espace aux gens pour se séparer un petit peu de leur vie quotidienne qui peut être un peu morose. Je pense qu'on est dans une époque qui est très cynique, où il est difficile même d'aller chercher la culture pour s'évader. Ouais. Moi, je veux un petit peu prendre les gens avec le crochet comme ça et leur dire « Venez !» Moi, je vous prends avec moi et on va aller s'amuser un petit temps. Et c'est vraiment la mission de ce show. Ouais.
0: Parce que par les temps qui courent, tu penses que prendre le temps de s'amuser, d'écouter ou de regarder du beau, du drôle, du doux, c'est presque un choix politique, quoi.
1: Je pense que c'est important. Il faut pas oublier la culture dans les époques. Dans l'époque, c'est très important de prendre la culture comme un échappatoire et il faut pas se sentir mal de se faire du bien, quoi. Il faut savoir trouver.
0: Parce qu'on peut reprocher, c'est vrai, certains artistes en disant mais ils ne s'engagent pas, on ne l'a pas entendu, il ou elle d'ailleurs, sur tel ou tel sujet, etc. Et en fait, offrir de la joie et ne pas forcément prendre la parole sur les sujets, sans dire que ça t'intéresse pas, mais c'est aussi préserver finalement les gens qui viennent te voir, les sortir justement du marasme.
1: Peut-être, moi je pense que c'est important de s'engager quand on a l'impression que notre propos est légitime et pertinent surtout. Parce que si on est impertinent, ça sert à rien de parler. Aujourd'hui, je pense que beaucoup de gens parlent tout le temps. Oui. Donc ça, c'est bien. Il faut se rappeler de son rôle. Moi, évidemment, je suis artiste. Donc ma mission première, elle va être de divertir, d'offrir à travers de la musique, à travers des chansons, à travers du spectacle, de donner du bien aux gens. Et puis ensuite, dans ma place donc de personnalité publique, si je peux utiliser ma plateforme pour discuter de choses qui comptent pour moi et où j'ai l'impression que je suis pertinent d'en parler, je le fais. aussi. Je pense que tout ne s'annule, rien ne s'annule, tout peut exister ensemble, mais que c'est important de faire vivre la culture dans cette époque-là.
0: Tu l'as fait, notamment au travers de tes chansons, on parlait de sujets pas faciles, par exemple avec Gisèle Pellicot, on a entendu et son procès, et puis ensuite son livre, La soumission chimique. T'en as parlé dans une de tes chansons, récemment dans le podcast aussi de ton amie Léna Situation. T'as expliqué que t'avais été tentée par certains paradis artificiels qui auraient pu vraiment te faire du mal. Donc en plus, oui, on peut pas dire que tu refuses les sujets difficiles.
1: Non, je les refuse pas. Et puis surtout, là encore, j'essaye toujours de trouver la bonne place et le bon moment pour en parler. Avant d'arriver sur le déroulé de cet album de Bonsoir Paris, qui est vraiment genre une bulle d'air frais et de bonne humeur, et aussi un album de fête, je voulais quand même parler à ma communauté qui est quand même encore relativement jeune, c'est des jeunes adultes.
0: C'est moi la plus vieille.
1: Mais voilà, leur dire que l'existence de ces paradis artificiels dans l'époque aussi et dans ces temps sont des échappatoires rapides mais pas efficaces et qui durent pas dans le temps. Donc voilà, quand on peut, il faut discuter, il faut parler avec les gens et aux gens aussi.
0: C'est important. Bilal, on le disait, ton Bonsoir Tour, c'est 25 concerts pour le moment. Mmh. En France, en Belgique, en Suisse, en cette fin d'année, à quoi ça va ressembler? Tu nous as déjà dit que ce serait évidemment du spectacle et qu'il y aurait de la couleur, etc. Mais je parlais en termes de cette liste parce que mine de rien, alors 3 albums et puis ton EP aussi et puis les nouvelles chansons, etc. Est-ce que tu vas les piocher dans toutes les périodes? Est-ce qu'il y aura des moments plus calmes comme sur l'Affreuse, des moments très dansants? Comment tu l'imagines tout ça?
1: Je pense que l'histoire du concert, je vais pas la révéler tout de suite, mais il va y avoir de la place.
0: Il y a une histoire, en tout cas. Tu
1: bien
0: dis
1: sûr,
0: histoire.
1: Toujours. Oui, on part de la narration. Moi, j'ai fait une école de comédie musicale. Oui. J'adore Broadway, j'adore Fosse, j'adore, quand on peut utiliser tous les médiums pour raconter des histoires, on le fait. Moi, tout part d'une histoire pour moi. Mais, je pense que du coup, avec les 4 albums, on a de quoi faire une jolie BO. À l'histoire qu'on va raconter, et c'est ce qu'on va faire. Donc il y aura des temps calmes, il y aura des temps plus excitants, il y a de la musique qui va venir de partout, il y aura le premier disque, il y aura les plus grandes chansons, mais on va aussi donner de la place à des morceaux qui sont peut-être un peu moins connus. On va peut-être aussi adapter un petit peu cette liste à l'endroit où on sera. Parce qu'aujourd'hui, les tournées, malgré le fait qu'elles existent en direct avec les gens, elles sont très digitalisées, donc on va aussi quand même essayer de proposer quelque chose qui évolue pendant qu'on va être sur scène. Comme ça, on n'offre pas exactement le même concert tous les soirs.
0: Voilà, ça j'adore. Il est ambitieux, Bilal Hassani. Et il a envie de vous faire plaisir et de vous offrir un vrai moment à vous qui irez le voir en concert. On va écouter une chanson. Oh, je ne sais pas si elle est beaucoup passée à la radio, celle-là, mais moi je l'aime beaucoup. Souvenir d'un été.
1: Oh, j'adore ce titre.
0: Tu vois ? Il est surpris. Ça veut dire qu'elle n'est peut-être pas assez passée à la radio, mais elle est très très belle. Bilal Hassani. Et dans Décibels.

0: Il y avait eu les albums Kingdom, Contre Soirée et Théorème en 2022. Et puis en 2024, un super album que Bilal n'a jamais voulu appeler album. Il disait c'est une mixtape, Glitter Sleaze Utopia. Oui. Tu maintiens, toujours c'est pas un album, c'est 10 titres. Hein.
1: Non, c'est 10 titres, mais c'est une mixtape. Ouais.
0: Je l'adore.
1: C'est un autre, c'est une autre.
0: Mais qu'il est têtu, bon sang.
1: Je suis désolée.
0: Donc sur la mixtape Glitter Sleaze Utopia, il y avait cette chanson qui est magnifique, voilà, qui s'appelle Souvenir d'un été.
1: Que j'ai pas écouté depuis la date en fait que je suis venue ici, je crois. Donc merci de la faire vivre, Emilie.
0: Il faut que tu reviennes. Le nouvel album de Bilal Hassani ne va pas tarder à sortir, ça sera à la fin de l'été. La chanson Beaucoup, elle, est disponible. Et Bilal Hassani reste avec nous dans Décibel. À tout de suite.
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0: Une Ronettes qui est partie, un blind test avec des reines, la nouvelle chanson de Vernis Rouge et l'anniversaire de Gérard Jugnot. Oui, ça fait partie de l'actualité musicale. Et c'est ce soir dans Décibel, en direct jusqu'à 21h. Je file retrouver Bilal Hassani, mon invité. Je me souviens la première fois que je t'ai interviewé, Bilal, bah, t'étais pas bien vieux. T'es toujours très jeune, évidemment. Mais je me souviens de quelqu'un qui voulait vraiment bien faire, qui voulait être vraiment très très bon élève. Alors, ce qui est évidemment pas un défaut, mais qui peut-être t'a fait beaucoup de nœuds au ventre.
1: Oui.
0: Comment va le ventre ?
1: Le ventre va tellement bien maintenant.
0: Ah.
1: Oui. Alors, je suis toujours aussi perfectionniste, mais j'ai trouvé un meilleur endroit où aller puiser le parfait. Voilà. Donc j'avais des quêtes qui étaient un petit peu trop distancées et cumulées avant. Je me disais il fallait à la fois que je fasse ça et ça et ça bien pour ces personnes. Maintenant j'essaye de me faire plaisir à moi d'abord et j'essaye de faire des choses qui me font du bien parce que j'ai l'impression que ça se traduit mieux après quand j'en vois.
0: Et comme le pays a besoin de danser en ce moment, Bilal Hassani vous propose beaucoup.

0: Bilal qui écrit de la musique, qui écrit les paroles. Cette chanson, par exemple, beaucoup. Comment tu les fabriques, tes chansons? T'es où? T'es tout seul? T'es comment?
1: Là, j'étais en before, en avant-fête, chez ma copine Marie-Victoire, à qui je fais des gros bisous. On était une quinzaine. Et en fait, j'ai reçu une ébauche de Sutus, qui est le producteur avec qui je travaille depuis Théorème, qui est aussi un très bon ami à moi. On a le même âge, on fait les mêmes trucs et tout. Et en fait, il m'a envoyé la maquette et le refrain était écrit. Donc, il avait une proposition de parole sur le refrain que j'ai maintenu, que j'ai gardé. Et en fait, j'ai habillé tout le reste, j'ai fait tous les couplets et tout, en regardant mes potes. Voilà. Donc, je me suis mis au calme, j'ai mis mes écouteurs en réduction de bruit, je les ai regardés vivre. Et ça m'a inspiré les couplets, le pont et toute la thématique du coup de la chanson comme ça dans la vie.
0: Bon, et ça va, tes proches, ils sont au courant qu'à certains moments, tu vas prendre juste 3 mètres de recul, ouais, les regarder, écrire, ils savent.
1: Ils savent, ça arrive souvent. et après, je leur dis, voilà, c'est ça la chanson. Ça, c'était ce soir-là, ça, c'était quand on a fait cet après-midi-là, c'est quand on est parti en week-end. Et ils sont, ah, c'est marrant, ils recollent un petit peu les morceaux, mais c'est très fun. Mais voilà, la vraie mission, je pense, dans mon écriture, surtout sur ce disque, c'est que pour moi, la pop française, elle existe. On la met vraiment souvent sous le tapis. On dit qu'elle n'existe pas, on dit qu'on fait de la variété très bien, qu'on fait de la chanson très bien, mais on a fait de la très bonne pop. C'est ok d'écrire en français de la musique pop.
0: Ouais.
1: Ça, c'est possible, ça peut sonner bien, ça peut être de la très bonne musique et on l'a montré. On a plein d'exemples. Enfin, moi, quand j'ai grandi, de mes 0 à mes 12 ans, il y avait une scène pop française qui...
0: Tu penses à qui, par exemple?
1: Tellement de gens. Je pense à Laurie,
0: oui.
1: Je pense à Jennifer, je pense à Shaim,
0: oui.
1: Que je pense était super pertinente. Je pense que même Etienne Aho, c'est de la pop.
0: Lio,
1: c'est de la pop, de la vraie, vraie pop. Et tous ces artistes-là, et en vrai, Guetta, tout ce qu'il a fait, Solveig, Sinclair, c'était de la pop. Et bon, c'était pas tout le temps en français, c'était pas en français, mais la pop en français, elle existe, et on en a eu de la très bonne. Je pense qu'il y a juste eu un moment où c'est assagi, où il y a eu, ou peut-être par humilité ou par sobriété, on a décidé, ouais, de baisser un petit peu toute l'exubérance, mais moi, je suis là pour la ressusciter. Voilà, c'est ma mission.
0: Tu sais que si tu te présentais aux élections présidentielles, on vient de trouver ton slogan, ressusciter
1: la pop française.
0: La pop française, ressusciter l'exubérance.
1: Oui,
0: j'adore ça.
1: C'est ça, c'est mon slogan.
0: Il est trop fort.
1: Votez pour moi.
0: Je voudrais te faire écouter quelques notes de la chanson de la jeune Monroe. Je le disais tout à l'heure, toi, quand t'as défendu la France à l'Eurovision, t'avais 19 ans. T'étais déjà pas bien vieux. Elle a 17 ans. Peut-être que tu l'as déjà entendue. C'est la chanson avec laquelle elle va défendre la France dans 10 jours.

0: chanteuse lyrique.
1: Évidemment, il y a toute une partie qu'on ne pourra pas chanter sous la douche, mais c'est pas grave.
2: Ouais, très beau.
1: Qu'est-ce que tu si tu pouvais aller la voir et lui dire un petit truc à l'oreille juste avant qu'elle monte sur scène, tu dirais quoi ?
2: Reste concentré. Je pense que c'est un exercice qui est très particulier, l'Eurovision, parce qu'il y a beaucoup de forces parallèles qui rentrent en jeu de ce concours-là, mais je comprends sa mission qui est la même que la mienne quand je le faisais en 2019, c'est on a envie de chanter, on veut une scène, elle est sur une très grande scène, je lui dis d'essayer de s'imprégner, je lui dirais de s'imprégner de ce qu'elle voit, les câbles, ses écouteurs, son micro, qu'elle
1: regarde. Des trucs très concrets, en fait.
2: Très très concrets, voilà, qu'elle les regarde avec beaucoup d'attention pour se souvenir, parce qu'on oublie vite les choses comme ça, et que surtout quand il y a des résultats, quand il y a des votes, des choses comme ça, on a l'impression qu'il faut penser à après. C'est vraiment l'un des rares moments où j'ai l'impression que... Non, il faut toujours être dans l'instant présent, mais c'est très important de le faire aussi à ce moment-là.
1: Et toi, 7 ans après, si tu pouvais, par une magie quelconque, aller murmurer à l'oreille du Bilal de 19 ans qui est monté sur scène, tu lui dirais quoi ?
2: Pas grand-chose, en réalité. Non, je pense que ça allait. J'étais très, très insouciant. Même si concentré. Et j'étais surtout... Ma mission, en fait, en devenant pendant quelques mois le visage de mon pays, de la France, c'était de pouvoir ouvrir une grande porte avec mon identité, parce que je savais que ce que je proposais était assez neuf pour beaucoup des Français. Et je m'étais dit, ouais, tu y es là, c'est bon, voilà, t'as ouvert cette porte-là. Maintenant, tout ce que tu feras après, ce sera ce que ce sera. Mais c'était par ce début-là qu'il fallait que tu rentres, sinon on t'aurait pas ouvert la porte, quoi.
1: Et pourtant, Dieu sait que ça t'a coûté cher après, en insultes, en fait. T'as été maltraité, pas par tout le monde évidemment, mais par une partie de la population qui, alors je sais pas si c'était prêt ou pas prêt, si c'était à eux d'être prêt ou pas prêt, mais qui en tout cas ont très mal réagi au fait de voir un garçon qui se maquille, qui met des perruques et qui est en robe et qui est canon. Et tu dis c'était important pour toi de le faire, ça t'a coûté cher après. 7 ans plus tard, on est dans le... On a bien fait ? Ou alors, pouah, si j'avais su, je sais pas si je l'aurais fait.
2: Ah non, on a bien fait. Moi, je vais être la plus grande pop star de la planète. Donc du coup, il faut bien commencer quelque part. Et je m'en fiche d'essuyer. Je m'en fiche de devoir faire face à l'adversité quand il est de mon apparence et toutes ces choses-là. Parce que si ça peut faire bouger les choses, c'est très bien. Mais aussi, dans... Le présent, j'essaie de pas trop me concentrer sur la réaction. On se souviendra pas de moi parce qu'on m'a insulté. Ça, je le sais. Je sais que j'ai beaucoup de choses à construire encore et que du coup, le biopic sera très très agréable. Et en vrai, ils en feront partie. Ce serait une scène, un montage un peu dramatique.
1: Oh, Bilal the biopic.
2: Ouais, bientôt.
1: J'ai tellement hâte.
2: Non, pas bientôt, pardon.
1: Pas bientôt.
2: Dans très longtemps.
1: Ah non, mais il y en aura un, c'est sûr.
2: Ouais, en 2112. Ouais, comme ça. Imaginez,
1: 2012.
2: Juillet 2112, vous le sortez.
1: Ok.
2: Voilà, comme ça me fait vivre au moins 112 ans.
1: J'aime bien.
2: Ouais.
1: J'aime bien, on peut faire ça, ouais. On peut faire ça. J'espère que je serai dedans.
2: Ah ouais, bah bien sûr, évidemment.
1: Avant le biopic de Bilal Hassani, qui promet d'être absolument fascinant, il y a son nouvel album, le 4e, Bonsoir Paris, à la fin de l'année. Donc, dessus, il y aura beaucoup que vous avez découvert tout à l'heure. La tournée, ça sera à l'automne. Si vous allez voir Laurie ces jours-ci, vous verrez Bilal en première partie et aussi dans le concert, hein, puisque Laurie et toi, voilà, vous partagez un duo. Et puis donc, on peut maintenant te suivre sur tes réseaux et tu refais des vlogs sur YouTube.
2: Oui, j'ai des vlogs, j'ai Bonsoir Beauty qui est une série où j'apprends à me maquiller tout seul. Où tu es la bienvenue d'ailleurs.
1: Oui, il va falloir. Hein.
2: Mais non, c'est moi qui apprends à me maquiller. J'invite des gens pour qui j'aime bien le maquillage.
1: Ah ouais, mais
2: moi, j'aime bien comment tu te maquilles.
1: C'est vrai.
2: Ouais.
1: Tu vas voir, c'est très simple. Mais d'accord, ok, si tu veux en faire.
2: Allez.
1: Bilal Hassani, il ou elle?
2: Là, on va dire elle, parce que c'est très très beau ce qui se passe.
1: Ok, il ou elle, version elle. Merci d'être venu nous voir, Bilal. À bientôt.

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0: Ah, les Ronettes, c'était Ronnie Bennett, Estelle Bennett et Nedra Tali. Ronnie Bennett qui allait devenir Romney Spector puisqu'elle s'est mariée avec le producteur des Ronettes, le très connu et on va dire personnage peu recommandable, Phil Spector. Alors, les Ronettes, c'est un des grands girl group, groupe de filles américains des années 60. Et la dernière Ronette vient de mourir. Ronnie Spector est morte assez récemment, hein, c'était en 2022. Et Nedra Tali, qui était la dernière encore en vie, elle vient de nous quitter. Elle est morte chez elle, en Virginie, aux États-Unis, à l'âge de 80 ans. Voilà, plus aucune des Ronettes n'est sur cette planète. Le producteur Phil Spector non plus. Alors heureusement, il nous reste de grandes chansons, et notamment celle-ci, Be My Baby, produite par Phil Spector en 1963. Une chanson qu'on retrouve aussi dans des films aussi différents que Les Affranchis et Dirty Dancing. C'est vous dire si ça parle à tout le monde. Be My Baby, les Ronettes.

0: 60, les Ronettes avec Be My Baby. Mais attention, ne vous imaginez pas qu'il s'agissait de trois jeunes filles de bonne famille avec des chansons sucrées. Elles étaient par exemple très copines avec Jimi Hendrix. Je vous laisse imaginer les soirées.
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0: Oh, j'aurais payé cher pour être là, mais j'étais pas née. Bon sang, bonsoir. Allez, il est 20h43, il est temps de jouer au Blind Test. Ce soir, c'est le dernier album de Bilal Hassani, puisque le prochain sort à la fin de l'été. Donc, on va pas vous faire patienter jusque-là. Donc, c'est Théorème, le dernier en date, qui est à gagner ce soir au Blind Test. Et pour jouer avec nous, il y a Caroline. Bonsoir, Caroline.
2: Bonsoir.
0: Bienvenue dans Décibel. Comment ça va, Caroline ?
2: Ça va très bien.
0: Bon, face à Caroline, on retrouve Delphine. Bonsoir Delphine.
3: Bonsoir Émilie.
0: Comment ça va ce soir Delphine ?
3: Ouais, ça va, on fait avec le temps, mais on met du soleil, on joue. Oh, voilà.
0: Mais oui, mais moi aussi j'ai eu de la pluie toute la journée, j'avais un beau brushing et maintenant j'ai les cheveux tout frisés.
3: Bon, pareil.
0: Pareil, Caroline, aussi de la pluie aujourd'hui ?
2: Oui.
0: En fait, il a plu partout, c'est pas possible. Il y a pas.
3: Oui, encore ça, moi, il y a pas de jaloux.
0: C'est ça. Bon, eh bien, la bise à tous les coiffeurs qui feront des brushings la semaine prochaine, hein, mais là pour cette semaine, on va laisser tomber. Et donc, je vous accueille dans ce Blind Test pour jouer ce soir avec des chansons qui parlent de reines, puisque mon invité Bilal a représenté la France à l'Eurovision en 2019 avec la chanson Roi. Je me suis dit que les reines pouvaient aussi être représentées ce soir. Il va falloir reconnaître le plus rapidement possible, Delphine et Caroline, qui sont les artistes qui chantent les reines qui vont arriver. Et puis à la fin, tout le monde gagnera parce qu'il n'y a jamais de perdant dans Décibel. Ça vous va comme programme ?
2: Oui. Yes.
0: Formidable. Alors une première chanson avec une reine à l'intérieur et en vrai une reine aussi qui la chante. Mais dites-moi, qui est-elle ? Il ne faudra pas oublier de me donner votre prénom aussi avant de me donner votre réponse.
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0: Delphine.
3: Angèle.
0: Oui, Angèle, bravo.

Premier point pour Delphine avec Angèle qui chantait Ta reine sur son premier album Brôle. On continue avec les reines, Delphine et Caroline. Voici une deuxième chanson.

0: s'agit d'un chanteur français, vendéen. Oui, Caroline.
1: Bonjour, je suis
0: comment, Caroline?
1: Non, j'ai pas dit.
0: Ah, c'est pas c'est Caroline. Delphine. Alors, oui. C'est Delphine.
1: Philippe Catherine.
0: Mais oui, Philippe Catherine, évidemment. Qui dirait au... Qui d'autre? Qui d'autre? C'est notre bon Philippe Catherine, voilà, qui donc s'imagine.
1: On n'a pas le costume, c'est dommage.
0: Oui, c'est vrai, mais je crois qu'il doit y avoir. Il doit exister des photos et sûrement des vidéos aussi hein, de Philippe Catherine déguisé en reine d'Angleterre. Je pense qu'il n'y a aucun problème. Il est tellement fou, Philippe Catherine. Il était nommé Victoire de la musique, c'est pas lui qui l'a eu, mais pour la tournée de l'année. Mais voilà, quand même. Disons qu'il l'aura la prochaine fois. Delphine et Caroline, un petit bilan d'étape. Delphine, ça se passe plutôt bien.
1: Mmh.
0: Oui, on peut le dire. Caroline, un petit peu moins. Est-ce qu'il y a une chanson royale que j'ai oubliée? Non? On essaye une dernière. Là, si vous n'avez pas le nom de l'interprète, vous pouvez me donner le nom du film. Caroline? Non, c'est pas Bilal Hassani.
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0: Dites-vous que ça parle aux parents qui nous écoutent, car c'est la musique d'un film Disney.
1: Le vent. C'est pas la Reine des Neiges quand même.
0: Oui.
1: Libérée.
0: Je sais, je suis désolée.
1: Merci,
0: tous les parents partent en burn-out.

0: Bourrage de crâne.
1: Le froid est pour moi le prix de la liberté. Ah, je suis désolée, hein, mais depuis 2013, tous les parents, enfin en tout cas un bon nombre de parents, de plusieurs générations d'enfants connaissent cette chanson par cœur, libérée, délivrée. Alors il faut quand même donner le nom de l'interprète, elle s'appelle Anaïs Delva. Voilà, bravo à elle, parce que c'était un énorme tube quand même. Et alors, très bizarrement, elle n'a pas été réembauchée par Disney pour la Reine des Neiges numéro 2 pour chanter les chansons. Ils ont pris une fille qui chantait vraiment comme elle, mais qui n'était pas la même. Donc il y a eu un petit micmac, mais on n'a jamais tellement su les dessous de l'histoire. Pour être complet sur la question. Delphine et Caroline, merci beaucoup d'être venues jouer avec nous.
2: Merci, bonne soirée.
1: Merci, merci, je vous embrasse et je vous envoie l'album de Bilal Hassani. Donc, pas le nouveau, puisqu'il n'existe pas encore, mais celui d'avant, ça vous fera réviser. Allez, double dose de Rennes pour terminer le blind test, puisque le groupe s'appelle Queen et la chanson Killer Queen. Une des plus cool, je trouve, et elle passe jamais à la radio. Réparons ça immédiatement.

0: 1974 et Sheer Heart Attack, le troisième album de Queen. Tellement glam, et dessus il y a ce Killer Queen inoubliable.
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0: Bon allez, pendant qu'on danse et qu'on chante, parfois faux mais très fort sur du Queen, dans certains pays c'est la guerre et c'est le cas du Liban. La chanteuse Vernis Rouge, qui est née au Liban, qui était là-bas dans ses jeunes années avec sa famille, avec ses parents, a décidé de chanter une chanson pour le Liban, une chanson qui raconte son histoire à elle. On ne reviendrait plus jamais, c'est le nom de cette chanson. Et les droits de cette chanson sont reversés à la Croix-Rouge libanaise. Voilà, c'est son histoire intime à elle, déjà marquée par la guerre à l'époque. La chanson parle toute seule, il suffit de l'écouter. Vernis Rouge, autrice, compositrice et interprète. On ne reviendrait plus jamais.

0: Tous les bénéfices qui pourraient être faits voilà, autour de cette chanson de Vernis Rouge, « Je ne reviendrai plus jamais », seront reversés à la Croix-Rouge libanaise. Donc n'hésitez pas à faire vivre cette chanson, à la partager, à l'écouter, à la streamer, à l'envoyer sur YouTube, etc. C'est une cause importante.
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0: Alors, il est 20h55, ça veut dire que c'est l'heure de la dernière chanson de l'émission. Un anniversaire joyeux. Bah oui, on le disait tout à l'heure avec Bilal Hassani, hein, la joie c'est important. Il faut se préserver des moments de joie. Et s'il y a bien un acteur qui, moi, dès que je vois sa tête, me fait ressentir énormément de joie, c'est Gérard Jugnot. Il a 75 ans aujourd'hui. Joyeux anniversaire, Gérard Jugnot. Merci pour ses fous rires, ses heures passées à le regarder jouer dans Le Père Noël est une ordure, jouer dans Papy fait de la résistance. Ah bah oui, Adolfo Ramirez quand même, c'est pas n'importe qui. Et puis, un des grands rôles de notre ami Gérard Jugnot, c'est Bernard Morin et sa femme Nathalie. Bernard Morin dans Les Bronzés, avec le Scrabble qu'il balance dans la neige. Bernard Morin dans Les Bronzés font du ski. Just Because of You, c'est la chanson anniversaire de ce soir. Et je crois que c'est une bonne nouvelle.

0: Bilouah, 1979, les bronzés font du ski. Bernard Morin, Gérard Jugnot, qui fête ses 75 ans aujourd'hui. Et j'ai oublié de vous parler d'un de ses films qui est moins une 100% comédie, mais qui est très drôle quand même et aussi dramatique. Une époque formidable, sortie en 91. Si vous ne l'avez pas vu, regardez-le absolument. Merci à l'équipe de l'émission, Iris Guitenier, Laurie Rossillon, Elodie Bianca Maria, Alexandra Sackberg et Franck Moilier.
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2: L'info trafic en temps réel pour vous accompagner sur les routes de la région ce dimanche. Avec attention, des travaux, ne soyez pas surpris. Sur la RN 13 en direction de la province, la sortie numéro D7 est fermée de jour comme de nuit. Sur la 3 également, des travaux. Sortie numéro 3, celle de Romainville, fermée à 24h sur 24. Et sur la RN 118, c'est la sortie numéro 1, celle de Sèvres. Il y a un gros chantier qui va d'ailleurs durer une bonne partie de l'année 2026 de modernisation de l'échangeur, et donc la sortie numéro 1 en direction de Paris est fermée à 24h sur 24. Je vous rappelle que Bison Futé annonce la couleur orange dans le sens des retours en cette fin de week-end. Et côté transport, sur la ligne 3 du métro, le trafic est interrompu entre Gallieni et Gambetta jusqu'au 12 mai en raison de travaux. Notez que des bus de remplacement ont été mis en place. 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
0: Bonjour la France, c'est lundi. J'espère que tu as passé un bon week-end, la France. Comment ça va, Éric Bastien?
4: Ça va comme un week-end du bon du 1er mai. On est bien, on est enfin, on s'est reposé.
0: Ah bah on s'est reposé de rien. Vendredi, on travaillait, je te rappelle. Ah, il a déjà oublié, le gars. Ah, oui. Bien, je vous rappelle que nouvelle semaine, nouveau cadeau. Alors cette semaine, mes petits chéris, on va vous faire plaisir. Et oui, direction la fosse au tigre.
4: On gagne un séjour dans le fort.
0: On gagne un séjour pour 4 personnes à Foura. Mais attention, hein, c'est, vous connaissez tous évidemment Fort Boyard, hein, c'est quand même le plus beau château de France. Comme il y a un appel aux dons qui est lancé sur fondationdupatrimoine.org pour retaper un peu notre petit Fort Boyard qui est un peu fragilisé à cause de la mer. Donc du coup, à l'occasion de cette petite cagnotte, on gagne un super séjour pour 4 à Foura. Alors vous allez dormir 2 nuits au camping, 3 étoiles, le cadoret. Vous allez faire une croisière autour du fort avec la compagnie Interil. Et puis vous allez dîner tous ensemble au restaurant le 31 à Foura.
4: Du moment que c'est pas chez Willy Rovelli, ça va.
0: Eh ben non, c'est pas chez Willy Rovelli, Dieu merci, on va manger ailleurs. Voilà, ça c'est le premier prix. Si vous ne gagnez pas vous gagnez quoi?
4: Oh ben on part sur des énigmes cette semaine.
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0: Oh my god.
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5: Avec moi, Valérie. 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
0: Le café Malongo.
5: Joe Malongo,
0: allez,
5: bravo!
0: Allez, la cafetière, les 32 recettes. Les 6 verres en verre, je demande pardon infiniment à mon chéri Père Fouras.
4: J'en fais une demain, je vous préviens.
0: Hein. Oh my god, prépare-toi chéri. Allez, on accueille tout de suite nos deux premiers candidats de la semaine, Laura et Mathieu. Bonjour les amis.
4: Bonjour.
6: Bonjour.
0: Ça va Laura?
6: Oui, ça va très bien. Et vous Valérie?
0: Bah, écoute mon chat, ça va. Alors tu vas jouer avec moi, donc autant te dire que t'es dans l'équipe de la win. Hein.
4: Oui.
6: Bah, bien sûr. Bah, merci Valérie.
0: Bah, je t'en prie mon chat. 18 mois d'émission, il a dû gagner une fois. Bon, comment te dire?
4: Féline Drat, tête de tigre. Voilà. Amène-les-moi.
0: Laisse Jacqueline tranquille. Alors, tu as 33 ans et tu habites à Tartas dans les Landes, c'est ça?
6: Oui, c'est ça, tout à fait.
0: Moi, je veux savoir comment s'appellent les habitants de Tartas, tu penses?
6: Les Tarusates.
0: Non, les Tarusates.
4: Rien à voir.
0: Oh, ma petite Tarusate. Oui. Oh, pop. Alors, tu vis avec Mathieu, qui est donc ton chéri, comme le candidat que tu as affronté. Mais
4: ils sont en couple? Attendez, peut-être.
0: Hein. Non, c'est pas le même.
6: Non, c'est pas le même.
0: Alors, tu as deux chiens. C'est quoi comme modèle de chien?
6: C'est des épagneuls bretons.
0: Oh, comment ils s'appellent?
6: Ice et Oreo.
0: Et noir et blanc, bien sûr, Oreo.
6: Et non, pas du tout. Des marrons et blancs.
0: Comme les épagneuls, en fait. T'as aussi un chat qui s'appelle Gabi.
6: Ouais, c'est ça.
0: Alors, est-ce qu'il s'entend bien avec les chiens, Gaby?
6: Eh oui, tout le monde s'entend bien. Ouais, ça va.
0: Mais on est content. Nous, on aime.
6: Ça chamaille un peu, mais ça va.
0: Ah bah oui, mais ça c'est le principe. Hein, donc, mais c'est bien. J'aime bien que les animaux s'entendent bien. Alors, tu es secrétaire dans un service social. C'est quoi comme service social?
6: C'est un service social pour les personnes de plus de 60 ans en perte d'autonomie.
0: Bon, moi j'ai plus de 60 ans, mais je suis encore un peu autonome.
4: C'est ce que vous croyez. Hein.
0: Voilà, j'étais sûre que le petit là à côté.
4: Elle me connaît tellement.
0: Oh là là là là. Et alors, rien à voir, petite, tu voulais être coiffeuse?
6: Oui. Et alors, comme toutes les petites filles, en fait. Et puis, non, en fait.
0: En fait, non. Allez, hop, on est mieux non. Avec les vieux. Allez, soyons.
6: Ouais, c'est ça.
0: Voilà. Bien. On va tout de suite marquer le premier point parce que tu fais partie de la team des champions. Écoute bien cette première question, vrai ou faux. Un homme sourd et aveugle a retrouvé tous ses sens. Donc il est redevenu voyant et il a réentendu après avoir été frappé par la foudre. Est-ce que c'est vrai ou faux? Top chrono, 5 secondes.
6: Je dirais faux.
0: Et non, c'est vrai.
4: Non.
0: Ah, et si en 1980, l'Américain Edwin Robinson, il a retrouvé partiellement la vue et l'ouïe après avoir été frappé par la foudre. Alors, c'est un cas rarissime.
4: Bah oui.
0: Et c'est vraiment ce qu'on a appelé un miracle électrique. Pas de point pour toi.
4: Mathieu, bonjour.
7: Salut, Yannick.
4: Oh, elle va pas bien, Valérie. Je sens que là, elle va pas tenir la semaine. Elle tousse. Oh, c'est bon signe pour nous, ça, Mathieu. Elle ira pas jusqu'au bout.
0: Tu vas immédiatement dire je retire.
4: Je retire. Bon Mathieu, tu as reconnu mon imitation du père Fourat, extraordinaire. Évidemment.
7: Magnifique.
4: Tu connais le Fort Boyard? T'as déjà eu l'occasion, enfin pas d'aller dans le fort j'imagine, mais d'aller autour?
7: Alors, autour non, je le connais par l'émission et c'est vrai que je suis un petit peu l'actualité et faire restauration.
4: Ah ouais, bah et
0: oui.
4: Franchement, déjà pour la restauration c'est bien, mais je te souhaite de gagner ce beau séjour parce que c'est une très belle région. Tu habites à Saint-Cyr de Canès, c'est comme ça?
7: Ouais, Saint-Cyr de Canès, tout simplement.
4: Saint-Cyr de Canès. Comment on appelle les habitants de Saint-Cyr de Canès?
7: Les Canessois.
0: Écoute.
4: C'est en Gironde. Bah, salut à vous tous. Célibataire, et tu le vis bien. Sans enfant, et tout va bien. Notre Mathieu, il a un petit chien. Comment il s'appelle le chien?
7: Alors, c'est un petit Jack Russell. Et elle s'appelle Nala.
4: Nala, ok.
0: C'est bien parce que c'est des chiens très calmes, les Jack Russell.
4: Je sais pas du tout. Ah non, pas du tout.
0: Oh mon Dieu.
7: Elle est adorable.
4: Ah oui. Bon,
7: adorable.
4: Agent territorial, où ça? Dans quelle ville tu travailles?
7: Je travaille à la métropole de Bordeaux.
4: Pour la métropole de Bordeaux. Et avant, tu travaillais dans l'armée de l'air.
0: Oh là là, Tom Cruise est avec nous ce soir.
4: Et puis là, tu faisais quoi?
7: J'étais dans l'armée de l'air, j'étais sur les infrastructures militaires, je travaillais dans des bases différentes un petit peu en France et notamment sur Bordeaux-Mérignac.
4: Ok, t'as fait tout ton apprentissage en tant que carreleur et aujourd'hui tu es avec nous et tu es très sportif et ça me fait plaisir. On parlera dans un instant.
0: Bah oui, ça te fait plaisir parce que toi le sport c'est ta vie.
4: Non mais parce qu'il va me coacher, parce que j'ai envie un peu de préparer mon espèce de summer body et chante Mathieu. T'as la ligne toi, t'es comment? T'es bien portant, t'es comment?
7: Ah là, je rentre d'un week-end sportif, j'étais sur Avelès Gazos, un tournoi de rugby, donc effectivement, j'ai la voix un peu cassée.
4: Ouais, ça sent.
7: On a travaillé le physique, mais on a aussi travaillé le...
0: Ouais, l'intérieur.
4: Mathieu, c'est la tête et les jambes. Voici cette première question qui arrive tout de suite pour un point, pour tenter de gagner cette manche et revenir vendredi. Ikea, tu sais la marque des... Ikea quoi. Ikea lance, les Suédois, Ikea lance une sucette choupa choups goût boulette de viande. Il lance une sucette choupa choups au goût boulette de viande. Vrai ou faux? Top chrono, 5 secondes. La marque Ikea.
7: Oui, moi je dirais vrai.
4: Ils sont capables de tout, hein. Mais c'est vrai, t'as raison. Après un poisson d'avril qu'ils ont lancé en 1er avril 2026, donc cette année, Ikea a décidé de poursuivre cette idée, cette sucette, avec cette saveur qui est totalement insolite. Eh bien, tout ça va arriver gratuitement en magasin dès le mois de juin. Moi, je n'irai pas.
0: Moi non plus.
4: Non.
0: Alors, bravo. Pas de point pour Laura, un point pour Mathieu. Et là, tout de suite, vous écoutez ici, on va écouter Emmanuel Moir. Beau malheur, à tout de suite.

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0: Le beau malheur, je vous souhaite pas ça, mais vous allez être quand même malheureuse là, à la fin, là, à 13h, parce que vous n'avez pas gagné encore cette manche.
1: Oh là là, ça suffit, allez, jingle.
0: Non, c'est pour moi aujourd'hui.
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1: Tu l'as entendu, Laura? Tu l'as entendu, là?
3: Ah, je l'ai entendu. Il est très désagréable.
1: Ah, mais on est bien d'accord, merci.
0: Ah, vous êtes partis très, très sûrs de vous, les deux, là, je trouve.
1: Excuse-moi, mais il est... Elle a raison. Tu es désagréable.
0: Mathieu, est-ce que tu peux me soutenir?
4: Eric, ne t'occupe pas des filles, reste concentré, on paye les musiciens à la fin du bal.
0: Exactement,
1: ouais,
0: Mathieu.
1: C'est ça, voilà. Tu vas voir la fin du bal, Mathieu. Tu vas la voir, la fin du bal.
0: Allez, allez.
1: Alors, Laura, surtout que Laura, attention, elle rigole pas, hein, parce que Laura, elle fait de la Zumba. Yiha, Zumba, Alors, t'es gentil, tu vas...
3: Zumba.
1: Allez, Zumba, Donc, tu vas te mettre en mode Zumba. Et on va rétamer les deux machos là, hein, parce que ça suffit les conneries.
0: Moi j'ai bougé, j'ai fait ma dose de sport pour 6 mois là.
1: Oh bah oui, ça c'est sûr. Plus. Alors, tu ne bricoles pas parce que ça t'énerve en fait.
3: Ça m'énerve. Je commence toujours à bricoler, mais j'y arrive pas, donc j'abandonne tout.
1: Oh my god. Et c'est Mathieu du coup qui bricole un peu à la maison?
3: Eh oui, bah souvent il me voit partir avec les outils, il se dit ça va lui retomber dessus et il a raison à la fin. C'est pour lui.
1: Ah bah oui, bon bah écoute, en même temps on peut pas tout faire parce que t'aimes bien jardiner par contre.
3: T'aimes bien jardiner.
1: Oui, t'as un petit potager et puis tu tonds la pelouse et puis surtout avec ce petit potager tu aimes bien cuisiner.
3: Oui, tout à fait.
1: Alors c'est quoi, qu'est-ce que tu cuisines le mieux?
3: Je fais un peu de tout. Après, ce qu'on me réclame souvent, c'est un croque-tablette pour l'apéro. C'est un croque-monsieur géant. Au saumon et au poireau. Voilà.
1: Hop, hop, hop. Donc, tu fais un gros croque-monsieur et tu le coupes en petits morceaux, c'est ça?
3: Ouais, c'est ça. C'est un moule qui est déjà prédécoupé en petits carrés, comme une tablette de chocolat, par exemple.
1: Oh là là là là, j'ai déjà faim, moi. Ça y est, ça. Ah là là là là là là là. Alors, tu fais partie du comité des fêtes. Ça veut dire quoi? Les fêtes à Tartas dans ta ville?
3: Et non. Non, pas à Tartas, dans le village de mes parents, à Sainte-Foy, juste à côté à 40 minutes de Tartas, vers Mont-de-Marsan.
1: D'accord.
3: Et on organise chaque année, du coup, les fêtes du village sur 3 jours.
1: Oh, ça c'est bien. Ça,
3: donc
1: c'est...
3: fiesta, musique, alcool, et voilà, on s'amuse, convivialité, voilà.
1: Et ben voilà, la fête, quoi.
0: Avec modération.
1: C'est quand la prochaine fête?
3: Eh ben, c'est pour Pentecôte, là, le week-end du 22 mai.
1: Eh ben super, allez hop, tous là-bas. Bien, tu vas marquer ton premier point. Là maintenant je le sais. C'est la deuxième question, vrai ou faux.
3: On y
1: tiens,
3: croit.
1: Véronique Sanson. Alors, on va parler de l'eau. Je vais te poser une question extrêmement simple. Pour une fille comme toi, ça va être fort. Alors, en France, une fois traitée dans une station d'épuration, l'eau usée redevient potable. En France, une fois traitée dans une station d'épuration, l'eau usée redevient potable. Est-ce que c'est vrai ou faux?
3: Vrai.
1: Non, pas en France. L'eau épurée, elle n'est pas considérée comme potable. Elle n'est pas renvoyée directement à la consommation. Elle est rejetée dans les cours d'eau, les mers. Elle peut servir aux arrosages agricoles. Mais elle n'est pas potable. Pas de problème.
0: Pendant que Laura se détartasse à ne pas marquer de points, vous avez le mot, Mathieu reste concentré. Oui. Ce qu'on peut aujourd'hui.
1: Je demande pardon à la famille Ducrot.
0: Voilà, exactement. Mathieu, ici Gironde, Mathieu à Saint-Cyr de Canès, hein, c'est comme ça, c'est ce qu'on s'est dit. Mathieu sportif, on l'a un petit peu évoqué tout à l'heure, Mathieu notre ancien militaire dans l'armée de l'air, qui est aussi moniteur de ski pour le club militaire. Ça, tu continues ou pas?
4: Oui, bien sûr. Ouais. On fait les saisons, on attaque début janvier jusqu'à fin mars.
0: Ok, dans quelle station?
4: Péragude.
0: D'accord.
4: Avec Chine.
0: Ok, bah, c'est bien. Hein. Donc tu restes sportif, tu continues à faire ce moniteur pour les militaires. En plus, tu l'as dit, tu fais aussi du vélo. Beaucoup de vélo?
4: Oui, quand j'ai le temps. Mais sinon, oui, une moyenne de sortie de 150 km semaine.
0: Je suis déjà fatigué.
1: Et le gars dit un peu...
0: 150 km semaine. Attends, je fais combien, ça? 150 dans la semaine?
1: Ça fait beaucoup, hein, parce que moi, j'en fais pas ça autant. Hein, et pourtant, j'en fais. Hein.
0: Je divise par 5. À dire qu'il y a quand même le week-end, ça fait 30 km par jour, ça.
1: Moi, je fais pas ça. J'en fais 10 par jour.
0: Non, vraiment. Tu joues au rugby, on l'a évoqué tout à l'heure. Tu t'investis, on va en dire un mot, dans ton club et dans l'association des anciens du rugby.
4: Exactement, ouais, sur Blaye. C'est un assaut qui a été organisé indépendamment du club, mais qui est sous le club quand même. Et on organise donc des matchs à plaquer, des matchs à toucher pour ceux qui veulent, comme moi, se faire un petit peu moins mal et qui sont un peu plus fragiles. Et donc ben là, on sort d'un tournoi qu'on a fait à Argelès-Gazost. On était 1200 personnes.
0: Ben bravo. Puis tu fais même un peu de jet ski. Enfin, tu aides un copain à faire du jet ski. Et ensemble, on avait même participé à des championnats de France et championnats du monde. Non, je vous l'ai dit, c'est un guerrier, lui. Question.
4: C'est ça. Il faut être polyvalent.
0: Oui, oui. Soyons polyvalents dans
4: des moments qui nous sont proposés.
0: Bien sûr. Et soyons polyvalents dans la question qui arrive avec un extrait. Le premier objet envoyé dans l'espace par l'homme serait une plaque d'égout. Top chrono, 5 secondes. Premier objet envoyé dans l'espace, une plaque d'égout.
4: Je dirais faux.
0: T'as dit faux, c'était vrai. Lors d'un essai nucléaire, on est en 1957 dans le cadre d'une opération qui s'appelle Plumbob. Eh ben, il y a une plaque d'acier qui a été propulsée à très grande vitesse par l'explosion. Désolé Mathieu.
1: Bien, eh ben écoute, tu sais quoi, ça fait 0 pour Laura, 1 pour Mathieu. Et là, tout de suite, la chanson d'amour. Don't leave me this way. Ouais, au karaoké, je déchire sur cette chanson, c'est tellement
0: Houston. Sur l'intro.
1: Don't leave me this way, vous écoutez ici. On vous aime.
0: Oui,
1: à tout de suite, mes petits canards.

0: Leave Me This Way, c'est Thelma Houston.
1: Qu'est-ce que ça veut dire,
0: hein? Don't leave. Alors, il ne faut pas utiliser les livres parce que... Ouais. Passer les livres parce que...
1: Non,
0: ouais.
1: Ça veut dire me laisse pas comme ça.
0: Oh bah, elle aurait dû chanter le contraire. Moi, j'aurais acheté son disque tout de suite, en vous laissant direct.
1: Allez, jingle.
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1: Ici, nous sommes avec Laura qui joue avec ici Gascogne et Mathieu qui joue avec ici Gironde. Et ça va être le quiz musical, donc on va parler un peu de musique. Alors comme ça, on aimerait déjeuner avec Calogero.
3: Ben oui, pourquoi pas.
1: On aime bien Calogero.
3: On aime bien Calogero, c'est ma maman qui m'a transmis sa passion pour Calogero.
1: On l'a déjà vu en concert ?
3: Ah oui, plein de fois.
1: Et voilà. Alors, on va jouer au quiz musical. L'idée, c'est que tu vas avoir deux chansons l'une après l'autre, t'inquiète pas. Et il va falloir que tu me dises qui sont les chanteuses et qui vont chanter et qui sont des artistes qui viennent des quatre coins du monde, qui sont imposés en France. Écoute bien ta première chanteuse.

0: Est-ce que c'est Féline ou deux? Qui c'est qui chante? Top chrono.
1: Je sais pas du tout, j'étais pas née, je pense.
0: Oh. Alors, écoute-moi bien. Ma fille a ton âge et je peux te dire que si on l'appelle, elle le sait. C'était Jane Manson.
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0: Alors. Bon, pas de point. Alors, écoute bien ta deuxième chanteuse.

0: soir, dans 10 secondes, nous irons danser sans chemise. C'est qui?
1: Rika Zaraï.
0: Ah, bah voilà. Oui, sans chemise et sans pantalon. Mais les fesses dans une bassine. Ah là là là. Vous vous rappelez, elle avait sorti un livre.
2: Ah oui, elle se soignait avec des plantes.
0: Et plantes et les fesses dans l'eau.
2: Bah bien sûr.
0: Alors, bah ça te fait un point, ton premier bah point, oui. Laura. Bravo. Oh,
2: je regardais l'âge de Laura. Effectivement, sortie en 76, Jim Manson. Elle n'était pas née.
0: Mais bon, bien sûr qu'elle n'était pas née. Pas, hein. Ça n'est. C'est, y a, je te dis, elle a l'âge de ma fille.
2: Mais oui. Voilà. Mathieu en Gironde, Mathieu près de Bordeaux, Mathieu le rugbyman, le footballeur, le moniteur de ski, l'armée de l'air, bref, la totale, le bonhomme. Mathieu voudrait manger. Comment ?
3: Pas le foot.
2: J'ai pas compris.
0: Pas le foot.
2: Ah oui, pas le foot. Ah, t'aimes pas le foot ?
0: Non, c'est le rugby, non, il te l'a dit.
2: Oui, oui, enfin, on peut aimer les deux. Quand même, les Girondins de Bordeaux, dis donc.
3: Non, c'est
2: fini. Okay. Ok, d'accord, super, on va pas insister. Eddie Mitchell, mais oui.
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0: Memphis.
2: Toi, tu voudrais déjeuner avec Eddie, hein ?
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3: Memphis. Oui, bien sûr, avec un bon scotch et parler d'un peu de western.
0: Ah oui, monsieur Eddie. La dernière séance.
2: Bien sûr, le petit whisky avec modération, le scotch. Mais oui, et la dernière séance, c'est vrai.
0: J'aimais bien la dernière séance.
2: C'est vrai, c'est génial, faudrait que ça revienne, ça. Le générique, enfin, la chanson est top. Alors, je t'emmène tout doucement sur la chanson. Tu l'as compris, aujourd'hui, j'ai été dans quelques greniers, quelques tiroirs, avec quelques spécialités. Je me suis fait plaisir. Avec ces artistes qui viennent d'ailleurs, mais qui se sont bien imposés en France. À toi de reconnaître la première. Est-ce que tu as une petite idée, top chrono ? Qui chante ?
3: Portugaise, c'était oui. Linda de Souza.
2: Oui ! On aurait pu mettre la valise en carton, mais je suis parti sur ce tube-là, et c'est vrai, c'est bien Linda de
0: Souza. La valise en carton, c'était pas un livre ?
2: Mais ça a été une chanson aussi.
0: Aussi ?
2: Ah, ah oui, on a fait une chanson, bien sûr. Okay. Mais c'était un livre, tu as raison. Deuxième artiste, ça fait déjà un point, on y va.
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0: a remonté un peu le temps là. Hein. De qui il s'agit ?
1: Alors le titre, je l'ai pas du tout, mais je crois que c'était le corpulent Dennis Rousseau.
0: Forever and ever. Et mais oui, c'était Dennis Rousseau.
2: Eh bien, ça fait 3 points pour Mathieu, 1 point pour Laura.

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3: c'est trop.
2: Sachez que aujourd'hui, l'indice du jour, donc le disque rayé, eh bien, il va être diffusé entre 16h et 17h. Voilà, c'est tout ce que j'ai à dire. Entre 16h et 17h, on arrête de faire tout ce qu'on fait d'habitude et on écoute bien le premier mot de notre phrase de la semaine.
3: Moi, je vais écouter.
2: Allez, on reprend tout de suite avec Laura et Mathieu. Donc, Laura a un point, Mathieu a trois points, je le rappelle. Alors, on a trouvé notre petite sorcière bien-aimée de la semaine. Ah, Laura. Il paraît que tu es une maniaque comme c'est pas permis.
4: Ouais, un petit peu.
2: Je lis qu'on passe l'aspirateur et tous les matins à 7h dès que Mathieu part au travail.
3: C'est tôt.
4: C'est ça, je le mets dehors presque pour faire mon ménage et puis... Comme ça, je suis tranquille et oui, je fais le ménage dès 7h, oui.
2: Oh, mais pourquoi tu t'imposes ça? J'aimerais comprendre. Pourquoi?
4: Comme ça, je pars l'esprit tranquille au boulot et je reviens le soir, c'est plus à faire.
2: Mais ma chérie, vous n'êtes que deux, vous ne mettez pas le why.
4: On a deux chiens et un chat, c'est eux qui foutent le why.
2: Oui, moi aussi j'ai deux chiens et un chat, je ne fais pas la lavette tous les matins à 7h, je te le dis. Quand même.
4: Moi, un matin sur deux, quoi. Voilà.
2: Ouais. Enfin, apparemment, c'est tous les jours. Hein. L'aspirateur, la serpillière, le machin. Il y a d'autres trucs que tu t'imposes comme ça à 7h le matin?
4: Non, c'est tout. C'est déjà pas mal.
2: Est-ce que tu râles après Mathieu parce qu'il rentre et il salit un truc ou pas?
4: De toute façon, je le râle pas, mais il le voit à ma tête.
2: Il y a eu un petit blanc de réflexion. Est-ce que je dis la vérité?
4: Non, je râle pas, mais ça se voit. De toute façon, je peux rien cacher sur mon visage, donc voilà. Il le voit.
2: Voilà. Bon, bah, en même temps, t'es maniaque et t'as deux chiens, comme tu le dis. Donc, c'est un petit peu, t'es maso, quoi, en fait. T'es maso. Alors, parce que quand t'as des chiens et des chats, faut pas être maniaque, les amis, hein, c'est pas possible. Il paraît que tu n'aimes pas du tout les activités à sensation. C'est pas possible.
4: Ah non, pas du tout. Non, j'ai horreur de ça.
2: Et oui, il paraît que t'as le vertige et que. Boum, hop là!
4: Oui, je suis malade très très facilement.
2: Et oui. Voilà. Il paraît que t'as testé la grande roue et que ça s'est pas bien passé.
4: Ouais, c'était, je sais pas ce que c'était, un manège dans une fête foraine là et non je.
5: Ouais, bof.
2: Et voilà. Ouais, t'as pas non.
5: Non, elle préfère l'aspirateur.
2: Non, voilà.
4: Non, je préfère l'aspi, ouais. Ouais, c'est mieux.
2: Moi, oui, je comprends. Oui,
5: c'est la sensation, hein.
2: C'est la sensation, c'est une belle petite sensation. Oui. Tu utilises quoi comme produit? Qu'est-ce que ça sent chez toi? Le citron, la lavande, qu'est-ce que c'est?
4: Ce que je trouve, je n'ai pas de goût préféré pour le ménage.
2: Pardon,
4: je prends, change.
5: C'est passionnant tout ça.
2: Moi j'adore.
5: Toutes ces petites pluches comme ça qui remontent dans l'aspirateur.
2: Moi j'adore. C'est-à-dire que moi c'est tellement pas moi que j'ai envie de mourir. Alors, écoute bien la question à choix multiples. On va parler de Michael Jackson. Il y a un film là qui vient de sortir sur Michael Jackson, son biopic qui s'appelle Michael.
4: Ouais.
2: Et dans ce biopic, écoute bien la question et les propositions. Qui incarne Michael Jackson? Son cousin? Son frère? Son neveu? Éric Bastien.
5: Bien sûr.
2: Alors, qui interprète Michael dans le biopic? Son cousin? Son frère? Son neveu? Éric Bastien. Top chrono, 10 secondes.
4: Son neveu?
5: Je suis très bon, Moodwalk. Je suis très déçu de ta réponse.
2: Ouais, non, bien
4: son
2: sûr.
4: Son oncle, c'était.
2: Mais c'est non, bien sûr que c'est son neveu!
4: C'est son neveu?
2: Mais oui, t'as marqué les trois points. Il s'agit de Jafar Jackson, qui est le fils de Jermaine Jackson. Et d'ailleurs, il joue très très bien et il danse vraiment très très très bien. Ça te fait trois points de plus, tu as quatre.
5: battue pour l'instant, tu as 3 points, donc c'est bien, ça veut dire que tu es sur un sans faute. Est-ce que ça va continuer? C'est tout ce que je souhaite avec ici, Gironde. Bah, tu aimes bien cuisiner, c'est l'heure là, 12h36, monsieur est le roi de la plancha. T'es le roi de la grillade, toi, Mathieu.
3: Ouais, j'aime beaucoup, plancha et barbecue. C'est assez festif et c'est sympa. On peut cuisiner un petit peu de tout.
5: Eh oui, alors je sais pas, il paraît que t'as une petite spécialité plancha, genre moule poivron. Pas mal ça.
3: Ouais, moule poivron chorizo, ouais, tout à fait.
5: C'est bien ça.
3: Et puis une bonne petite marinade, l'huile d'olive avec un peu d'ail.
5: Ouh. Et puis tu fais des plats traditionnels également, des petites daubes. Toi, t'aimes bien les plats en sauce, je pense.
3: Et oui, les plats en sauce, plats hiver d'eau, effectivement. Sinon, on peut aussi faire des plats traditionnels, mais en version un peu plus sympathique aussi sur barbecue, comme le rôti de bœuf au gros sel.
5: Ok. Donc, je pense que tu aurais été un candidat idéal, puisque tu aimes le barbecue, cuisiner dehors, pour faire Koh-Lanta, par exemple.
2: Oh my God.
5: Alors, écoutez bien cette histoire. Parce que le gars, il a commencé à s'inscrire pour faire Koh-Lanta. On est d'accord, Mathieu?
3: Oui, tout à fait, oui.
5: Seulement devant ton ordinateur, qu'est-ce qui s'est passé?
3: Eh bien, au moment de télécharger les photos, les dernières photos de profil qu'il fallait, l'ordinateur a planté. Et après une heure et demie, remplir tout le formulaire, j'ai perdu patience et je l'ai regardé à la télé.
5: C'est-à-dire que le gars, ça l'a tellement découragé, alors qu'il faut quand même de la patience à Koh-Lanta, que t'as tout laissé tomber. T'as déjà regardé la télé. Bon, c'est demain, Koh-Lanta, pour c'est quoi? C'est les destins, les poteries du destin.
2: Alors, je ne regarde pas Koh-Lanta, moi. Ne me demande pas à moi.
5: Reliques du destin, me dit-on.
2: Oui, les reliques de la vie. Il en restera qu'un, blablabla.
5: Vous savez quoi, Mathieu aime prendre soin de lui. Oui, Mathieu.
2: Il met des
5: colandimes. Ah, il met pas des colandimes, mais prends soin de sa peau, monsieur Mathieu.
3: Tout à fait, exactement. Je pourrais mettre des collants parce que je suis épilé de près, donc il n'y a pas de problème.
2: Écoute, j'ai envie de te dire, magnifique.
5: Mais il fait du vélo, c'est pour ça qu'il est épilé de près, c'est normal, on s'enlève les poils. Alors, tu appliques une petite crème, c'est quoi ton petit conseil beauté du matin?
3: C'est lavage avec une solution neutre et puis une petite crème de jour à appliquer. Et éventuellement également le soir, on va aller se coucher.
5: Vous avez vu tous ces hommes qui prennent soin d'eux? Plus souvent.
2: Moi, j'ai saoulé mon mec, mais maintenant il fait
5: ça. Mais bien sûr. Aussi
2: tu verras quand tu auras 70 ans que tu auras la peau toute craquelée.
5: J'ai pas attendu.
2: Il a totalement raison, Mathieu, de s'occuper de lui. Non,
5: je mets une petite crème aussi. Je fais comme Mathieu.
2: Oui, bien sûr.
5: Si, venez à la maison,
2: Verdun. Mais non, toi, tu mets des médicaments, c'est pas pareil. Allez, pose ta question.
5: Allez, voici la question. Elle arrive tout de suite. Madame, messieurs, la main sur le cœur. Oui. Quel premier ministre français détient le record de longévité à Matignon? Je rigole parce que je me dis que c'est pas les derniers là. Quel premier ministre français détient le record de longévité à Matignon sous la 5e République? Parce qu'on a eu beaucoup de premiers ministres dernièrement. Est-ce qu'il s'agit de Georges Pompidou?

0: Ah non, il y a Fillon, ouais, après pas très loin, 5 ans, et Lionel Jospin, 5 ans.
1: Ah bah écoute, Laura 4, Mathieu 3, et là tout de suite, on part avec Étienne Dao. Vu qu'il fait moche à Paris, on a envie d'aller au soleil. Duel au soleil, Étienne Dao sur ICI. On vous aime, à tout de suite.

0: duel au soleil d'Étienne Daou à 12h44. Mais c'est pas possible, c'est pas possible. Ça, là, là, là, là, là, là, là. Tout ça pour encourager sa candidate.
1: Ellory, et perturber le mien.
0: Je vous connais, hein.
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1: Et nous sommes au taquet avec Laura qui a 4 et Mathieu qui a 3. Ça va, Laura? On est content d'avoir 4, hein?
3: Oui, ça va. Écoute, c'est très bien.
1: Alors, il paraît que tu as vécu 3 ans au Ghana quand tu étais petite. C'était comment? C'était bien?
3: Oui, c'était bien. J'ai fait ma petite section, ma moyenne section là-bas.
1: Hop, hop, hop, ça devait être sympa quand même. Et pourquoi tu étais là-bas? Parce que ton papa travaillait là-bas, c'est ça?
3: Oui, c'est ça. Mon papa travaillait là-bas, donc on est tous partis en Afrique, voilà.
1: Eh bien, ça, c'est cool, l'enfance un peu dans la nature. Alors, ils t'ont mis dans une école anglaise quand t'étais au Ghana, mais t'es quand même nulle en anglais, on va pas se mentir. Hein,
3: Non, ça a pas fait ses preuves. Non, ils ont vite abandonné.
1: Bon, en revanche, t'adores voyager, t'as visité le Vietnam, l'Italie, t'as beaucoup voyagé en Europe. Et là, ta petite destination où t'es rêve bien, c'est le Canada.
3: Oui, tout à fait.
1: Ah, voilà, c'est pas mal le Canada, c'est pas mal.
3: D'accord.
1: Alors,
3: ça sera très bien aussi.
1: C'est pas mal. Alors, ta rencontre avec ton chéri. Ah là là là là, ça s'est fait évidemment grâce à un site de rencontre. Hein.
3: Ah oui.
1: Et il habitait quand même à 20 km de toi et vous vous étiez jamais vus.
3: Non, jamais.

0: Alors, comment t'as été séduite? Qu'est-ce qui t'a séduit?
1: Son humour.
0: On fait pas qu'il a écrit un petit texte qui t'a touché aussi.
1: Ouais, oui. Non, il avait fait une jolie présentation de lui qui mêlait humour et simplicité. C'est, voilà, il m'a séduit comme ça.
2: C'est tout moi, j'aurais pu te plaire. Humour et simplicité.
0: Je sais pas quoi te dire, Laura. Je ne l'encourage pas parce que la simplicité.
2: Non. Et l'humour surtout.
0: L'humour, ça se discute, mais là, vu qu'il a un ego de la taille de l'Arkansas, oui. Comment te dire. Alors, il paraît que ton premier rendez-vous avec lui, c'était dans un bar.
1: Ouais, tout à fait.
0: Et il t'a trouvé ultra timide.
1: Ouais, je parlais pas beaucoup, j'étais très timide et voilà. Maintenant, 3 ans après, il se demande ce qui s'est passé parce que je suis un vrai moulin à parole, il en peut plus.
0: Oh mon Dieu, ouais. Mais alors oui, t'étais impressionnée quand tu l'as rencontré, c'est ça en fait.
1: Ouais, mais oui, bah après je suis timide, hein, mais 5 minutes quoi. Voilà.
0: Ouais, comme les enfants en fait, voilà. Alors. Oui, oui.
2: Après, il a découvert l'aspirateur à 7h du mat, tout
0: oui,
2: ça.
0: Oui, après, bon, bah non, c'est foutu. Alors, ma chérie, là, c'est le moment où tu peux marquer 5 points. C'est la question cash. Nous allons parler de pèlerinage. Alors, les cloches de la vie. Quelle ville du Calvados est le deuxième plus grand pèlerinage de France? Quelle ville du Calvados est le deuxième plus grand pèlerinage de France? Top chrono, 10 secondes.
1: Lisieux.
0: Et c'est une bonne réponse, et oui! C'est grâce à sa basilique dédiée à Sainte-Thérèse de Lisieux. C'est le deuxième pèlerinage après Lourdes. Chaque année, il y a des millions de visiteurs qui viennent honorer la Sainte, canonisée en 1925. Ça te fait 9.
2: Première manche de la semaine, Mathieu est avec nous en Gironde. Mathieu sportif, ancien militaire qui joue au rugby, qui fait un peu de jet-ski avec ses potes. Voilà, qui a voulu faire Koh-Lanta. Mais non. Il n'a pas été suffisamment courageux. Mathieu qui aime les voyages. Alors, il y a eu Tahiti, il y a eu la Polynésie française. Quel est l'endroit où tu aimerais passer quelques jours, Mathieu? Là, un endroit que tu connais pas?
3: Refaire la Corse et après plus loin, la Thaïlande.
2: Ah. Pourquoi tu voudrais aller en Thaïlande? Qu'est-ce qui t'attire?
3: Alors déjà, c'est que j'ai la chance d'avoir un parent qui connaît très bien la Thaïlande, qui connaît très bien les coins à visiter.
2: Ouais.
3: Et donc déjà, et la barrière de la langue, il pourrait m'aider parce que je suis très mauvais en langue étrangère également.
2: Ouais.
3: Donc effectivement, c'est une destination qui me plairait bien.
2: Bah, je te souhaite d'y aller. Vas-y, en plus, il y a quelqu'un qui peut t'aider au niveau de la langue. C'est clair que c'est beaucoup plus intéressant et plus accessible. T'as un porte-bonheur. Est-ce que tu l'as sur toi et est-ce que tu vois de quoi je parle?
3: Plus ou moins.
2: Bah, c'est la chevalière.
3: Oui.
2: Chevalière comme un blason de famille comme dans Les Visiteurs.
3: Oui, exactement. Ouais. C'est quelque chose qu'on a confectionné, mais qu'on a dessiné avec mon père.
2: Ouais.
3: Et il portait effectivement la même chevalière que moi. Et on va essayer de faire perdurer sur les générations à venir.
2: Ah bah c'est très bien, ça. T'as bien raison. Et puis alors, qu'est-ce que j'apprends? On a fini à poil dehors dans une station de ski. Qu'est-ce que c'est que cette histoire?
3: Oui, tout à fait, ouais. J'étais avec un ami, donc de chambre côte à côte, et il est venu me parler, sorti de la salle de bain, et il m'a demandé de venir, je me suis pas préoccupé de quoi que ce soit, j'ai ouvert la porte, je suis allé dans sa chambre, et en fait la porte s'est retrouvée à claquer, et lui qui m'ouvre pas.
2: Sympa.
3: Voilà, sympa.
2: Donc,
3: à la réception, on est cherché une nouvelle carte.
2: Attends, t'as été à la réception, une main devant, une main derrière? On est d'accord, t'étais tout nu dans la réception?
3: Oui, c'est ça, exactement. Donc ça fait rire un peu tout le monde, ça a choqué certains.
2: Mais est-ce que cet ami est toujours ton ami?
3: Oui,
2: d'accord, ok.
3: Mon ami, il a bien rigolé parce qu'il ne me croyait pas, quoi.
2: Oui. Bah, faut te venger quand même, il n'a pas voulu ouvrir la porte. Allez, voici ta question à 5 points. Écoute bien, car ça te permettrait de prendre les devants. Tous les 4 ans, combien de jours compte une année? Tous les 4 ans, combien de jours compte une année? Top chrono, 10 secondes.
3: Jours compte une année, tous les 4 ans.
2: Tous les 4 ans, il y a une année, combien de jours elle compte?
3: Putain, merde, c'est l'année bissextile.
2: Aïe, alors c'est pas ce que tu as dit.
3: 366 jours.
2: Une année, c'est 365 jours. Et tu as raison, mais c'est après le gong. Effectivement, tous les 4 ans, c'est 366 jours. Ce qui sera le cas l'année prochaine, puisque nous aurons en 2027 un 29 février.
0: Alors, 9 pour Laura, 3 pour Mathieu. Il y aura le bingo pour vous décourager, j'allais dire.
2: Oui.
0: Mon Dieu, pour vous départager, mais tout de suite, Louane, conduire, c'est une nouveauté. Vous écoutez ici. À tout de suite.
4: Je sais pas, frère.

0: Louane et Mera avec Conduire, c'est une nouveauté. Moi je conduis mal parce que je vous ai dit que c'était l'année prochaine, l'année bissextile, c'est en 2028. Merci à Laura qui m'apporte cette précision.
1: Eh oui, heureusement qu'il y a des femmes qui corrigent toutes tes erreurs.
0: Merci Laura.
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1: Ici, nous sommes avec Laura qui a 9, Mathieu qui a 3. Laura, on a dit qu'elle n'était pas terrible en bricolage. Hein. Et il paraît que ton père, c'est pareil. Il paraît que ton père, c'est Pierre Richard. Hein, pour changer.
3: Ouais, ouais.
1: Bah oui, pour changer l'ampoule du meuble de la salle de bain. Il paraît qu'il a cassé le meuble, cassé la vasque. Il a mis partout de l'eau dans la salle de bain et il s'est retrouvé par terre. Voilà.
3: Ouais. Belle frayeur, belle rigolade aussi. Mais voilà, je sais de qui je tiens, du coup, merci papa.
1: Ah, mais c'est-à-dire que tu changes une ampoule et tu te retrouves les fesses par terre et t'as pété toute la salle de bain, c'est une belle opération ça. Voilà.
3: Ah, c'est une opération très sympa. Hein,
1: ah,
3: je te remercie encore.
1: Ouais, c'est vachement bien, on l'adore. Comment il s'appelle ton papa ?
3: Il s'appelle Fred.
1: Fred, bravo. Je t'embauche sur la prochaine émission de déco. Alors, pour t'encourager à gagner...
0: Est-ce que ça revient, déco ?
1: Oui, ça revient, déco. Je vous en parlerai plus. Alors, pour t'encourager, on va écouter un tube que je ne peux pas m'empêcher de chanter au moins une fois par jour. Attention, on écoute Camaro.

0: Oh là là, Camaro, femme like you, mais...
1: Mais
0: c'est la base, ça, la base. Voilà, bon. Alors,
2: ça vous met dans des états.
0: Bah, j'adore cette chanson.
2: Ça, hein.
0: Ma petite chérie, c'est l'heure du bingo. Alors là, t'es en tête, mais tu sais bien que ce jeu n'est vraiment pas sympa.
1: Eh non.
0: Alors, tu vas devoir, à mon top chrono, me donner un maximum de créatures de la nuit ou du mal. Oh. Tout ce qui existe comme créatures de la nuit et du mal, les méchantes créatures de la nuit ou du mal, qui sont dans le cinéma, la littérature, les contes, tout ça, etc. Toutes les créatures de la nuit et du mal, top chrono, 10 secondes.
1: Un loup. Un vampire, un fantôme.
0: Bon, vampire, fantôme, je te le prends. Loup, c'est pas loup, c'est un loup-garou. Hein. Il y avait les zombies, les spectres, les ghouls, les démons, Frankenstein, Baba Yaga, les sorcières, les orques, les gobelins, le kraken, la bête du Gévaudan et le troll. Tu m'en as donné deux, c'est parfait.
2: Bon, on a peut-être une petite chance, hein, Mathieu. On va peut-être y arriver. Mathieu qui est quelqu'un de bien, Mathieu que l'on apprécie, Mathieu que l'on aime, Mathieu qui est beau gosse. Je viens de citer exactement les compliments que tu aimerais entendre et qui te font plaisir.
3: Oui, c'est toujours agréable d'entendre, effectivement.
2: Je suis complètement d'accord.
0: Ça m'étonne pas. Hein.
2: Évidemment. Alors, notre ami Mathieu, rappelons-le qui joue avec ici Gironde, Saint-Cyr de Canès qui, à cette heure-ci, a 3 points. Le but du jeu, c'est de faire plus que Madame Laura dans ce bingo. Si tu marques 3 points, t'encaisses les 10 points, t'es avec nous vendredi. Et Foura, c'est à l'horizon. OK? Pour le séjour.
0: Bah, tu vas l'encourager quand même.
2: Bien sûr, avec Joe Dassin. Pas du tout.
0: Dans les yeux des Laurie.
2: Ça doit te faire plaisir parce que c'est utilisé pour le rugby. C'est un peu le troisième mi-temps, ça, cette chanson maintenant.
3: Un petit peu, ouais, effectivement.
2: Très clairement. Pour le foot d'ailleurs, mais aussi pour le rugby. Allez, on y va. On va rester un peu dans le même délire. Hein. Madame Damido nous a lancé sur des créatures. Alors, 10 secondes pour citer un maximum de créatures, mais cette fois les créatures du jour, les créatures de jour, et non pas du mal, mais du bien. Donc des créatures du jour ou du bien dans le cinéma, la littérature ou les contes. Top chrono, 10 secondes.
3: Les créatures Cendrillon.
2: Non, c'est pas une créature. Je pense aux anges, aux lutins, aux licornes, les fées, bien sûr, la muse, centaure, les faunes, les nains, voilà, le génie, Merlin l'enchanteur, mais pas Cendrillon qui est un personnage de Disney.
0: Ça veut dire que Laura t'a compris, c'est toi qui as gagné, chérie. Bravo Mathieu, Laura, tu seras là vendredi pour tenter de gagner le séjour pour 4 personnes à Foura, au camping 3 étoiles, le Cadoré, la croisière autour de Fort Boyard, le repas pour 4 ou la machine à café Malongo. En tout cas, tu seras avec nous pour la finale on est très très contente. T'es contente?
1: Ah oui, très contente, merci.
2: Bravo Mathieu, quand même.
0: On se voit vendredi. T'inquiète pas, t'es dans la team des champions. Bravo Mathieu.
2: Bravo Mathieu.
0: Tu n'as pas démérité. Je remercie Elorie à la technique, Céline à la réalisation, Maître Coupez au savoir et la beautiful Laura au standard et la petite personne qui fait des vannes pas drôles. Éric Bastien, à demain mes chéris. Dis donc, il n'est pas un peu l'heure d'aller se coucher?
2: Oui, parce que là, on vient de passer un bon moment avec le best-of d'Otake. Faut quand même qu'on récupère pour tout à l'heure, là. Hein.
0: Et puis surtout, c'est l'heure que Johan Guérin nous informe.
2: Il est là, Johan Guérin?
0: Mais oui!
2: Le grand Johan Guérin?
0: Bien sûr!
2: Il arrive tout de suite avec ici, dès 5h.

0: boîte de sushi Jen Birkin pour vous souhaiter la bienvenue.
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0: Bonjour, très bon réveil. On espère que vous avez passé un excellent week-end, que vous êtes en forme pour entamer cette nouvelle semaine. L'équipe des Lève-Tôt est à vos côtés. Emeline, Saveria, Mélodie, Antoine et Cyril Ardot. Bonjour Cyril.
3: Bonjour Yoann Guérin, bonjour la France.
0: On parle gourmandise ce matin avec vous.
3: Et oui, elles sont bien rouges, bien sucrées, délicieuses. Avec un peu d'avance, les premières cerises du Périgord sont déjà mûres.
0: Quel bonheur, on va en parler dans le journal. Si vous faites le tri en ce moment dans la maison, on vous dit ce matin comment réussir à revendre vos vêtements en ligne. Les bons conseils de Valère Coréard sont dans 5 minutes. Le temps de nous appeler. 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
0: Lundi 11 mai, très bon début de semaine. Il est 5h. À la une, Cyril, un Français présente les symptômes de l'antivirus.
3: Ce virus connu, mais rare, qui a fait 3 morts à bord du bateau de croisière MV Ondius et pour lequel il n'existe ni vaccin ni traitement. Les 5 passagers français sont arrivés hier en fin d'après-midi à l'aéroport du Bourget près de Paris. Et c'est justement dans le vol entre les Canaries et la France que cette personne a commencé à présenter les symptômes. La ministre de la Santé, Stéphanie Rist, l'a confirmé hier soir.
4: Un de nos 5 compatriotes a eu des symptômes qui peuvent potentiellement ressembler à ce virus hantavirus, qui, je le rappelle, est un virus qu'on connaît, qui a déjà fait des épidémies en Argentine. Et il va falloir attendre les 24 heures du test de ce patient pour savoir si c'est le virus ou pas.
5: Ça confirmerait que l'incubation est parfois très longue.
4: Alors l'incubation, elle est de 6 semaines. Alors elle est souvent dans les 15 premiers jours, mais elle peut aller jusqu'à 6 semaines. Pour cette raison que nous prendrons des mesures d'isolement qui dureront les 6 semaines.
3: Stéphanie Rist, la ministre de la Santé, invitée du journal de 20h de France 2. Les 5 Français sont donc placés en isolement strict à l'hôpital Bichat à Paris. Ils vont être soumis à une batterie de tests. Du côté du navire MV Ondus, les derniers passagers doivent être évacués aujourd'hui avec un dernier vol en direction de l'Australie. Dossier complet à retrouver sur ici.fr. 16 familles françaises déposent ce matin une plainte collective contre TikTok auprès du parquet de Paris pour abus de faiblesse. Des parents endeuillés par le suicide de 5 adolescentes ou dont leurs enfants souffrent d'anorexie, de dépression et d'idées suicidaires. En octobre dernier, une enquête contre le réseau social a déjà été ouverte, soupçonnée de faire la promotion du suicide chez les jeunes.
0: En pleine guerre en Iran, les particuliers ne sont pas les seuls à souffrir de la flambée du prix du pétrole.
3: Les industriels de l'agroalimentaire et les distributeurs se retrouvent cet après-midi pour une réunion avec le gouvernement 2 mois après la fin des négociations commerciales et une augmentation de 0,05% des tarifs. Certaines voix s'élèvent, Sophie Audigne, pour rouvrir les discussions.
6: Du côté des industriels, les appels à l'aide deviennent insistants. Les charcuteries décrivent une situation intenable. Des hausses des prix de l'emballage plastique de 30 à 40%, comme pour le gazole, ce qui rend le transport de marchandises hors de prix. Même discours pour les coopératives laitières, touchées en plus par l'envolée des tarifs des engrais. Plus radical, le géant Lactalis, avec sa marque Président, annonce déjà répercuter ses augmentations sur les prix aux consommateurs. Pourtant, pas de demande généralisée de réouverture des négociations, comme en 2022. Après le déclenchement de la guerre en Ukraine. D'ailleurs, la grande distribution n'en veut pas. Judith Giguet, à la tête de la FCD, la Fédération du commerce et de la distribution.
7: On n'est pas dans les conditions qui nécessiteraient une réouverture généralisée, mais même sectorisée. Parce qu'il y a quelqu'un qu'on ne peut pas oublier, c'est le consommateur. Il est sorti de 2 années d'inflation importante, 22-23. Il regarde particulièrement le prix. Et augmenter les prix pour le français ne va pas obligatoirement dire maintenir les volumes d'achat. Il va faire des arbitrages.
6: Pour l'heure, 2 secteurs seulement ont officiellement demandé une renégociation de leurs tarifs, les sacs poubelles et le papier toilette.
3: Les 542 salariés de Bouchara bientôt fixés sur leur sort. Le tribunal de commerce de Paris doit rendre sa décision aujourd'hui concernant les offres de reprise partielle de l'enseigne de décoration et de textile. Une offre d'une société hongkongaise est bien placée, mais elle ne propose de reprendre qu'un tiers des employés et la moitié des magasins.
0: C'est le premier jour des Saintes-Glaces.
3: Bien connu des jardiniers. Cette période du 11 au 13 mai, associée traditionnellement à des gelées destructrices pour les plantations, et signe que la nature nous réserve toujours quelques surprises. Les premières cerises du Périgord sont mûres. Jeanne de Butler, et en plus, elles sont bonnes.
6: Yann tend le bras debout sur la deuxième marche de l'escabeau. Il attrape deux belles cerises rouges et sucrées.
8: Hop. Regardez comme elles sont bien rouges en plus.
9: Belle couleur un peu comme ça, oui, effectivement, lit de vin. Moi, je les trouve très belles. En plus, elles ne sont pas du tout véreuses.
8: En vrai, elles sont bonnes.
9: Là, faut pas hésiter.
8: Hop, en profiter avant que les oiseaux ne le fassent.
6: Au pied de l'arbre, Elsie, sa fille, porte le petit panier. Le jus lui coule jusque sur le menton.
9: T'en as plein partout, là, ça couline, ça dégouline là, sur le visage.
10: C'est trop bon. Elles sont trop bonnes.
8: Mais une encore, c'est la dernière.
10: Ah oui, mais pour le goûter.
11: La plus rouge du monde. Ah, Elsie, elle est bien rouge.
9: On a déjà ramassé l'équivalent d'à peu près 2-3 kilos. Hein. On a fait, oui, une bonne vingtaine de pots de confiture déjà. Plus les cacoutis. Et toutes celles qu'on mange sur l'arbre. Ça, je les compte pas.
6: Avant, Yann habitait du côté de Poitiers. Jamais il n'avait de cerises avant la fin mai.
9: On peut quand même noter les températures un peu extraordinaires qu'on a pu avoir sur le mois d'avril. On est monté vite. Pardon, j'ai la bouche pleine. On est monté vite à presque plus de 30 degrés. Hein. Pour moi, la cerise, c'est plus sur des récoltes d'été. Maintenant, je sais que j'ai d'autres cerisiers sur le domaine. Et il y en a qui ne sont pas du tout mûrs encore, hein, qui sont vraiment verts. Donc, ça permet d'allonger un petit peu le plaisir et d'en profiter encore plus longtemps.
6: C'est mamie qui est partie avec les cerises pour faire les confitures. Elles seront servies à la table du petit déjeuner pour les clients du gîte.
3: Jeanne de Butler, ici Périgord. Et attention avec la pluie qui peut faire éclater les cerises. Il faut donc vite les cueillir. La pluie, justement, Yoann Guérin, journée encore très perturbée.
0: Ouais, le front pluvieux qui s'étend ce matin des Pays de la Loire à la Champagne-Ardenne, du Poitou au Centre-Val de Loire et de la Bourgogne à la Lorraine. Elle glisse en journée vers la Charente, le Limousin, le nord de l'Auvergne-Rhône-Alpes. Les pluies sont parfois accompagnées de coups de tonnerre du Jura au nord des Alpes. Les éclaircies, on va en parler quand même parce qu'elles sont belles près de la Manche ce matin. Soleil qui revient aussi ce matin au sud de la Garonne et du Roussillon à la plaine du Languedoc. Cet après-midi, le temps tourne à l'orage sur les Pyrénées et le Piémont. Et puis en Corse, les éclaircies s'imposent sur la façade orientale. En revanche, le ciel reste chargé sur l'ouest avec quelques averses possibles. Les températures en ce moment à Lille, 8 degrés, à Rennes et Caen, 10. À Paris, Toulouse, Clermont-Ferrand et Guéret, 11. Nous avons 12 à Nantes, Bordeaux, Tours et Dijon. 13 à Strasbourg, 18 à Marseille pour les maximales. Elles sont en baisse entre 13 et 18 sur la moitié nord, de 18 à 23 degrés au sud.
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0: 5h06, excellent réveil. C'est pas toujours évident de sortir du lit le lundi matin, mais on est là pour vous accompagner de la meilleure des façons, en vous apportant le petit sourire qui fait du bien et la musique. Et rien de mieux que France Gall pour démarrer la semaine. Tout pour la musique. Très bon lundi à vous, amis Lefto.

0: musique, France Gall à 5h10. Bon début de semaine.
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0: Qui n'a jamais fait ou a été victime d'un canular téléphonique? Moi, je me souviens, j'en ai fait, vous en avez fait aussi.
3: J'ai été victime.
0: Bon, attendez d'entendre la mésaventure du pape Léon XIV. Même quand on est le chef de l'Église catholique, on n'échappe pas aux procédures de sécurité ni au raccrochage au nez. L'anecdote a été révélée par le New York Times il y a quelques jours. Ça se passe peu après son élection. Le pape né à Chicago appelle sa banque américaine pour mettre à jour son adresse. Tout se passe bien. Il répond aux questions secrètes, valide son identité jusqu'au moment où, où la conseillère lui demande très calmement de passer en agence pour signer les documents. Problème, de la place Saint-Pierre jusqu'à Chicago, le trajet est un petit peu long pour un changement de coordonnées. Léon XIV finit par lâcher, je le cite, « Est-ce que ça changerait quelque chose si je vous disais que je suis le pape ?» Et en fait, la réponse de l'employé est juste magique, elle a cru un canular, elle lui a tout simplement raccroché au nez. Il aura fallu l'intervention d'un ami commun et du président de la banque pour débloquer la situation. Comme quoi, même pour le représentant de Dieu sur Terre, le service client d'une banque reste impénétrable.
3: Ça n'a pas que des avantages d'être le pape.
0: C'est clair, non mais elle est géniale cette histoire. On parlait des États-Unis justement, on va y rester parce que dans un mois tout pile, qu'est-ce qui se passe Cyril ?
3: Eh bien c'est le début de la Coupe du Monde de foot le 11 juin prochain et vous l'entendrez, les bars et les restaurants s'y préparent déjà.
0: Pour la musique, on lance la semaine de la meilleure des façons. Marine avec Escroc, on l'écoute avant 5h30, mais avant par ici les économies.
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0: Bonjour Valère Coréard.
5: Bonjour Yoann.
0: Chaque jour avec vous, un bon plan pour notre pouvoir d'achat aujourd'hui. Vous vouliez nous parler chiffon.
5: Oui, et répondre à ce mail de Fabienne. Depuis 3 ou 4 ans, j'ai mis plusieurs articles en vente sur Vinted, malheureusement sans succès. Des vêtements de belle qualité, nous dit-elle, en très bon état et à très petit prix. Pourtant, j'ai toujours ces vêtements chez moi et je désespère de trouver une solution pour les vendre et en retirer un petit revenu. Sauriez-vous me dire s'il existe d'autres moyens que les plateformes internet? Peut-être des friperies ou ressourceries. Si vous avez des idées à me suggérer, je les accepte avec grand plaisir. Bon, merci pour ce message. Fabienne, c'est vrai que c'est pas toujours facile de vendre ses vêtements en ligne, mais pas de panique, il y a sans doute une solution.
0: Mais Valère, vous nous avez déjà donné quelques conseils sur la qualité des annonces.
5: Oui, ça me fait plaisir que vous en rappeliez d'ailleurs.
0: Vous voyez?
5: Et c'est exact. Il faut soigner vos annonces. Fabienne, vous pouvez déjà supprimer les anciennes qui n'ont plus d'intérêt. Ne vous dites pas qu'Internet c'est fichu. Refaites-en de nouvelles sur Vinted ou Le Bon Coin si vous voulez, mais en faisant attention aux photos. Ça, c'est la première chose. Des vêtements repassés sur cintre dans un endroit neutre et bien éclairé avec plusieurs prises. Ensuite, la description est importante. Aussi le titre de l'annonce, mettez en avant la marque, l'état, la couleur, et puis définissez un prix accessible. En général, la plateforme d'ailleurs vous conseille sur le prix. Et puis si ça prend pas, vous avez deux bons plans, les vide-greniers, alors là on est en pleine reprise de ces événements pour le printemps, ou alors les fripes, les dépôts-ventes aussi de vêtements d'occasion peuvent être une filière intéressante. Donc là, vous pouvez tenter votre chance aussi. Si vous avez d'autres bons plans à partager avec Fabienne, pensez à m'écrire, je lui partagerai vos astuces. Mon mail c'est paricideseconomies@radiofrance.com.
0: Merci Valère. Demain focus sur les aides au déménagement parce qu'elles peuvent vous aider, elles sont même insoupçonnées pour certaines. Par ici les économies, c'est le rendez-vous qui pense chaque matin à votre budget.
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0: 5h15, Cyril, préparez les drapeaux, les maillots bleus et le maquillage tricolore. La Coupe du Monde de foot approche.
3: C'est dans un mois. pile poil, début du mondial le 11 juin et pour la première fois dans l'histoire de la compétition, c'est organisé par trois pays, les États-Unis, le Canada et le Mexique. Comme tous les 4 ans, l'événement devrait faire le bonheur des bars et des restaurants. À Avignon, Marion Bernard, les commerçants se préparent déjà.
7: Et le lieu à Avignon où les matchs se regardent, c'est la place Pie et ses terrasses XXL. Au bar L'Halogène, Laurent, le gérant, a déjà pensé à tout.
8: Des colliers, des chapeaux, des maquillages pour les joues, là, bleu, blanc, rouge. Et on distribue ça à chaque match. On a acheté une télé d'ailleurs, une grosse télé. On a un écran de 2,50 m pour la Coupe du Monde spécialement.
7: Oui, on investit car la formule est toujours la même. Plus la France va loin.
8: Plus le lit, on augmente le chiffre. Ça fait des pourboires pour les serveurs. En plus, ça fait du positif pour tout le monde.
7: Place de l'horloge, on tempère. Oui, Géraldine de la Brasserie des Arts sortira le grand écran, mais l'effet d'une soirée match sur ses affaires est assez moyen.
9: Il y a 2 ans, quand il y a eu la Coupe d'Europe, oui, ça a drainé beaucoup de clientèle. On a aussi des personnes qui squattent les tables. Les gens, quand ils sont là au début du repas, ils restent jusqu'à la fin, donc ça monopolise aussi des tables.
7: Et puis certains savent déjà qu'ils vont passer leur tour, comme Damien à la tête du Café Saint-Jean, lui aussi place Pie. En mode Coupe du Monde, rien de rentable pour lui, alors il fera comme il y a 4 ans, se positionner sur le créneau bar garantie sans foot.
10: On était autant plein que les autres finalement. Le fait de diffuser le match, comme c'est bruyant, tout ça, tous les gens qui veulent manger tranquillement, du coup ça les fait fuir. Reste plus que la clientèle qui boit, qui mange une planche ou quoi, mais c'est pas le fond de notre clientèle quoi. Pour les tristes de pas voir le match, ils peuvent pendant le repas aller jeter un coup d'œil sur l'écran d'à côté quoi.
7: L'écran géant du Red Sky, habitué des Coupes du Monde qui lui font de belles fins de mois, mais qui se retrouve cette année face au sujet des horaires de retransmission, des matchs qui vont commencer pour la plupart à 23h. Le gérant François se questionne donc déjà sur le souci du tapage nocturne ou celui des prolongations de match.
11: Sur la fin, quand la France va loin, quand les matchs se jouaient le dimanche à 17h, on tirait jusqu'à 3h du matin. Là, il faudra fermer. Et puis à un moment donné, il faudra peut-être demander une ou deux dérogations pour les quarts, les demi et la finale.
7: Car il ne se voit pas couper le match pendant les tirs au but. Si ça arrive, il compte sur l'indulgence des agents de police qui pourraient bien, eux aussi, profiter de la retransmission du match des Bleus sur son écran ces soirs-là.
3: Marion Bernard, ici Vaucluse, début du mondial dans un mois tout pile. Et pour voir la France jouer, il faudra attendre quelques jours supplémentaires. Ce sera le 16 juin face au Sénégal.
0: On va patienter, 5h17. Tiens, on va parler d'un amoureux aussi du foot. Alors lui, il soutient plutôt Marseille, oui. C'est Jul. Ben oui, le rappeur marseillais sur France 4 ce soir. Un documentaire vous fait découvrir qui est vraiment la star préférée de vos enfants ou de vos petits-enfants. On le découvre dans les coulisses télé, mais avant place aux Jacksons avec Blame It on the Boogie. Très beau réveil.

0: se réveiller avec les Jacksons, Blame It On The Boogie, 5h21, l'éphéméride de ce 11 mai, on souhaite un bon anniversaire à Laetitia Casta, 48 ans aujourd'hui, à Armel Lecléache, le navigateur, 49 ans, 52 ans pour Benoît Magimel, 60 ans pour Estelle Lefébure, et puis bon anniversaire au chanteur Renaud.
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0: Ah, vous le tenez bien, Renaud. Hein.
2: Ah, j'essaye.
0: 74 ans pour Renaud aujourd'hui. Et puis tiens, c'est un événement fondateur pour l'humour moderne. Le 11 mai 69, qu'est-ce qui s'est passé? Les membres de ce qui allait devenir la troupe des Monty Python se réunissaient pour la première fois officiellement pour discuter d'une collaboration. Ils ont clairement jeté les bases d'un humour absurde qu'on adore, qui allait révolutionner la télévision et le cinéma. Et la télé, bah justement, on en parle aussi dans les coulisses de Patrice Gascoin.
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0: Et aujourd'hui, Patrice, vous vous êtes fixé un défi. Vous voulez nous faire découvrir le chanteur préféré de nos enfants et petits-enfants, un certain Jules.
4: Je vais vous surprendre, Jules, ce sont les mamies marseillaises qui en parlent le mieux.
5: On l'a connu jeune.
6: Moi, il était jeune, il était petit, il était bagarreur.
5: Oui, voilà, c'est vrai.
6: Après, il s'est arrangé en grandissant.
5: Ouais,
6: voilà.
5: Moi, je l'aime bien.
6: Il est bien.
4: Je plaisante, mais ces deux gentilles mamies de Marseille, elles l'ont connu, ce Jules dont tout le monde parle, celui qui fait briller les yeux de vos petits-enfants ou fait danser vos enfants. Alors, je vais vous donner les clés pour les surprendre. Regardez le documentaire inédit proposé ce soir par France 4, intitulé « Team Jules ». Il lève un coin du voile sur cette star de la chanson, paradoxalement assez discret. Alors, Jules, héros populaire ou pur produit commercial adoré ou détesté, quoi qu'on en pense, le chanteur Jules est un phénomène de société. Le documentaire propose une immersion unique pour comprendre qui est cet artiste. Mais j'ai demandé au réalisateur de Team Jules, Anthony Higoulen, d'abord pourquoi Jules ne répond pas à vos questions? Pourquoi il n'a pas participé à ce documentaire qui raconte sa vie? Écoutez la réponse de Anthony Higoulen.
7: Franchement, ça ne nous a pas vraiment étonné qu'il ne réponde pas à nos demandes. Jules a toujours été comme ça, il parle tout le temps à son public, mais à travers ses chansons et quasiment quotidiennement sur ses réseaux. Il ne s'exprime pas vraiment dans les médias. Et quelque part, son absence, elle raconte déjà beaucoup sur lui, sur son rapport au système et sur son besoin de garder le contrôle. Donc ça nous a vraiment poussé à faire un pas de côté et à raconter Jules sans Jules, à travers ceux qui l'écoutent et ceux qui le vivent. Et c'est là que ça devient vraiment intéressant dans une démarche de documentariste, car plus qu'un homme, c'est l'histoire d'un phénomène qu'on a raconté dans ce film.
4: Anthony Higoulen, qu'est-ce que vous auriez envie de dire à nos auditeurs pour qu'ils regardent Team Jules ce soir sur France 4, votre documentaire?
7: Je leur dirais, venez sans a priori, même si vous le connaissez pas, parce qu'en fait, vous avez déjà forcément croisé son nom, vu son signe ou entendu un de ses refrains. Ce film, il s'adresse pas uniquement aux fans, c'est une plongée dans un phénomène de société. On raconte comment un artiste, sans passer par les circuits classiques, a réussi à devenir incontournable. C'est presque une histoire contemporaine de réussite, mais à la manière d'aujourd'hui, avec Internet, avec une proximité directe avec le public et avec des codes complètement différents.
4: Voilà, avec Anthony Higoulen, je vous donne des petits biscuits pour l'air de rien auprès de vos enfants, vos petits-enfants. Glissez que vous le connaissez, le Jules, le rappeur star de la cité phocéenne, celui qui a accueilli la flamme olympique à Marseille en 2024, l'artiste le plus écouté en France en 2025. Team Jules, ce soir sur France 4. Mais comme vous êtes aussi Team Coulisse Télé, je vous donne rendez-vous demain, même heure, même endroit.
0: Merci Patrice Gascoin, allez prendre un petit miel chaud, ça vous fera du bien à la voix. 5h24, l'histoire, elle est fascinante et on vous la raconte chaque matin. Ce lundi, on revient sur l'origine de l'épée de Damoclès. Un voyage, nouveau voyage dans le temps signé Stéphane Bern, mais avant, c'est une artiste qu'on aime et qu'on soutient. C'est Marine et son titre Escroc. Très bon lundi.

0: Marine et son titre Escroc, 5h27, un peu d'histoire avant l'actu. Stéphane Bern, ce matin, en voyage au temps où un courtisan trop admiratif a accepté de prendre la place d'un tyran le temps d'un dîner.
1: Un homme envie la vie du roi, alors le roi lui propose d'essayer, mais avec une épée suspendue au-dessus de sa tête. Une sorte de vie ma vie version Squid Games. Syracuse en Sicile, 4e siècle avant notre ère. La cour du tyran Dunil l'Ancien brille de richesses. Banquets, or, musique, serviteurs, au top du bling-bling.
2: I'm really rich.
1: Parmi les courtisans, Damoclès ne cesse de répéter combien le souverain est chanceux. À gouverner, être riche, être puissant, mais quelle vie formidable. Le tyran Dunil finit par se lasser de ses flatteries. Très bien, dit-il. Tu veux ma place? Prends-la pour une soirée. Un CDD qu'on ne saurait refuser, même sans lire le contrat. Alors, on installe Damoclès sur le trône. Devant lui, un banquet somptueux, des serviteurs attentifs, des mets raffinés. Mais au-dessus de sa tête, Dunil fait suspendre une épée, une vraie, bien pointue et bien aiguisée, accrochée par un simple crin de cheval. Au début, Damoclès tente de profiter du festin, mais l'épée oscille légèrement. Le fil semble fragile. À chaque mouvement, elle menace de tomber et de découper Damoclès en deux. Damoclès, du coup. Très vite, le repas devient impossible. Damoclès ne voit plus ni l'or, ni les plats, ni la musique. Il ne voit que l'épée. Il se lève et supplie Dunil. Il préfère redevenir courtisan. Rétropédalage XXL. Aujourd'hui encore, quand une menace plane sur quelqu'un, on dit qu'il a une épée de Damoclès au-dessus de la tête. Une image vieille de plus de 2000 ans et toujours aussi tranchante.
0: Merci Stéphane Bern pour ce voyage dans le temps. Moi, je voulais aussi remercier ce matin Serge qui est à Grenoble, qui nous a appelé pour nous souhaiter un petit bonjour. Et ben, on vous embrasse bien fort, cher Serge. 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Nous sommes le lundi 11 mai dans l'info du jour. Comment vont être suivis les 5 Français évacués du navire MV Ondius, foyer d'antivirus? Ils sont arrivés hier à l'hôpital Bichat à Paris. On y revient dans moins de 2 minutes. Mais avant 5h30, toute l'actualité en France et dans le monde, c'est le 90 secondes avec vous, Cyril Ardoux.
3: La fin de vie, de retour au Sénat pour un examen en deuxième lecture. 2 textes, un sur les soins palliatifs, l'autre sur l'aide à mourir. L'adoption de cette seconde proposition de loi est très incertaine. Les sénateurs sont très divisés sur le sujet et il y a 700 amendements à examiner. Ils ont perdu leur fille ou vu leur enfant sombrer dans les idées suicidaires, la dépression ou l'anorexie. 16 familles françaises déposent une plainte collective contre TikTok pour abus de faiblesse. Une enquête est déjà ouverte depuis octobre. Le réseau social est notamment soupçonné de faire la promotion du suicide chez les jeunes. Après la polémique, l'enquête suite à la diffusion de l'hymne Maréchal, nous voilà dans les rues de Carpentras dans le Vaucluse. Vendredi, en marge des commémorations du 8 mai 45, le parquet ouvre une enquête pour provocation à la haine. Un titre placé par mégarde par un technicien selon la radio associative qui s'occupait de la programmation. L'ère du précaré français en Afrique est terminée, dit Emmanuel Macron. Le chef de l'État est au Kenya aujourd'hui et demain pour le seul grand sommet Afrique-France de sa présidence. Plusieurs milliards d'euros d'investissement doivent être annoncés. En football, après l'avant-dernière journée de Ligue 1, sauf coup du sort, le PSG quasiment assuré d'être sacré champion de France après avoir battu Brest 1-0. Marseille peut toujours croire à la qualification en Coupe d'Europe après s'être imposé 1-0 sur le Havre. Et puis un aspirateur sous-marin capable d'aspirer les déchets et microplastiques sans perturber la vie marine, sacré au prestige du jeu Concours Lépine hier à Paris. 250 inventions au total ont été présentées cette année.
0: L'info du jour, un Français présente les symptômes de l'antivirus.
3: Et il fait partie des 5 ressortissants à avoir été évacués du bateau MV Ondius. Les symptômes se sont déclarés dans l'avion qui les ramenait à Paris. On saura dans la journée s'il est positif ou non au virus. Mais dans tous les cas, ces 5 passagers ont été placés en isolement strict à l'hôpital Bichat à Paris jusqu'à nouvel ordre. Yvan Planteil, et ils vont être soumis à une batterie de tests.
4: Oui, et s'il s'avère que le patient qui présente des symptômes est positif, il se
2: sera placé, selon le protocole, dans une chambre spéciale à pression négative et qui dispose d'un sas d'entrée et d'une aération unique. Et si les autres croisiéristes sont négatifs, isolement pendant 6 semaines, d'abord à l'hôpital, et nous verrons pour la suite, ajoute la ministre de la Santé, Stéphanie Rist, qui affirme que les autorités sanitaires connaissent ce virus. Hier, les 5 patients sont arrivés à l'hôpital Bichat dans 5 ambulances différentes, leur conducteur intégralement vêtu de blouse bleue, ce qui rassure plus ou moins ses patients ou proches rencontrés devant l'établissement.
4: Un petit peu d'inquiétude, mais pas plus que ça, parce que je me suis dit qu'ils allaient être confinés, donc je me suis dit qu'il n'y avait pas tellement de risques.
5: Ma fille vient d'accoucher, je me demandais si j'allais donner l'information, et finalement je ne vais pas la lui donner, parce que je pense que ça va l'inquiéter quand même. Parce que le pavillon des maladies infectieuses et tropicales, là, il est juste en face de la maternité.
6: Tant qu'il ne parle pas d'épidémie, là c'est juste une suspicion. Hein. Puis s'il y a quelqu'un qui commence à s'inquiéter, tout le monde va commencer à s'inquiéter aussi. C'est vous qui me faites peur.
2: La ministre de la Santé assure que 8 autres Français ont été testés négatifs après avoir voyagé dans le même avion que l'une des personnes décédées à cause de l'antivirus.
3: Et la ministre de la Santé indique également que la France est loin d'être en pandémie, mais est prête à y faire face en cas donc de pandémie avec un stock important de masques et de tests PCR. 5h34 sur votre radio locale ici. Et Yoann Guérin, un coup d'œil sur le ciel avec un temps en demi-teinte aujourd'hui.
0: Ouais, le front pluvieux s'étend ce matin des Pays de la Loire à la Champagne-Ardenne, du Poitou au centre au Val-de-Loire, de la Bourgogne à la Lorraine. Il glisse en journée vers la Charente, le Limousin, le nord de l'Auvergne-Rhône-Alpes. Les pluies sont parfois accompagnées de coups de tonnerre du Jura au nord des Alpes. Et puis les éclaircies, elles sont belles près de la Manche ce matin. Le soleil revient aussi ce matin au sud de la Garonne et du Roussillon à la plaine du Languedoc. Cet après-midi, le temps risque de tourner à l'orage sur les Pyrénées et le Piémont. Les températures en ce moment à Lille, 8 degrés à Rennes, 10. Nous avons à Paris, Toulouse et Clermont-Ferrand, 11. 12 à Nantes, Bordeaux et Tours, 13 à Strasbourg, 18 à Marseille. Aussi vos messages sur la page Facebook ici. 8 degrés relevés dans le département de l'Eure par Gilbert. On a 10 à Urune dans le Pays Basque, nous dit Marie-Laure. Officiellement, c'est plutôt un 8 qui est ressenti avec le vent. 11 degrés à Verdun, on salue Eric. 12 en Haute-Vienne, merci Marie-Laure. 12 également en Côte d'Or avec Marie-Jeanne. Dans le Gard, même température relevée par Maggie. 12 degrés 3, ça c'est à Mulhouse, on salue Kevin. 15 à Palavas avec Astrid et puis 17 au Lavandou. Merci Eddy. Pour les maximales, elles sont en baisse entre 13 et 18 sur la moitié nord, entre 18 et 23 au sud.
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0: 5h35, bon début de journée, on espère que le week-end a été agréable. Je vais vous donner une bonne raison d'apprécier ce lundi. Pourquoi? Parce que c'est une semaine très courte qui s'annonce avec vrai. Le pont de l'Ascension à partir de jeudi. Voilà une info réjouissante, tout comme la musique de Florent Pagny. Bienvenue chez moi.

0: Laurent Pagny, bienvenue chez moi et bienvenue sur votre radio ici, 5h39.
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0: On est là chaque matin pour vous réveiller et vous éviter les pièges et arnaques, c'est votre rendez-vous, c'est pas vrai.
3: Et ce matin, on s'intéresse aux appels téléphoniques silencieux. Une inquiétude grandit. Sont-ils faits pour cloner notre voix lorsque l'on décroche? On prend le temps de décrypter avec Aude Razo dans 5 minutes.
0: Pour la musique du réveil, c'est avec Murrayhead. Un petit voyage comme ça, ça vous tente?
3: Oh oui, à Bangkok.
0: Ah, formidable. One Night in Bangkok, on l'écoute avant 6h. Mais avant, on accueille Sabine pour un tout autre voyage, direction le Pas-de-Calais, à Bruay-la-Buissière. Bonjour Sabine.
4: Oui, bonjour.
0: Soyez la bienvenue.
4: Oui, merci.
0: Comment ça va ce matin, Sabine?
4: Oh, ça va, ça va.
0: Oui, avec la météo, comme ça on fait aller.
4: Oh oui, mais quand on allume la radio et qu'on entend votre voix, c'est terminé la journée.
0: Oh. Oh, bah ça, c'est adorable. Sabine.
3: Vous êtes notre soleil, Johan.
0: Franchement. Non, mais ça
4: voilà,
0: nous fait
4: voilà, c'est vrai.
0: Ça nous fait chaud au cœur, Sabine. Merci pour ce petit mot fort agréable. Nous aussi. Bah, vous aussi, vous êtes notre soleil. Franchement, c'est vrai que le matin, on se réveille aussi en pensant en particulier à vous, Sabine. Chaque matin, on est là, on se dit.
3: Il faut mais elle est où, Sabine?
0: Mais oui. Et ben voilà, elle est avec nous. Quel est le programme pour votre lundi, Sabine?
4: Écoutez, une petite. Enfin, là, il pleut un peu dans le Pas-de-Calais, là. Hein, donc, on verra bien. Si on peut faire une petite marche, ça serait bien.
3: Petite balade.
0: Ben ouais, ça, c'est vrai que c'est toujours bon à prendre. Sabine, nous, on va vous offrir la radio collector ici, dernière génération. Comme ça, le soleil vous accompagnera partout grâce à ce cadeau, Sabine.
4: Merci beaucoup.
0: On vous souhaite une bonne journée et merci de votre fidélité. Et à très bientôt, on vous embrasse. Oui?
4: S'il vous plaît.
0: Oui, allez-y.
4: Oui, je voudrais faire un petit coucou à une membre de mon association, Madame Liliane Duquesne, qui habite à Vendin-les-Bithunes. Voilà, c'est une grande personne.
0: Eh ben, le message est passé.
3: On l'embrasse.
0: Et quel est le nom de votre association, Sabine?
4: L'association La Maison des Aveugles de Bruay-la-Buissière.
0: Eh ben voilà, le message est passé. Sabine, on vous embrasse bien fort. À bientôt, belle journée.
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0: C'est pas vrai, le rendez-vous anti-arnaque. Aude Razo, on s'intéresse à des appels téléphoniques étranges quand on décroche et que personne ne parle au bout du fil.
6: Oui, ça nous est tous arrivé. Le téléphone sonne. Allô? Allô, allô? Grand silence, allô, toujours rien, ça raccroche. Bon, deux solutions, soit ça capte mal, ça peut arriver, soit le coup de fil est malhonnête. Objectif numéro 1, l'escroc veut savoir si votre numéro est actif, que la ligne est bien attribuée et que donc il peut tenter de vous escroquer via ce numéro. C'est exactement la même chose que les textos bizarres qu'on reçoit parfois. Coucou, t'es où? Comment tu vas? Vous ne connaissez pas le numéro, vous ne répondez pas.
0: Mais autres, certains disent que ces appels silencieux servent aussi à cloner notre voix. C'est assez fou, est-ce que c'est vrai?
6: Alors là-dessus, je nuance un peu, je l'ai effectivement beaucoup vu passer ces derniers jours, qu'un simple « allô » permet à l'escroc de prendre un échantillon de votre voix pour la cloner et pour ensuite se faire passer pour vous, pour piéger vos proches par exemple. Bon, restons calmes, les spécialistes de l'intelligence artificielle sont formels, le mot « allô » il est quand même un peu court, et même si vous répétez trois fois « allô, allô, allô », c'est pas avec ce tout petit bout qu'un malfaiteur va arriver à recréer votre voix de manière crédible et à vous faire dire des phrases entière avec son logiciel de clonage. Il faudrait vraiment que vous vous mettiez à parler plusieurs dizaines de secondes. Petit conseil quand même pour repérer une voix clonée, parce que oui, l'arnaque existe. Généralement, c'est une fausse maman ou autre qui vous appelle pour vous dire qu'elle a besoin d'argent. Parlez-en à vos parents, vos enfants. Convenez entre vous d'un mot-clé du style ananas, pamplemousse, un mot que vous ou votre proche pourra prononcer dans la conversation pour être sûr que l'appel est authentique.
0: Merci beaucoup, Aude Razo. C'est pas vrai, la chronique est à retrouver sur ici.fr. 5h40.

0: Gérac et Vianney, Le Feu. Le magazine Society vient de sortir une enquête approfondie sur l'affaire Epstein et vous allez comprendre que la ville de Paris comme pied-à-terre du crime n'a pas été choisie au hasard par Jeffrey Epstein. Enquête qui fait froid dans le dos et qu'on vous dévoile dans moins de 2 minutes. Vous ne bougez pas. Chaque matin sur votre radio ici, on parle de ce qui fait votre quotidien, l'actualité qui marque votre journée. C'est avec l'équipe d'ici matin. Bonjour.
1: Bonjour Yann Guérin, bonjour à toutes et à tous. Bonjour Maël Prévost.
2: Bonjour Grégoire, bonjour à tous.
1: Un joli programme encore aujourd'hui.
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1: Commémoration du 8 mai, mais aussi organisation en vue de la finale de la Ligue des Champions, Maël.
2: Ils ont été rapatriés à Paris, les 5 ressortissants français présents à bord du MV Ondus, le bateau de croisière foyer d'antivirus, sont hospitalisés à l'hôpital Bichat depuis hier. Mesure d'isolement pour ces personnes à haut risque, surtout qu'un des patients a développé des symptômes dans le vol de rapatriement. On entendra la ministre de la Santé, Stéphanie Rist. Dans l'info ce matin aussi, retour à Villers-sur-Artie, commune de 500 habitants, théâtre d'un drame ce week-end. Un homme est soupçonné d'avoir tué son ex-femme et ses deux enfants samedi après-midi. La commune est sous le choc. Et puis, retour sur les résultats du PSG. Les gars, quasiment sûrs d'être champions de Ligue 1, tandis que les filles ont raté de peu la Coupe de France.
1: Merci Maël. La météo aussi aujourd'hui, bon, ce sera pas terrible, vous l'aurez compris, de la pluie et des nuages ce matin sur l'ensemble de l'île de France. Des températures autour des 10-11 degrés pour votre matinée. Cet après-midi, petite accalmie. On devrait toujours avoir des nuages, mais on aura quelques éclaircies avec de la pluie qui sera toujours prévue sur la Seine-et-Marne. Au niveau des températures, cet après-midi, on pourra compter sur 14-17 degrés. 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
0: 5h49, la une de la presse.
6: Epstein, ce que vous n'avez jamais lu, c'est l'enquête du magazine Society qui fait grand bruit.
0: Ouais, et on en parle avec le journaliste Anthony Mansuy. Bonjour Anthony.
7: Bonjour.
0: Epstein, condamné pour crime sexuel en 2010, pourtant au lieu de se faire discret, il reprend sa vie là où il l'avait laissé, entouré de mannequins, sollicité aussi par les plus grands de ce monde. Comment expliquer qu'il n'ait pas ressenti de peur d'être à nouveau arrêté ?
7: Alors, de là à dire qu'il n'est pas ressenti de peur, on n'a pas eu ce niveau d'accès, si vous voulez, à sa psyché. Mais ce qui est frappant, c'est qu'un peu comme la manière dont il a fait sa fortune, en réalité, il a calculé, pendant son incarcération, il a passé un bon moment de cette incarcération-là à essayer de repenser son système. Et quand je dis son système, c'est son système de prédation. Il a été arrêté pour fait de... En gros, il y avait une vingtaine de mineurs qui se plaignaient d'avoir été agressés sexuellement par lui dans des contextes de ce qu'il appelait des massages à Palm Beach en Floride. Et aux États-Unis, quand vous êtes arrêté pour ce genre de choses-là et condamné pour ce genre de choses-là, vous êtes sur un fichier de délinquance sexuelle qui est extrêmement contraignant, qui vraiment nuit à votre réputation. Son incarcération en 2009-2010, il la passe en fait à repenser son système. Et il lui faut aussi un nouvel endroit pour qui pourrait lui servir un peu de hub, de centre pour ces activités-là. Et de plus en plus, ça devient Paris. Et pendant son incarcération, il est d'abord ce système-là. Et c'est un système qui existe déjà en réalité depuis les années 80, qui est en fait tout bêtement l'industrie du mannequinat. Et ce système-là, du coup, ça va être, si vous voulez, une manière de faire venir un maximum de femmes, de jeunes femmes, dans son appartement parisien en utilisant autant de leviers que possible dans l'industrie du mannequinat. Ce qu'il faisait déjà avant, mais qu'il a, disons, élevé à une sorte de manière industrielle à partir de 2010. Ouais. Et d'ailleurs, hein, il vient à Paris 3 jours après sa libération.
0: Ouais, mais c'est ça. Non, mais cette enquête, elle est glaçante aussi d'une certaine façon, parce que cet appartement parisien dont on parle, avenue Foch, c'est clairement le centre névralgique de ce système. Et on comprend en fait que Paris n'a pas été choisi au hasard parce que c'est aussi la ville de la mode.
7: Exactement. En fait, depuis les années 80, l'industrie de la mode, l'industrie du mannequinat, il y a un peu deux systèmes parallèles. Il y a le système officiel, c'est-à-dire où il y a qui donne accès à des jeunes femmes à des défilés, à des couvertures de magazines, à des shootings. Et il y a un autre circuit qui est auxquelles sont destinées ces jeunes femmes sans forcément le savoir quand elles y entrent, c'est un système de la nuit, des dîners entre patrons d'agence et leurs amis fortunés ou leurs connexions fortunées qui essaient par cela d'accéder, si vous voulez, à ces jeunes femmes. Et après, on ne sait pas, on n'a pas été... c'est un peu difficile d'avoir aujourd'hui, puisque la plupart de ces hommes sont soit en fuite, soit morts. Mmh. Mais on ne sait pas... quel était ce business exactement? Quels étaient les paiements? Comment ça fonctionnait et tout? Ça, on n'a pas réussi à aller jusque-là. Mais en tout cas, c'est un système qui existait déjà et on a réussi à replacer Epstein dans ses dîners, dans ses soirées à Paris à partir des années 80. Et du coup, oui, il a très très bien vu ce système-là, cet écosystème à Paris, qui en plus est devenu, il est passé un niveau stratosphérique dans les années 90 avec l'effondrement du bloc soviétique qui a déclenché l'arrivée de nouveau style de femmes qui étaient les femmes d'Europe de l'Est et qui étaient beaucoup plus vulnérables en plus que les occidentales qui trustaient un petit peu les podiums et les shootings à l'époque.
0: Anthony Mansu, en tout cas, merci de votre présence ce matin. C'est l'un des aspects que vous traitez, mais il y a de nombreux autres éclairages sur l'affaire Epstein que vous apportez. Et c'est à lire dans le dernier numéro du magazine Society qui est à la une des kiosques. C'est absolument passionnant. Et la suite d'ailleurs de ce grand récit sortira le 21 mai prochain. 5h53. Tiens, samedi, qu'est-ce qui se passe samedi, Cyril?
1: C'est l'Eurovision.
0: Mais oui, finale de l'Eurovision. Nouveau rendez-vous qu'on partage cette semaine. On vous invite dans les coulisses de l'Eurovision chaque matin avant 6h. On revient sur les moments forts. Et ce lundi, on s'arrête en 1977. Avec quoi? Avec la dernière victoire.
1: Marie-Myriam.
0: Ben ouais, Marie-Myriam. Mais avant la musique, elle se partage de bon matin au son de Murray One Night in Bangkok. Très bon réveil. Bon début de semaine avec nous.

0: Night in Bangkok, Murette sur votre radio ici, 5h56, 70 ans d'Eurovision, ces concours qui ont marqué la France et votre chronique inédite cette semaine à l'occasion de l'anniversaire de la compétition. La finale, c'est samedi à Vienne en Autriche et Flavien Groyer nous fait revivre ce matin l'édition 1977 avec la dernière victoire française.
1: C'est l'effervescence à Londres. Le public de l'Eurovision applaudit vivement. Une jeune femme très émue, robe orangée, salue le public. C'est Marie Myriam. Elle aura 20 ans le lendemain et vient tout juste de remporter le concours. Pour Marie Myriam, l'aventure Eurovision commence quelques semaines plus tôt. Cette inconnue du grand public gagne un concours national diffusé à la télévision. Quentin Mauduit, co-animateur du podcast 12 points et spécialiste de l'Eurovision.
2: Elle chantait en fait dans le restaurant de ses parents et c'est à cette occasion qu'elle a été repérée par Jean-Paul Carat qui lui a par la suite écrit L'oiseau et l'enfant pour l'Eurovision.
1: Direction le Royaume-Uni pour la jeune femme. Sur place, les répétitions sont catastrophiques et les galères s'enchaînent.
3: D'abord, la chanson dépassait de 8 secondes. Donc, il a fallu accélérer L'oiseau et l'enfant pour que ça fasse 3 minutes. Parce qu'on ne pouvait pas dépasser les 3 minutes.
2: Ça se passe non plus pas très bien en termes de robe. Jusqu'au dernier moment, en fait, il y avait des éléments de la robe qui manquaient.
1: Au bout de 1h20 de spectacle, c'est l'heure pour Marie Myriam. Elle est la dernière à passer et doit absolument oublier les difficultés. Elle s'avance au micro et débute sa chanson a cappella.
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2: C'est vraiment un temps de pause dans toute cette Eurovision très, très pop. Et de fait, c'est une chanson calme, mais qui est construite avec un rythme qui augmente, un peu comme une sorte de boléro où il y a vraiment une montée en intensité qui est très plaisante.
1: Pendant les résultats, Marie Myriam prend très vite le large et s'impose avec 139 points.
5: La France, 12 points.
1: Elle a séduit tout un continent.
2: C'est vraiment une icône et puis elle souhaite vraiment transmettre le bâton de la victoire. Elle ne veut plus être la seule qu'on appelle tous

0: souvenirs.
1: Ça n'a pas vieilli.
0: Myriam, c'est vrai. Histoire à lire et à réécouter sur ici.fr. Merci Flavien Groyer. Merci à vous de démarrer la semaine avec l'équipe d'ici matin qui nous rejoint en studio.
2: Merci Yoann Guérin, bonjour à toutes et à tous. Bonjour Maël Prévost.
3: Bonjour Grégoire, bonjour à tous.
2: Nous sommes le lundi 11 mai 2026. Bienvenue sur votre radio locale ici Paris, Île-de-France. Bonne fête aux Estelle, aux Berthe et aux Linda aujourd'hui. Et pour la météo, c'est de la pluie ce matin. Température aux alentours des 10-11 degrés cet après-midi. Petite accalmie avec quelques éclaircies et des températures entre 14 et 17 degrés.
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2: Bon réveil avec nous, bienvenue, belle matinée, il est 6h. Ici, première radio sur l'actu locale en Île-de-France. Maël Prévost à la une ce matin, une commune toujours sous le choc dans le Val-d'Oise.
3: Villers en Artis, 500 habitants, commune rurale au milieu des bois, théâtre d'un drame samedi dernier. Un homme soupçonné d'avoir tué son ex-femme, ses deux enfants et ses deux enfants de 9 et 13 ans avant de retourner l'arme contre lui. Plusieurs cellules psychologiques sont ouvertes aujourd'hui dans le village, Boris Loumagne.
5: Des fleurs accrochées au portail d'entrée de la maison des victimes, le ciel gris, la pluie battante et les larmes qui coulent sur les joues de Margot.
6: On s'y attendait pas du tout, quoi.
5: Margot connaissait bien les deux filles vraisemblablement tuées par leur père. Elles avaient 9 et 13 ans.
6: Les deux petites, ouais, on parle avec elles, on a un grillage en fait où on voyait la famille dans le jardin et... Enfin... En fait, on se dit que ça arrive partout dans le monde, mais on se dit pas que ça arrive à 10 mètres de chez nous.
5: Alors pour apaiser sa peine, Margot ressent désormais le besoin de s'entourer de ses proches.
6: On a surtout besoin de se retrouver en famille et d'en parler, mais entre nous, quoi.
5: Et parce que le choc est immense, ici, dans le village et aux alentours, eh bien plusieurs cellules psychologiques sont mises en place aujourd'hui dans les écoles du secteur. C'est ce que nous précise Dominique, l'un des adjoints au maire.
7: Sur les trois communes, il y aura effectivement une structure d'accueil à la fois pour les parents et pour les enfants. Il y en a une dans chaque école. On met l'effectif maximal.
5: Et pour l'adjoint au maire, ce drame a surpris tout le monde ici. Il n'y avait pas de signes avant-coureurs. C'était une famille discrète, nous dit-il. Et le parquet confirme l'absence d'antécédents judiciaires liés à des violences conjugales.
3: Boris Loumagne à Villers-en-Artis. Une enquête est ouverte, confiée à la brigade de recherche de Pontoise et à la section de recherche de Versailles. C'est le deuxième féminicide qui a eu lieu ce week-end. L'autre s'est produit en Meurthe-et-Moselle. Dans la nuit de samedi à dimanche, un père de famille a tiré sur ses deux fils, tuant l'un, âgé de 7 ans, et blessant l'autre grièvement, 17 ans. Il est ensuite suicidé. Les faits sont survenus dans un contexte de séparation, selon le parquet.
2: Les 5 ressortissants français présents sur le MV Ondieu sont arrivés à Paris.
3: Navire de croisière où se sont déclarés plusieurs cas d'antivirus. Vol de rapatriement hier entre les Canaries et l'aéroport du Bourget. Et des ambulances sous escorte policière jusqu'à l'hôpital Bichat dans le nord de Paris. Là où se trouvent désormais les 5 Français placés à l'isolement et sous surveillance pendant 72 heures, considérés comme des cas contacts à haut risque. L'un des passagers a d'ailleurs présenté quelques symptômes pendant le vol, c'est-à-dire sur ici.fr.
2: Comment sensibiliser les tout-petits aux violences sexuelles.
3: Tous les moyens sont bons pour apprendre aux enfants que leurs parties intimes leur appartiennent et que personne n'a le droit de les toucher. Message de prévention qui fait évidemment écho au scandale du périscolaire à Paris. Entre janvier et mars cette année, 78 animateurs suspendus pour des violences contre des enfants, 31 d'entre eux pour des violences sexuelles. Alors ce spectacle à destination des maternelles met en scène des peluches, patouches, minouches. Ici Paris, Île-de-France a assisté à une représentation dans une école du 12e arrondissement.
8: Il a mis sa patte dans ma cuisse.
9: J'avais en tête que je voulais faire des histoires qui correspondaient aux trois situations où il y a le plus d'agressions. Donc c'est d'abord une agression sexuelle entre mineurs, ensuite travailler sur une situation d'inceste.
10: Quand le tonton de Léo et Léo font un câlin, le tonton de Léo, il regarde et il touche le zizi de Léo.
9: Et la troisième situation, violence sexuelle dans les institutions.
10: L'entrée d'un douche, l'autre chambre, la vie de la pinette.
9: Je l'ai écrit en 2023. J'ai quand même trouvé que globalement, il manquait des outils pour les jeunes enfants de maternelle.
11: Dans la cour, elle joue et il y a le canard qui touche son... Qui touche son intimité et qui lui fait un bisou. C'est pas bien.
9: Alors, et donc, qu'est-ce qu'elle doit faire, Oursinette?
11: Et bien après, il chante la chanson que sa maman a appris. Patouche, mouche, c'est mon intimité.
9: Je pense que pour un parent, c'est rassurant. J'ai eu beaucoup plus de demandes ces derniers mois, surtout depuis, je dirais, septembre 2025. Tous les enfants devraient pouvoir en bénéficier.
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3: Reportage de Marie Boueda, un spectacle présenté aussi en ce moment au théâtre Marius Milo dans le 19e. Les enfants sensibles aussi aux dérives de TikTok, le réseau social chinois soupçonné de faire la promotion du suicide chez les jeunes. 16 familles déposent ce matin une plainte collective pour abus de faiblesse contre TikTok. On y revient dans l'info d'ici à 6h30. Que risque Nicolas Sarkozy dans l'affaire du financement libyen de sa campagne? Dans ce long procès, la parole est donnée à partir d'aujourd'hui aux procureurs. Ils sont trois, ils doivent à partir de mercredi faire leur réquisition, désigner des peines pour les 10 prévenus dans ce procès.
2: En football, le Paris Saint-Germain a terminé sa saison au Parc des Princes par une victoire.
3: Victoire 1-0 contre Brest hier, but de Désiré Doué dans les dernières minutes de la rencontre. Le dernier match de la saison dans le stade de la Porte d'Auteuil. Le PSG quasiment assuré du titre de Ligue 1. Les Parisiens ont 6 points d'avance sur les Lensois. Il reste 2 matchs à jouer, dont le fameux Lens-PSG mercredi. Mais il faudrait un cataclysme pour que le titre échappe au PSG. Un scénario que n'envisage pas l'entraîneur Luis Enrique. Pour lui, le PSG est déjà champion.
12: Dans ce moment, je pense qu'on est champion déjà. 89,9%. Les choses plus importantes pour moi, c'est de juger et analyser individuellement la charge de minutes pour arriver à les matchs de la finale des champions dans les meilleures conditions. C'est notre objectif et je suis sûr qu'on va être compétitif à Lens et à Paris et contre Paris FC. Mais l'objectif, c'est le match de 30 mai.
3: Et le déplacement à Lens mercredi pourra servir de préparatif parfait pour la finale de la Ligue des Champions. Ce match sera à suivre comme toutes les rencontres de la fin de la saison sur l'antenne d'ici Paris-Île-de-France et sur la chaîne YouTube 100% PSG. Et puis le concours Lépine se termine aujourd'hui à Paris Expo Porte de Versailles. On peut déjà vous annoncer l'invention gagnante de cette année. Monsieur Turbino, c'est son nom, un aspirateur sous-marin pour attraper déchets et microplastiques, un robot sans moteur pour ne pas perturber la vie sous-marine. Monsieur Turbino qui s'est distingué parmi les 250 autres inventions présentées cette année pendant la Foire de Paris. Un œil sur le ciel, Grégoire.
2: Oui, et ben c'est de la pluie aujourd'hui, en tout cas ce matin, de la pluie et des nuages gris ce matin sur l'ensemble de l'Île-de-France. Des températures autour des 10-11 degrés pour votre matinée. Cet après-midi, on aura droit à une petite accalmie. On devrait toujours avoir ces gros nuages sur l'ensemble de notre région, mais des éclaircies sont aussi prévues et il devrait s'arrêter de pleuvoir sur la majeure partie de l'Île-de-France, sauf en Seine-et-Marne, où on devrait avoir encore quelques averses selon Météo France. Comptez au meilleur de la journée pour les températures, 14 degrés à La Ferté-Gaucher et à Roissy, pour Versailles, Saint-Denis, Créteil, Rueil-Malmaison, Évry-Courcouronne, Provins et Meaux, on aura 15 degrés. Cergy, Rambouillet, Fontainebleau, 16 degrés. 17, la maximale, ce sera pour Étampes et le Sud-Essonne. Et puis 15 degrés, c'est la température que l'on aura à Paris, notamment du côté du boulevard de la Villette. 6h07, ici l'infotrafic en temps réel, toutes les 15 minutes. 12 km de bouchons cumulés sur les routes franciliennes. Ça roule bien globalement ce matin, même si on a un accident. Je pense que de toute façon, les dizaines de kilomètres qui sont là, qui sont ralentis ce matin, ils sont dans ce secteur-là, dans ce secteur de l'A10 en direction de Paris, un accident avec un poids lourd impliqué. En plus, on est dans ce nœud de circulation, cette jonction entre l'A10 et l'A6, avec une circulation qui est même coupée dans ce secteur-là. Donc beaucoup, beaucoup de ralentissements dans ce secteur de Champlan. Dans les transports en commun, on a une difficulté aussi, un trafic perturbé sur la ligne A du RER de la Varenne-Chenevière vers Poissy en raison d'un train en panne à la Varenne-Chenevière. Dites-nous comment ça se passe sur votre trajet à vous en Île-de-France. 01 42 30 10 10 pour nous appeler en direct ou nous envoyer un message par WhatsApp.
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2: 6h08, excellente matinée, bon réveil avec nous, bon lundi également. Bon début de semaine, une petite semaine peut-être pour vous. Ah oui, il y a l'ascension qui arrive en fin de semaine. Nous, quoi qu'il arrive, on est là et en direct. Jean-Jacques Goldman pour commencer la matinée ensemble. Voici Au bout de mes rêves sur votre radio locale.

0: Eh ben, j'espère que les vôtres cette nuit ont été bons. Bon réveil avec nous au bout de mes rêves. C'était Jean-Jacques Goldman sur votre radio locale.
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0: Dans moins de 5 minutes, les gens d'ici, ces gens qui font briller notre région, sont au micro de Romain Bruno. Romain qui est ce matin avec Bart et Spi, deux supporters du PSG qui ont décidé de customiser leur voiture aux couleurs du PSG. Romain Bruno est avec eux, on ira le retrouver dans les prochaines minutes. Et puis les conseils aussi du docteur Kierzek, peut-être que vous prenez du tramadol, hein, ces antidouleurs notamment. Comment commencer à repérer les signes d'une addiction, et c'est important de les repérer. Le docteur Kierzek nous dit tout dans moins d'une minute, à tout de suite.
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0: 6h13, ici l'infotrafic en temps réel. Toutes les 15 minutes, 13 km de bouchons cumulés sur les routes franciliennes et une difficulté principale sur la 10 en direction de Paris. On est dans le secteur de Champlan, un accident avec un poids lourd impliqué qui entraîne une fermeture de voie. Et en plus, on est sur cette jonction de route entre la 6, la 10, secteur très fréquenté, évidemment, ce matin, mais aussi tout au long de la journée. Donc, courage et prudence dans ce secteur si vous arrivez dans cette jonction entre la 10 et la 6 dans le secteur de Champlan. Hormis ça, on a les difficultés habituelles, les ralentissements habituels, les premiers coups de frein sur la 6 en direction de Paris et au niveau de Ris-Orangis. Dans les transports en commun, ça va globalement bien, même si on a cette petite difficulté sur la ligne A du RER où le trafic est perturbé de la Varennes-Chenevière vers Poissy en raison d'un train en panne à la Varennes-Chenevière. Quoi qu'il arrive, on est avec vous, on vous accompagne, on est à vos côtés sur la route, dans les transports. Venez nous dire comment ça se passe sur votre trajet à vous en Île-de-France. Un seul numéro pour ça, le 01 42 30 10 10 pour nous appeler en direct ou nous envoyer un message par WhatsApp.
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0: 6h14, on s'arrête à l'Hôtel Dieu à Paris pour notre point médical avec le docteur Kierzek. Bonjour docteur.
4: Bonjour Grégoire, bonjour à tous.
0: Ce matin, vous nous donnez les signes qui doivent nous inquiéter quand on prend des antidouleurs et notamment du tramadol.
4: Sans tomber dans l'excès ou la peur, car je vais tout de suite rassurer, la majorité des patients qui prennent ces traitements antidouleurs, ils les prennent correctement et il n'y a pas de dépendance. Mais il y a effectivement des signaux à connaître, surtout des solutions aussi. Alors il y a plusieurs signaux qui, isolément, ne sont pas graves, mais combinés doivent faire réfléchir quand on prend du tramadol ou de la codéine. Vous savez, ce sont ces fameux paliers 2 des antidouleurs, c'est au-delà du paracétamol, c'est quand on a une vraie douleur résistante. Alors le premier de ces signes, c'est l'augmentation progressive des doses. La personne a besoin de 2 comprimés au lieu d'un pour ressentir le même effet, c'est ce qu'on appelle la tolérance. Deuxième signe, la préoccupation excessive. La personne va penser très souvent à son médicament, va même organiser sa journée en fonction des prises, va regarder l'heure avec anxiété. Ça, c'est un signe peut-être de dépendance, voire d'addiction. Et troisième signal, quand on consulte plusieurs médecins, quand on fait le tour des pharmacies pour obtenir des boîtes supplémentaires sans le dire, là, attention, attention. Et puis un signe très concret, l'apparition de symptômes de manque aussi entre deux prises. Vous avez loupé une prise, vous avez de l'agitation, des sueurs, de l'insomnie. C'est pas une faiblesse morale, mais c'est vraiment un mécanisme biologique. Alors attention, c'est normal de ressentir une certaine dépendance physique après plusieurs semaines de traitement. L'addiction, elle, c'est l'étape d'après, c'est la perte de contrôle. En fait, la personne continue à prendre le traitement alors qu'elle n'en a plus besoin médicalement. Elle va sacrifier ses activités sociales ou professionnelles et elle ressent vraiment un besoin irrépressible.
0: Et alors, que conseillez-vous à une personne qui se reconnaît dans ces signes ou à un proche inquiet ?
4: Plusieurs conseils très concrets. Le premier, ne pas arrêter brutalement. C'est vraiment le message parce qu'un sevrage sec comme ça va être très difficile à vivre avec des douleurs intenses, des insomnies, une angoisse. Donc il faut consulter son médecin. Il faut un plan de réduction progressive, palier par palier de quelques jours. Sinon, vous allez avoir des symptômes de sevrage. Deuxième conseil, ne pas culpabiliser l'addiction aux opioïdes. Ça touche toutes les catégories sociales. C'est une vraie maladie, donc on en parle. Et troisième conseil, si c'est pour un de vos proches, parlez sans juger. Dites, je m'inquiète pour toi. Est-ce qu'on pourrait en parler avec ton médecin par exemple, et puis il existe de vraies structures d'aide, notamment des consultations spéciales addiction. Et en prévention, on respecte toujours la dose prescrite et on ne dépasse pas la durée de traitement. Allez, d'ici là, portez-vous bien.
0: Merci beaucoup docteur Kierzek, conseil à retrouver évidemment sur ici.fr. La suite pour nous à 6h16 avec Supertramp et The Logical Song sur votre radio locale.

0: Ce lundi matin, c'était Supertramp et The Logical Song sur votre radio locale ici Paris Île-de-France. 6h20, à l'occasion du match de foot Bayern PSG, vous avez peut-être croisé dans les rues de Paris à ce moment-là ou sur les réseaux une voiture peinte aux couleurs du PSG avec un énorme logo PSG sur le capot. Cette voiture a été transformée par des supporters du club parisien et Romain Bruno, vous leur avez donné rendez-vous ce matin devant le Parc des Princes. Vous y êtes en ce moment?
1: Tout à fait, je suis devant le Parc des Princes, il est magnifique ce parc, et garé devant une voiture, pas comme les autres, aux couleurs du Paris Saint-Germain. Et j'ai avec moi ses créateurs, entre guillemets, Bart et Spi. Bonjour à vous deux.
2: Bonjour.
3: Bonjour, bonjour.
1: Décrivez-moi cette voiture, ce modèle, et puis toutes ces peintures Paris Saint-Germain.
2: Allez, une Peugeot 306 des années 95, une belle voiture du PSG avec un très beau logo sur le capot, un tifo sur la gauche et un ici c'est Paris sur la droite, avec un beau 93 sur le haut, pour bien représenter la banlieue. Dans la banlieue, il y a des artistes, et c'est ce qu'on a essayé de dire.
3: Moi, j'aurais juste dit qu'il y a une œuvre d'art devant le Parc des Princes.
1: Alors, on l'a beaucoup vu sur les réseaux sociaux et même dans les rues de Paris, parce que vous l'avez sorti cette voiture juste au moment de la victoire face au Bayern de Munich.
2: Ouais, on a décidé de la sortir juste après la victoire. Elle a fait carton plein. Tout le monde autour, tout le monde l'a pris en photo, tout le monde a adoré le véhicule, quoi.
1: Et pourquoi avoir fait ça?
2: Tout simplement parce que je suis un fervent supporter du PSG, j'adore le Paris Saint-Germain. Fallait marquer le coup, quoi. Et j'ai pour projet de partir à Budapest avec, en roulant 1600 bornes avec la 306 dès 1995, floqué Paris Saint-Germain.
1: Et là, on n'est pas sur une vanne.
2: On n'est pas sur une vanne. Ah non. Je l'ai dit, je suis obligé de le faire, c'est ça le problème.
1: Je me tourne vers Spi maintenant. Il manque pas encore quelque chose à cette voiture?
3: On est patient, on n'a pas voulu faire les gourmands, on attend la deuxième étoile. Et une fois qu'on aura la deuxième étoile, on la mettra sur le capot.
1: Et si on y ajoutait, j'imagine, ouais, quelques autographes des joueurs du PSG?
3: C'est un de nos objectifs. On aurait aimé que les deux côtés de du capot soient décorés d'autographes de tous les joueurs du Paris Saint-Germain.
1: Bart, vous vient d'où cet amour du Paris Saint-Germain? De là à même créer la voiture du PSG?
2: Je suis toutes les semaines au parc. Je suis supporter parisien depuis l'âge de 7-8 ans. Bon, cet amour, elle vient d'une personne. C'est même pas de ma famille ou quoi. C'est vraiment une personne. C'est un animateur d'un centre aéré qui était fan du PSG, qui nous a fait kiffer le PSG étant petit. Le PSG de Chantôme, Windoula, Cécignon, Pauletta, tout ça. C'était incroyable. Et merci Paris.
3: Franchement, moi, ça vient de mon père. Mon père, c'est un supporter enragé du Paris Saint-Germain. Donc du coup, il m'a transmis ça. Et puis voilà, j'en suis un aujourd'hui. On vit le Paris Saint-Germain, on respire le Paris Saint-Germain et on gagne Paris Saint-Germain.
1: Bravo à vous deux et puis à l'équipe également qui a travaillé pour décorer cette voiture.
2: Ouais, on tient à remercier Denver. C'est lui qui a fait la voiture de A à Z. Franchement, c'est un artiste. Il veut pas qu'on le voit, mais pourtant, on voit ce qu'il fait. Hein. C'est franchement une œuvre d'art, la voiture. On l'adore. Dès qu'on la voit, on l'adore, de toute façon.
1: Et ben voilà, devant cette magnifique voiture aux couleurs du Paris Saint-Germain, avec ce gros logo du Paris Saint-Germain, avec marqué ici, c'est Paris sur l'un des côtés. Vous tomberez forcément dessus, je l'espère, dans les rues. Et ben vous pourrez frapper à la porte et puis juste dire bravo pour ces artistes.
0: Merci beaucoup, Romain Bruno. Et pour voir cette voiture PSG, sinon, rendez-vous tout de suite, hein, sur nos réseaux sociaux, Instagram et Facebook, ici Paris Île-de-France, avec une vidéo réalisée par Romain. 6h23, la lune pour la suite. C'est Christophe Maé sur votre radio locale, ici Paris Île-de-France.

0: Maé fait son grand retour avec notamment ce titre, c'était La Lune, sur votre radio locale ici par Île-de-France. Christophe Maé qui sera en concert chez nous 28-29 mai prochain aux Folies Bergères et du 19 au 20 novembre aussi, deux dates prévues à l'Accor Arena. Il est 6h26, l'horoscope de Catherine Viguier arrive et sachez-le, les cancers, la Lune joue en votre faveur aujourd'hui.
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0: 6h27, l'horoscope de Catherine Viguier. Catherine, on a de la douceur en ce lundi.
6: Ah oui, du rêve aussi. Alors pour vous, Bélier, vous pourriez avoir un rendez-vous médical ou veiller sur plus fragile que vous. Taureau, vous bossez dur pour tous, mais il ne faut surtout pas vous oublier. Gémeaux, vous assumez une responsabilité. Ce n'est pas forcément drôle, mais vous serez plus léger ensuite. Cancer, la Lune joue en votre faveur et vous permet de vous dépayser où que vous soyez. Lion, il y a moins de rendez-vous avec les autres, mais le rendez-vous de ce jour sera avec vous-même. Vierge, il faut bouger, ne pas ressasser. De toute façon, vous allez croiser du monde. Balance, on pourrait se montrer agressif avec vous, essayez de vous protéger. Scorpion, des nouvelles côté cœur, une discussion avec vos enfants ou un travail artistique réussi et tout va bien. Sagittaire, vous ne vous en sortez pas mal, surtout si vous cherchez à venir à bout d'une préoccupation liée à votre vie affective. Capricorne, profitez de ce jour. Vous pouvez en dire plus sur vous sans que cela ne vous nuise. Verseau, vous prenez des initiatives côté budget avec des résultats positifs pour bientôt. Poisson, la Lune visite votre signe aujourd'hui et demain. À vous les émotions fortes. Et pour nous tous, on prend une décision libératrice.
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0: Bonjour à toutes et à tous et bienvenue sur votre radio locale ici Paris-Île-de-France. J'espère que tout va bien pour vous ce matin en ce lundi 11 mai 2026, après un long week-end, avant un autre long week-end peut-être qui arrive. On est là évidemment pour vous accompagner avec Actu Locale, musique et bonne humeur et on est ravis évidemment de vous retrouver. Pour la météo aujourd'hui, bon bah c'est de la pluie ce matin sur l'ensemble de notre région, température entre 10 et 11 degrés. Éclaircie cet après-midi quand même, sauf sur la Seine-et-Marne, et des températures qui iront jusqu'à 17 degrés. Bonjour Thomas Etcheverry.
7: Bonjour Grégoire, bonjour à tous.
0: Spécialiste route et déplacement en Île-de-France, déjà une difficulté sur la 10.
7: Ouais, ça coince au sud de Paris effectivement avec une coupure, il faudra faire attention dans cette zone-là. Et puis on a également des ralentissements sur la ligne A du RER, on en reparle bien sûr en détail dans les prochaines minutes.
0: Bonjour Maël Prévost.
8: Bonjour Grégoire, bonjour à tous.
0: Dans l'info d'ici, on parle de cette plainte déposée par plusieurs familles contre TikTok.
8: Oui, 16 familles déposent une plainte collective aujourd'hui contre le réseau social, plainte pour abus de faiblesse. On entendra une maman qui ne reconnaît plus sa fille.
0: Mais avant ça, il est 6h30, toute l'actualité en France et dans le monde, c'est l'info en 90 secondes avec Cyril Ardo-Redon.
9: Un Français a-t-il contracté l'antivirus? On saura aujourd'hui si ce passager du navire MV Ondus est positif ou non. Les symptômes ont débuté alors qu'il était dans l'avion qui l'a ramené en France. 5 personnes vont rester à l'isolement strict pendant une quarantaine de jours. Dans un Sénat dominé par la droite et fortement divisé sur le sujet, 2 textes sur la fin de vie arrivent aujourd'hui pour un examen en deuxième lecture. Une proposition de loi sur les soins palliatifs, l'autre sur l'aide à mourir. L'adoption de ce texte est très incertaine. Il y a quelques 700 amendements à examiner. 16 familles dont les enfants se sont suicidés ou ont sombré dans la dépression et l'anorexie déposent une plainte collective contre TikTok ce matin auprès du parquet de Paris. Ils accusent le réseau social d'abus de faiblesse. Quel avenir pour l'enseigne de décoration Bouchara ? Les salariés fixés aujourd'hui, le tribunal de commerce de Paris doit rendre sa décision sur les offres de reprise partielle. Une société hongkongaise est bien placée, mais elle ne souhaite reprendre qu'un tiers des employés et la moitié des magasins. Dans le contexte de la guerre en Iran, industriels de l'agroalimentaire et distributeurs se retrouvent cet après-midi pour une réunion. Faut-il reprendre les négociations sur les prix dans un contexte de flambée des coûts, des carburants, des emballages plastiques et des engrais ? En foot, sauf rebondissement, le PSG quasiment assuré d'être sacré champion de France. Avant dernière journée de Ligue 1 hier, Paris bat Brest 1-0. Marseille peut toujours croire à la qualification en Coupe d'Europe après s'être imposé 1-0 sur le Havre.
0: Merci Cyril Ardo-Redon. 6h31 et dans l'info d'ici ce matin, Maëlle Prévost, 16 familles portent plainte aujourd'hui contre TikTok.
8: Plainte collective pour abus de faiblesse qui vient s'ajouter à une enquête déjà ouverte par le parquet de Paris. TikTok soupçonné de promouvoir le suicide chez les jeunes. Parmi les plaignants, les parents de 5 enfants ayant mis fin à leur jour. Les autres mineurs souffrent d'anorexie, de dépression, d'idées suicidaires. David Di Giacomo, vous avez interrogé l'une des mères de famille qui a décidé de porter plainte face à la détresse de sa fille.
4: C'est à l'âge de 12 ans que Léa installe TikTok sur son téléphone.
10: Au début, c'était vraiment récréatif.
4: Et Christelle, sa maman, ne se méfie pas.
10: Si vous voulez, les parents, nous avons été dupés. Je n'avais pas conscience de ces images morbides, de tous ces contenus.
4: Ces images que sa fille regarde pendant des heures, ce sont des adolescentes extrêmement maigres qui prônent l'anorexie. Et plus Léa consulte ces vidéos, plus l'algorithme de TikTok l'inonde de contenus de ce genre.
10: Et après, tout doucement, cette perte de poids, là, une anorexie sévère. Moi, en tant que maman, je voyais la mort planer au-dessus de ma fille. C'était insoutenable.
4: Âgée aujourd'hui de 15 ans, Léa est toujours très fragile, scarification, idées suicidaires. Sa maman enseignante se sent totalement démunie.
10: Elle n'est pas du tout lucide de la dangerosité de l'outil. En fait, l'arme était là, tout le temps dans ses mains. Bien sûr, je culpabilise assez. J'ai une grande responsabilité dans cette descente aux enfers de ma fille. Mais le piège s'est refermé. Qu'est-ce que je fais ? Je lui retire tout. C'est comme si je lui proposais de lui retirer sa cam, en fait. Maintenant, j'ai chantage au suicide. C'est une addiction terrible. Et c'est presque, si vous voulez, son meilleur ami, alors qu'on fait tout pour la sortir de là.
4: Si Christelle a décidé de déposer plainte avec 15 autres familles pour abus de faiblesse, c'est parce qu'elle est convaincue que TikTok exploite la fragilité de sa fille.
10: C'est de l'acharnement pour capter son attention et pour générer des bénéfices, en fait. Ma fille était un petit soleil, je veux dire, pas du tout de terrain dépressif. En tant que maman, je me sens dépassée, pourtant je pensais être vigilante dans la communication. Mais là, c'est tel et TikTok. Ma propre fille qui maintenant se scarifie, j'ai retrouvé dans ses affaires des lames de rasoir. Qu'est-ce que c'est ? Il y a vraiment une volonté de nuire et qui pousse nos adolescents à commettre des actes préjudiciables envers eux-mêmes. Là, clairement, il y a abus de faiblesse.
4: De son côté, le géant chinois TikTok répète avoir pris des mesures pour protéger la santé des adolescents qui utilisent sa plateforme.
8: Témoignage recueilli par David Di Giacomo. La plainte sera déposée ce matin au parquet de Paris.
0: À la une du journal de 7h, Maëlle.
8: Eh bien, on reviendra sur le scandale dans le périscolaire. Aujourd'hui, les agents prévoient de se mettre en grève pour dénoncer un climat de suspicion généralisé qui accable les agents dans les écoles. Météo pluvieuse aujourd'hui, Grégoire.
0: Oui, en tout cas ce matin, de la pluie et des nuages gris déjà ce matin sur l'ensemble de l'Île-de-France. Des températures autour des 10-11 degrés pour votre matinée. Cet après-midi, petite accalmie apparemment. Alors c'est vrai qu'on est parti sur 10 jours de météo un petit peu moribonde. Mais en tout cas, on devrait avoir alors toujours de gros nuages quand même cet après-midi sur l'ensemble de notre région. Mais des éclaircies sont aussi prévues et il devrait s'arrêter de pleuvoir sur la majeure partie de notre région, hormis sur la Seine-et-Marne. On devrait encore avoir quelques averses selon Météo France. Pour les températures, comptez au meilleur de la journée, 14 degrés à La Ferté-Gaucher et à Roissy. Pour Poissy, Aubervilliers, Ivry-sur-Seine, Boulogne-Billancourt, Corbeil-Essonne, Provins et Meaux, 15 degrés. À Argenteuil, Mantes-la-Jolie ou encore Melun, on aura 16 degrés. 17, la maximale, ce sera pour Étampes. Et puis 15 degrés, c'est la température que l'on aura à Paris, notamment Porte de Bagnolet, où va nous emmener Thomas Etchebéry. Pour C'est quoi ce chantier ? Ce sera d'ici 100 minutes. Mais avant ça, 6h35, ici l'infotrafic en temps réel, toutes les 15 minutes. Et justement, Thomas Etchebéry, Paris, on est déjà à 50 km de bouchons cumulés sur les routes franciliennes avec une grosse difficulté sur l'A10.
7: Oui, pour vous qui arrivez du sud, effectivement, on a cette coupure qui nous a été signalée dans le secteur de Massy, Champlain. C'est un poids lourd qui s'est couché sur les voies de circulation, donc forcément c'est beaucoup plus compliqué pour circuler une fois qu'on a un gros poids lourd sur les voies. Donc on fait tout évidemment pour le plus rapidement possible rendre les voies de circulation, mais pour l'instant vous serez obligé, si vous arrivez de l'A10, de prendre la N20 en direction de la province pour faire le tour et récupérer l'A10 un peu plus loin. Donc c'est tout un micmac pour pouvoir circuler dans cette zone-là. Pour l'instant, on a quelques ralentissements, ça reste correct parce qu'il n'y a pas trop de monde encore dans cette zone-là, mais ça peut devenir vite compliqué dans la matinée. Donc faites attention si vous arrivez du sud-ouest, notamment de l'A10, depuis Dourdan par exemple, faites attention. Il y a du monde également sur l'A3, ça commence un petit peu à se dessiner, avec notamment une panne qui nous a été signalée par Jean-Pierre dans le secteur de Bondy. Si vous êtes en direction de Paris, faites attention, il peut y avoir un peu de gêne avant d'arriver au niveau de la jonction avec l'autoroute A86. Côté transport en commun, quelques perturbations. La ligne A du RER qui est effectivement ralentie de la Varenne vers Poissy en raison d'une panne de train tout simplement. Donc on peut avoir quelques ralentissements. Et puis si vous êtes amené aussi à prendre la ligne 13 du métro, elle aussi, elle a quelques petites perturbations ce matin entre La Fourche et Châtillon-Montrouge, qui est quand même un tronçon assez important de la ligne 13, suite à un incident technique du côté de la station Saint-François-Xavier.
0: On continue d'être à vos côtés et de vous accompagner sur la route dans les transports. Venez nous dire, comme Jean-Pierre, comment ça se passe sur votre trajet à vous en Ile-de-France. Par WhatsApp, un petit message, message classique, vocal, photo, vidéo, on prend évidemment, ou alors en nous appelant directement au standard, Saveria vous attend. Le numéro en tout cas c'est le même, c'est le 01 42 30 10 10.
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0: 6h37, excellente matinée, bon réveil avec nous et avec Eurythmics. C'est Sweet Dreams sur votre radio locale ici Paris Île-de-France.

0: tous de jolis rêves. J'espère que les vôtres ont été bons cette nuit. C'était Eurythmics sur votre radio locale.
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0: Dans moins de 5 minutes, les conseils du véto, les conseils du docteur Pierre Fabin et cette question aujourd'hui, votre chien est-il raciste? C'est la question du docteur Pierre Fabin, parce que c'est vrai qu'il y a certains chiens, quand ils voient une personne avec un chapeau, avec de grosses lunettes, une grosse barbe ou avec une autre couleur de peau, ils commencent à aboyer, on ne sait pas pourquoi. Et bien, le docteur Pierre Fabin va nous éclairer dans les prochaines minutes. Mais avant ça, 6h40, vous prenez souvent peut-être le périphérique à l'est de Paris et vous avez remarqué que des travaux s'étaient installés entre la porte de Montreuil et la porte de Bagnolet. Une demi-voie de circulation est neutralisée dans chaque sens, ce qui provoque parfois des ralentissements. Alors, qu'est-ce qui se passe? C'est quoi ce chantier, Thomas Etcheberry?
3: Ah oui, tous ceux qui empruntent régulièrement la porte de Montreuil, en voiture ou à vélo, le savent bien. D'énormes travaux ont envahi la place il y a quelques semaines de cela, un peu à l'instar de ce qu'on a pu connaître durant des années sur feu, l'ancien rond-point de la porte Maillot. C'est une transformation assez similaire, finalement, qui est en train de connaître la porte de Montreuil. Le but du jeu, c'est de métamorphoser ce carrefour autoroutier et très minéral. Et pour ce faire, eh bien, on va supprimer tout simplement le rond-point. Alors, pas tout à fait de la même manière que sur la porte Maillot, on va se retrouver avec une énorme place urbaine végétalisée, un peu dans le style de la place du colonel Fabien, et avec un giratoire à feu, un peu plus urbain, un peu plus ralenti, moins autoroutier, pour casser la vitesse. Donc d'une certaine manière, on coupe la poire en deux, on supprime le rond-point actuel, mais on se retrouve pas avec une circulation linéaire hein, comme à Porte Maillot. C'est juste que le nouveau rond-point sera équipé désormais de feux, avec des arbres en plus hein, et un espace beaucoup plus important alloué aux piétons et aux cyclistes. Qu'on ait en fait l'impression de recréer un trait d'union entre Paris et Montreuil, sans avoir cette impression de frontière du périphérique, hein, parce que c'est bien lui le nœud du problème, et l'idée c'est justement de le cacher en construisant sur la porte de Montreuil une place avec de grosses plantations. Grâce à tous ces arbres, on verra beaucoup moins l'autoroute urbaine en contrebas.
0: Donc du coup, c'est ce chantier qui déborderait un peu sur le périphérique.
3: Ah, il y a fort à parier que ce soit le cas, en tout cas. Vous avez peut-être remarqué des gros talus de terre en passant sur le périphérique au niveau de la porte de Montreuil. Et c'est pas illogique, puisqu'il faut savoir qu'il faut avoir quand même en prévision de gros travaux de terrassement pour modifier la géométrie des accotements et renforcer donc ces fameux talus. C'est ce qui va permettre par la suite de préparer les futurs aménagements paysagers, de planter des arbres. Donc ce que vous pouvez voir depuis la route correspond assez bien à la suite du projet, c'est-à-dire recréer des reliefs végétalisés et aussi épaissir les protections acoustiques pour diminuer le bruit. Ça, c'est très important, bien évidemment. Depuis 1973, on a la ceinture de bitume, entre guillemets, et on ne va pas s'en plaindre. Hein. Elle est quand même très pratique pour contourner Paris. Mais l'idée, c'est aussi de recréer une ceinture verte, avec notamment le renforcement de ces espaces paysagers. Les travaux ont commencé donc il y a quelques semaines. La première phase devrait se poursuivre jusqu'à juin 2027. Ça ne sera pas terminé, hein, puisque la totalité du projet devrait être bouclée plutôt à l'horizon 2030. Donc on a encore un petit peu de temps avant de voir des cônes se retirer du côté de la porte de Montreuil. Mais d'ici là, de passage sur cette porte-là, en dessus ou en dessous, ça dépend si vous êtes sur le périphérique ou au-dessus. Mais en tout cas, vous ne pourrez plus dire c'est quoi ce chantier.
0: Merci beaucoup Thomas Etcheberry. Vous n'avez pas été loin pour faire ce c'est quoi ce chantier. C'est votre quartier,
3: Non, j'y passe. Hein. Et j'y passe aussi bien en voiture qu'à vélo. Donc j'ai voir un petit peu les deux envergures.
0: Ah, donc vous êtes vraiment dans l'investigation. Non. Absolument, pour le coup, pour ce C'est quoi chantier. Merci beaucoup Thomas Etcheberry. C'est quoi chantier tous les matins 6h40.
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0: 6h44, c'est une situation que beaucoup de maîtres ont vécue avec une immense

0: Georgienne. Votre chien, qui est si gentil d'habitude, se met soudainement à aboyer sur une personne portant un chapeau, en fauteuil roulant ou encore une personne ayant une couleur de peau différente de la vôtre. On se sent très mal à l'aise, évidemment, au point de se demander « mon chien peut-il être raciste ?» entre guillemets. Le docteur Pierre Fabin lève ce tabou sur ce comportement assez déroutant.
1: Alors vous pouvez totalement vous rassurer, le racisme est un concept purement humain, fondé sur des préjugés. Votre chien, lui, ne juge absolument personne. Ce que vous observez s'appelle en réalité de la néophobie, c'est-à-dire la peur de l'inconnu. Tout se joue quand il était bébé, en fait. Entre ses 3 et ses 12 semaines, c'est la période de socialisation où un chiot enregistre ce qui est, entre guillemets, normal dans son environnement quotidien. S'il a grandi dans un foyer sans barbe, sans chapeau ou avec une seule couleur de peau, tout ce qui sort de ce schéma habituel devient potentiellement menaçant pour lui. Chez le chien, l'inconnu déclenche un réflexe de survie immédiat, le stress et l'aboiement pour faire fuir la nouveauté.
0: Bon, c'est donc un simple manque de repères visuels lié à son enfance, mais pourquoi un simple grand chapeau, de grosses lunettes ou une barbe très fournie le font autant paniquer?
1: Parce que le chien est un expert de la communication non-verbale qui passe son temps à lire nos micro-expressions faciales. Pour un chien, un humain avec un grand manteau, une canne ou un grand chapeau n'a tout simplement plus la même silhouette. De la même manière, les grosses lunettes de soleil, une très longue barbe ou une couleur de peau à laquelle il n'est pas habitué vont modifier les contrastes de son point de vue. Il n'arrive tout simplement plus à lire correctement le visage, le regard et les intentions de la personne en face de lui. Comme il ne comprend pas ce qu'il a devant lui, il panique.
0: Bon, c'est fascinant, mais alors comment expliquer le grand classique du chien qui déteste spécifiquement le facteur ?
1: Ah, le facteur, c'est une situation très différente, c'est du conditionnement. Le facteur approche, le chien aboie pour protéger son territoire, et que fait le facteur ? Il dépose son courrier et s'en va. Dans la tête de votre chien, la logique est imparable. Il est le gardien parfait, il a fait fuir le facteur, et il recommencera donc avec fierté le lendemain. Dans tous les cas, la règle d'or est la même. Ne grondez jamais votre chien, crier sur lui va juste confirmer son angoisse et lui prouver qu'il y a bien danger.
0: Merci beaucoup docteur Pierre Fabin, les conseils du véto, parce qu'on aime vos et nos animaux, c'est tous les matins à 6h45. D'ailleurs, il y a Isabelle qui nous envoie une jolie photo de son chat sur le WhatsApp au 01 42 30 10 10. Voilà, Soleil, c'est le nom, j'imagine, du chat qui est chafouin aujourd'hui. Bisous à toute l'équipe d'ici Paris-Île-de-France. Eh ben, c'est gentil, merci beaucoup Isabelle.
2: C'est pas la météo du moment en tout cas.
0: Non, bah, le soleil est chafouin aussi, parce que du coup, c'est pluie ce matin, on le répète, sur l'ensemble de l'Île-de-France. En tout cas, conseils du véto tous les matins 6h45, et puis la musique pour vous accompagner avec Renaud tout de suite. Et Marche à l'ombre sur votre radio locale, ici Paris-Île-de-France. Belle matinée avec nous, bienvenue.
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1: Il fête son anniversaire aujourd'hui, 73 ans, bon anniversaire à Renaud. C'était Marche à l'ombre sur votre radio locale, ici Paris-Île-de-France, 6h49. 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Thomas Etchebéry, 81 km de bouchons cumulés sur les routes franciliennes. Toujours cette difficulté principale sur la 10.
2: Hein. Ben oui, la 10 qui est coupée hein, ce matin en direction de Paris, à la hauteur de Massy, de Champlan. Il y a un poids lourd qui s'est couché sur les voies de circulation, donc forcément, ben, ça coupe hein, forcément le trafic et ça provoque un petit ralentissement qui remonte dans le secteur de Massy. Alors vous êtes obligé de quitter l'autoroute, hein, vous prenez la N20 en direction de la province, on va faire tout un tour pour pouvoir récupérer un peu plus loin la 10 et pour l'instant, on ne peut pas faire trop autrement, hein, malheureusement. Donc faites attention, si vous arrivez du sud-ouest, ça peut devenir un peu compliqué. Si vous arrivez dans le secteur de Massy, pour l'instant ça va parce qu'il n'y a pas trop de monde sur la route encore, mais ça peut se compliquer dans les prochaines minutes. On a quelques ralentissements également qu'on va retrouver, bon, c'est habituellement sur la 4 dans le secteur de Nogent, sur la 13 à la hauteur d'Orgeval ou encore sur la 3 où ça commence déjà à bien se charger entre Gonesse et Rosny. Faites attention donc dans ces secteurs-là. Côté transport en commun, on a quelques perturbations. Je pense à la ligne A par exemple, hein, qui est un peu ralentie notamment sur la partie nord-ouest ce matin. Et puis la ligne 13 du métro qui elle aussi est perturbée entre La Fourche et Châtillon, ce qui est quand même un tronçon assez important de la ligne 13, hein, du nord au sud, suite à un incident technique. Donc on peut avoir quelques ralentissements si vous êtes amené à emprunter cette ligne.
1: Comment ça se passe sur votre trajet à vous en Île-de-France? Venez nous raconter tout ça, on fait la route ensemble, la route, les transports, 01 42 30 10 10 pour nous appeler en direct ou nous envoyer un message par WhatsApp.
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1: 6h50, on retrouve Clarisse Delezeff pour ses 3+. Bonjour Clarisse.
4: Bonjour Grégoire et bonjour à tous.
1: Trois infos locales et pratiques en Île-de-France. Aujourd'hui, un énorme bal festif Place de la Bastille, une offre d'emploi gourmande dans l'univers du chocolat, Alain Ducasse, et puis une application pour mieux comprendre ce qu'on boit tous les jours. Et on commence par ça, Clarisse.
4: Exactement. Aujourd'hui, on commence avec quelque chose qu'on utilise tous les jours, c'est l'eau du robinet. Mais on ouvre le robinet, elle arrive, hein, ça paraît vraiment normal. Mais derrière, il y a tout un réseau, un suivi des qualités, des contrôles et surtout plein de façons de mieux la consommer au quotidien. Et du coup, j'ai trouvé une application pour mieux comprendre tout ça. Elle s'appelle l'eau d'Île-de-France, source de confiance. Le concept, c'est super pratique. Vous pouvez suivre directement plein d'infos sur votre téléphone, par exemple, d'où vient votre eau, comment consommer au mieux son eau et surtout comparer avec des foyers similaires. Moi, ce que je trouve vraiment utile, c'est qu'elle peut aussi recevoir des infos sur les coupures d'eau à venir, mais aussi signaler s'il y a une fuite directement chez nous. Si cette offre, si cette application vous intéresse, je vous invite à la télécharger. Elle s'appelle l'eau d'Île-de-France, source de confiance.
2: C'est pour après l'offre. C'est pour après.
4: Voilà, c'est ouais. Ça. J'étais déjà...
1: Une appli gratuite d'ailleurs,
4: elle n'a pas besoin d'offre pour le
1: coup. Bon,
4: ouais,
1: très bien.
4: C'est gratuit.
1: Côté sortie cette semaine, vous nous emmenez faire la fête Place de la Bastille.
4: Exactement, je vous invite à aller ce vendredi soir sur la Place de la Bastille puisqu'il y a le bal de l'amour. On va pouvoir danser avec des DJ sets et c'est gratuit, c'est un grand événement. En plus, il y aura une ambiance un peu cabaret à partir de 21h avec la cage aux folles. C'est un tableau inspiré vraiment de la cage aux folles. Et le lendemain, on va pouvoir directement suivre la finale de l'Eurovision sur des grands écrans Place de la Bastille et on va pouvoir découvrir notre chanteuse Monroe. Monroe qui nous représente à l'Eurovision hein, ce samedi. Et alors, l'événement est totalement gratuit. Pour y aller, c'est très simple. C'est métro Bastille avec ligne 5, 1 ou 8.
1: Et c'est avec ici, évidemment, l'Eurovision.
4: Évidemment.
1: Vous alliez dire un truc, Thomas, non?
2: Je veux dire qu'elle a été très bien placée selon les bookmakers. Alors, ça,
1: comme ça chaque année pour les Français.
2: Non, pas tout le temps, pas tout le temps. Là, elle est quand même effectivement dans le top 3, je crois.
1: Ouais. Ah. Bon, ah ouais. Bah, écoutez, on verra ça. On termine comme chaque jour, en tout cas, avec l'offre d'emploi du jour, Clarisse.
4: Oui, et c'est chez l'entreprise Alain Ducasse qui recrute un ou une chargée de maintenance retail en CDI à Paris. Alors, dit comme ça, on peut croire qu'on va manger du chocolat toute la journée. Eh bien, pas du tout, puisque votre rôle consiste à assurer le bon fonctionnement des boutiques, que ce soit les petites réparations, suivi des installations, maintenance, coordination des interventions. En gros, il faut être un peu le couteau suisse de la boutique Alain Ducasse. Le poste demande des connaissances en plomberie, électricité, climatisation ou même maintenance. Le salaire proposé est entre 33 000 et 35 000 euros brut par an en CDI. Honnêtement, franchement, travailler dans l'entreprise Alain Ducasse, ça fait vraiment plaisir. Si cette offre d'emploi vous intéresse, je vous invite à envoyer votre candidature directement sur Indeed.
1: On ne peut pas grignoter tout au long de la journée non plus,
4: bah
1: Clarisse.
4: Non.
1: Hein.
4: Je ne crois pas. Ça, c'est votre quotidien, mais ce n'est pas possible.
1: Non, on ne peut pas chez Alain Ducasse, je ne crois pas.
2: Quatrième, selon les bookmakers.
1: Voilà, ah, regardez, bien,
2: c'est
1: vous
2: pas
1: avez vérifié.
2: Quatrième, bon.
1: Comme quoi, ça change
2: un petit peu baissé.
1: Minute en minute.
4: Et on n'est que lundi, elle peut encore
2: monter. Absolument, et puis ce n'est que les bookmakers, bien
1: et
2: évidemment.
1: Et puis on suivra ça quoi qu'il arrive. Accélérate pour la suite, voici ma prière sur votre radio locale.

0: Axel Red pour continuer la matinée ensemble. C'était ma prière sur votre radio locale ici Paris-Île-de-France. 6h57, l'été approche, hein, même si ça se ressent pas dans le ciel aujourd'hui. Et si on commençait notre régime de printemps, on va voir ça avec Fred Ballard et ses humoristes L'Humour en Tube. C'est dans 30 secondes, à tout de suite.
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0: 6h58, plus que deux mois pour éliminer nos petits bourrelets, raclettes et tartiflettes. Mais pas de panique, grâce au régime express de l'humour en tube, Fred Ballard va prendre notre summer body en main, ou pas.
6: Je vous propose une recette facile, économique et pratique, succulente surtout, à réaliser avec notre ingrédient du jour, l'huile.
7: Ah oui, c'est important, il ne faut surtout pas éliminer le gras quand on commence un régime, hein. Le sucre, oui, mais le gras c'est la vie, donc mets de l'huile petit homme dans la vie, il faut que ça glisse.
6: Commencez par verser dans un saladier environ un demi-litre d'huile. Versez énergiquement de façon à réveiller les molécules grasses. Dans un bol à soupe, versez environ un quart de litre d'huile que vous allez mélanger avec 2 cuillères à soupe d'huile. Voilà, c'est une partie importante de la recette puisque vous mélangez l'huile à l'huile.
7: Oui, alors c'est vrai que là, on est peut-être sur une recette de régime de printemps un chouïa huileuse, mais il faut faire confiance à Valérie Lemercier. Elle s'y connaît en apport calorique et comique. Et pour savoir s'il faut faire un régime, Kino a une méthode.
8: Si le nombre sur la balance vous rappelle trop une station FM. Ou 102.3, c'est Skyrock ou c'est mon cul. Et moi, je pense que les fabricants de balances devraient inventer des balances plus fun. Quand tu montes dessus, c'est à toi de deviner le poids.
9: 120, c'est moins.
8: 110,
9: c'est moins.
8: 100,
9: c'est plus.
8: 105,
9: c'est moins.
8: 104,
9: c'est moins.
8: 103,
9: c'est plus.
8: 103,5,
9: vous êtes sûr?
8: Ah oui, oui,
9: c'est le juste poids.
7: Voilà, se marrer en se pesant, c'est possible aussi. Donc, tout est réuni pour un régime de printemps. Franchement, poilin.
0: Merci beaucoup, Fred Ballard. L'humour en tube, c'est tous les matins, 6h58.
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0: Lundi 11 mai 2026, bon réveil et belle matinée avec nous, il est 7h. Ici, première radio sur l'actu locale en Île-de-France. Maëlle Prévost à la une ce matin, une grève dans le périscolaire parisien à partir d'aujourd'hui.
10: Les syndicats veulent montrer leur mécontentement. Les 20 millions d'euros promis par le maire Emmanuel Grégoire, ce n'est pas suffisant selon eux. Les agents sont donc appelés à débrayer aujourd'hui. Les syndicats s'attendent à un mouvement très suivi. Une heure de débrayage par agent et c'est tout l'accueil des enfants qui est désorganisé. Un moyen pour les agents du périscolaire de dénoncer aussi un climat de suspicion généralisé qui accable les agents, Alexis Morel.
11: Le nouveau maire a prévenu tolérance zéro, suspension dès le premier signalement de violence. Si les syndicats approuvent pour les cas de soupçons de violence sexuelle, ils réclament beaucoup plus de discernement pour le reste.
12: Le moindre mail d'un papa ou d'une maman mécontent va entraîner une suspension.
11: Et l'opprobre est jeté sur toute la profession, selon Éric Leclerc, directeur d'accueil périscolaire, syndiqué FSU. Il décrit une très grande fébrilité.
12: Un exemple, deux enfants qui vont se battre dans la cour de récréation. L'animateur, il va être sur un dilemme. Est-ce que je sépare les enfants au risque peut-être de saisir l'épaule, le bras d'un enfant et d'être accusé de violence? Un enfant de maternelle qui va avoir un accident, un pipi, est-ce que je le change? Les agents sont en plein craquage.
11: Déjà 78 suspensions cette année. Anne-Claire Boux, adjointe au maire en charge des affaires scolaires, assume de ne prendre aucun risque.
13: C'est un principe de précaution puisque derrière, il peut y avoir une plainte qui est déposée et donc on suspend le temps d'éclaircir la situation. Il faut que ça permette de pouvoir rétablir cette confiance.
11: Mais l'élu se dit prêt à plus de discernement quand il s'agit de gestes brusques plus que de violences physiques. Elle promet aussi des annonces en juillet sur les conditions de travail, la réduction de la précarité, autres revendications syndicales. Les deux tiers des 16 000 agents du périscolaire parisien sont des vacataires.
10: Le reportage d'Alexis Morel, et c'est une information de votre radio ici Paris Île-de-France. Le maire de Paris doit se rendre aujourd'hui à l'école Saint-Dominique dans le 7e arrondissement. Visite pour échanger avec le personnel et les familles après le dépôt d'une trentaine de plaintes pour viol, agression sexuelle et violence sur des enfants dans cette école maternelle. Dans ce contexte, il ne faut pas perdre de vue un objectif, sensibiliser les enfants potentiels victimes de ces violences. Pour les plus petits, il faut leur apprendre la notion de consentement et surtout la notion d'intimité. Un spectacle avec des peluches est proposé, un moyen de faire passer le message, et ça fonctionne. Vous l'entendrez dans l'info d'ici à 7h30. Le périscolaire, on en parle aussi avec notre invité à 7h45. On reçoit Elisabeth Gutmann, cofondatrice du collectif SOS Périscolaire, collectif qui a signé la semaine dernière une lettre ouverte destinée au maire de Paris, lettre pour réclamer des mesures immédiates pour mettre fin aux violences sexuelles.
0: C'est un métal lourd, toxique, qui inquiète les autorités sanitaires.
10: On parle du cadmium, métal présent dans certains engrais et pesticides. Il peut contaminer les sols, les aliments et à terme la santé humaine. Une proposition de loi vise justement à limiter sa présence dans les engrais phosphatés après un rapport alarmant de l'ANSES publié en mars dernier. Mais le texte pourrait ne jamais être examiné à l'Assemblée nationale. Inscrit en 7e position de la semaine transpartisane qui débute aujourd'hui, il a peu de chances d'être débattu avant la fin des débats mercredi soir. Alors, l'AMLP, l'alerte médicale sur les pesticides et les perturbateurs endocriniens, c'est un collectif de médecins et de lanceurs d'alerte, demande un report de son examen, Féline Leloir-Duhaut.
14: Louis-Adrien Delarue ne veut rien lâcher.
15: Maintenant, sur le cadmium, on rigole plus. Il faut prendre des mesures collectives.
14: Médecin angoulême et co-administrateur de ce collectif de lanceurs d'alerte, il considère cette proposition de loi comme essentielle.
15: On ne va pas attendre 10 ans de plus ou 15 ans de plus à laisser nos enfants et les adultes être exposés quand on sait, par exemple, que le cadmium est fortement impliqué dans l'augmentation du risque des cancers du pancréas. On a d'autres suspicions sur le cancer de la vessie, de la prostate ou du sein. On voit des augmentations de troubles du neurodéveloppement chez les enfants. Et je rappelle que le cadmium est suspecté de donner des troubles du neurodéveloppement. Pouvoir la mettre à l'agenda en disant « si, si, on s'en préoccupe ». Mais en réalité, on s'en préoccupe que vaguement. C'est histoire de faire genre. Nous, on ne veut pas faire genre.
14: La seule solution alors, reporter le texte à la semaine transpartisane de juin pour qu'il soit examiné en priorité. Le député écologiste Benoît Biteau est porteur du texte.
16: S'il ne passe pas là au plus tard au mois de juin, je pense que dans cette mandature, il n'y aura pas d'autres ouvertures. Et ça, ce serait vraiment dommage. Une alerte lancée par l'ANSES le 25 mars qui conduirait à un débat et un vote du coup d'une trajectoire de sortie du cadmium au mois de juin, ça aurait quand même un peu de gueule. On pourrait enfin dire que cette Assemblée nationale est réactive par rapport à des alertes lancées par des agences sanitaires et des scientifiques.
14: L'ordre du jour de la semaine transpartisane de juin doit justement être décidé ce mardi.
10: Les précisions de Féline Leloir-Duhaut. Retour tendu au Sénat pour les lois sur la fin de vie. Les sénateurs réexaminent à partir d'aujourd'hui deux textes, les soins palliatifs et l'aide à mourir, beaucoup plus sensibles. Après un mois et demi de délai supplémentaire, la droite sénatoriale assume vouloir ralentir le débat. Objectif, durcir le texte voté par les députés au risque d'un nouveau rejet avant l'été. 5 personnes sous étroite surveillance à l'hôpital Bichat dans le nord de Paris, des ressortissants français qui étaient à bord du MV Ondius, bateau de croisière où s'est déclaré un foyer d'antivirus. Ces 5 patients français sous son surveillance pendant au moins 72 heures.
0: Le Pont Neuf à Paris, emballé par l'artiste JR.
10: Œuvre monumentale de l'artiste aux lunettes de soleil. Il va empaqueter le Pont Neuf à partir d'aujourd'hui pour en faire une sorte de caverne. Une œuvre qui n'est pas sans rappeler celle de Christo et Jean-Claude. Ils ont déjà emballé le Pont Neuf, ils ont déjà empaqueté l'Arc de Triomphe. Alors cette fois-ci, JR veut faire du Pont Neuf une caverne. Défi technique monumental pour les équipes du projet que vous avez rencontré, Camille Marigot.
17: La caverne du Pont Neuf reposera en fait sur une structure gonflable. C'est donc l'air qui va sculpter les immenses toiles depuis le sol. Camille Pajot, directeur artistique de JR.
18: Les 120 mètres de long de la structure gonflable principale sont subdivisés en une douzaine de modules de 10 mètres plus ou moins, ça dépend de certains. Tous ces modules sont rattachés les uns aux autres et donc en fait on va commencer à gonfler d'un côté du pont et ça va se propager avec différentes souffleries qui seront disposées tout le long du parcours. Et donc en fait toute cette structure gonflable gonflable va se gonfler progressivement sur toute la longueur d'un côté à l'autre du pont. Et ensuite, en dernier temps, on aura la caverne intérieure, donc elle qui sera gonflée par l'intérieur, donc qui sera aspirée par l'intérieur, vraiment la toute fin de l'installation.
17: Alors, des essais grandeur nature ont déjà été faits dans un hangar de l'aéroport d'Orly, mais sur seulement un dixième de la structure. Et le gros défi technique va surtout concerner l'accrochage des toiles sur les côtés du pont.
18: Ça va être des bâches tendues qui sont accrochées aux piles des ponts et il va falloir travailler depuis la Seine, depuis des embarcations, les descendre et faire en sorte que tout ça tienne en fait. On va le tester d'ici peu, mais c'est là où on a encore un peu de stress, on va dire.
17: Cette installation monumentale dépendra aussi de la météo et surtout du vent qui sera surveillé comme le lait sur le feu par les équipes du projet.
10: Le pont neuf emballé à partir d'aujourd'hui. 800 personnes vont travailler pendant un mois sur ce projet avant qu'il soit ouvert au public à partir du 6 juin. Un mot de sport pour finir. Le Paris Saint-Germain a gagné hier face à Brest. Victoire 1-0 au Parc des Princes. Ça fait du PSG le leader incontestable de la Ligue 1, quasiment assuré de remporter le championnat. En revanche, l'équipe féminine échoue à pas grand-chose. Elles n'ont pas remporté la Coupe de France hier, battue 4-1, finale face aux Lyonnaises, qui ont donc, elles, remporté le titre de championne de France. Grégoire, c'est un ciel gris aujourd'hui.
0: Oui, c'est gris en tout cas ce matin avec de la pluie en plus sur l'ensemble de l'Île-de-France. Des températures autour des 10-11 degrés pour votre matinée. Cet après-midi, petite accalmie. On devrait toujours avoir de gros nuages sur l'ensemble de notre région, mais des éclaircies sont aussi prévues. Il devrait s'arrêter de pleuvoir sur la majeure partie de l'Île-de-France, sauf en Seine-et-Marne où on devrait avoir encore quelques averses selon Météo France. Mais sachez-le quand même, on est parti sur une dizaine de jours de temps assez maussade dans notre région. Donc le petit parapluie à prendre le matin pendant une dizaine de jours. Ça fera pas de mal. On va compter au meilleur de la journée 14 degrés à La Ferté-Gaucher à Roissy. Pour Saint-Germain-en-Laye, La Courneuve, Vitry-sur-Seine, Nanterre, Massy, Provins, Meaux, on aura 15 degrés. Pour Pontoise, Rambouillet ou encore Nemours, 16 degrés. 17, la maximale, ce sera pour Étampes et pour le Sud-Essonne. Et puis 15 degrés, c'est la température que l'on aura à Paris, notamment du côté du Pont des Arts où on refait les planches du Pont des Arts en ce moment. Donc si vous passez du côté du Pont des Arts et que vous voyez que ça s'active un petit peu, c'est normal, on refait les planches, voilà, parce que bah, il faut bien un moment. Peut-être qu'on pourrait faire un séquoice chantier.
19: Ah, bah oui, à l'occasion.
0: Thomas Chéberry.
19: Il y a des chances.
0: Je donne. Ah, c'est parce que c'est prévu, ça.
19: C'est possible.
0: J'ai spoilé.
19: On verra, je ne veux pas spoiler.
0: D'accord, très bien. Peut-être dans la semaine, on verra. Bon, dans tous les cas, sachez-le, c'est du côté du Pont des Arts et ce sera pour quelques jours. 7h08, ici l'infotrafic en temps réel, toutes les 15 minutes. Thomas Chéberry, 117 km de bouchons cumulés sur les routes franciliennes. Toujours cette difficulté sur la 10 ce matin.
19: Bah oui, elle est coupée, cette autoroute, hein, depuis un petit moment maintenant. En direction de Paris, que s'est-il passé? Il y a un poids lourd qui s'est couché sur les voies de circulation, ce qui provoque donc forcément la fermeture de l'autoroute. Vous êtes obligé dans le secteur de Massy d'emprunter la N20 et de prendre la direction de la province pour faire tout un tour et récupérer la 10 un peu plus loin. Donc forcément, c'est quand même assez embêtant. Faites attention dans ce secteur-là, surtout si vous arrivez évidemment du sud-ouest de la région. On a également un autre accident qui nous a été signalé sur la 3 en direction de Paris. Là, c'est pour vous qui essayez de rejoindre la porte de Bagnolet juste avant de rejoindre le périphérique à la hauteur de Romainville. Il y a une voiture et un poids lourd qui se sont percutés, ce qui va gêner sur voie droite et là aussi possiblement provoquer quelques ralentissements, donc faites attention. Côté transport en commun, on a appris que la ligne J du Transilien était perturbée ce matin entre la gare Saint-Lazare et Ermont-en-Bonne. Que se passe-t-il? Il y a visiblement des conditions de départ qui ne sont pas réunies. Bon, voilà, ça veut un peu tout et rien dire, mais en tout cas, il peut y avoir quelques difficultés pour circuler sur la ligne J pour l'instant, en tout cas sur cette partie nord-ouest de la région parisienne. Si vous avez d'autres infos à nous communiquer, que ce soit dans les transports en commun ou sur la route, surtout n'hésitez pas. Vous le savez, vous avez un numéro pour ça, 01 42 30 10 10, qui va vous permettre à la fois de nous appeler directement via Saveria qui vous attend en standard, ou alors nous envoyer un message via WhatsApp.
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0: 7h10, bon lundi, excellente matinée, bon début de semaine avec nous, peut-être une petite semaine, puisqu'on rappelle que c'est l'Ascension jeudi.
19: C'est bientôt le week-end,
0: enfin, c'est bientôt le week-end finalement.
19: Chouette.
0: Si vous faites le pont vendredi, si vous avez pris quelques jours, vous avez quasiment deux semaines de vacances. Bon, en tout cas, on sait comment ça se passe au mois de
19: mai,
0: c'est toujours un petit peu comme ça. On en connaît tous. Ils ont bien raison finalement. Chacun fait ce qui lui plaît dans tous les cas, et c'est Chagrin d'amour maintenant sur votre radio locale ici par Île-de-France.

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0: Chagrin d'amour et chacun fait ce qui lui plaît sur votre radio locale, ici Paris Île-de-France.
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0: Dans moins de 2 minutes, mon œil avec David Ossiou, l'édito qui décrypte depuis nos régions l'actualité du moment et qui n'a pas essayé de remplir un album Panini pendant une Coupe du Monde de football. Eh bien, tout ça, c'est bientôt fini et David Ossiou va tout nous expliquer. Et puis avant ça, on a toujours pour vous le pack connecté. À l'intérieur, on a mis une radio DAB+, on a également mis un smartphone. 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
0: 7h15, mon œil, David Ossiou, et c'est cette semaine que Didier Deschamps va annoncer sa liste pour la prochaine Coupe du Monde. Peu de surprises en perspective.
4: Ah ben ça tombe bien, c'est pas ça qui m'intéresse. Si vous n'êtes pas fan de foot, vous allez quand même me suivre. Là, le sujet ce matin, c'est pas de savoir qui sera retenu jeudi dans la liste. Non, c'est Panini. Qui n'a pas eu un album Panini dans son enfance? On échangeait les doubles dans la cour de récré, on suppliait les parents de s'arrêter chez le buraliste. C'était pas du foot, c'était un rituel. Au départ, les vignettes n'étaient même pas autocollantes. Il y avait un petit tube de colle. C'était en 1970, pour la Coupe du Monde au Mexique, que Panini est passé aux autocollants. Vous avez oublié ce détail? C'est peut-être parce que la France n'a pas brillé cette année-là, même pas qualifié. Ça aussi, c'est un autre sujet. Dans cette semaine, au moment précis où les kiosques mettent en vente l'album du Mondial 2026, la FIFA a sorti un communiqué. À partir de 2031, Panini, c'est fini. Remplacé par Fanatics, une entreprise américaine, leader dans les produits dérivés du sport. Elle gagne de l'argent aussi avec les paris sportifs. 56 ans de collaboration et Panini l'a appris, comme vous et moi, en lisant le communiqué. Le patron de Fanatics a déclaré que c'était un jour historique et qu'ils allaient propulser le narratif dans une nouvelle dimension. J'ai rien compris. Dans la nouvelle dimension, on colle ou on colle pas? Sans vouloir tomber dans l'anti-américanisme facile, enfin quand même, pourquoi confier à une entreprise américaine l'album de la Coupe du Monde? Le foot et les Américains, ça passe pas. Maintenant, soyons honnêtes, la FIFA veut moderniser, rajeunir l'audience. Voilà pourquoi elle s'est associée aussi à TikTok. À YouTube, elle a accrédité des influenceurs pour la Coupe du Monde. C'est vrai que dans tout ça, les vieilles vignettes Panini n'ont peut-être donc plus trop leur place.
0: Merci beaucoup David aussi. Il n'y aura plus les échanges de vignettes comme ça et c'est bien dommage. Mon œil, tous les matins en tout cas, à 7h14, Calogero arrive pour la suite. Voici le portrait sur votre radio locale ici Paris Île-de-France.

0: Portrait sur votre radio locale ici Paris-Île-de-France. Calogero qui est actuellement en tournée, qui était le 7 mai dernier à Forges-les-Eaux en Seine-Maritime et qui a partagé un moment sur scène avec sa fille Nina, sa fille de 23 ans. Un moment très touchant, un duo très joli qui a beaucoup été d'ailleurs partagé sur les réseaux sociaux. 7h20, ici l'infotrafic en temps réel. Toutes les 15 minutes, Thomas Etcheberry, on en est à 158 km de bouchons cumulés sur les routes franciliennes.
1: Et la 10 est toujours coupée en direction de Paris. Un poids lourd s'est mis au travers des voies et s'est couché littéralement sur les voies de circulation, ce qui forcément implique la route et ça va provoquer quelques ralentissements qui remontent dans le secteur de Massy pour vous qui arrivez du sud-ouest, donc faites attention, la 10 pour l'instant c'est très dérangé dans le secteur de Champlan. Accident également qu'on va retrouver à l'est de Paris, sur l'autoroute A3, on va faire attention évidemment dans cette zone-là, puisque là aussi à la hauteur de Romainville ça peut gêner, on peut avoir quelques ralentissements dans cette zone-là, donc faites attention si vous vous dirigez vers la porte de Bagnolet. Côté transport en commun, quelques perturbations toujours sur la ligne J du Transilien, notamment entre la gare Saint-Lazare et Armand-Aubonne suite à des difficultés de départ de train visiblement, donc on peut avoir quelques ralentissements sur cette partie nord-ouest du réseau.
0: Et quoi qu'il arrive, on continue d'être à vos côtés et de vous accompagner sur les quais, sur la route. Dites-nous comment ça se passe sur votre trajet à vous en Île-de-France. Un seul numéro pour ça, 01 42 30 10 10 pour nous appeler en direct ou nous envoyer un message par WhatsApp.
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0: 7h21, un pack connecté, c'est ce que l'on a pour vous d'ici une petite heure maintenant, avec à l'intérieur radio DAB+ et smartphone, et ça sera peut-être pour Corinne, qui nous appelle de Ben dans les Yvelines. Bonjour Corinne.
3: Oui, bonjour.
0: Comment ça va Corinne?
3: Très bien, malgré la grisaille un peu, ouais. Mais bon.
0: Grisaille, ouais. C'est vrai. Petite semaine ou pas pour vous?
3: Petite semaine, moyenne. Non, je travaille, je ne fais pas le pont en fait.
0: Ah, vous ne faites pas le pont, jeudi férié, voilà. Mais vendredi vous travaillez.
3: Voilà, exactement.
0: Bon, c'est ça. Et bon. vous avez pu profiter du long week-end quand même?
3: Oui.
0: Voilà, il y a le jour férié aussi.
3: Très bien, ouais.
0: Bon, très bien, c'est le principal. Avec peut-être aussi une semaine qui va commencer pour vous avec ce pack connecté, radio DAB+, smartphone. Le grand tirage, ce sera d'ici une petite heure. Vous avez remporté le tout dernier ticket, Corinne, donc vous serez dans le tirage et on croise les doigts pour vous. Ouais. Restez bien à côté de votre téléphone d'ici une petite heure. Voilà, si on vous rappelle, c'est nous, aux alentours de 8h20. Donc répondez bien si jamais c'est vous, Corinne, d'accord?
3: Très bien, on croise les doigts, super.
0: Parfait. Quelle est votre radio locale en Île-de-France?
3: Ici par Île-de-France, bien sûr.
0: Mais bien sûr, Corinne. Je vous embrasse et je vous dis peut-être à tout
3: merci.
0: À l'heure.
3: Moi aussi, merci. Au revoir.
0: 7h22, vous êtes peut-être tombé sur ces vidéos de fistons qui viennent encourager leur maman sur un terrain de foot. Plus de 2 millions de vues pour les mamans footballeuses, la Team Mom, qui joue au pavillon sous bois en Seine-Saint-Denis. Derrière tout ça, surtout de la fraîcheur, du lien social et un moment de partage que ces mamans ne refuseraient pour rien au monde. On en parle ce matin avec notre invité Maxime Hench, trésorier et référent sportif de l'association Lassana Wagi Keye, à l'origine de la Team Mom. Bonjour Maxime.
4: Eh bien bonjour, bonjour.
0: Maxime, comment est venue l'idée de créer cette équipe de foot de maman au pavillon sous bois?
4: Ben écoutez, nous au sein de l'association, on œuvre pour la jeunesse et la place de la femme dans la société, notamment à travers l'éducation et le sport. Et voilà, on est plutôt branché foot dans la famille. On s'est dit, allez, soyons fous, on va proposer cette activité. Et ça a pris plus qu'on ne l'aurait imaginé.
0: Bon, l'idée avec cette équipe, c'est aussi de leur offrir un moment rien qu'à elles, un moment qui leur appartienne.
4: Exactement, c'est ça. On s'entraîne les dimanches matin et il y a le foot, mais il y a tout ce qui va à côté. C'est leur moment. Prennent du temps, elles partagent, boivent un café, etc. Elles se retrouvent. Et je crois que c'est surtout ça qui fait que ça fonctionne.
0: Ouais, plus que du foot, c'est du lien social surtout aussi que ces mamans viennent chercher.
4: Ouais, exactement. Puis ça leur fait aussi un petit réseau. Il y avait des mamans dans la ville qui étaient un peu, qui venaient d'arriver dans la ville ou qui étaient un peu isolées, qui des fois étaient en difficulté avec certaines questions d'ordre administratif ou autre. Et du coup là, c'est un vrai relais en fait.
0: Bon, ce qui est touchant aussi dans les vidéos, c'est le fait que les rôles soient inversés. Voilà, ce sont les fils qui sont à fond derrière leur maman, alors que pendant longtemps, ça a sûrement été le contraire, quoi.
4: Ouais, c'est ça. Pour beaucoup d'entre elles, elles ont arpenté tous les terrains de la région, etc., pendant longtemps pour amener les enfants à droite, à gauche. Et là, du coup, c'est petits et grands enfants qui viennent les supporter. Bah, des fois, du coup, même les samedis ou dimanches tôt en matinée. Donc, rien que de savoir qu'ils se lèvent pour accompagner les mamans, c'est déjà assez fort. Ouais.
0: Ouais, j'imagine. Alors, évidemment, que vous n'imaginiez pas le succès de ces vidéos. Du coup, vous êtes demandé un petit peu partout, je crois, dans les tournois d'Île-de-France. Ce sont quoi les prochaines étapes alors?
4: C'est ça. Là, il y a Il n'y a pas de compétition officielle encore cette année, si ce n'est là où les vidéos avec la finale régionale du foot en marchant. Mais du coup là, effectivement, ça va être des tournois et matchs amicaux. Mais le planning du mois de mai et juin s'annonce bien chargé.
0: Ouais, écoutez, tant mieux avec un match, on l'espère, entre les mamans et les fistons aussi. Hein, c'est ce qu'elles veulent.
4: C'est ce qui est prévu pour clôturer un peu l'année, mais on s'entraîne un peu encore pour ça là.
0: Ça marche. Merci beaucoup Maxime Henge d'avoir été avec nous ce matin. Vous êtes trésorier et référent sportif de l'association Lassana Ouagikeye au pavillon Sous-Bois en Seine-Saint-Denis. Bravo évidemment pour tout ce que vous faites, et puis on espère venir encourager la team Mom très vite. D'ici là, on peut toujours suivre leurs aventures évidemment sur l'Instagram de l'association. 7h25, excellente matinée et bon réveil avec nous lundi aujourd'hui. Lundi 11 mai 2026, on est ravis évidemment de vous accompagner comme tous les matins avec Actu Local, musique et bonne humeur. Ici matin jusqu'à 9h. Et les Bee Gees tout de suite, You Should Be Dancing tout de suite.

0: Ça c'est parfait, on commence la journée avec la Corée qui va bien. Les Bee Gees et You Should Be Dancing sur votre radio locale ici Paris-Île-de-France. En moins de 2 minutes, 7h30, l'essentiel de l'actu, ce sera avec Cyril Ardo-Redon. A tout de suite.
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0: Dans moins de 4 minutes, on fera évidemment un point sur vos conditions de circulation avec la 10 qui est toujours coupée en direction de Paris. Et puis dans l'info d'ici aussi avec vous, Maëlle Prévost, un spectacle important.
3: Oui, comment sensibiliser les plus petits aux violences sexuelles en plein scandale dans le périscolaire parisien. On est allé voir dans une école du 12e arrondissement que ça se passe aussi par un spectacle avec des peluches.
0: Patouche Minouche.
3: Exactement.
0: Un spectacle très important, on en parle dans l'info d'ici dans moins de 2 minutes. Mais avant ça, vous venez de vous réveiller, vous venez de brancher la radio, vous ne savez pas ce qui s'est passé en France et dans le monde. Voici l'info en 90 secondes tout de suite avec Cyril Ardo-Redon.
4: Un Français potentiellement positif à l'antivirus. La confirmation est attendue aujourd'hui. 5 passagers du navire MV Ondius se sont placés à l'isolement, tout comme une vingtaine de cas contacts. Alors que dans le monde, 7 cas sont désormais confirmés. Un passager américain du bateau vient d'être testé positif. Une plainte collective déposée en France contre TikTok par 16 familles pour abus de faiblesse. Et des parents dont les adolescentes se sont suicidées ou dont les enfants souffrent désormais de dépression ou d'anorexie. Une enquête est déjà ouverte depuis octobre. Le réseau social est notamment soupçonné de faire la promotion du suicide chez les jeunes. 700 amendements et des sénateurs fortement divisés. Une proposition de loi sur l'aide à mourir de retour aujourd'hui au Sénat pour un examen en deuxième lecture. Un autre texte sur les soins palliatifs a eu plus de chances d'être adopté. Le parquet de Carpentras dans le Vaucluse ouvre une enquête pour provocation à la haine après la diffusion dans les rues de la ville de l'hymne Maréchal Nous voilà, vendredi en marge des commémoration du 8 mai 45. Il n'y a pas eu à ce stade de plainte. Le parquet s'est auto-saisi. Un déplacement de 2 jours pour Emmanuel Macron au Kenya. Il participe aujourd'hui et demain au seul grand sommet Afrique-France de sa présidence. Plusieurs milliards d'euros d'investissement doivent être annoncés. L'ère du précaré français en Afrique, dit le chef de l'État, est terminée. Voilà qui est porteur d'espoir pour nos essayants. Un aspirateur sous-marin à déchets et microplastiques, sacré hier au prestigieux concours L'Épine. À Paris, il est capable d'effectuer sa tâche sans perturber la vie marine.
0: Merci beaucoup Cyril Ardo-Redon. 7h31 dans l'info d'ici ce matin chez nous en Île-de-France. Maëlle Prévost, un spectacle pour sensibiliser les plus petits aux violences sexuelles.
3: Oui, des peluches pour apprendre aux plus petits leur intimité. Une initiative qui n'a rien d'anodin alors que le scandale du périscolaire touche plusieurs écoles de la capitale. Entre janvier et mars, 78 animateurs suspendus pour violences contre des enfants, dont 31 pour des violences sexuelles. Alors ce spectacle pour les maternelles fait passer le message. Marie Boueda, vous avez assisté à une représentation dans une école du 12e arrondissement.
5: Assise sur une chaise, la comédienne fouille dans son panier. Elle en sort des peluches, un lapin, un lion, un petit ours.
6: Mais sa patte dans la culotte d'oursinette et...
5: Chacun a vécu une agression sexuelle. La première dans la cour d'école avec un camarade.
6: Bisous sur la bouche d'oursinette avec son père.
5: Puis dans la famille.
6: Oh, puis tu vas me montrer ton zizi.
5: Et enfin dans une institution.
6: Interdit. Est-ce qu'il a le droit de faire ça, l'entraîneur de judo?
7: Non.
5: La trentaine d'enfants apprend très vite les paroles. Résumé du spectacle par Solveig, 5 ans.
7: Il ne fallait pas toucher les parties intimes des gens, les fesses, la vulve et la bouche. J'ai aussi compris que quand on avait un problème, il fallait le dire à un adulte de confiance.
5: À côté d'elle, Mena, aux boucles brunes.
8: Pour maintenant, j'ai 4 ans. Et j'ai vu le petit lion avec son tonton qui le faisait un câlin et...
9: tousser sa zizi.
5: Qu'est-ce qu'il faut faire dans ces cas-là?
9: Il faut sentir la sonson. Pas douce, mais douce. C'est mon intimité.
5: David vient récupérer sa fille, ravi de cette initiative.
10: C'est bien qu'ils aillent sur ce domaine-là. Ça, il ne faut pas toucher. Ça, c'est à toi. Ça, personne n'a le droit de voir ou de regarder. Surtout avec tout ce qui s'est passé, on a un peu peur.
5: C'est pour ses propres enfants que Lucie Langlais-Vignon a écrit ses trois histoires il y a 4 ans. Depuis la rentrée 2025, elle a joué dans une vingtaine d'écoles. Pas assez, selon elle.
11: Ce serait bien que le spectacle soit joué dans chaque maternelle de Paris une fois par an.
5: Une sensibilisation indispensable chez les tout-petits comme chez les plus grands.
11: Ce qui m'avait beaucoup marqué une fois, c'était une petite fille qui m'avait dit qu'elle allait chanter la chanson à son papa. Et en fait, quand elle a dit ça, les animateurs, animatrices qui étaient en charge d'elle ce jour-là ont éclaté de rire. Ces violences sexuelles sur les enfants, et quelque part, c'est comme si beaucoup de personnes n'étaient pas prêtes à les entendre.
5: Patouche Minouche pourrait bien être jouée à l'étranger. Lucie Langlais-Vignon a été démarchée par des écoles en Belgique, au Luxembourg et aux Pays-Bas.
12: Est-ce que tu connais cette chanson? On l'a pris pour dans le spectacle. Patouche Minouche, c'est mon intimité.
3: Reportage de Marie Bouéda pour Ici Paris, Île-de-France.
0: Et le scandale dans le périscolaire, on en reparle avec notre invitée à 7h45.
3: Oui, on reçoit Elisabeth Gutmann, cofondatrice du collectif SOS Périscolaire, collectif qui fait partie des signataires d'une lettre ouverte envoyée au maire de Paris, Emmanuel Grégoire, la semaine dernière. Lettre pour demander des mesures immédiates pour mettre fin aux violences sexuelles dans les écoles. Et puis dans le journal de 8h, on reviendra sur la victoire du PSG hier face à Brest. Ciel couvert aujourd'hui, Grégoire.
0: Oui, c'est couvert aujourd'hui, ça c'est clair. De la pluie et des nuages gris ce matin sur l'ensemble de l'Île-de-France. Des températures autour des 10-11 degrés pour votre matinée. Cet après-midi, petite accalmie, mais on devrait toujours avoir de gros nuages sur l'ensemble de notre région. Des éclaircies sont quand même prévues. Il devrait s'arrêter de pleuvoir sur la majeure partie de l'Île-de-France, sauf en Seine-et-Marne où on devrait avoir encore quelques averses. Selon Météo France, on va compter au meilleur de la journée 14 degrés à La Ferté-Gaucher et à Roissy. Pour Versailles, Saint-Denis, Créteil, Rueil-Malmaison, Maison, Évry-Courcouronne, Provins et Meaux, on aura 15 degrés. Cergy, Rambouillet, Fontainebleau, 16 degrés. 17, la maximale, ce sera pour Étampes, dans le sud d'Essonne. Et puis 15 degrés, c'est la température que l'on aura à Paris, notamment du côté du Pont-Neuf, où JR va commencer aujourd'hui l'installation de sa nouvelle attraction. On peut dire ça comme ça, c'est toujours une attraction finalement ce que fait JR, avec le Pont-Neuf qui se transformera en caverne. Ça va commencer à partir d'aujourd'hui.
13: C'est à dire des touristes, en
0: fait. Installation, ça attire des touristes aussi et ce sera ouvert au grand public au mois de juin prochain. 7h36, ici l'infotrafic en temps réel, toutes les 15 minutes. Thomas Etchebéry, on en est à 208 km de bouchons cumulés sur les routes franciliennes et toujours la 10 qui est coupée.
13: Oui, ça c'est pas évident forcément si vous arrivez par le sud et notamment la partie sud-ouest, hein, par exemple de Dourdan. Ça va coincer à partir de Massy avec ce poids lourd qui s'est couché sur les voies de circulation, donc forcément c'est beaucoup plus compliqué pour circuler. Vous êtes obligé de quitter l'autoroute A10 en empruntant la N20 en direction de la province, donc on redescend pour ensuite repartir vers le route A10, donc attention évidemment dans ce secteur-là, il y a quelques ralentissements qui se créent. Autre zone ralentie, c'est la 3 en direction de Paris, avec cet accident qui s'est produit dans le secteur de Romainville, juste avant la porte de Bagnolet. Là aussi, on va avoir quelques petites difficultés pour rejoindre l'est du périphérique, avec ces quelques coups de frein. Côté transport en commun, c'est la ligne J du Transilien qui nous pose problème, avec quelques perturbations ce matin entre la gare Saint-Lazare et Hermont-Aubonne. On peut avoir donc quelques ralentissements. Si vous avez d'autres infos pour nous, n'hésitez pas, 01 42 30 10 10, un numéro qui sert aussi bien sur WhatsApp, vous envoyez directement un message que directement si vous nous appelez avec le standard, et c'est Saveria qui vous répond.
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0: 7h37, excellente matinée, bon lundi, bon début de semaine avec nous. On continue de vous accompagner ici matin jusqu'à 9h, c'est actu locale, musique et bonne humeur. On est encore et encore avec vous, et Francis Cabrel aussi est là sur votre radio locale.

0: Et nous, on est avec vous encore et encore. C'était Francis Cabrel sur votre radio locale.
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0: Dans moins de 10 minutes, l'invité d'ici matin à votre micro, Cyril Ardo-Redon, et on va revenir sur le fait qu'Emmanuel Grégoire est en visite ce soir à l'école Saint-Dominique.
3: Le maire de Paris se rend dans cette école secouée par les affaires de violences sexuelles et physiques. Notre invitée, Elisabeth Gutmann, est la cofondatrice du collectif SOS Périscolaire.
0: Ce sera à 7h49 pour être précis. Et puis tout à l'heure, on voyagera dans le temps aussi avec Stéphane Bern. Ce sera avant 8h, on ira au temps où un courtisan trop admiratif a accepté de prendre la place d'un tyran le temps d'un dîner. Que s'est-il passé, évidemment, Stéphane Bern va tout nous dire. Avant ça, 7h42, par ici les bons plans, c'est ici chaque matin avec David Kolski, le plan de bons plans, pas cher ou gratuit dans notre région. Il est en train de s'installer un petit peu en retard, David Kolski, ça arrive.
4: Bon, je suis pas vraiment en retard, disons que j'ai pas eu le temps de passer au maquillage et puis de mettre la veste.
5: Franchement, c'est à s'y méprendre.
4: C'est dommage, c'est la veste de mon mariage, elle est pas mal, hein, elle date.
0: Venez comme vous êtes, David Kolski, vous
4: le savez.
0: Bon, en tout cas, David, le Festival de Cannes pour pas cher, c'est possible.
4: Eh ben, vous voulez que je vous dise, le Festival de Cannes, c'est chez nous, dans notre région. Alors, vous allez me dire, mais on est en Île-de-France.
0: Cannes, que normalement, c'est dans le sud,
4: Côte d'Azur. Bah oui, oui, bien sûr. Bon, sauf que dans les cinémas pâtés de la région, dès demain soir, on va pouvoir vraiment vivre la soirée comme si on était à Cannes, comme si on était VIP. Alors que, on va pas se mentir, hein, jamais vous serez invité, Greg.
0: Non, je sais.
4: Moi non plus, remarquez, hein, je vous jette pas la pierre. Donc, au programme, dès 19h, cérémonie d'ouverture du 79e Festival de Cannes. Ce sera au Pâté Palace sur les grands boulevards, par exemple, également. Dans d'autres cinémas comme le Pâté Carré Sénart en Seine-et-Marne. Les séances, c'est entre 8 et 17,20 euros. Et on va voir ensuite le film La Vénus électrique, étonnamment Anaïs Desmoustiers, Pio Marmaille et Gilles Lelouch.
0: Ça a l'air sympa en plus ce film, j'ai vu
4: l'annonce. Ouais, c'est demain.
0: C'est très sympa. Vous nous emmenez maintenant faire une boum, place de la Bastille.
4: Eh ben oui, les boums, on aime ça, vous aimez?
0: Ouais. Ouais, bah oui.
4: Ça va vous rappeler votre jeunesse.
0: Bah ouais.
4: Alors, qu'est-ce que vous avez prévu le soir de l'Eurovision? Si vous avez encore rien planifié, allez faire un tour place de la Bastille, il y aura la soirée de l'Eurovision sur écran géant, et ensuite la boum, on va vraiment danser sur tous les titres des gagnantes et des gagnants de l'Eurovision. C'est déjà le 70e concours de l'Eurovision. Alors ce qui est cool, c'est que ce grand bal populaire, ce sera complètement gratuit. On a prévu des surprises, et il paraît qu'il y aura des surprises musicales. Ça veut certainement dire des concerts. Moi je vois bien une ancienne candidate ou un ancien candidat
5: qui vient,
4: quelqu'un qui a fait l'Eurovision qui serait là, mais je veux pas trop m'avancer. C'est donc place de la Bastille dès 19h, arrivez tôt, et c'est ce samedi soir. On va tous soutenir bien sûr notre candidate Monroe pour l'Eurovision.
0: Si vous savez qui vient, vous nous le direz quand même.
4: Je ne sais pas.
0: Non, mais vous allez investiguer, David Kolski.
4: Oui, pour le moment, j'ai pas d'infos. Des surprises musicales, c'est tout.
0: Voilà, on va dire ça comme ça. Et puis David, alors vous pensez déjà aux vacances?
4: Ouais, vacances, week-end ou tout simplement pour occuper ces journées. Je pense à celles et ceux qui sont à la retraite. Et ben ouais, il y a un truc super sympa. Je vous propose un voyage sur l'eau, un véritable voyage. Alors c'est pas vraiment Titanic parce qu'il n'y a pas Leonardo DiCaprio et
0: on coule pas surtout.
4: On ne coule pas.
5: C'est bien.
4: Ouais, ce sont des barques en bois. On va du côté du bois de Vincennes, au lac de Ménil, où tous les jours, 7 jours sur 7, on peut vraiment faire de la barque. C'est de 13h30 jusqu'à 1h du matin. Alors vous allez me dire, mais pourquoi faire de la barque à minuit ou 1h du matin sur le lac
0: de Ménil?
4: De
0: nuit, c'est mignon.
4: Bah exactement, comme ça on peut se faire des bisous, une petite demande en mariage. ou, je crois que je suis en train de toucher le bras de Thomas Etcheverry qui est assis à côté de moi. Excusez-moi Thomas, j'arrête tout de suite. C'est 16 euros pour 3 ou 4 personnes et 15 euros de l'heure pour une personne. Et moi j'ai fait le calcul quand même. 15 euros pour 1, 16 euros pour 4.

0: trouver des amis. Alors vous allez me dire, on va
1: c'est
0: pas
1: moins
0: se...
1: romantique.
0: Bah, coup, oui, on va pas se faire un rencard à 4, mais faut être moderne, Thomas Chevrier. Vous voyez, je m'en touche le bras. Donc voilà, allez faire un petit tour, mais à plusieurs. Si vous êtes, je sais pas moi, dans un club de l'amitié ou s'il y a un club de couture du côté de chez vous, bah, mettez un petit mot. Je voudrais faire de la barque. Venez, on y va à plusieurs, à 4, c'est moins cher. On peut y aller vraiment tous les jours et c'est hyper sympa, une belle expérience. Et oui, on ne coule pas à la fin.
2: Eh bah, tant mieux. Et puis avec les jours qui arrivent, l'Ascension, le lundi
0: ouais,
2: Pentecôte, voilà, il y a plein de jours
0: faut
2: pour
0: s'occuper.
2: Aller faire de la barque. Absolument. Merci en tout cas, David Kolski. Par ici, les bons plans, c'est tous les matins et c'est à 7h40.
0: À demain.
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0: Elle a décidé de faire de sa voix une marque déposée pour protéger ses productions contre l'intelligence artificielle. C'était Taylor Swift et The Fate of Ophelia sur votre radio locale, ici Paris-Île-de-France.
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0: 7h50, ce fut un thème central de sa campagne. Le maire de Paris, Emmanuel Grégoire, en visite ce soir dans une école secouée par les affaires de violences sexuelles et physiques.
3: Il se rendra dans l'école Saint-Dominique, dans le 7e arrondissement. C'est une information de votre radio ici Paris-Île-de-France. Dans cet établissement, 9 animateurs ont été suspendus, une trentaine de plaintes déposées par des parents pour viol, agression sexuelle et violence sur des enfants. Bonjour Elisabeth Gutmann.
4: Bonjour.
3: Vous êtes la cofondatrice du collectif SOS Périscolaire. Nous sommes 2 mois après l'élection d'Emmanuel Grégoire, a-t-il trop tardé avant d'effectuer cette visite ?
4: Alors effectivement, c'est le retour des familles de l'école Saint-Dominique, des familles d'enfants victimes qui nous disent qu'effectivement ça a beaucoup tardé. Il vient aujourd'hui. Je pense qu'il fallait un peu éteindre aussi le feu qui est allumé. Il y a encore beaucoup de dysfonctionnements sur l'école Saint-Dominique. Elle a beaucoup de mal à se remettre, que ça soit au niveau périscolaire et même au niveau scolaire, parce qu'effectivement la problématique, les faits très graves ont infusé sur l'ensemble de l'école. Donc là, il fallait qu'il se rende sur place. Et on a également sur l'école Paul Dubois, donc est une affaire de 2018, des familles qui attendent depuis des mois que Emmanuel Grégoire les reçoive. On espère que ça va être fait vraiment là prochainement. Ils avaient déjà écrit à Anne Hidalgo sans aucune réponse, et là ils sont vraiment en attente.
3: École Dubois, dans quel arrondissement ?
4: Donc dans le 5e arrondissement.
3: 5e arrondissement, et donc qui a écrit Emmanuel Grégoire et qui attend une visite également.
4: Voilà, ils ont écrit à plusieurs reprises à Emmanuel Grégoire. Ils attendent de pouvoir le rencontrer. Il y a 15 plaintes parties civiles, et voilà, c'est avec un animateur qui est toujours salarié par la ville de Paris depuis 2018, alors qu'il est suspendu.
3: Il y a un mois, le Conseil de Paris a adopté un plan d'action, 20 millions d'euros pour une simplification de la chaîne de signalement, la mise en place d'une cellule spécifique, de la formation pour les animateurs du périscolaire. Vous voyez les premiers effets de ce plan, vous, au sein du collectif ?
4: Alors non, pour l'instant, on ne voit pas les effets. Donc, je questionnais, on était encore en réunion la semaine dernière à la ville de Paris avec donc le directeur de la DASCO, Jim Bossard, et puis Xavier Vuillaume. On demandait un petit peu justement où ça en était, parce que les retours qu'on a du terrain, sont assez invisibles, à part les 2 jours de formation pour les vacataires, ce qui est quand même pas grand-chose. Il y a normalement des éducateurs de jeunes enfants qui doivent être nommés. Pour l'instant, ils viennent seulement de finir la fiche de poste. C'est un peu long, 2 mois pour la faire. Donc là, non, pour l'instant, on voit pas les effets sur le terrain.
3: Les parents n'ont pas encore reçu les conclusions des enquêtes administratives comme le maire de Paris s'y est engagé ?
4: Alors, pour l'instant, non. Très peu d'enquêtes administratives ont été rendues. On attend vraiment que les choses se fassent. Il y a cette convention citoyenne. On espère que c'est pas elle qui bloque tout. La convention citoyenne dont les rendus doivent être faits en juin, à laquelle malheureusement notre collectif n'a pas été convié. On nous demande de faire un papier, mais on ne sera pas là pour nous exprimer auprès de ses parents qui vont devoir prendre des décisions. On se demande aussi comment le contradictoire va être fait.
3: Vous avez soutenu la semaine dernière une lettre adressée justement à Emmanuel Grégoire, dans laquelle il est réclamé par exemple des brigades d'inspection pour les animateurs, car ça n'existe pas encore.
4: Oui, ce qui est quand même assez fou, c'est qu'à la ville de Paris, il y a des brigades d'inspection pour le ménage, donc c'est-à-dire des gens qui viennent vérifier s'il reste 3 grains de poussière. En revanche, dans les écoles, il n'y a absolument aucun inspecteur de la ville de Paris qui peut venir inspecter les périscolaires. Alors, quand on sait à quel point ils dysfonctionnent, c'est absolument aberrant, et c'est vraiment un point sur lequel on se rejoint avec les syndicats d'animateurs qui ne comprennent pas pourquoi aujourd'hui il n'y a pas de brigade d'inspection. C'est aberrant.
3: Les syndicats qui justement appellent à la grève à partir d'aujourd'hui et pour 2 semaines, ils s'attendent à un mouvement assez suivi. Ils ne sont pas convaincus par le plan d'Emmanuel Grégoire. Est-ce que vous soutenez, vous aussi, cette grève ?
4: Oui, bien sûr, on comprend complètement la grève, on comprend les conditions précaires dans lesquelles ils travaillent, le sous-effectif chronique. Aujourd'hui, il n'y a absolument aucun respect des quotas d'encadrement qui sont fixés par Jeunesse et Sport, qui devraient être respectés. On comprend les difficultés dans lesquelles ils sont, parce qu'aujourd'hui, il y a beaucoup de suspensions qui sont parfois abusives. Néanmoins, on maintient notre position sur le fait que pour toutes les violences physiques, psychologiques ou sexuelle, il faut absolument qu'il y ait des suspensions à titre conservatoire le temps que l'enquête soit faite.
3: Au sein du collectif SOS Périscolaire, vous essayez de rencontrer la ministre de la Santé, Madame Stéphanie Rist. Que souhaitez-vous lui dire le jour où vous la rencontrerez ?
4: Alors, Madame Rist, en fait, elle prépare actuellement un projet de loi sur la protection de l'enfance pour l'ASE, dans lequel est inclus le périscolaire. Donc, on a absolument besoin de lui parler avant que ce projet de loi soit présenté, de manière à lui faire déjà un état des lieux de ce qui se passe, qu'elle puisse comprendre l'ampleur du phénomène. Et en fait, le collectif SOS Périscolaire, c'est le seul collectif qui a le retour du terrain sur l'ensemble du territoire national. L'État n'ayant absolument aucun outil outil statistique ni de recueil des problématiques. On est les seuls à avoir ça. Donc on a besoin de pouvoir lui expliquer comment ça fonctionne, puisque c'est quand même très complexe. C'est pas juste un périscolaire. Il y a des périscolaires, des fonctionnements. Et justement, c'est ce qui dysfonctionne.
3: Et vous n'avez pas été encore consulté?
4: Et non, bah pour l'instant, on a formulé plusieurs fois la demande. Et là, normalement, ça devrait être fait. On devrait échanger aujourd'hui avec la directrice de cabinet pour fixer un rendez-vous très rapidement.
3: Et très concrètement, qu'est-ce que vous lui direz quand elle sera devant vous?
4: Alors, on va lui dire qu'il y a donc des mesures urgentes à prendre, qu'il faut uniformiser justement les formes de périscolaire, qu'il faut un système de recueil national des problématiques et qu'il faut que l'État s'implique absolument dans cette problématique du périscolaire pour réguler, pour contrôler, pour mettre en place des garde-fous et des choses pour sécuriser l'accueil des enfants à l'intérieur de l'école.
3: Ces scandales dans le périscolaire qui vont jusqu'à des procès. La semaine dernière, le 5 mai, se tenait justement le procès d'un animateur de l'école Titon dans le 11e arrondissement pour agression sexuelle et harcèlement sexuel sur 9 fillettes. Le parquet a requis une peine de 18 mois de prison avec sursis. Vous avez été choqué par ces réquisitions?
4: Oui, nous, collectif SOS Péril Scolaire, on s'exprime pas au nom des familles, qu'on connaît très bien par ailleurs, mais notre collectif, oui, a été très choqué de ces réquisitions. On ne comprend pas pourquoi c'est que du sursis. Quel message on fait passer quand on dit, il a agressé sexuellement 3 fillettes, il a harcelé sexuellement des petites filles qui ont à peine 10 ans? Quel message on fait passer quand on donne que du sursis, quand on ne requit que du sursis? Après, c'est encore une décision qui peut être réaugmentée derrière, mais
3: vous
4: ça nous laisse
3: perplexe. Vous espérez que les juges iront plus loin?
4: On espère que, oui, bien sûr, on espère du ferme. C'est absolument aberrant de dire que ça n'est pas grave, en fait.
3: Et un autre procès qui se tiendra cette fois-ci fin mai, un autre animateur jugé de l'école Baudin cette fois. Le procès ne sera pas à huis clos, vous comptez vous mobiliser?
4: Oui, alors on sera au procès, on a été conviés par des familles à venir. Effectivement, il y aura une forte mobilisation, c'est un procès qui va très, très probablement durer très longtemps, qui va se finir sur les coups de minuit, 1h du matin. Donc on sera là, bien entendu, c'est les deux premiers procès quand même, mais bien sûr pas les premières affaires. Donc pour nous, c'est très important d'être présent.
3: Merci beaucoup Elisabeth Gutmann, cofondatrice du collectif SOS Périscolaire, notre invitée ce matin sur ici Paris-Île-de-France. Et on revoit sur votre site sosperiscolaire.fr avec un formulaire en ligne si des parents cherchent à vous contacter.
4: Merci.
0: Et merci à vous Cyril Ardo-Redon. Retour de l'info, ce sera à 8h avec ces 5 patients sous surveillance à l'hôpital Bichat. Ils étaient sur ce navire de croisière où un foyer d'antivirus s'est déclaré. 7h57, ici l'infotrafic en temps réel toutes les 15 minutes. Thomas Etcheverry, 294 km de bouchons cumulés sur les routes franciliennes. Une première bonne nouvelle, la 10 n'est plus coupée.
5: Oui, c'est bon, ça recircule maintenant en direction de Paris dans le secteur de Champlain. Alors il y a des ralentissements bien sûr comme d'habitude, mais en tout cas il n'y a plus rien qui bloque. Il n'y a plus de poids lourds sur les voies de circulation, donc ça c'est une bonne chose. Attention tout de même si vous circulez dans le secteur de Brie-Comte-Robert, il y a un accident qui nous a été signalé sur la francilienne intérieure, la N104. Ce sont deux voitures qui se sont percutées, donc ça va vous gêner si vous arrivez notamment de Ponto-Combault. Dans ce secteur, faites attention. Côté transport en commun, la ligne C du RER est perturbée de Pontoise vers Champ-de-Mars, donc il y a une partie parisienne qui est concernée par cette coupure de la ligne C suite à une panne de train du côté de Pontoise. Faites attention sur cette partie ouest de la ligne.
0: On fait la route ensemble, 01 42 30 10 10. Vous nous appelez en direct ou vous nous envoyez un message par WhatsApp.
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0: 7h58 chaque jour avec ici Paris-Île-de-France. Un peu d'histoire avant l'actu avec Stéphane Bern. Bonjour Stéphane.
6: Bonjour Grégoire. Bonjour l'Île-de-France.
0: Alors aujourd'hui avec vous Stéphane, nous voyageons au temps où un courtisan trop admiratif a accepté de prendre la place d'un tyran le temps d'un dîner.
6: Un homme envie la vie du roi. Alors le roi lui propose d'essayer, mais avec une épée suspendue au-dessus de sa tête. Une sorte de vie ma vie version Squid Games. Syracuse en Sicile, 4e siècle avant notre ère. La cour du tyran d'Unile ancien brille de richesses. Banquets, or, musique, serviteurs, au top du bling-bling.
7: I'm really rich.
6: Parmi les courtisans, Damoclès ne cesse de répéter combien le souverain est chanceux. À gouverner, être riche, être puissant, mais quelle vie formidable. Le tyran Denis finit par se lasser de ses flatteries. Très bien, dit-il. Tu veux ma place? Prends-la pour une soirée. Un CDD qu'on ne saurait refuser, même sans lire le contrat. Alors, on installe Damoclès sur le trône. Devant lui, un banquet somptueux. Des serviteurs attentifs, des mets raffinés. Mais au-dessus de sa tête, Denis fait suspendre une épée. Une vraie, bien pointue et bien aiguisée. Accrochée par un simple crin de cheval. Au début, Damoclès tente de profiter du festin, mais l'épée oscille légèrement. Le fil semble fragile. À chaque mouvement, elle menace de tomber et de découper Damoclès en deux. de Moclès, du coup. Très vite, le repas devient impossible. Damoclès ne voit plus ni l'or, ni les plats, ni la musique. Il ne voit que l'épée. Il se lève et supplie Denis. Il préfère redevenir courtisan. Rétropédalage XXL. Aujourd'hui encore, quand une menace plane sur quelqu'un, on dit qu'il a une épée de Damoclès au-dessus de la tête. Une image vieille de plus de 2000 ans. Et toujours aussi tranchante.
0: Merci beaucoup Stéphane Bern. Et demain avec vous, nous voyagerons au temps où un vigneron de l'Ain a réveillé les Gaulois.
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0: Merci de nous avoir choisis, merci de votre fidélité. Bienvenue, il est 8h. Ici Première Radio sur l'actu locale en Île-de-France. Maëlle Prévost à la une ce matin. 5 patients sous surveillance à l'hôpital Bichat.
7: Des patients à haut risque. Ils étaient à bord du MV Ondius, ce navire de croisière où un foyer d'antivirus a été déclaré. L'un des patients a présenté pendant le vol de rapatriement des symptômes qui ressemblent à ce virus, a confirmé la ministre de la Santé. Nous saurons dans la journée à l'issue du test si c'est le cas ou non. À Bichat, la surveillance est maximale. Ces 5 patients ont été placés à l'isolement strict. Ils vont subir une batterie de tests, Yvan Planteil.
8: Oui, et s'il s'avère que le patient qui présente des symptômes est positif, il sera placé, selon le protocole, dans une chambre spéciale à pression négative et qui dispose d'un sas d'entrée et d'une aération unique. Et si les autres croisiéristes sont négatifs, isolement pendant 6 semaines, d'abord à l'hôpital, et nous verrons pour la suite, ajoute la ministre de la Santé. Stéphanie Rist, qui affirme que les autorités sanitaires connaissent ce virus. Hier, les 5 patients sont arrivés à l'hôpital Bichat dans 5 ambulances différentes. Leur conduite intégralement vêtu de blouse bleue, ce qui rassure plus ou moins ses patients ou proches rencontrés devant l'établissement.
9: Un petit peu d'inquiétude, mais pas plus que ça, parce que je me suis dit qu'ils allaient être confinés, donc je me suis dit qu'il n'y avait pas tellement de risques.
10: Ma fille vient d'accoucher, je me demandais si j'allais donner l'information, et finalement je ne vais pas la lui donner, parce que je pense que ça va l'inquiéter quand même. Parce que le pavillon des maladies infectieuses et tropicales, là, il est juste en face de la maternité.
11: Tant qu'il ne parle pas d'épidémie, là c'est juste une suspicion. Hein. Puis s'il y a quelqu'un qui commence à s'inquiéter, tout le monde va commencer à s'inquiéter aussi. C'est vous qui me faites peur.
8: La ministre de la Santé assure que 8 autres Français ont été testés négatifs après avoir voyagé dans le même avion que l'une des personnes décédées à cause de l'antivirus.
7: Reportage d'Yvan Planteil. On apprend aussi ce matin qu'une 20aine de cas contacts ont été identifiés. Ils vont être placés à l'isolement conformément à ce que prévoit le décret publié au journal officiel cette nuit. On apprend aussi ce matin qu'un patient américain passager du bateau a été testé positif au antivirus. Il présente des symptômes légers. Les rapatriements sanitaires se poursuivent.
0: Une commune toujours sous le choc dans le Val-d'Oise.
7: Villers-en-Arty, 500 habitants, commune rurale au milieu des bois, théâtre d'un drame samedi. Un homme soupçonné d'avoir tué son ex-femme et ses 2 enfants de 9 et 13 ans avant de retourner l'arme contre lui. Plusieurs cellules psychologiques sont ouvertes aujourd'hui dans le village, Boris Loumagne.
12: Des fleurs accrochées au portail d'entrée de la maison des victimes, le ciel gris, la pluie battante et les larmes qui coulent sur les joues de Margot.
13: On s'y attendait pas du tout, quoi.
12: Margot connaissait bien les 2 filles vraisemblablement tuées par leur père. Elles avaient 9 et 13 ans.
13: Les 2 petites, ouais, on parlait avec elles, on a un grillage en fait, on voyait la famille dans le jardin et... Enfin... En fait, on se dit que ça arrive partout dans le monde, mais on se dit pas que ça arrive à 10 mètres de chez nous.
12: Alors pour apaiser sa peine, Margot ressent désormais le besoin de s'entourer de ses proches.
13: Nous, on a surtout besoin de se retrouver en famille et d'en parler, mais entre nous, quoi.
12: Et parce que le choc est immense, ici, dans le village et aux alentours, eh bien, plusieurs cellules psychologiques sont mises en place aujourd'hui dans les écoles du secteur. C'est ce que nous précise Dominique, l'un des adjoints au maire.
14: Sur les 3 communes, il y aura effectivement une structure d'accueil à la fois pour les parents et pour les enfants. Il y en a une dans chaque école. On met l'effectif maximal.
12: Et pour l'adjoint au maire, ce drame a surpris tout le monde ici. Il n'y avait pas de signe avant-coureur. C'était une famille discrète, nous dit-il. Et le parquet confirme l'absence d'antécédents judiciaires liés à des violences conjugales.
7: Boris Loumagne à Villers-en-Arty, l'auteur des faits, était un ancien policier municipal. L'enquête est ouverte, confiée à la brigade de recherche de Pontoise, à la section de recherche de Versailles. C'est le 2e féminicide qui a eu lieu ce week-end. L'autre s'est produit en Meurthe-et-Moselle dans la nuit de samedi à dimanche. Un père de famille a tiré sur ses 2 fils, tuant l'un âgé de 7 ans et blessant gravement l'autre de 17 ans. Il s'est ensuite suicidé. Les faits sont survenus dans un contexte de séparation, selon le parquet.
0: Des agents du périscolaire parisien en grève aujourd'hui.
7: En plein scandale de violences sexuelles dans les écoles de la capitale, le maire Emmanuel Grégoire a annoncé un plan à 20 millions d'euros pour lutter contre le phénomène et intervenir dans les écoles. Ce n'est pas assez, selon les syndicats. Ça a beaucoup tardé, confirmé il y a quelques minutes notre invitée, Elisabeth Gutmann, cofondatrice de SOS Périscolaire. On ne voit pas les effets de ce plan. Elle réclame des inspections des animateurs dans le périscolaire. Elle demande aussi à rencontrer la ministre de la Santé, Stéphanie Rist, pour demander à l'État de s'impliquer dans ce scandale. Un rendez-vous doit être calé très prochainement. Interview à retrouver sur notre site ici.fr. Les enfants sensibles aussi aux dérives de TikTok, le réseau social chinois soupçonné de faire la promotion du suicide chez les jeunes. 16 familles déposent ce matin une plainte collective pour abus de faiblesse contre TikTok. On y revient dans l'info d'ici à 8h30.
0: C'est désormais une formalité. Le PSG sera champion de France de football.
7: Après leur victoire 1-0 hier contre Brest, les Parisiens sont quasiment assurés de remporter le titre. Avec 6 points d'avance sur Lens, 2 matchs à disputer et une différence de but très nettement favorable aux Parisiens, il ne leur reste pas grand-chose pour devenir champion de France pour la 14e fois de leur histoire. Paris terminera, selon toute vraisemblance, en tête de la Ligue 1, Xavier Monferrand.
15: Avoir la joie des tribunes du Parc des Princes, l'issue ne fait aucun doute. Les supporters parisiens ne vont pas laisser l'arithmétique leur enlever le plaisir de célébrer un nouveau sacre en Ligue 1, à en croire Yanis et Elias.
16: Bien sûr, champion. Champion de France, champion d'Europe, champion de partout. Une excellente saison, encore une fois.
17: Paris, on est toujours champion. C'est Paris. Ça nous fait vibrer, c'est le PSG, tout simplement.
15: Et ce n'est pas l'entraîneur du PSG qui va les contredire. Luis Enrique lui-même ne fait aucun mystère, même si Paris n'a pas encore les deux mains sur le trophée, c'est tout comme.
18: Je pense qu'on est champion déjà. 89,9%. Je pense que c'est suffisant et ça nous permet de préparer la finale des champions dans les meilleures conditions. Aucune célébration dans les vestiaires parce qu'il manque les matchs plus importants de cette saison, les matchs de 30 mai.
15: Paris regarde déjà vers Budapest et sa finale de Coupe d'Europe car même s'il venait à perdre ses deux derniers matchs en Ligue 1, le PSG a 15 buts d'avance sur Lens. Un matelas de champion.
7: Les prochains matchs donc pour les Parisiens à Lens, mercredi. Une rencontre qui pourra servir de préparatif parfait pour la finale de la Ligue des Champions. Lens-PSG sera à suivre évidemment comme toutes les rencontres de la fin de saison sur l'antenne d'ici Paris-Île-de-France et sur la chaîne YouTube 100% PSG. Un œil sur le ciel, Grégoire, il va pleuvoir aujourd'hui.
0: Ce matin, il pleurait de la pluie et des nuages gris ce matin sur l'ensemble de l'île de France. Tout le monde est logé à la même enseigne avec des températures autour des 10-11 degrés pour votre matinée. Cet après-midi, petite accalmie, on devrait toujours avoir de gros nuages sur l'ensemble de notre région, mais des éclaircies sont aussi prévues. Il devrait s'arrêter de pleuvoir sur la majeure partie de l'île de France, sauf en Seine-et-Marne, où on devrait avoir encore quelques averses selon Météo France. Accalmie de courte durée, puisqu'on devrait avoir une dizaine de jours de temps maussade sur notre région. On va compter au meilleur de la journée. 14 degrés à La Ferté-Gaucher et à Roissy. Pour Saint-Germain-en-Laye, Bobigny, Champigny-sur-Marne, Issy-les-Moulineaux, Massy, Provins et Meaux, 15 degrés. Montmorency, Mantes-la-Jolie ou encore Nemours, 16 degrés. 17, la maximale, ce sera pour Étampes et le Sud-Essonne. Et 15 degrés, c'est la température que l'on aura à Paris, notamment du côté du Bois de Boulogne. 8h08, ici l'infotrafic en temps réel, toutes les 15 minutes. Thomas Etcheverry, on en est à 323 km de bouchons cumulés sur les routes franciliennes. On n'a plus l'accident de la 10, mais ça continue de bouchonner évidemment un petit peu, mais on a d'autres difficultés de toute façon.
5: Oui, la circulation a un poil plus chargée que d'habitude pour ce lundi matin. On a un peu plus de monde et c'est vrai qu'avec la pluie, ça n'arrange pas les choses. On le sent tout de suite en termes de circulation parisienne. Alors, je vous emmène un peu plus loin de Paris, dans le secteur de Bré-Contre-Aubert. Là, on est dans le 77, où il y a un accident qui s'est produit sur la N104 intérieure. On est donc sur la francilienne intérieure, puisque ça va vous gêner pour vous qui descendez vers le sud, vers Bré-Contre-Aubert notamment. Il y a deux voitures qui se sont percutées, ça gêne sur voie de gauche. Et donc, si vous arrivez de Ponto Combo ou encore de Logne, ça va vous faire perdre un petit peu de temps. Donc faites attention dans cette zone-là. Sinon, ce sont des ralentissements un peu plus habituels, mais on va dire un poil plus chargés que d'habitude, comme je vous le disais, pour ce lundi matin. En ce qui concerne les transports en commun, on a toujours cette perturbation sur la ligne A du RER de Nanterre vers Cergy, donc sur la partie plutôt nord-ouest. On peut avoir quelques trains ralentis suite à une panne de train, tout comme sur la ligne C du RER, qui elle aussi est un peu perturbée sur la partie ouest, entre Pontoise et Champ-de-Mars-Tour Eiffel. On peut avoir quelques ralentissements ce matin à la suite d'une panne d'un train du côté de Pontoise.
0: On continue continue d'être à vos côtés, de vous accompagner sur la route, dans les transports. Venez nous raconter comment ça se passe sur votre trajet à vous en Île-de-France, hein, puisque nous, évidemment, on est en studio, on a nos écrans, mais vous, vous êtes sur la route, vous êtes dans les transports, c'est vous les premiers finalement qui avez l'info, donc n'hésitez pas à nous les faire remonter pour qu'on les partage à l'ensemble des auditeurs et auditrices d'ici Paris-Île-de-France. On vous attend par téléphone, le numéro, il n'y en a qu'un, 01 42 30 10 10, mais vous pouvez l'utiliser de plusieurs façons, en nous appelant directement au standard ou alors en nous envoyant un message par WhatsApp.
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0: 8h10, excellente matinée, bon réveil avec nous, bon lundi. On vous emmène au vent. Voici Louise Attaque maintenant sur votre radio locale.
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0: révélé en 1997. Bientôt 30 ans de carrière pour Louise Attaque, pour la bande de Gaëtan Roussel. C'était Je t'emmène au vent sur votre radio locale.
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0: 8h13, très belle matinée, bon réveil avec nous. Avant 8h30, l'événement d'ici avec Clarisse Delezeff. Clarisse qui va nous emmener dans le 10e arrondissement parisien ce matin, aux 9 cités d'Hauteville précisément, puisque vient d'ouvrir Pirate Expérience. Alors qu'est-ce que c'est Pirate Expérience? On en parlera avec Clarisse et son invité Antoine Petit qui est le fondateur de Pirate Expérience. On aura aussi le grand tirage, hein. Vous avez été nombreuses à vous inscrire depuis déjà une semaine maintenant pour le pack connecté. On a mis à l'intérieur une radio DAB+. On a mis aussi un smartphone. Le grand tirage, ce sera d'ici 5 minutes maintenant. Donc si vous avez été sélectionné, si vous avez votre ticket, restez bien côté de votre téléphone parce que c'est peut-être vous qu'on appellera dans 5 minutes. Et puis le C'est pas vrai, votre rendez-vous anti-arnax, ce sera avec Aude Razo et on s'intéressera à ces appels téléphoniques assez bizarres. Vous savez, quand vous répondez mais qu'il n'y a personne au bout du fil, qu'on dit allô et puis que ça raccroche derrière, ou alors que personne ne parle, ça peut être une arnaque. Comment ça se concrétise? On verra ça avec Aude Razo et le C'est pas vrai, c'est dans moins d'une minute, à tout de suite.
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0: 8h14, c'est pas vrai, votre rendez-vous anti-arnaque. Aude Razo, on s'intéresse à des appels téléphoniques plutôt étranges, vous savez, quand on décroche et que personne ne parle au bout du fil.
4: Oui, ça nous est tous arrivé, le téléphone sonne, allô, allô, allô, grand silence, allô, toujours rien, ça raccroche. Bon, deux solutions, soit ça capte mal, ça peut arriver, soit le coup de fil est malhonnête. Objectif numéro 1, l'escroc veut savoir si votre numéro est actif, que la ligne est bien attribuée et que donc il peut tenter de vous escroquer via ce numéro. C'est exactement la même chose que les textos bizarres qu'on reçoit parfois. Coucou, t'es où? Comment tu vas? Vous ne connaissez pas le numéro, vous ne répondez pas.
0: Bon, et autres, certains disent que ces appels silencieux servent aussi à cloner notre voix. C'est assez fou ça, est-ce que c'est vrai?
4: Alors là-dessus, je nuance un peu, je l'ai effectivement beaucoup vu passer ces derniers jours, qu'un simple allô permet à l'escroc de prendre un échantillon de votre voix pour la cloner et pour ensuite se faire passer pour vous, pour piéger vos proches par exemple. Bon, restons calmes, les spécialistes de l'intelligence artificielle sont formels, le mot allô, il est quand même un peu court et même si vous répétez 3 fois allô, allô, allô, c'est pas avec ce tout petit bout qu'un malfaiteur va arriver à recréer votre voix de manière crédible et à vous faire dire des phrase entière avec son logiciel de clonage. Il faudra vraiment que vous vous mettiez à parler plusieurs dizaines de secondes. Petit conseil quand même pour repérer une voix clonée, parce que oui, l'arnaque existe. Généralement, c'est une fausse maman ou autre qui vous appelle pour vous dire qu'elle a besoin d'argent. Parlez-en à vos parents, vos enfants. Convenez entre vous d'un mot-clé du style ananas, pamplemousse, un mot que vous ou votre proche pourra prononcer dans la conversation pour être sûr que l'appel est authentique.
0: Oui, on n'est pas obligé de choisir que des mots de fruits aussi. Merci beaucoup Aude Razo, c'est pas vrai, votre rendez-vous anti-arnaque c'est tous les matins, c'est à 8h15 et si vous êtes victime, témoin d'une arnaque, évidemment n'hésitez pas là aussi à nous joindre pour qu'on puisse ensuite en parler sur l'antenne et que plus personne ne se fasse avoir. Il y a une adresse mail qui vous est ouverte, c'est ici.arnaque@radiofrance.com. On va faire le grand tirage pour le pack connecté dans les prochaines minutes avec dedans, vous le savez, un smartphone et une radio DAB+. On joue après Opus et Live is Live sur votre radio local ici Paris-Île-de-France.

0: Opus avec la version originale de Life is Life, parce que Hermès Osborne l'avait repris, ouais, évidemment, ce titre.
1: Quel souvenir.
0: Repris dans les stades de rugby, notamment avec la victoire du Stade français. Est-ce que c'est le genre de titre qui sera repris le 30 mai pour la victoire du Paris Saint-Germain en Ligue des Champions? On s'avance un petit peu, mais bon, peut-être, pourquoi pas. Dans tous les cas, il y aura d'autres chants, et cette finale, on vous le rappelle, elle sera à suivre sur votre radio locale, ici Paris Île-de-France. 8h21, ici l'infotrafic en temps réel, c'est toutes les 15 minutes, Thomas Etcheverry. 351 km de bouchons cumulés sur les routes franciliennes, il y a un petit peu de monde ce matin.
1: Oui, effectivement, avec la pluie qui plus est, ça n'arrange pas les choses et on sent que la circulation en pâtit. Alors sur le périphérique parisien, bien sûr, hein, sur la partie sud notamment. Et puis cet accident qui va poser problème dans le secteur de Brie-Comte-Robert. Alors là, pour le coup, on est plus loin de Paris, on est dans le secteur de la Seine-et-Marne, sur la N104. On va avoir effectivement cette difficulté puisqu'il y a quand même deux voitures qui se sont percutées. Ça gêne sur voie de gauche, notamment la voie qui a été neutralisée. Il en reste plus qu'une ou deux, donc faites attention. Ça provoque un petit effet entonnoir et un bouchon qui va remonter jusqu'à Pontault-Combault. Donc si vous arrivez de Logne, de la 4 et que vous êtes en direction du sud, ça coince ce matin sur la N104, attention à ne pas vous laisser surprendre. Sinon, bon, les ralentissements sont assez habituels, on va dire, dans le secteur géographique de la 86, dans le secteur par exemple de Rosny, sur la 86 à la hauteur de Gennevilliers également, et puis aussi sur la N118 où ça coince un petit peu dans le secteur de Saclay. Côté transport en commun, là aussi on a quelques perturbations. La ligne A du RER qui est ralentie ce matin entre Nanterre-Préfecture et Sergi-les-Eaux à la suite d'une panne de train du côté de Nanterre. Il y a la ligne C du RER, elle aussi, qui est perturbée sur la partie ouest entre Pontoise et Champ-de-Mars Tour Eiffel. Il y a une petite partie parisienne qui est concernée par cette panne de train dans le secteur de Pontoise. Et enfin, la ligne H du Transilien qui, elle aussi, est en rade, entre guillemets, en tout cas, qui est un petit peu perturbée suite à une panne dans le secteur de Pontoise. Décidément, c'est toujours la même chose, ce qui provoque quelques ralentissements entre la gare du Nord et Pontoise. Si vous avez en tout cas d'autres infos à nous communiquer, vous pouvez le faire, bien sûr. Il y a un numéro, c'est le 01 42 30 10 10 qui vous permet de nous rejoindre aussi bien sur WhatsApp que directement au standard.
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0: 8h23, il est temps maintenant de savoir qui va repartir avec le pack connecté. Pour être au top du top de ce qui se fait en 2026, on a mis à l'intérieur une radio DAB+, on a aussi mis un smartphone. Vous avez été nombreux, nombreuses évidemment, à jouer avec nous, à obtenir votre ticket pour le grand tirage de maintenant. Et on va donc savoir tout de suite qui repart avec ce pack connecté. L'ordinateur a choisi le numéro, Saveria va le composer au standard. Qui va bien commencer la semaine avec un pack connecté?
3: Allô?
0: Allô Hervé?
3: Oui, bonjour.
0: Hervé, je vous entends pas, allô?
3: Oui, vous m'entendez?
0: Non, pas du...
3: Gros lourd. Ah, très drôle.
0: Ah, on a senti la pression.
1: Vous n'avez pas l'humour d'ici? Écoutez,
3: j'ai sauté par la fenêtre en me disant que ça captait pas.
0: Ah. Non, Hervé, ne faites pas de bêtises. Hervé, bon, vous l'aurez compris, vous nous avez reconnus, c'est ici Paris Île-de-France, le pack connecté. Hervé, bravo, il est pour vous.
3: Énorme. Ah ben, la journée va être belle, bien qu'il pleuve à Paris.
0: Ouais, bien qu'il pleuve, vous repartez avec donc ce pack connecté. Radio DAB+, smartphone, tout ça, ça arrive pour vous très très vite du côté du 15e arrondissement parisien.
4: C'est
0: voilà,
4: très
0: c'est
4: loin.
0: Pour vous.
1: C'est l'autre côté de la Seine.
4: Ouais. Voilà. On peut même vous le livrer.
1: On peut me l'apporter si vous voulez.
0: On va envoyer Clarisse pour vous le livrer.
4: Ah bah.
3: Ah, volontiers.
0: Hervé, tout va bien du coup, le téléphone, il était temps de le changer?
3: Ouais, j'ai un téléphone chinois, donc j'avoue que c'est pas la folie.
0: Ouais.
3: Mais je suis super content. En plus, j'ai eu un bébé là qui va avoir un an demain, donc.
0: Oh, c'est pas vrai. Il s'appelle comment le bébé?
3: Il s'appelle Léon.
0: Léon. Ben, on va souhaiter un bon anniversaire à Léon.
3: Ah, c'est adorable. Merci. Déjà. Et puis, comme ça, j'ai peut-être prendre des belles photos, quoi.
0: Ce sera peut-être l'occasion de garder de jolis souvenirs. Bah, Hervé, dans tous les cas, bravo à vous. On vous souhaite une belle journée. Et puis, on vous envoie très vite ce pack connecté. À bientôt, Hervé. Quelle est votre radio locale en Île-de-France?
3: Ici Paris, Île-de-France, parce que ici c'est Paris et on sera champion d'Europe. Vive le back-to-back, merci.
0: et aussi et à suivre évidemment sur votre radio locale, ici Paris, Île-de-France. Cette finale, bien sûr. Hervé, on vous embrasse et on vous dit à très vite. 8h25, avis aux amateurs d'aventure, de chasse au trésor et de sensations fortes. Un nouveau lieu immersif ouvre ses portes à Paris et promet de nous faire vivre une véritable expédition pirate grandeur nature. Oui. Décors de cinéma, réalité augmentée, bataille navale et trésors à dérober. Clarisse Delezève, vous avez trouvé pour nous la nouvelle expérience à tester.
5: Exactement, alors franchement vous allez adorer, c'est une expérience pirate musique. Alors là on s'y croit, hein. Vraiment, c'est immersif. On va dans le 10e arrondissement pour tester une expérience qui s'appelle Pirate Expérience. Et aujourd'hui, j'ai le plaisir de recevoir Antoine Petit. Bonjour.
6: Bonjour.
5: Vous êtes le fondateur de Pirate Expérience. Concrètement, qu'est-ce que c'est ?
6: Concrètement, Pirate Experience, c'est un action game immersif où des équipes de 2 à 6 joueurs doivent enchaîner 5 défis fun dans un décor ultra réaliste comme dans un film. Parmi les épreuves, vous l'avez dit, vous pourrez lancer des balles telles des boulets de canon sur des bateaux qui vous attaquent, taper en rythme des tambours pour ouvrir la porte du trésor, ou encore éviter de tomber dans la lave en vous positionnant sur les bonnes cases.
5: Ok. Et comment vous avez eu l'idée de créer du coup cette expérience?
6: L'idée, ça nous est venu simplement, c'est une rencontre entre deux passionnés qui sont issus du milieu du loisir. On a parcouru un peu l'Europe pour tester les meilleures idées à droite à gauche. On a pris ce qu'il y avait de mieux, on a choisi une thématique pirate, parce qu'on sait que la thématique pirate plaît à tout le monde, aussi bien aux enfants qu'aux adultes, aux entreprises et aux anniversaires. Et on y a mis notre touch et notre vision de l'immersion. Tout simplement.
5: Moi, ce que j'aime, c'est vraiment en fait quand on rentre, on voit les animateurs qui sont costumés, on arrive, il y a le décor qui est un peu penché. C'est vraiment immersif, c'était le but de cette expérience?
6: Tout à fait. On voulait renforcer l'immersion à fond, faire notre décor comme dans un film.
5: Ouais.
6: Tout simplement que les gens s'évadent de Paris. En fait, l'objectif, c'est que vous poussez la porte, vous rentrez dans un bateau pirate, dans une taverne. Effectivement, vous l'avez dit, il y a des pirates, des défis à relever et surtout un trésor à aller chercher, le trésor de Barbe Noire. Parce que c'est ça l'objectif final du jeu. C'est un peu comme dans un célèbre jeu télévisé, vous devez à la fin prendre le plus de pièces possible pour vous échapper de la salle du repère de Barbe Noire avant que celui-ci s'effondre.
5: Est-ce qu'on doit porter, comme dans le film, enfin comme dans l'émission dans Fort Boyard, on doit porter quelqu'un et mettre toutes les pièces ou non?
6: Exactement.
5: On peut prendre à la main.
6: Je ne vais pas dire le nom, mais vous l'avez dit, comme dans Fort Boyard. L'objectif, c'est vous devez prendre le plus de pièces possible en attendant la partie. En fait, dans chacune des salles, vous devez marquer le plus de points possible et ce point-là se transforme en temps dans la salle finale. Une fois que vous arrivez dans la salle finale, vous avez un chrono et là, vous pouvez retirer vos chaussures, retirer votre chapeau, porter votre ami et partir d'un point A à un point B en transportant le plus de pièces possible.
5: On peut y aller avec les enfants et les petits-enfants, là en plus ça va être l'ascension, ça peut être une bonne idée sortie?
6: Tout à fait. Nous, on a déjà plusieurs groupes, c'est à partir de 6 ans, on a déjà plusieurs groupes qui sont venus, aussi bien une grand-mère avec son petit-fils qui est venu, les deux ont adoré l'expérience. On a aussi des enfants qui sont venus de groupes de 10 ou 11 ans. Ils sont venus, ils ont enchaîné deux fois les sessions. Alors que normalement, au bout d'une fois, on peut être un peu fatigué, mais on peut le faire de différentes façons, ce jeu. Et ils veulent revenir aussi pour l'anniversaire, donc il y a un vrai côté que les enfants adorent et ils ont envie de réessayer l'expérience.
5: Loisir et événement. Voilà, en tout cas, merci beaucoup Antoine Petit d'avoir été avec nous aujourd'hui. Je le rappelle, vous êtes le fondateur de Pirate Experience, c'est à vivre dans le 10e arrondissement à partir de 29 euros. C'est une toute nouvelle expérience à tester. Franchement, en famille, ça peut être la bonne idée sortie. Et pourquoi pas y aller avec vos filles, vous aussi?
0: Absolument, pour un anniversaire, avoir 13 ans avec les copines là-bas. On n'est pas fatigué à ça, je ne vous inquiétez pas, c'est pour ça qu'ils l'ont fait deux fois.
5: Et en plus, on devient pirate!
0: Et on devient un pirate derrière.
6: Et n'hésitez pas à venir déguiser, hein.
0: Oui, aussi. C'est vrai, pourquoi pas. En tout cas, tout est bien noté. Voilà, c'est ça, avec le bandeau de pirate. En tout cas, Pirate Experience, vous l'avez dit, c'est dans le 10e arrondissement, 9 cités d'Hauteville. N'hésitez pas à aller y faire un petit tour. Vous l'avez dit, il y a l'ascension, il y a le lundi de Pentecôte, il y a les vacances aussi qui vont arriver. Donc voilà, ça fait une sortie.
5: Même le week-end, hein.
0: Plutôt sympa le week-end quand vous voulez, quoi qu'il arrive.
1: On se demande quand on travaille, hein, finalement.
0: C'est vrai.
1: C'est fou. Hein.
0: Et si on passait nos journées à Pirate Experience?
6: Et venez, vous êtes les bienvenus.
0: Eh ben c'est gentil. Merci beaucoup aussi Clarisse Delezève. L'événement d'ici, c'est tous les matins à 8h25.
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0: Dans l'info d'ici, Maël Prévost, on parle de cette plainte déposée par plusieurs familles contre TikTok.
10: 16 familles déposent une plainte collective aujourd'hui contre le réseau social. Plainte pour abus de faiblesse. On entendra une maman qui ne reconnaît plus sa fille.
0: Et ce sera dans l'info d'ici dans moins de 2 minutes. Mais avant ça, il est 8h30. Toute l'actualité en France et dans le monde. C'est l'info en 90 secondes avec vous, Cyril Ardant-Redon.
11: Un premier cas français d'antivirus en France. Une femme qui était à bord du navire de croisière MV Ondus. Son état de santé s'est dégradé dans la nuit, dit la ministre de la Santé Stéphanie Rist. Les 4 autres passagers français et 22 cas contacts sont placés à l'isolement. Une prison mentale et de mal-être pour adolescents, dénonce l'avocate de 16 familles à propos de l'application TikTok. Ses parents déposent une plainte collective contre le réseau social pour abus de faiblesse. Certains ont perdu leur fille ou vu sombrer leur enfant dans les idées suicidaires, la dépression ou l'anorexie. La fin de vie, de retour au Sénat pour un examen en deuxième lecture. 2 textes à l'ordre du jour, un sur les soins palliatifs, l'autre sur l'aide à mourir. L'adoption de cette seconde proposition de loi est très incertaine en raison des des fortes divergences entre sénateurs. L'avenir des magasins Bouchara placés en redressement judiciaire se joue aujourd'hui. Le tribunal de commerce de Paris doit rendre sa décision. Une société de Hong Kong est bien placée mais ne souhaite reprendre que le tiers des salariés et la moitié des magasins. Dans le contexte de la guerre en Iran, industriels et distributeurs se retrouvent cet après-midi pour une réunion autour d'une question. Faut-il reprendre les négociations sur les prix de l'agroalimentaire alors que les coûts des carburants et des emballages plastiques flambent? Et puis le PSG quasiment assuré d'être sacré champion de France de foot, sauf coup du sort. Avant-dernière journée de Ligue 1, hier soir, Paris a battu Brest 1-0. Même score pour Marseille face au Havre. L'OM peut toujours croire à la qualification en Coupe d'Europe.
0: Merci beaucoup Cyril Ardo-Redon. 8h31 dans l'info d'ici, Maël Prévost. 16 familles portent plainte aujourd'hui contre TikTok.
10: Une plainte collective pour abus de faiblesse qui vient s'ajouter à une enquête déjà ouverte par le parquet de Paris. TikTok soupçonné de promouvoir le suicide chez les jeunes. Parmi les plaignants, les parents de 5 enfants y ayant mis fin à leur jour. Les autres mineurs souffrent d'anorexie, de dépression, d'idées suicidaires. David Di Giacomo, vous avez interrogé l'une des mères de famille qui a décidé de porter plainte face à la détresse de sa fille.
9: C'est à l'âge de 12 ans que Léa installe TikTok sur son téléphone.
12: Au début, c'était vraiment récréatif.
9: Et Christelle, sa maman, ne se méfie pas.
12: Si vous voulez, les parents, nous avons été dupés. Je n'avais pas conscience de ces images morbides, de tous ces contenus.
9: Ces images que sa fille regarde pendant des heures, ce sont des adolescentes extrêmement maigres qui prônent l'anorexie. Et plus Léa consulte ces vidéos, plus l'algorithme de TikTok l'inonde de contenus de ce genre.
12: Et après, tout doucement, cette perte de poids, là, une anorexie sévère. Moi, en tant que maman, je voyais la mort planer au-dessus de ma fille. C'était insoutenable.
9: Âgée aujourd'hui de 15 ans, Léa est toujours très fragile, scarification, idées suicidaires. Sa maman enseignante se sent totalement démunie.
12: Elle n'est pas du tout lucide de la dangerosité de l'outil. En fait, l'arme était là, tout le temps dans ses mains. Bien sûr, je culpabilise assez. J'ai une grande responsabilité dans cette descente aux enfers de ma fille. Mais le piège s'est refermé. Qu'est-ce que je fais? Je lui retire tout. C'est comme si je lui proposais de lui retirer sa cam, en fait. Maintenant, j'ai chantage au suicide. C'est une addiction terrible. Et c'est presque, si vous voulez, son meilleur ami, alors qu'on fait tout pour la sortir de là.
9: Si Christelle a décidé de déposer plainte avec 15 autres familles pour abus de faiblesse, c'est parce qu'elle est convaincue que TikTok exploite la fragilité de sa fille.
12: C'est de l'acharnement pour capter son attention et pour générer des bénéfices, en fait. Ma fille était un petit soleil, je veux dire, pas du tout de terrain dépressif. En tant que maman, je me sens dépassée. Pourtant, je pensais être vigilante dans la communication. Mais là, c'est tel et TikTok. Ma propre fille qui maintenant se scarifie, j'ai retrouvé dans ses affaires des lames de rasoir. Qu'est-ce que c'est? Il y a vraiment une volonté de nuire et qui pousse nos adolescents à commettre des actes préjudiciables envers eux-mêmes. Là, clairement, il y a abus de faiblesse.
9: De son côté, le géant chinois TikTok répète avoir pris des mesures pour protéger la santé des adolescents qui utilisent sa plateforme.
10: Et la plainte sera donc déposée ce matin au parquet de Paris. L'avocate des familles assure ce matin que TikTok fabrique des prisons mentales pour les adolescents, des prisons de mal-être. Dans le journal de 9h, on revient sur l'antivirus et cette nouvelle qu'on vient d'apprendre. Donc un premier cas d'antivirus a été un premier cas positif à l'antivirus a été détecté en France. C'est une annonce de la ministre de la Santé ce matin. 22 cas contacts sont aussi identifiés. On y revient donc dans le journal de 9h. Météo pluvieuse aujourd'hui.
0: Oui, en tout cas ce matin, de la pluie et des nuages gris prévus ce matin sur l'ensemble de l'Île-de-France. Des températures autour des 10-11 degrés pour votre matinée. Et puis cet après-midi, petite accalmie. Par contre, il va falloir en profiter. Alors on devrait toujours avoir quand même de gros nuages sur l'ensemble de notre région, mais des éclaircies sont prévues et il devrait s'arrêter de pleuvoir sur la majeure partie de l'Île-de-France, sauf en Seine-et-Marne, où on devrait avoir encore quelques averses selon Météo France. Et puis les averses, de toute façon, elles vont revenir puisque là, on part sur une session de 10 jours de temps assez maussade chez nous. Pour les températures, comptez au meilleur de la journée 14 degrés à La Ferté-Gaucher et à Roissy. Pour Poissy, Aubervilliers, Ivry-sur-Seine, Boulogne-Billancourt, Corbeil-Essonne, Meaux et Provins, on aura 15 degrés. Argenteuil, Rambouillet ou encore Fontainebleau, on aura 16 degrés. 17, la maximale, ce sera pour Étampes et 15 degrés. C'est la température que l'on aura à Paris, notamment dans le secteur du Grand Palais. 8h35, ici l'info trafic en temps réel, toutes les 15 minutes. Thomas Etcheverry, 357 km de bouchons cumulés. circuler sur les routes franciliennes. Ça se densifie un petit peu de monde ce matin.
1: Oui, avec cet accident au sud de Paris, quand vous essayez de rejoindre la porte d'Orléans avec la 6A, il y a effectivement une voiture qui est en difficulté, qui va gêner sur voie de droite, ce qui provoque quelques ralentissements, bien sûr, pour vous qui arrivez de Cachan, par exemple. Ça coince un petit peu pour pouvoir rejoindre le périphérique, qui est notamment, donc, comme je vous le disais, la porte d'Orléans. Sinon, pas de gros événements à vous signaler, mais une circulation effectivement un peu plus dense que d'habitude. En cause probablement la pluie, hein, parce qu'on le sait, ça ralentit pas mal la circulation en région parisienne quand on a un mauvais temps comme ça. Côté transport en commun, on a aussi quelques difficultés avec quelques ralentissements, notamment sur les lignes A du RER, ralenti entre Nanterre et Cergy suite à une panne de train. Panne de train qu'on va retrouver également sur la ligne C dans le secteur de Pontoise, ce qui va ralentir la circulation aussi entre Pontoise et Bibliothèque François Mitterrand. Donc c'est tout le tronçon parisien également qui est concerné par ces ralentissements. Attention donc à ne pas vous laisser surprendre, on peut s'attendre à quelques retards ce matin.
0: On fait la route ensemble, la route et les transports, on est à vos côtés. On vous accompagne 01 42 30 10 10 pour nous dire comment ça se passe de votre côté, sur votre trajet en Ile-de-France. Une précision à nous apporter, une difficulté qu'on a oubliée. Vous nous appelez 01 42 30 10 10, appel en direct ou un message par WhatsApp.
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0: 8h37, bon lundi avec nous. Il nous a quittés il y a 40 ans et il y a une série de podcasts que vous pouvez retrouver sur ici.fr qui retrace toute sa vie, une vie plutôt courte mais très riche. Ça s'appelle Je ne suis pas un héros et c'est le titre aussi qu'on écoute maintenant. Voici Daniel Balavoine sur votre radio locale ici Paris-Île-de-France. Belle matinée avec nous, ici matin jusqu'à 9h.

0: meilleur sur la continuité, mais qui n'a pas autant d'images fortes, marquantes dans les moments les plus importants.
1: Et c'est pour ça que Luis Enrique choisit plus Doué dans les gros matchs ?
0: Ça peut être une explication. Et même pour faire des changements pendant les rencontres, je me mets à la place de Luis Enrique qui a sur le terrain un Désiré Doué capable de sortir un geste de génie dans un moment important, quels que soient les ratés qu'il a pu avoir précédemment. Bah, ça donne pas trop envie de le sortir. Donc Doué, il a une longueur d'avance sur Barcola dans les grands événements, et ça tombe bien parce que le PSG, dans le genre grands événements, s'apprête à vivre une nouvelle fois le plus grand de tous. 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
1: Et on risque d'en reparler, je pense. Et avant de parler de la finale de la Ligue des Champions, faut finir le boulot en Ligue 1 quand même.
0: Oui.
1: Lens PSG mercredi sur l'antenne d'ici Paris Le France, également sur la chaîne YouTube 100% PSG à partir de 20h30 pour un coup d'envoi à 21h. Ça va être un beau match aussi,
0: ça
1: ce Lens PSG.
0: Ça va être une super prépa pour la finale de Ligue des Champions.
1: Complètement. Merci en tout cas, Romain. Belle journée à vous.
0: Bonne journée.
1: Et puis on se dit à demain, puisque 100% PSG, c'est tous les matins 8h40.
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1: 8h46, par ici les économies, c'est avec Valère Coréard. Bonjour Valère.
5: Salut Grégoire, bonjour à toutes et tous. Il pleut, dites donc. Hein.
1: Oui, oh là là. Il pleut, vous êtes venu en vélo, vous.
5: Bah oui,
1: ça se voit. Chaque jour avec vous, un bon plan pour notre pouvoir d'achat. Aujourd'hui, vous vouliez nous parler chiffon.
5: Oui, avec ce mail de Fabienne, auquel on va répondre, bien sûr. Je la lis. Depuis 3 ou 4 ans, j'ai mis plusieurs articles en vente sur Vinted. Malheureusement, sans succès. Des vêtements de belle qualité, en très bon état, à très petit prix. Pourtant, j'ai toujours ces vêtements chez moi et je désespère de trouver une solution pour les vendre et en retirer un petit revenu. Sauriez-vous me dire s'il existe d'autres moyens que les plateformes internet? Si vous avez des idées, je les accepte avec grand plaisir. Bon, merci pour ce message, Fabienne. C'est pas toujours facile de vendre ses vêtements en ligne, mais pas de panique, il y a sans doute une solution.
1: Et vous nous avez déjà donné quelques conseils sur la qualité des annonces.
5: Alors là, je vois que vous suivez mes chroniques, c'est important. Vous vendez sur Vinted vous-même de temps
1: Ma femme
5: en temps,
1: vend, moi je ne vends pas.
5: Sur d'autres plateformes, évidemment.
1: Non, moi je ne vends pas.
5: Non, pas
1: c'est ma femme qui s'en occupe.
5: Vous gardez tout.
1: Hein, oui, ouais, voilà, ça. Bon. J'aime bien garder.
5: C'est vrai qu'il faut soigner vos annonces, c'est hyper important. Donc Fabienne, là, elles sont anciennes, il n'y a plus d'intérêt, vous les supprimez, parce qu'a priori, elles vont pas, ça va pas marcher dans le temps comme ça, ou alors vraiment coup de chance, et encore, l'acheteur va négocier énormément en voyant qu'elles sont très anciennes. Le mieux, c'est donc d'en refaire des nouvelles sur Vinted ou Le Bon Coin, ou d'autres plateformes, hein, il y en a un paquet, en faisant d'abord attention aux photos, c'est hyper important, des vêtements repassés sur cintre, dans un endroit neutre, donc vous évitez en gros le t-shirt froissé, dans un coin de placard, avec le flash.
1: Oui.
5: Ça donne vraiment pas envie, il faut se mettre à la place
1: non,
5: des gens, en fait, hein, tout simplement. Ensuite, la description, elle est importante, et puis bien sûr, le titre de l'annonce. Alors, mettez en avant la marque, l'état, la couleur, et puis définissez un prix accessible. En général, la plateforme vous le conseille. Si ça prend pas, bon, vous êtes peut-être à côté de la plaque sur ces plateformes, peut-être qu'il y a beaucoup de vêtements de ce type-là qui sont en vente. Là, vous avez deux bons plans, les vide-greniers, on est en pleine reprise des événements.
1: Oui.
5: Là, je regardais avant de venir, en Ile-de-France, il y en a, mais enfin, je sais même pas combien.
1: Il y en a tout le temps, tous les week-ends.
5: Ouais, voilà, c'est ça, tous les week-ends. Même parfois en semaine, tellement on se demande, ils arrivent pas à tous les caler. Et puis sinon, vous avez aussi des fripes, des dépôts-ventes d'occasion. Là, on peut vous racheter aussi vos vêtements. Alors, à petit prix, c'est vrai. Enfin, c'est toujours ça. Alors, si jamais vous avez d'autres bons plans à partager avec Fabienne ou vous-même des questions sur ces sujets ou d'autres, pensez à m'écrire. Mon mail, c'est parici-les-economies@radiofrance.com.
1: Merci beaucoup, Valère Coréard. Par ici, les économies, c'est tous les matins et c'est à 8h45. Ici, matin, pour vous accompagner jusqu'à 9h en ce lundi 11 mai 2026. Petite semaine, puisqu'il y a l'Ascension qui arrive en fin de semaine. Mais nous, on est là, évidemment, et en direct, et on ne bouge pas. Les enfoirés pour la suite, c'est l'île au trésor sur votre radio locale. Je crois que...

0: Dernier spectacle des Enfoirés, qui est toujours d'ailleurs en partenariat avec votre radio ici. C'était Les Enfoirés et L'île au trésor sur votre radio locale, ici Paris Île-de-France. 8h51, ici l'infotrafic en temps réel, toutes les 15 minutes. Thomas Etcheberry, 390 km de bouchons cumulés sur les routes franciliennes.
1: Oui, circulation chargée pour un lundi matin. Il y a la pluie, forcément, elle entre en jeu et elle provoque des ralentissements supplémentaires. Attention à cet accident que vous allez retrouver à l'entrée de Paris si vous arrivez par le sud. Ça se passe juste avant la porte d'Orléans. Sur la 6A, il y a effectivement une voiture en difficulté et ça provoque quelques ralentissements qui peuvent remonter jusqu'à Cachan. Donc soyez prudents dans ce secteur. Côté transport en commun, pas mal de perturbations là aussi suite à des trains en panne. Ça arrive. Par exemple, sur la ligne A du RER, c'est perturbé entre Nanterre et Cergy suite à une panne dans le secteur de Nanterre, pour le coup. Et à l'inverse, sur les lignes C ou encore les lignes H, c'est un train en panne du côté de Pontoise qui va provoquer quelques ralentissements. Par exemple, sur la ligne C, c'est perturbé entre Pontoise et Bibliothèque François Mitterrand. Donc une bonne partie ouest et toute la partie parisienne, finalement, de la ligne C. Donc attention, on peut avoir quelques retards ce matin.
0: Et on continue évidemment d'être à vos côtés et de faire la route ensemble, la route, les transports. 01 42 30 10 10 pour nous envoyer un message par WhatsApp ou alors nous appeler en direct, n'hésitez pas.
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0: 8h53, vous êtes prêts à taper sur le tableau de bord, à la maison, sur la table de la cuisine. On passe la matinée ensemble et avec Queen, voici We Will Rock You tout de suite sur votre radio locale ici Paris-Île-de-France.

0: Queen et We Will Rock You sur votre radio locale ici Paris-Île-de-France, un titre repris dans beaucoup de stades évidemment, et d'ailleurs le groupe Queen a eu l'idée de faire cette chanson après un concert où à la fin le public s'est mis à chanter You'll Never Walk Alone, hein, l'hymne des supporters de Liverpool notamment. Ça les a assez stupéfiés, secoués. Ils se sont dit tiens, faut quand même qu'on fasse une chanson qui puisse être reprise à l'unisson comme ça, notamment par des fans de foot. Ça a donné We Are The Champions en face A et We Will Rock You en face B, et voilà, ça a été concluant, puisque maintenant c'est le genre de titre qui est repris dans pas mal de stades. 8h55, belle matinée, bon réveil avec nous. 8h55, il est temps évidemment de retrouver le docteur Kierzek, hein, puisque on s'arrête à l'Hôtel Dieu pour notre point médical. Bonjour docteur.
1: Grégoire, bonjour, bonjour à toutes et à tous.
0: Alors ce matin, vous nous donnez les signes qui doivent nous inquiéter quand on prend des antidouleurs et notamment du tramadol.
1: Sans tomber dans l'excès ou la peur, car je vais tout de suite rassurer, la majorité des patients qui prennent ces traitements antidouleurs, ils les prennent correctement, il n'y a pas de dépendance. Mais il y a effectivement des signaux à connaître, surtout des solutions aussi. Alors il y a plusieurs signaux qui, isolément, ne sont pas graves, mais combinés doivent faire réfléchir quand on prend du tramadol ou de la codéine. Vous savez, ce sont ces fameux paliers 2 des antidouleurs, c'est au-delà du paracétamol, c'est quand on a une vraie douleur résistante. Alors le premier de ces signes, c'est l'augmentation progressive des doses. La personne a besoin de 2 comprimés au lieu d'un pour ressentir le même effet, c'est ce qu'on appelle la tolérance. Deuxième signe, la préoccupation excessive. La personne va penser très souvent à son médicament, va même organiser sa journée en fonction des prises, va regarder l'heure avec anxiété. Ça, c'est un signe peut-être de dépendance, voire d'addiction. Et troisième signal, quand on consulte plusieurs médecins, quand on fait le tour des pharmacies pour obtenir des boîtes supplémentaires sans le dire, là, attention, attention. Et puis un signe très concret, l'apparition de symptômes de manque aussi entre deux prises. Vous avez loupé une prise, vous avez de l'agitation, des sueurs, de l'insomnie. C'est pas une faiblesse morale, mais c'est vraiment un mécanisme biologique. Alors attention, c'est normal, hein, de ressentir une certaine dépendance physique après plusieurs semaines de traitement. L'addiction, elle, c'est l'étape d'après, c'est la perte de contrôle. En fait, la personne continue à prendre le traitement alors qu'elle n'en a plus besoin médicalement. Elle va sacrifier ses activités sociales ou professionnelles et elle ressent vraiment un besoin irrépressible.
0: Et que conseillez-vous à une personne qui se reconnaît dans ces signes ou à un proche inquiet ?
1: Plusieurs conseils très concrets. Le premier, ne pas arrêter brutalement. C'est vraiment le message, parce qu'un sevrage sec comme ça va être très difficile à vivre, avec des douleurs intenses, des insomnies, une angoisse. Donc il faut consulter son médecin et il faut un plan de réduction progressive, palier par palier de quelques jours, sinon vous allez avoir des symptômes de sevrage. Deuxième conseil, ne pas culpabiliser l'addiction aux opioïdes, ça touche toutes les catégories sociales, c'est une vraie maladie, donc on en parle. Et troisième conseil, si c'est pour un de vos proches, parlez sans juger, dites je m'inquiète pour toi, est-ce qu'on pourrait en parler avec ton médecin par exemple. Et puis il existe de vraies structures d'aide, notamment des consultations spéciales addiction. Et en prévention, on respecte toujours la dose prescrite et on ne dépasse pas la durée de traitement. Allez, d'ici là, portez-vous bien.
0: Merci beaucoup docteur Kierzek, la matinée se poursuit ensemble sur votre radio locale ici Paris-Île-de-France avec Corentine Feld, c'est bienvenue chez vous sur le 107.1 et l'application ici aussi.
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0: Après les infos de 9h et jusqu'à midi, vous avez rendez-vous avec Corentine Feld, connexion avec le studio 652. Bonjour Corentine.
5: Mais bonjour Greg, bonjour à tous.
0: Coup de pouce aux auditeurs qui pensent à la retraite ce matin.
5: Alors y penser, c'est très bien, mais la retraite, c'est quelques démarches administratives à faire au bon moment en plus. Alors à ceux qui veulent prendre leur retraite, à ceux qui galèrent avec la paperasse, à ceux qui sont en attente d'une réponse administrative depuis des mois, la solution est ici. La Caisse de retraite d'Île-de-France vous répond en direct sur votre radio locale ce matin. Profitez-en. 01 42 30 10 10 par téléphone ou par WhatsApp.
0: Près d'un million de retraités ont oublié de demander une de leurs pensions.
5: Ouais, c'est incroyable, ça s'est arrivé à ma propre maman, c'était pour la complémentaire, elle n'avait rien touché depuis 2019, alors c'était pas une très grosse somme, ça passe un peu inaperçu, 50-60 euros par mois, et là, bah, elle vient de toucher 4000 euros d'un coup, puisqu'évidemment c'est rétroactif. Alors, pour bénéficier de sa retraite, il faut la demander, il faut faire la démarche, et on vous donne un coup de main ce matin, n'hésitez pas, 01 42 30 10 10.
0: Entre 9h et 10h, Corentine et ses invités pour préparer votre retraite.
5: Exactement.
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5: Passez un bon lundi, nous sommes le 11 mai et il est tout juste 9h. Les infos avec Maëlle Prévost. Bonjour Maëlle.
6: Bonjour Corentine, bonjour à tous.
5: Un premier cas positif à l'antivirus en France.
6: Il s'agit d'une des passagères du MV Ondius, rapatriée hier à Paris. Elle faisait partie de cette croisière où plusieurs cas de ce virus respiratoire se sont déclarés. Cette passagère a présenté des symptômes dans le vol sanitaire, arrivée à l'hôpital Bichat à Paris. Elle a ensuite été testée. Test qui se révèle donc positif à l'antivirus, affirme la ministre de la Santé Stéphanie Rist, invitée ce matin de nos confrères de France Inter.
7: Je peux dire ce matin que les tests sont revenus positifs à l'antivirus. Donc il s'agit d'une patiente avec un antivirus qui est dans un endroit, un hôpital spécialisé en maladies infectieuses avec toute une technique dans les chambres avec qui est très protectrice pour éviter évidemment que le virus se propage. Cette personne était sur le bateau de croisière, elle est revenue hier, elle s'est dégradée dans la nuit et elle est positive à l'antivirus. Ce qu'on sait, parce que c'est un virus qui est connu, c'est que quand on se dégrade avec ce virus, on peut avoir un pronostic vital engagé. C'est peut-être le cas de cette personne.
6: Stéphanie Rist, ministre de la Santé, ce matin sur France Inter. Cette passagère contaminée à l'antivirus est donc sous surveillance à l'hôpital Bichat, tout comme les quatre autres ressortissants français qui se trouvaient à bord du bateau. Ils vont rester à l'hôpital au moins 15 jours, annonce également la ministre de la Santé. Une vingtaine de cas contacts ont été identifiés en France. Eux aussi vont être amenés à se confiner. Une nouvelle réunion a lieu cet après-midi autour du Premier ministre pour faire le point sur la situation.
5: Que risque Nicolas Sarkozy dans l'affaire du financement libyen de sa campagne ?
6: Dans ce long procès, la parole est donnée à partir d'aujourd'hui aux procureurs. Ils sont trois et doivent mercredi faire leur réquisition, désigner des peines pour les 10 prévenus dans ce long procès. Retour tendu au Sénat pour les lois sur la fin de vie. Les sénateurs réexaminent à partir d'aujourd'hui deux textes, les soins palliatifs et l'aide à mourir, beaucoup plus sensible. Après un mois et demi de délai supplémentaire, la droite sénatoriale assume vouloir ralentir le débat. Objectif, durcir le texte voté par les députés au risque d'un nouveau rejet avant l'été.
5: Ici Paris-Île-de-France, il est 9h02. Emmanuel Grégoire en visite dans une école du 7e arrondissement de Paris aujourd'hui.
6: Et c'est une information de votre radio ici Paris-Île-de-France. Le maire de Paris à la rencontre des parents de l'école Saint-Dominique. Une trentaine de plaintes ont été déposées dans cette école pour des viols, des agressions sexuelles, des violences physiques et verbales. Emmanuel Grégoire qui avait annoncé un plan de 20 millions d'euros pour lutter contre le phénomène et intervenir dans les écoles. Ce n'est pas assez, clament les syndicats. Les agents entament une grève à partir d'aujourd'hui. Même point de vue pour les parents d'élèves. Le plan tarde à arriver. C'est ce que nous disait Emmanuelle Gutmann, cofondatrice du collectif SOS Périscolaire. Elle expliquait tout à l'heure au micro d'ici Paris-Île-de-France.
8: Pour l'instant, on ne voit pas les effets. Donc, on était encore en réunion la semaine dernière avec à la ville de Paris. On demandait un petit peu justement où ça en était parce que les retours qu'on a du terrain, sont assez invisibles. À part les deux jours de formation pour les vacataires, ce qui est quand même pas grand-chose. Y a normalement des éducateurs de jeunes enfants qui doivent être nommés. Pour l'instant, ils viennent seulement de finir la fiche de poste. C'est un peu long, hein, deux mois pour la faire. Donc là, non, pour l'instant, on ne voit pas les effets sur le terrain.
9: Les parents n'ont pas encore reçu les conclusions des enquêtes administratives comme le maire de Paris s'y était engagé.
8: Alors pour l'instant non, très peu d'enquêtes administratives ont été rendues. On attend vraiment que les choses se fassent. Il y a cette convention citoyenne, on espère que c'est pas elle qui bloque tout. La convention citoyenne dont les rendus doivent être faits en juin, à laquelle malheureusement notre collectif n'a pas été convié. On nous demande de faire un papier, mais on sera pas là pour nous exprimer auprès de ses parents qui vont devoir prendre des décisions. On se demande aussi comment le contradictoire va être fait.
6: Emmanuelle Gutmann, cofondatrice du collectif SOS Périscolaire, invitée d'ici Paris-Île-de-France. Son interview est à retrouver sur ici.fr.
5: Le Pont Neuf à Paris, emballé par l'artiste JR.
6: Œuvre monumentale de l'artiste aux lunettes de soleil. Il va empaqueter le Pont Neuf à partir d'aujourd'hui pour en faire une sorte de caverne. Une œuvre qui n'est pas sans rappeler celle de Christo et Jean-Claude. Ils ont déjà emballé le Pont Neuf. Ils ont déjà empaqueté l'Arc de Triomphe. Alors cette fois-ci, JR veut faire du Pont Neuf cette caverne. 800 personnes vont travailler pendant un mois sur ce ce projet avant que l'œuvre soit ouverte au public à partir du 6 juin. Et puis, un mot de sport pour finir. Le Paris Saint-Germain a gagné hier face à Brest. Victoire 1-0 au Parc des Princes. Ça fait du PSG le leader incontestable de la Ligue 1, quasiment assuré de remporter le championnat. En revanche, l'équipe féminine échoue à pas grand-chose. Elles n'ont pas remporté la Coupe de France hier, battue 4-1. Finale face aux Lyonnaises qui ont donc remporté, qui sont donc devenues championnes de France. 9h05, un œil sur le ciel.
5: Alors, bizarrement, j'ai plutôt des bonnes nouvelles à vous annoncer parce que le pire, c'est maintenant.
6: Ah.
5: Voilà. Donc la pluie va passer,
6: mieux.
5: Ça va aller un petit peu mieux cet après-midi. On pourrait entreapercevoir le soleil quand même à partir de l'heure du déjeuner et puis un petit peu cet après-midi. On devrait être à l'abri de la pluie. Bon, donc le pire, c'est maintenant. Mais côté température, le pire, c'est demain. Parce que là, pour l'instant, 10 degrés ce matin, 15 cet après-midi. Ça va encore baisser à, tenez-vous bien, 4 degrés demain matin au réveil. Bon, ça va grimper jusqu'à 15 degrés et le soleil sera de retour pour nous réchauffer un petit peu, beaucoup plus franchement à partir de demain. Ici, l'infotrafic en temps réel avec Thomas Etcheberry. Thomas, au menu de la pluie et des bouchons, on flirte avec les 400 km de ralentissement
10: cumulé.
5: Bah oui,
10: forcément. On le sait, dès qu'il y a la pluie, ça joue un peu sur le trafic et on le voit bien avec beaucoup plus de rouge sur la carte. Quelques accidents, bien sûr, sur le périph' intérieur au niveau de la Porte d'Italie. Ça coince un peu, faites attention. On a quelques accidents également dans le nord de Paris, sur la 15, en sortie de la capitale. Ça va provoquer quelques ralentissements à la hauteur de Gennevilliers. Il y a une voiture et une moto qui se sont percutées. Et puis un autre accident à la hauteur de Colombes, pas très loin, sur la 86 intérieure. Là aussi, il y a des voitures qui peuvent gêner, qui se sont percutées. Donc faites attention sur la route. Côté transport, là aussi, on a des perturbations. Pas mal de trains en panne. Alors, est-ce que c'est lié à la météo ou pas? Mais on peut avoir quelques ralentissements sur la ligne A, sur la ligne C également, entre Pontoise et la bibliothèque François Mitterrand. Et puis, on vient de l'apprendre, la ligne 14 est interrompue. Ça ne circule plus entre Gare de Lyon et Olympiade, donc sur la partie plutôt sud-parisienne de la ligne 14. Suite visiblement à un problème qui nécessite l'intervention d'un des agents du côté de Bibliothèque François Mitterrand. Ça devrait reprendre la circulation aux alentours de 9h45, mais il faudra faire 100, au moins une bonne quarantaine de minutes entre Gare de Lyon et Olympiade.
5: C'est noté, merci beaucoup Thomas.
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5: Et on est là ce matin pour vous accompagner comme d'habitude. Et alors, en exclusivité mondiale pour votre radio locale, eh bien, la Caisse de retraite d'Île-de-France vient répondre à vos questions. Vous en profitez, on prépare ensemble le meilleur moment de votre vie peut-être. La retraite, on vous accompagne dans les paperasses, on vous fait gagner du temps, on vous décharge, voilà, charge mentale libérée. Ce matin, en nous appelant au 01 42 30 10 10, on parle de votre retraite. Juste après Gold, voici Calicoba.

0: avec Gold sur votre radio ici par Île-de-France.
1: Ici, on parle de votre vie quotidienne. Jusqu'à 11h, bienvenue chez vous sur votre radio locale, ici Paris Île-de-France. Corentin Feltz.
0: Et nos invités qui viennent tous les jours vous répondre entre 9h et 10h en direct et gratuitement. Et ce matin, on va parler de votre retraite avec Céline Picon de l'assurance retraite Île-de-France. Bonjour Céline.
2: Bonjour Corentin.
0: Ravie de vous retrouver. Alors j'ai lu une étude sur le non-recours au droit qui est parue en 2024, mais qui se basait sur des chiffres un petit peu plus anciens parce que les études sont toujours décalées. Et l'assurance retraite expliquait que quasiment 1 million d'assurés étaient en situation de non-recours à un droit du régime général. Alors, pas forcément la retraite intégrale, mais ça peut être une partie de la retraite. Comment on explique qu'1 million de retraités ne touchent pas la pension, en totalité en tout cas, à laquelle ils auraient le droit, Céline?
2: Eh bien tout simplement parce que ce sont des personnes qui n'ont pas forcément eu l'intégralité de leur carrière en tant que salarié du privé, donc affilié au régime général. Donc au moment de leur passage à la retraite, qui recouvre la plus grosse partie de leur carrière, ils n'ont pas forcément pensé à faire
0: aux autres caisses.
2: Voilà. Ouais. Maintenant, on y remédie avec la demande de retraite en ligne inter-régime, qui va capter tous les régimes de retraite.
0: C'est-à-dire qu'aujourd'hui, on fait une demande pour notre retraite, on en a qu'une seule affaire, on ne s'occupe pas du reste des complémentaires, etc.
2: Et effectivement, la demande de retraite en ligne est un outil inter-régime qui permet à l'assuré de ne formuler qu'une seule demande et de ne fournir qu'une seule fois les justificatifs. Et cette demande, voilà, ensuite, elle est dispatchée auprès de toutes les caisses
0: et
2: de retraite.
0: Ce système existe depuis quand, Céline ?
2: Il y a quelques années maintenant, mais donc ça n'a pas toujours été le cas. Donc, oui. Depuis qu'on a mis en place ce système, effectivement,
0: il y a moins de
2: non-recours, mais on continue d'œuvrer en ce sens, puisqu'on met en place des actions. On va donner de l'information auprès des résidents dans les centres de résidence. On fait du territoire zéro non-recours, c'est-à-dire qu'on met en place des actions, on va à l'encontre de nos usagers pour leur faire savoir qu'il existe la caisse de retraite, qu'il y a des droits potentiels, et on leur donne des informations sur notre réglementation.
0: Donc le conseil ce matin, c'est vérifier que vous avez bien tout ce qui vous est dû, en fait.
2: Exactement, et pour ça, il y a aussi un service en ligne inter-régime. Consulter ma carrière permet de retrouver l'ensemble de ces affiliations et de toutes les caisses de retraite.
0: Consulter ma carrière sur Internet. Et la bonne nouvelle, c'est que c'est rétroactif. Si on se rend compte qu'on a oublié 10 euros par-ci, 30 euros par-là, 50 euros par-là, on peut les demander.
2: Alors, il y a possibilité de réclamer le droit à l'assurance retraite. En ce qui concerne la retraite personnelle, cette rétroactivité n'est pas possible. On va ouvrir le droit au premier jour du mois qui suit la réception de la demande. On ne peut pas rétroagir, sauf s'il y a déjà une première manifestation. Il y a des règles de prescription quinquennale qui peuvent s'appliquer, mais ça, ce sont des cas à la marge. C'est plutôt l'ouverture du droit le premier jour du mois qui suit le dépôt de la demande.
0: On est à votre disposition si vous avez des questions. 01 42 30 10 10. On va d'ailleurs accueillir Joseph. Bonjour Joseph.
3: Bonjour.
0: Joseph, vous habitez la Selle Saint-Cloud. Bon anniversaire, on l'a raté il y a peu, Joseph.
3: Merci.
0: Quelle est votre question retraite? Vous n'êtes pas encore à la retraite, Joseph.
3: Non, moi je ne suis pas à la retraite pour une raison simple, c'est parce que j'ai eu une carrière malheureusement hachée, à la fois parce que j'ai eu du chômage, et c'était il y a longtemps, et donc on n'a pas toujours gardé les traces malheureusement. Quand je demande à France Travail des traces de chômage d'il y a 30 ans ou 40 ans, évidemment, ça a disparu. Ensuite, parce que j'ai eu un accident, donc j'ai été arrêté pendant un moment. Ensuite, parce que j'ai fait pas mal de formations. J'ai travaillé dans l'éducation nationale, j'ai travaillé beaucoup dans le privé. Et donc, tout ça mélangé fait que, c'est un peu difficile.
0: Que vous êtes encore au boulot à 66 ans, je le précise, Joseph.
3: Je suis encore au boulot à 66 ans parce que, il y a 4 ans, j'ai eu la bêtise, ou à 5 ans, quand il y a eu le Covid, j'avais eu la bêtise de demander combien est-ce que je vais toucher si je m'arrête pour la retraite. Et au lieu de ça, 2 ans plus tard, donc on m'a versé carrément 2 années de retraite. Et je les ai appelés en leur disant mais je vous ai demandé combien j'avais touché. J'ai remboursé tout ça, mais depuis malheureusement, je suis toujours inscrit comme retraité. Et quand je vais sur le site et que je tape mon numéro de sécu, évidemment, je n'ai pas accès à tous les onglets qui ont affaire aux actifs pour demander combien, etc. Et donc, grâce à votre intervention il y a 2 semaines ou 3 semaines, j'ai pu enfin savoir combien j'avais touché à la retraite. Qui fait que je suis en train de la préparer parce qu'en fait, je pourrais y être depuis un bon moment déjà.
0: Bon, écoutez, vous avez bien fait de nous appeler. Il n'est jamais trop tard, Joseph. Votre question concernait le cumul emploi-retraite ?
3: Oui, parce que je voudrais m'arrêter, mais je voudrais m'arrêter progressivement. Je voudrais pas m'arrêter d'un seul coup. Je voudrais continuer encore, j'ai 66 effectivement, je voudrais continuer encore pendant un an, voire deux si je peux. Physiquement, apparemment, pour l'instant, ça va. Et donc, je voulais savoir, je crois qu'il y a un plafond maximum pour lequel on peut travailler tout en étant retraité, en touchant sa retraite.
0: Alors,
3: à combien est-ce qu'il estime ?
0: On va poser la question à Céline Picant. Déjà, Joseph souhaite s'arrêter progressivement. Quelles sont les options, Céline ?
2: Alors, bonjour Joseph, on s'était déjà eu au téléphone. Je vous avais recontacté suite à la dernière émission. Alors, dans le cas de Joseph, il y a une possibilité de faire de la retraite progressive. C'est-à-dire de travailler à temps partiel et de percevoir une partie de sa retraite de base et de sa retraite complémentaire.
0: C'est pas mal ça.
2: Ce qui permet, parce que la personne va continuer de cotiser, de générer des trimestres. Mm-hmm. Du coup, ça améliorera le calcul définitif de sa retraite.
0: D'accord. Et pendant ce temps-là, quand Joseph, s'il choisit cette option, sera à la retraite progressive, il va toucher grosso modo la même chose que son salaire actuel ?
2: Non, il va percevoir la fraction de retraite qui correspond à la partie non travaillée. D'accord. Par rapport à la durée légale.
0: Au final, est-ce qu'il va perdre un petit peu sur son revenu mensuel ?
2: Effectivement, oui, il y a un risque de perte un peu de revenu puisque le salaire, il est calculé par rapport à l'expérience de la personne, par rapport à l'ancienneté, à l'emploi occupé, au statut cadre ou non cadre.
0: Alors que la
2: retraite, elle est calculée sur l'intégralité de la carrière professionnelle. Ouais. Et on en retient un pourcentage qui, lui, est égal à la part de travail non effectuée.
0: Comme on perd un petit peu de revenu en général quand on passe en retraite,
2: c'est
0: le cas aussi si on passe en 4/5e par exemple et que le 5e jour est payé par l'assurance retraite.
2: Oui, et puis effectivement, quand on est salarié, on peut avoir des avantages tels qu'un 13e mois. Mm-hmm. Là-dessus, la retraite, c'est payé sur 12 mois.
0: Oui. Bon, voilà, Joseph, il y a un petit sacrifice à faire, mais il y a cette option-là. Il y en a d'autres, Céline ?
2: Oui, le cumul emploi-retraite. Ouais. Si Joseph fait valoir tous ses droits à retraite, il peut retravailler. Mm-hmm. Dans le cadre d'un nouveau contrat de travail.
0: D'accord, donc il faut bien faire
2: Oui, il faut mettre un terme au contrat de travail actuel pour faire valoir son droit à retraite. Et une fois le statut retraité, on peut retravailler avec un nouveau contrat de travail.
0: D'accord.
2: Donc aujourd'hui, et ce, si Joseph prend sa retraite avant la fin de l'année 2026, il peut cumuler soit intégralement, soit de manière limitée. Tout dépend de l'ouverture de droit à la retraite. Attention, à compter du 1er janvier 2027, les règles vont changer. Mm-hmm. C'est-à-dire que là, dans le cas de Joseph, il y a peut-être un intérêt de travailler jusqu'à 67 ans, de prendre la retraite qu'à 67 ans, et ensuite de cumuler librement.
0: Eh oui. Là, il n'y aura plus de plafond du tout.
2: Il n'y aura plus rien du tout. Il pourra faire ce qu'il veut pour sa retraite, une nouvelle activité.
0: Il vient d'avoir 66 ans, Céline.
2: Donc, c'est une étude à faire. Ouais. Après, il y a toujours possibilité de prendre un rendez-vous éventuellement de faire ses calculs.
0: Bon, il y a des petits calculs à faire, Joseph.
2: Mais c'est deux possibilités pour Joseph et on en avait échangé par téléphone.
0: Bon, Joseph, ça vous parle tout ça ?
3: Oui. C'est formidable, mais j'ai une deuxième question complémentaire du coup, parce que c'est ce que je fais déjà actuellement, je travaille que 2 jours par semaine, et donc j'ai déjà une perte importante sur mon salaire, qui est compensée en partie par Pôle emploi, enfin France Travail, pardon. Mm-hmm. Par contre, la question est comment je peux faire pour obtenir un rendez-vous, sachant que si je vais sur le site internet, il me considère dans les actifs, donc dans la liste déroulante, je n'ai pas le rendez-vous pour demande, pour pouvoir établir justement la retraite, puisqu'il pense que je l'ai déjà.
2: Oui. Alors Joseph, on en avait parlé au téléphone et effectivement, vous aviez déjà bénéficié de rendez-vous quand on consulte votre dossier. Vous aviez bien eu des rendez-vous antérieurement. Après, je vais renouveler la demande, mais je peux pas vous garantir qu'on pourra obtenir un rendez-vous, mais je vais faire le nécessaire.
0: Parce qu'il y a des quotas de rendez-vous, Céline.
2: C'est limité. Pas des quotas de rendez-vous, mais en fait, le principe, c'est de donner un rendez-vous pour voir les perspective de la retraite. Mmh. Et là, dans notre cas, notre auditeur Joseph en a déjà bénéficié par le passé.
0: On va essayer de pousser un peu Joseph pour obtenir un nouveau rendez-vous. C'est bien noté. Merci pour vos questions très intéressantes et à la prochaine fois pour la suite du feuilleton Joseph. Merci pour votre confiance Joseph. Bonne journée à la Selle Saint-Cloud. Continuez à nous appeler pour poser vos questions retraite. Tout est plus clair avec Céline Picant de l'assurance retraite Île-de-France. 01 42 30 10 10. Pour la musique, elle nous offre son plus beau sourire. C'est la nouvelle chanson de Zaz. Profitez-en bien, on continue à parler retraite juste après sur votre radio locale.

0: Zaz, avec mon sourire sur votre radio ici par Île-de-France. On prépare votre retraite ensemble. Vos questions, deux solutions pour nous les adresser par téléphone ou par WhatsApp au même numéro, le 01 42 30 10 10. D'ailleurs, Thomas Echeberry, vous avez reçu un WhatsApp ce matin,
1: oui,
0: en ce qui concerne les conditions de circulation.
1: Une vidéo qui nous montre d'ailleurs un accident, une difficulté sur la 86, hein, probablement celle qu'on retrouve dans le secteur de Beson, puisqu'il y a effectivement cet accident qui gêne un petit peu. Hein, si vous arrivez de Nanterre et que vous êtes en direction de Saint-Denis, il y a deux voitures qui se sont percutées, ça gêne sur voie de gauche, donc il y a fort à parier que c'est ce que nous a envoyé notre auditeur, et merci à vous, n'hésitez pas si vous avez d'autres éléments à nous envoyer, quelques infos à nous partager concernant les transports en commun ou la route, vous pouvez toujours le faire via WhatsApp avec le 01 42 30 10 10. Donc vous l'aurez compris, de la pluie, quelques accidents qui viennent s'inviter, notamment dans le secteur de la Porte d'Italie, sur le périph' intérieur, où là aussi ça peut coincer suite à un nouvel accident. Côté transport en commun, on a quelques perturbations, la ligne C notamment, qui est perturbée entre Pontoise et Bibliothèque François Mitterrand, il y a un train en panne, donc ça ralentit un peu la circulation. Il y a un nouveau train en panne d'ailleurs dans le secteur de la gare d'Austerlitz, donc on peut avoir vraiment de gros ralentissements sur la ligne C. En revanche, j'ai de bonnes nouvelles, visiblement ça a repris la circulation sur la ligne 14. Ça a pris moins de temps que prévu, donc pour le coup, c'est une bonne chose.
0: Merci Thomas pour cette bonne nouvelle.
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0: Aucune autre radio ne vous propose cet accès direct à la caisse de retraite d'Île-de-France. Céline Piquant vous répond jusqu'à 10h au 01 42 30 10 10. On essaye un petit peu de comprendre vos dossiers, de les démêler. Céline, je vous présente Tina, qui habite à Levallois-Perret. Bonjour Tina.
3: Bonjour.
0: Bienvenue Tina, on vous écoute pour votre question retraite.
3: Alors, moi, j'ai juste une question à poser. Je suis donc retraitée de la fonction publique territoriale. Et depuis 2013, et c'est en écoutant vos émissions justement sur la retraite, je me suis à nouveau posé la question parce que j'ai travaillé en dehors. Enfin, j'ai travaillé avant dans d'autres organismes qui n'étaient pas de la fonction publique. Oui. Et donc j'ai essayé d'initier un peu la demande de retraite, l'autre retraite, et je n'ai pas réussi à le faire. En 2018, j'avais reçu donc un récapitulatif de l'assurance retraite, me disant que j'avais droit à la retraite, je sais plus. Je suis désolée. Le problème, c'est que ça tombe vraiment mal.
0: Tina,
3: chez moi et j'ai pas le document.
0: Tina, si j'ai bien compris, vous touchez votre retraite de votre fonction publique, de fonctionnaire, donc.
3: Voilà.
0: Mais vous ne touchez rien du régime général, alors que vous avez quand même un petit peu aussi travaillé au régime général. On va voir ce que Céline Piquant en pense quand on cumule ces deux caisses de retraite, Céline.
4: Eh bien là, tout simplement, Tina a un droit à retraite pour la partie exercée en tant que salarié du privé relevant du régime de base de la sécurité sociale.
0: Donc de vous.
4: Donc de nous. Donc là, il faut faire la demande au plus vite pour avoir l'ouverture du droit et le paiement de cette part de retraite, même si elle est potentiellement faible, c'est un droit. Et en plus de ça, il y a peut-être un droit à retraite complémentaire de la part...
0: d'Argicarco.
4: Voilà. Donc là, il faut faire le nécessaire. Donc soit dans l'espace personnel, quand vous connectez à l'assurance-retraite.fr, vous créez votre espace personnel, vous activez le service en ligne. Si vous rencontrez une difficulté, vous pouvez aller dans une maison France Service ou bien télécharger le formulaire et les adresser à chaque caisse.
0: Céline, en écho à ce que vous disiez tout à l'heure, Tina est à la retraite depuis 2013, donc non recours au droit, c'est dommage. Rétroactivité ou pas là ?
4: Pas de rétroactivité.
0: Aïe, aïe, aïe, aïe.
3: Même si j'avais, parce qu'en 2018, j'ai les papiers chez moi. J'ai fait une première, vous savez, l'inscription pour savoir. Et en 2023 aussi, puisqu'on me demandait à quel moment je voulais prendre. Alors je comprenais pas très bien, puisque bon bref, à quel moment je veux prendre. Je demande à bénéficier de la retraite.
4: Tina,
3: alors, déjà là, voilà, c'est ça.
4: Alors,
3: en 2023, j'ai fait ça.
4: La règle générale, c'est qu'il n'y a pas de rétroactivité, Tina. Après, là, ça nécessiterait d'analyser, de regarder votre dossier, voir ce qui avait été fait dans l'antériorité. Mais la règle générale, c'est qu'à l'assurance retraite, sauf cas d'exception, il n'y a pas de rétroactivité. On applique l'ouverture du droit le premier jour du mois qui suit
0: la
4: réception.
0: Tina s'en est rendu compte grâce à vous, Céline Piquant, et grâce à ses émissions. C'est déjà une bonne nouvelle, mais c'est vrai que c'est difficile à encaisser de se dire que potentiellement, on a perdu des milliers d'euros.
4: Après, là, dans le cas de Tina, faudrait voir ce qui a été instruit en 2020, comme elle l'explique. Elle a fait une demande de voir pourquoi ça n'a pas abouti. Mm-hmm. Est-ce qu'il y avait des conditions réglementaires qui n'étaient pas réunies?
0: Vous pouvez regarder un petit peu, Céline.
4: On va prendre vos coordonnées. Ah. Tina, je vais hors antenne, on va prendre votre numéro de sécurité sociale et un numéro de téléphone où je puisse vous rappeler. Céline. Et je vais regarder votre dossier pour vous apporter une réponse plus appropriée à
0: Céline
4: votre situation.
0: Céline s'occupe de votre dossier, Tina. D'accord. Allez. D'accord, on vous tient en courant. Merci Tina pour votre appel et votre confiance. À bientôt, allô opérer. Dans un instant, Catherine nous rejoindra de Noisy-le-Grand. Vous avez une question retraite, vous nous appelez maintenant au 01 42 30 10 10. N'hésitez pas à nous envoyer vos WhatsApp. En plus, c'est pratique parce que par WhatsApp, vous nous envoyez une photo, un document que vous voulez porter à la connaissance de Céline Piquant de l'assurance retraite. 01 42 30 10 10.
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0: Ah bah tiens, vous avez reçu un WhatsApp, Céline Piquant, d'une auditrice qui s'appelle Véronique, et qui nous dit... Il n'y a pas d'application mobile de la CNAV pour répondre à nos questions?
4: Non, pas d'application mobile. Seule l'application Mon Compte Retraite permet de consulter le relevé de carrière, faire une estimation de retraite et scanner les justificatifs pour faire la demande en ligne.
0: Donc pour les démarches, on va vraiment sur le site internet de la Caisse de retraite d'Île-de-France. Merci Céline pour cette réponse précise. Pour la musique, voici Phil Collins avec Something.

0: On the Way to Heaven. C'était Phil Collins sur votre radio locale.
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0: Bon, apparemment, c'est pas simple de faire les démarches pour la retraite parce que vous êtes nombreux à nous appeler au 01 42 30 10 10 et Céline Piquant de l'assurance retraite Île-de-France vous répond jusqu'à 10h. Alors Céline, Brigitte nous envoie un petit WhatsApp. Tiens, bonjour, j'ai fait une demande de retraite progressive il y a quelques temps qui m'a été refusée. J'ai demandé 20% de travail et 80% de retraite. Céline, c'est normal?
2: Oui, la réponse qui a été apportée est justifiée, car dans le cadre de cette auditrice, la réglementation n'est pas respectée, puisque notre législation autorise de la retraite progressive, mais il faut que le pourcentage d'activité soit compris entre 40 et 80% de la durée légale exercée dans l'entreprise. Non. Là, en travaillant 20%, on est en dépasse. Dessous des 40%.
0: Donc. 40 à 80% de temps de travail qui peut être donc complété avec le système de retraite progressive. Continuez à envoyer vos questions par WhatsApp. 01 42 30 10 10. On va accueillir Catherine à Noisy-le-Grand, Seine-Saint-Denis. Bonjour Catherine.
3: Bonjour.
0: Jeune retraitée, ravie de vous accueillir Catherine. On vous écoute.
3: Alors moi je suis retraitée depuis décembre 2021. Là maintenant, actuellement j'ai 67 ans, 67 en novembre.
0: D'accord.
3: Et là je voudrais, j'ai l'intention, enfin carrément fait passer une annonce pour reprendre un emploi.
0: Oui.
3: En fait, surtout pour des raisons financières.
0: Et oui,
3: parce que j'ai été malade et malheureusement, j'ai pas pu travailler tous les trimestres. Donc, j'ai pas une très grosse retraite.
0: Oui. Tiens, Catherine, je peux me permettre une question indiscrète. On peut avoir une idée de votre pension de retraite aujourd'hui, Catherine, s'il vous plaît?
3: Oui, je vais vous dire ça.
0: Grosso modo.
3: Alors, ouais, bah j'ai l'assurance retraite qui me verse 667,21 € par mois et l'Agirc-Arrco 248,61 €.
0: D'accord, donc on est dans les 900 à peu près.
3: 900 € par mois.
0: Ouais,
3: voilà.
0: Je vous pose la question, évidemment, parce que je pense à l'ASPA, Céline Piquant. Pouvez-vous nous rappeler ce que c'est et qui aurait droit? Je vous vois avec votre calculatrice. Vous avez calculé plus précisément que moi, allez-y.
2: Alors, oui, l'ASPA, l'allocation de solidarité aux personnes âgées, contrairement à la retraite, ce n'est pas un droit, mais une aide de solidarité qui permet aux personnes qui ont de faibles ressources de pouvoir avoir un complément. Dans le cas de notre auditrice Catherine, il y aurait éventuellement un droit, puisque l'ASPA pour une personne, aujourd'hui en 2026, c'est 1043 €
0: D'accord.
2: et des bananes. Sachant que Catherine a un montant de retraite cumulé de 915,82 €, donc ça c'est le net, il faudrait voir le montant brut,
0: D'accord.
2: puisque que pour l'analyse de l'allocation de solidarité, on utilise les revenus bruts, mais éventuellement, il y a cette possibilité. Toutefois, il y a des conditions.
0: Oui.
2: Conditions de résidence, rester 9 mois en France dans l'année, conditions de ressources. Donc là, on prend toutes les ressources. Donc je ne sais pas si Catherine est seule ou en couple.
0: Ouais. Catherine ?
3: Là, je suis en couple,
2: D'accord. Donc là, si on prend les ressources du couple, je ne peux pas garantir.
0: D'accord. Faudrait recalculer avec les revenus de votre compagnon.
2: Sinon, pour le cumul emploi-retraite, étant donné que vous êtes retraité depuis déjà un certain temps, que vous avez 67 ans, si je ne me trompe pas.
3: Je vais les avoir, là, en novembre.
2: Si la reprise d'activité est effectuée à partir de 67 ans, vous pouvez cumuler intégralement.
0: Voilà, donc autant que vous voulez, Catherine, c'est ça
2: Si c'est à 67 ans, si c'est avant, attention Catherine, parce que vous avez émis le fait que vous avez pris une retraite sans avoir cumulé tous vos trimestres. Donc dans ce cas-là, c'est un cumul limité. Si vous reprenez maintenant, c'est un cumul limité. C'est-à-dire que vous ne pouvez pas dépasser un seuil de revenu qui est fixé à 1,6 fois le SMIC en vigueur actuellement. Donc retraite plus le nouveau salaire, si vous reprenez avant vos 67 ans, ce sera une limite de cumul de 2900 et quelques euros.
0: Bon, à calculer Catherine, à voir ce que vous voulez, et puis dès le mois de novembre, à 67 ans, vous ferez ce que vous voudrez, sans limite.
3: Voilà, mais donc, je peux quand même commencer à travailler maintenant, avec un cumul limité, et à partir de 67 ans, j'aurai plus de cumul limité.
2: Exactement.
0: Ah, bonne,
3: d'accord.
0: Bonne
2: ça précision. Se déclare, la reprise d'activité lorsqu'on est retraité doit être faite auprès de tous les organismes de retraite de base et complémentaire dans le mois qui suit la reprise d'activité, fournir le nouveau contrat de travail et le premier bulletin de salaire.
0: Voilà. Bon, bah, vous avez toutes les infos.
3: C'est-à-dire que C'est pas automatique, en fait.
2: Non, c'est pas automatique. On n'a pas ces informations-là qui nous reviennent des employeurs.
0: Ouais. Malheureusement, il n'y a pas grand-chose d'automatique, hein, Catherine.
3: Donc, il faut que je, contacte donc l'assurance retraite et
2: la GIRC-ARRCO. Et si vous avez d'autres organismes de retraite, je ne sais pas votre situation, mais oui, autant d'organismes de retraite qui vous versent une pension vieillesse, autant d'organismes à prévenir.
0: Voilà. Et puis, ceux qui ont une petite retraite, pensez à vérifier si vous avez droit à l'ASPA pour compléter vos revenus. Merci beaucoup Catherine pour votre appel depuis Noisy-le-Grand.
3: Merci, merci.
0: À bientôt.
3: Merci à vous.
0: Bonne journée.
3: Bonne journée.
0: Plaisir. Allez, vous continuez à poser vos questions à Céline Picand de l'assurance retraite Île-de-France au 01 42 30 10 10. Malheureusement, Thomas Echeberri n'est pas prêt d'être à la retraite parce qu'il y a beaucoup de bouchons ce matin.
4: Oui, ils sont toujours là, bien sûr, et ils comptent bien tenir jusqu'à 150 ans. Alors peut-être pas aujourd'hui, heureusement, mais on a effectivement un temps un peu compliqué, ce qui provoque des accidents. Je pense bien sûr à la 86 intérieure dans le secteur de Beson. On a toujours ces deux voitures qui se sont percutées. Ça gêne sur voie de gauche et ça provoque un bouchon qui remonte jusqu'à Nanterre. On a l'accident de la 15 aussi à la hauteur de Gennevilliers. Une voiture, deux motos et une camionnette. Là, ça bloque trois voies sur quatre. Hein, donc, il en reste plus qu'une. Forcément, ça provoque un bouchon assez important qui remonte à la hauteur de Gennevilliers. Et puis, autre accident à l'est dans le secteur de la N104, de la A104, même plus précisément à la hauteur de Villeparisis. C'est une voiture et un poids lourd qui se sont percutés. Et donc, ça va vous gêner si vous redescendez vers Collégien depuis Roissy. Ça provoque des bouchons qui remontent au moins jusqu'à Mitry-Mory. Côté transport en commun, on a attention à la coupure.

0: des mois de mariage qui est effectué, suivant les différentes épouses et ex-épouses.
1: Et donc, ce qui compte, c'est la durée du mariage. C'est pas le dernier mariage qui compte.
0: Si votre époux ou épouse est décédé et que vous étiez sa seule et unique épouse ou époux, voilà. Là, il n'y a pas de prorata. Mmh. Et quand il y a eu plusieurs mariages, divorces et remariages, etc., oui, là, il y a un prorata qui fait au nombre de mois de mariage. Donc, oui, effectivement, la personne qui a été mariée plus longtemps avec la personne décédée aura une plus grosse part du gâteau.
1: D'accord. Pour la question de Marie-Claire, pourquoi ça prend autant de temps ?
0: Alors, la réponse, je ne l'ai pas sous les yeux, hein, faudrait regarder le dossier. Donc, ce qu'on va faire, c'est qu'on va prendre les coordonnées de votre ami, vous donner son numéro de sécurité sociale, le nom de jeune fille, prénom, un numéro de téléphone où je puisse la recontacter. Je vais regarder où en est le dossier, mais si on vous a dit, quand vous avez appelé la plateforme téléphonique le 3960, que tout était OK, je pense que c'est juste un temps de validation par notre service contrôle comptable.
1: Bon, on va regarder tout ça, Marie-Claire. J'aime quand Céline Piquant s'occupe personnellement des dossiers des auditeurs d'ici Paris-Île-de-France. Merci, Marie-Claire.
2: Merci.
1: On s'en occupe, laissez-nous toutes les infos. À bientôt et bonne journée dans le Val-de-Marne. Nadia nous rejoint de Seine-Saint-Denis. Bonjour Nadia.
3: Oui, bonjour.
1: Bienvenue Nadia sur votre radio locale, on vous écoute.
3: Oui, voilà. Alors je suis fonctionnaire actuellement en congé longue durée suite à un cancer.
1: D'accord.
3: J'ai travaillé auparavant dans le privé. Mon administration me demande de faire une demande de retraite à la fin de l'année, au 31 décembre, pour invalidité.
1: D'accord, mais attendez, on vous demande de prendre la retraite au 31 décembre ou de faire la demande ?
3: On me demande de faire la demande. On m'a envoyé le dossier et on m'a dit qu'à partir du 1er janvier, la retraite pour invalidité allait disparaître.
1: Et oui, alors ça c'est intéressant.
3: Moi, je n'ai plus droit en réalité puisque j'ai 64 ans.
1: Et puis on est dans les délais là. Céline Piquant, l'important c'est de rappeler qu'il faut faire sa demande bien en amont pour la retraite.
0: Cinq mois avant le point de départ en retraite choisi.
1: D'accord. Et évidemment, avoir donné tous les papiers, toutes les infos.
0: Vérifier son relevé de carrière, qu'il ne manque rien pour se garantir le bon calcul de sa retraite, pour éviter le non-recours au droit.
1: Très bien. Et pour la question de Nadia, pour son cas particulier, que pouvez-vous lui répondre ?
0: Alors, pour Nadia, il faut bien faire la distinction que la réglementation du régime de base privé et la réglementation du régime de base public n'est pas du tout la même.
1: Oui.
0: D'accord. Donc là, Nadia, elle relève de la fonction publique, donc une réglementation qui est différente de celle de l'assurance retraite. Donc là, faudrait peut-être faire le point dans le cadre d'un rendez-vous pour qu'on vous donne tous les tenants et les aboutissants de votre situation. En ce qui concerne la retraite de base, si vous avez une partie de votre carrière dans le privé, c'est la même règle. Il faudra en faire une demande par anticipation en mentionnant le point de départ. Et il y aura possibilité de faire reconnaître votre situation de santé en cas particulier. Qui autorise la retraite au taux maximum si on n'a pas tous ces trimestres.
1: Là, il n'y a pas de regroupement de caisses. Nadia doit faire la demande à la fois pour son côté...
0: Parce que la réglementation n'est pas du tout la même entre les fonctionnaires et les non-fonctionnaires.
1: Donc, il faut faire les deux demandes, Nadia, avec les deux caisses différentes, mais vous êtes dans les temps.
3: Ça, j'avais bien compris. Seulement, j'ai une surcote. Au 31 décembre, j'aurai une surcote de 10%. Et j'ai cru comprendre que cette surcote, je risquais de la perdre en faisant cette demande pour invalidité, justement.
0: Alors,
3: ça va rien me rapporter pour invalidité, puisque j'ai 64 ans.
0: Alors, la surcote, quand on est salarié du privé, donc quand on relève en dernier lieu du régime de base de la sécurité sociale en tant que statut non fonctionnaire, la surcote, elle s'enclenche à partir de votre âge légal de départ à la retraite, si à cet âge vous avez déjà réuni tous les trimestres demandés et s'il y a une poursuite d'activité au-delà de ces deux conditions. Chaque trimestre cotisé de manière supplémentaire permettra 1,25% en plus sur le calcul de la retraite. Mais ça, c'est pour la réglementation en tant que salarié du privé.
1: Oui.
0: Là, si vous êtes fonctionnaire en dernier lieu, je ne suis pas l'experte en réglementation fonctionnaire. Là, il faut vous renseigner auprès de votre organisme, madame.
3: Oui, mais alors, ils ne sont pas clairs quand je leur pose des questions.
1: Il faudra qu'on les invite, Nadia. On va essayer d'organiser ça et on vous tient au courant.
3: Ils ne sont pas clairs parce que lorsque je leur pose la question, ils parlent à mi-mot et ne vous inquiétez pas. Alors, on me laisse tous entendre que oui, je risque de perdre ma surcote. Mais ça sera plus tard un avantage pour moi, pour une aide à la personne. J'ai un cancer du stade 4, métastatique. Alors, je vous dis franchement,
1: c'est pas compliqué. On n'a pas besoin en plus de complexité, de paperasse, etc. Nadia, on va essayer de les inviter aussi pour qu'ils puissent vous répondre sur les questions des retraites des fonctionnaires. Et puis, je garde précieusement votre numéro.

0: et je vous souhaite beaucoup de courage, Nadia. Merci pour votre confiance et votre appel. On va passer la parole à Jacques dans un instant, qui nous rejoindra de Carrières sous Poissy. Continue à nous appeler, à poser vos questions retraite par téléphone ou par WhatsApp au 01 42 30 10 10.
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0: Et pour la musique, le plaisir d'écouter la voix de Ease avec cette jolie chanson Over the Rainbow, et comptez sur nous pour répondre à vos questions retraite ici très régulièrement entre 9h et 10h avec Céline Piquant de l'assurance retraite. Continuez à vous inscrire, à nous appeler au 01 42 30 10 10. On est là pour vous tous les matins.

0: Rainbow avec Ease sur votre radio ici par Île-de-France. Dans un instant, on répond à Muriel, une question sur la retraite des femmes et des mères de famille plus précisément. Mais d'abord, l'infotrafic en temps réel avec Thomas Etcheberry.
1: Oui, avec des accidents malheureusement liés à cette météo mauvaise. Si vous êtes sur la 4 en direction de Paris, ça coince juste avant la porte de Bercy. Une voiture et un poids lourd se sont percutés, ce qui gêne sur voie du milieu. Donc ça provoque quelques ralentissements qui remontent dans le secteur de Joinville-le-Pont. Puis on a toujours cet accident aussi sur la 104 dans le secteur de Villeparisis. Donc ça coince un peu si vous arrivez de Mitry-Mory. Côté transport en commun, quelques perturbations sur la ligne 2 du métro. On continue évidemment de vous tenir informés.
0: Ça marche, merci beaucoup Thomas.
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0: Ici Paris Île-de-France qui vous répond chaque matin sur les questions du quotidien. On parle retraite là avec Céline Piquant de l'assurance retraite Île-de-France. Petit WhatsApp de Muriel, Céline, qui me semble intéressant parce que Muriel nous dit « Bonjour à tous, j'ai fait ma demande de retraite le 1er avril pour le 1er septembre, mai, juin, juillet, août, septembre, on est bon, alors là c'est parfait. Ma question, est-ce que les 23 meilleures années seront prises en compte pour le calcul en sachant que j'ai deux enfants ? Merci beaucoup, belle journée Muriel de Thiers. » Alors, les mères de famille et la retraite, l'histoire des 25 meilleures années.
3: Alors, dans le calcul de la retraite de base du régime général, la règle veut que la première donnée que l'on retient, ce sont les 25 meilleures années de revenus revalorisés. Sauf qu'entre-temps, il y a eu la suspension de la réforme des retraites. Oui. Et parmi les mesures prises, il y a cette révision sur cette notion des 25 meilleures années qui sera redescendue à 24 meilleures années pour les mères d'un enfant et 23 meilleures années pour les mères de deux enfants et plus.
0: C'est pour rétablir un petit peu les inégalités entre les retraites des femmes et des hommes.
3: C'est cette ambition-là, oui. Donc, dans le cas de Muriel, oui, je vous confirme, ce sera bien pris en compte dans le calcul de votre retraite. On ne retiendra que les 23 meilleures années de revenus revalorisés.
0: Parfait, voilà, vous avez votre réponse. Ma chère Muriel, merci pour votre WhatsApp. Merci à tous d'ailleurs pour vos messages. Sachez qu'on les garde précieusement, on les met de côté. On vous rappelle pour la prochaine émission avec la caisse de retraite d'assurance maladie qui s'occupe donc de la retraite. Jacques est là depuis les Yvelines. Bonjour Jacques.
4: Oui, bonjour.
0: Bienvenue Jacques, vous habitez Carrières sous Poissy.
4: Oui, c'est ça.
0: On vous écoute pour la première fois. Vous appelez votre radio ici par Île-de-France. C'est un plaisir de vous accueillir. Allez-y, Jacques.
4: Oui, mais je vous écoute depuis longtemps. Donc la question concerne mon épouse, qui est née en novembre 1965.
0: D'accord.
4: Donc elle est éligible a priori à la carrière longue. Donc récemment, il y a des décrets qui sont parus là ces jours-ci et qui indiquent qu'elle pourra partir à 60 ans et 9 mois avec 171 trimestres cotisés. Mmh. Donc elle a travaillé dans le privé et donc on a deux enfants.
0: D'accord.
4: Malheureusement pour le deuxième enfant, enfin malheureusement, elle a pris de 5 trimestres de congé parental. Mmh. Donc il ne figure pas dans son nombre de trimestres cotisés. Elle a donc, au lieu de 171, à ce jour-là, elle a 165 trimestres.
0: D'accord. Tiens, petite question sur le congé parental, Céline Piquant. Qu'est-ce qui se passe ? C'est pas... cotise pas ?
3: Alors, le congé parental, dès lors qu'on a suspendu totalement son activité professionnelle pour s'occuper de ses enfants, qu'on ait ou non bénéficié de prestations en faveur des enfants versées par la CAF, on peut éventuellement accorder une majoration de durée d'assurance en faveur de cette période. Ce congé parental sera valorisé si et uniquement si le quota de trimestre est supérieur aux 8 trimestres accordés pour la majoration enfant.
0: D'accord. Donc,
3: il faut fournir l'attestation de l'employeur avec la date de début, la date de fin. On fait le calcul du nombre de trimestres à raison de 1 trimestre pour 90 jours. Ah. Si le total est supérieur à 8, on accorde les trimestres en faveur du congé parental.
0: Voilà, Jacques. Petite explication.
4: Et ce, même dans le cadre de la carrière longue ?
3: Alors, dans le cadre de la carrière longue, en effet, on fait partie des trimestres cotisés. Jusqu'alors, les fameuses majorations de durée d'assurance en faveur des enfants n'étaient pas retenues. Avec la suspension de la réforme des retraites, il y a une mesure qui va en ce sens, puisque On est encore en attente du décret qui devrait paraître dans les prochains jours. Il est prévu que l'on puisse retenir 2 trimestres de majoration de durée d'assurance pour enfants dans cette étude de la carrière longue. Donc là, que votre épouse n'attende pas à qu'elle fasse la demande de retraite et on prendra tout en compte à ce moment-là.
0: Voilà quelques conseils pour vous. Merci beaucoup Jacques de votre appel depuis Carrière sous Poissy. Appelez-nous pour la prochaine émission. Inscrivez-vous au 01 42 30 10 10 par téléphone ou par WhatsApp. Il y a beaucoup de questions. Il faudra donc revenir bientôt. Merci beaucoup Céline Piquant.
3: Merci à vous, avec grand plaisir, à bientôt.
0: Île-de-France, à très vite.
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0: Bon début de semaine, bonne reprise. Nous sommes le lundi 11 mai.
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0: Et c'est peut-être une semaine de 3 jours pour certains d'entre vous qui font le pont. Il est 10h01, les infos avec Maëlle Prévost. Maëlle, une femme positive à l'antavirus en France.
15: Il s'agit d'une des passagères du MV Ondius, ce navire de croisière devenu foyer d'antavirus. 5 Français à bord, rapatriés à Paris hier. L'une d'elles a donc été testée positive à la maladie. Annonce de la ministre de la Santé ce matin. Une patiente sous surveillance. Son état s'est dégradé cette nuit. Les 4 autres passagers vont rester 15 jours à l'hôpital Bichat. Le ministère de la Santé affirme aussi avoir identifié 22 cas contacts. Une réunion a lieu cet après-midi autour du Premier ministre pour faire un point sur la situation.
0: Une plainte déposée ce matin contre TikTok.
15: 16 familles déposent plainte ce matin contre le réseau social au parquet de Paris. Plainte collective pour abus de faiblesse. Le réseau social chinois soupçonné de faire la promotion du suicide chez les jeunes. Parmi les familles, 5 ont perdu leur enfant, s'étant donné la mort, tandis que les autres, mineurs, souffrent d'anorexie, de dépression ou d'idées suicidaires.
0: Une grève dans le périscolaire parisien à partir d'aujourd'hui.
15: 7 syndicats qui appellent à la grève et s'attendent à un mouvement très suivi. Grève pour dénoncer le plan d'aide annoncé par Emmanuel Grégoire, le maire de Paris. 20 millions d'euros pour le périscolaire, ce n'est pas assez, selon les syndicats. Grève aussi pour dénoncer un climat de suspicion généralisé qui accable les agents depuis les révélations de violences physiques ou sexuelles à l'automne 2025, c'est-à-dire sur notre site ici.fr.
0: Le PSG sera champion de France de football, c'est une formalité, Maël.
15: Eh bien oui, après leur victoire 1-0 hier contre Brest, les Parisiens sont quasiment assurés de remporter le titre avec 6 points d'avance sur Lens, 2 matchs à disputer et une différence de but très nettement favorable. Paris terminera, selon toute vraisemblance, en tête de la Ligue 1. Lens PSG sera à suivre comme toutes les rencontres de la fin de la saison sur l'antenne d'ici Paris Île-de-France. Ce sera mercredi et sur la chaîne YouTube aussi 100% PSG. 10h03 sur ici Paris Île-de-France, c'est gris quoi.
0: Oui, et si vous êtes allé au travail sous la pluie, vous reviendrez a priori au sec, car la pluie devrait s'arrêter en fin de matinée. Bon, 2-3 gouttes qui seront possibles quand même ça et là, cet après-midi, notamment ce soir. Et quelques éclaircies du soleil ne sont pas à exclure, figurez-vous, dès la mi-journée, début d'après-midi. Ce qui est des températures, c'est trop bas. 10 degrés ce matin, 15 cet après-midi. Demain matin, il fera 4 degrés, donc couvrez-vous bien demain matin. Même type de température l'après-midi, 15 degrés. Mais ce qui change, c'est que le soleil sera beaucoup plus brillant demain. Et ça, c'est quand même une bonne nouvelle. L'infotrafic en temps réel avec 230 km de bouchons cumulés. Plusieurs difficultés, notamment sur la 104. On est au nord-est, sur cette francilienne intérieure entre Villeparisis et Le Pin. Un poids lourd et un véhicule se sont percutés. Voie de droite fermée, une seule voie à gauche pour circuler. Vous connaissez l'histoire. Donc ça donne, si on totalise tout, au moins 40 minutes de bouchons dans ce secteur. Autre accident, on est au nord, on est sur l'A15, accident grave en direction de la province, entre Gennevilliers et Orgemont, avec deux motos impliquées, et c'est pas tout. Deux motos, une camionnette, une voiture, les trois voies de gauche sont fermées, une seule voie à droite pour circuler. Là, il faudrait additionner quelques temps de parcours pour vous dire la totalité des bouchons. Mais dans ce secteur, comptez au moins une bonne demi-heure de ralentissement. Ce sont les deux points difficiles. Il reste aussi quelques bouchons sur l'A4 en direction de Paris, entre Ivry et la porte de Bercy, hein, juste avant le périph. Cet accident implique un poids lourd et une voiture qui sont percutés et ils sont a priori sur la voie centrale. Donc soyez prudents, vous passez de part et d'autre, deux voies à gauche, deux voies à droite. Mais la voie centrale est fermée, vous perdez. Alors, pour l'instant, ça va une dizaine de minutes dans ce secteur de l'A4 juste avant l'arrivée sur le périph parisien. Allez, je vous tiens au courant pour tout ça. Bonne route.
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0: Ils sont mobilisés pour vous. 5 chroniqueurs d'ici Paris-Île-de-France vont se succéder pour partager avec vous leurs bons plans. Mais d'abord, écoutons France Gall et ils jouaient du piano debout.

0: piano debout avec France Gall sur votre radio locale.
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0: Et les chroniqueurs d'ici Paris, Île-de-France, dans un instant, on va parler ensemble d'une voiture incroyable. Et on va la découvrir à 11h moins le quart avec vous, Romain Bruno. Salut Romain.
2: Salut Corentine, et puis bonjour à tous les amoureux du Paris Saint-Germain, car tout à l'heure je vais rencontrer pour vous deux supporters du PSG, et ils ont décidé, écoutez bien, de transformer leur voiture en véritable objet collector du PSG. Ils s'appellent Bart et Spi, ils viennent du 93, et ils ont customisé à coup de peinture la voiture, leur voiture, avec sur le capot un gros logo du Paris Saint-Germain, etc., etc. Donc c'est quoi, je leur ai donné rendez-vous directement, pas devant le Parc des Princes.
0: D'accord.
2: À tout à l'heure.
0: À tout à l'heure, 11h moins le quart, et vous nous ferez bien sûr une vidéo et des photos de cette incroyable voiture. Clarisse Delezève, vous avez trouvé un lieu idéal pour suivre l'Eurovision depuis Paris, parce que l'Eurovision, je vous le rappelle, c'est le week-end prochain.
3: Ah bah oui, et surtout si vous êtes un fan comme moi de l'Eurovision, vraiment, j'ai trouvé l'endroit parfait pour suivre Monroe en direct. Alors Monroe, c'est notre chanteuse qui va représenter la France à l'Eurovision.
0: Oui.
3: Sachez que vous allez pouvoir la suivre dans une ambiance festive et gratuite, et surtout en plein cœur de Paris. Je vous explique tout dans les 3+. Corentine ?
0: Oui.
3: Vous, est-ce que vous suivez un petit peu l'Eurovision ?
0: Bah non seulement je suis l'Eurovision, mais en plus on fait une émission spéciale. Ce vendredi, on sera en duplex de Vienne avec Laurent Petit-Guillaume et d'autres invités pour nous faire vivre les coulisses de ce grand concours de la chanson. Donc vendredi, 9h et 10h ici. Et puis on retrouve pour les 3+, dans quelques minutes, Clarisse. Bonjour David Kolski.
4: Bonjour à tous.
0: Vous êtes notre grand gourmand. Et alors, vous avez un paquet de bonnes nouvelles pour ce matin.
4: Mais vous avez vu ce temps pourri ?
0: Oui,
4: je me suis
0: bien vu, oui.
4: Faut vous remonter le moral, à vous qui reprenez peut-être le travail après un week-end de 3 jours. Donc oui, j'ai que des bonnes nouvelles gourmandes, je vous dis tout dans 3 minutes.
0: Oui, enfin, après un week-end de 3 jours, une semaine de 3 jours. Hein, parce qu'a priori, ceux qui font le pont, on bosse lundi, mardi, mercredi, et jeudi, vendredi, c'est reparti pour...
4: Oui, c'est vrai, pour un tour. Week-end. Nous, on sera là, en tout
0: oui,
4: cas.
0: Oui, nous, on sera là pour vous
4: et
0: accompagner et pour vous proposer aussi plein d'idées de sortie pour ce long week-end qui arrive. Donc, ce sera le week-end de l'Ascension. David, c'est bonnes nouvelles gourmandes dans un instant, mais écoutons d'abord la dernière chanson du monde. C'est la nouvelle chanson de Florent Pagny sur votre radio, ici. Déjà

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1: La dernière chanson du monde, celle de Florent Pagny sur votre radio locale.
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1: En ce joli lundi, voici donc.
4: Oh là, le temps.
1: Oui, je sais. On va se remonter le moral avec de bonnes nouvelles gourmandes. Mon David, que de bonnes nouvelles, et on commence par les buts de Chaumont.
4: Oui, je vous emmène en rancard, Corentine.
1: Ah ouais.
4: Pas que vous, hein, toutes celles et ceux qui nous écoutent. Rendez-vous le jeudi 21 mai. On va aller effectivement du côté du parc des buts de Chaumont.
1: C'est pas tout de suite le 21 mai,
4: non,
1: c'est la semaine d'après.
4: On a le temps, mais faut noter parce qu'il faut s'organiser. Ah. Donc on va arriver tranquillement vers 20h30.
1: Ouais.
4: On va arriver vers le kiosque à musique du parc des buts de Chaumont.
1: D'accord.
4: Et là, va y avoir une superbe soirée, une soirée spéciale thé. C'est de Offline Club qui organise ça. On va faire un salon de thé géant sur les pelouses du parc des buts de Chaumont, qui est ouvert aux horaires d'été à partir du 21 mai jusqu'à 22h.
1: Ah,
4: on va pouvoir, on va pouvoir étendre nos serviettes, des petits draps, et puis boire un petit thé comme ça, déguster de bon thé, échanger nos thés avec nos voisins. Moi, je trouve que le concept est hyper cool. Ça permet de briser la glace. Alors, il y aura notamment la maison Mariage Frère, qui est une grande maison de thé, qui sera là pour nous offrir des thés. Il y aura des dégustations, un peu de musique, ça va être hyper sympa. En revanche, faut quand même prévoir son petit plaid, hein, c'est mieux. Des vêtements chauds. Et
1: attendez, d'ici là.
4: Ouais, vous venez aussi
1: d'ici
4: avec
1: là,
4: votre
1: il va faire hyper beau.
4: Et puis vous venez avec votre thermos d'eau chaude aussi, ça peut aider. C'est 100% gratuit, parc des buts de Chaumont, donc le 21 mai, pour cette soirée spéciale thé à l'occasion de la Journée mondiale du thé.
1: Très
4: oui,
1: bien.
4: Corentine, il y a vraiment une journée
1: mondiale. Oui, je
4: mondiale.
1: Sais, j'ai prévu une émission, David, figurez-vous, entre 9h et 10h.
4: Et puis le soir, vous viendrez au but de Chaumont.
1: Exactement, pour briser la glace, comme vous dites, avec mes voisins, ou plutôt pour faire fondre la glace avec le thé. David, on pense déjà à l'été, là, il faut se projeter un petit peu, et on pense à la fête de la musique ce matin.
4: On se met dans l'ambiance.
1: Allez. Donc, 21 juin.
4: Ouais, 21 juin, on en parle déjà parce que moi je vous emmène à la boulangerie pour le 21 juin pour faire la fête de la musique. Bah vous savez, c'est une mode qu'on voit de plus en plus sur les réseaux sociaux, des DJ qui viennent mixer ça dans des boulangeries, et c'est le cas de DJ Baguette. Alors DJ c'est vraiment son nom, hein. DJ Baguette, c'est Dorian Gamon, et il se balade un petit peu partout, il fait le tour de l'Hexagone. Il était à Paris il y a quelques jours du côté du 15e arrondissement, il a fait un carton avec un sosie de Céline Dion dans une boulangerie le soir, et le 21 juin, j'ai déjà l'adresse où il va mixer pour la fête de la musique.
1: Allez.
4: DJ Baguette, il sera où le 21 juin, le dimanche 21
1: DJ
4: juin
1: Baguette.
4: Il sera chez Pépite Boulangerie. C'est eux qui ont gagné le concours du meilleur sandwich il y a pas longtemps, je vous en avais parlé, avec notamment Alice, la patronne, qui est vraiment super sympa. Ils ont deux adresses, et là ils seront dans l'adresse de Pépite Boulangerie, qui se trouve au 195 boulevard Voltaire, dans le 11e arrondissement, donc le 21 juin. En général, quand DJ Baguette vient, les boulangeries elles jouent un petit peu le truc et elles offrent des viennoiseries et tout. Donc musique et viennoiserie le 21 juin chez Pépite. Je suis déjà dans l'ambiance avec DJ Baguette. Vous voyez, je vous avais dit que j'avais des nouvelles pour vous remonter le moral en ce jour pluvieux et pourri.
1: Voilà. Et de belle musique aussi. Bravo,
4: s'il
1: David. Vous revenez quand vous voulez.
4: Là, c'est DJ Baguette la programmation, c'est pas moi.
1: C'est bien, vous n'avez pas fourché sur DJ Baguette.
4: Pourquoi j'aurais pu dire quoi?
1: Ça peut vite donner DJ Braguette. Pardon.
4: Corentine, on est lundi. Non.
1: Bah, c'est pour ça. Bon, allez, à demain, mardi. Ça ira mieux demain.
4: À demain.
1: À demain, David. Voici Babouchka et Kate Bush.

0: Rebecca avec Kate Bush sur votre radio ici par Île-de-France. Un petit mot pour ceux qui sont encore sur la route. Il y a 200 km de ralentissement cumulé avec des difficultés essentiellement concentrées sur le nord de la région d'ailleurs, avec notamment cet accident. Alors on commence par celui qui est sur l'A15 en direction de la province. Un accident grave entre Gennevilliers et Orgemont avec deux motos, une camionnette, une voiture impliquée, trois voies à gauche qui sont fermées. Donc imaginez, il ne reste qu'une seule voie à droite pour circuler. Ça fait maintenant une petite demi-heure que cet accident est survenu et vous perdez bien 25 minutes sur la 15, mais j'ai l'impression que le bouchon remonte un petit peu aussi sur la 86 entre la Courneuve et Gennevilliers. C'est très chargé. Là, dans le secteur, est encore bien chargé aussi. Comptez 45 minutes entre le Bourget et le périph' parisien, la Porte de la Chapelle. La 3 aussi est difficile entre Gonesse et Rosny-sous-Bois. Vous mettez 40 minutes. Vous voyez, vraiment, le nord de la région est encore un petit peu difficile. Allez, on est là pour vous accompagner. Courage.
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0: Quelques secondes, on va sortir notre carnet à spirale et on va écouter la chanson de William Scheller.
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0: Aujourd'hui, c'est l'anniversaire du grand magasin Le Printemps qui a ouvert ses portes à Paris le 11 mai 1865. Alors pourquoi Le Printemps s'appelle-t-il Le Printemps? Réponse juste après. William Scheller pour la musique. Voici le carnet à spirale.

0: Le carnet à spirale avec William Scheller.
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0: Avant d'écouter une superbe chanson du Cap Vert avec Césaria Evora et Sodade, nous allons faire un peu de shopping avec vous Thierry Boeuf. Bonjour Thierry.
2: Bonjour Corentine.
0: Le grand magasin Le Printemps a été inauguré un 11 mai, c'était donc jour pour jour il y a 161 ans. Et Thierry, dans Le Saviez-vous, vous nous rappelez pourquoi Le Printemps s'appelle Le Printemps.
2: En 1865, Jules Jaluzot, le créateur du grand magasin Le Printemps, sur les grands boulevards, a 30 ans. Il vient de se marier avec une actrice de la Comédie française, Augustine Figeac. Ils sont beaux, jeunes, intelligents, dynamiques et riches. Augustine apporte à Jules une dot considérable, 300 000 francs or, ce qui permet à Jaluzot de créer son magasin Le Printemps. Un nom pour évoquer le renouveau, la fraîcheur. C'est le Taj Mahal de la lingerie, des belles toilettes pour femmes et des étoffes du monde entier. La publicité de l'époque disait « Tout est nouveau, frais et joli, comme le nom de la maison, Le Printemps ». Emballé, c'est pesé, le succès est immédiat.
0: Et c'est à Paris que des entrepreneurs comme Jules Jaluzot au Printemps ou encore Boussicot au Bon Marché ont inventé ce commerce moderne, Thierry.
2: Ah oui, c'est carrément une révolution comme on en connaît une autre aujourd'hui avec le e-commerce. Et tous les codes appliqués par Aristide Boussicot et Jaluzot, qui avaient du reste fait ses armes au Bon Marché chez Boussicot, existent toujours. Les prix des vêtements sont affichés et fixes. Mmh. On circule librement autour des présentoirs. On peut toucher la marchandise avant eux. Pas touche. Apparaît ensuite la rotation des collections, les échanges, la vente par correspondance. Très vite, on reçoit des catalogues chez soi pour se donner une idée des futurs articles en vente dans les magasins. Jaluzot invente les soldes et cerise sur le gâteau. Au début du printemps, la saison, il offre un bouquet de violettes à toutes ses clientes qui passent le pas de porte du 64 boulevard Haussmann.
0: Bon, plus d'un siècle et demi se sont écoulés. Thierry, aujourd'hui, à qui appartient le grand magasin Le Printemps ?
2: Après Jules Jaluzot, qui fut député républicain, obligé de vendre son magasin à cause d'un krach boursier, le fameux krach Jaluzot, mauvaise spéculation sur le sucre, Le Printemps passe de main en main. Des Français, des Américains, des Suisses, des Japonais. Dans les années 90, c'est le milliardaire François Pinault qui le rachète. Désormais, le grand magasin appartient à l'ancien émir qatari, Ahmad Ben Khalifa Al Thani, profitant de l'enseigne parisienne pour ouvrir son petit frère, le Printemps de Doha, qui a ouvert ses portes en même temps que la Coupe du Monde de football au Qatar en 2022. Les propriétaires passent, le prestigieux grand magasin parisien est toujours là, boulevard Haussmann, et comme le dit le vieil adage, tout recommence au printemps.
0: Oui, c'est vrai, merci beaucoup, on en a appris comme tous les jours avec vous dans Le Saviez-vous. Thierry Boeuf vous donne rendez-vous aussi sur ici.fr. À demain, Thierry, pour une autre histoire. Pour l'instant, on écoute Césaria Evora avec Sodade, et vous restez là parce qu'on va bientôt vous présenter une voiture tunée aux couleurs du PSG. On a rendez-vous d'ailleurs pour la voir de nos yeux devant le Parc des Princes à 11h15. Et on va prendre des nouvelles de Romain Bruno juste après la chanson de Césaria Evora.

0: La chanteuse du Cap Vert, Cesaria Evora, avec Sodad.
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0: On va vous présenter une voiture pas comme les autres tout à l'heure à 11h moins le quart dans les gens d'ici avec vous Romain Bruno. Et pour ce rendez-vous, vous êtes porte de Saint-Cloud ce matin.
2: Exactement Corentine, je viens d'arriver au Parc des Princes. Je suis du côté de la boutique des supporters du PSG. Et d'ailleurs, dans quelques instants, nous allons rencontrer deux supporters. Vous les avez peut-être déjà croisés dans les rues de Paris au volant de leur voiture, qui est aux couleurs du PSG, avec sur le capot, imaginez, un gros logo du Paris Saint-Germain. Et il y a encore plein d'autres surprises sur cette voiture aux couleurs du Paris Saint-Germain. Et vous savez quoi, en plus, ils ont décidé au volant de cette voiture d'aller voir la finale à Budapest. Ça risque d'être rigolo. On va en reparler avec eux, on les attend. Et d'ailleurs Corentine, on ferait pas la même chose avec votre vélo, non? On pourrait le peindre aux couleurs du PSG, ça vous tente?
0: On pourrait le peindre, mais alors si on y va à vélo à Budapest, je pense qu'il aurait déjà fallu partir il y a plusieurs jours. On en reparle à 11h moins le quart, Romain. D'ici là, l'infotrafic en temps réel avec 180 km de bouchons cumulés, avec beaucoup de monde sur le nord de la région à cause d'accidents, chaussées glissantes, beaucoup de motos malheureusement accidentées. Je pense notamment à vous si vous êtes sur la 86 extérieure avec cette moto accidentée au niveau quasiment du croisement avec la 1. Ça donne... au moins 30 minutes de patience hein, si vous êtes dans ce bouchon. En plus, il y a un autre accident sur la 15 en direction de la province, juste après le croisement avec la 86. Et du coup, je pense que ce bouchon remonte aussi sur la 86 extérieure. Donc cet accident grave sur la 15, elle implique pas mal de monde hein, entre Gennevilliers et Orgemont. Deux motos, une camionnette, une voiture, deux voies à gauche qui sont fermées en plus. Vous avez deux voies à droite pour circuler. Donc vous perdez une petite demi-heure là hein, avant l'accident. Et donc compliqué par la 86 extérieure. La 1 aussi est chargée, donc pas la peine d'essayer d'éviter le bouchon de la 86 en repiquant sur la 1, parce que vous mettez 34 minutes entre la Courneuve et la Porte de la Chapelle. Donc virage du Stade de France, c'est saturé. La 3 aussi est difficile, hein, comme d'habitude. On est à une petite demi-heure entre Gonesse et Rosny-sous-Bois. Voilà pour vos principales difficultés, ce qui n'exclut pas quelques coups de frein ailleurs. Bon courage.
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0: On va bientôt danser, place de la Bastille. Bon, j'espère que le temps sera meilleur. Il y a un immense bal populaire et festif, place de la Bastille. Donc Clarisse Delezève va nous parler aussi dans un instant. Et puis si vous aimez le chocolat et que vous cherchez du boulot, restez aussi à l'écoute de votre radio locale. Pour l'instant, c'est la musique. Voici All Night Long avec Lionel Richie.

0: Night Long avec Lionel Richie. Et avant 11h, on écoutera une des plus belles chansons de toute l'histoire de la musique, John Lennon avec Imagine.
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0: Mais d'abord, les 3 plus avec Clarisse Delezève. Alors Clarisse, on va commencer avec une application pour mieux comprendre l'eau que l'on boit tous les jours.
3: Ah, et franchement, celle-ci, je pense qu'elle va vous plaire. Déjà, bonjour et bonjour à tous.
0: Bonjour Clarisse.
3: On commence avec quelque chose qu'on utilise tous les jours, mais sans y penser. L'eau du robinet. Alors, on ouvre le robinet, hein. Elle arrive, ça paraît franchement normal, mais derrière, il y a tout un réseau, un suivi de qualité, des contrôles et surtout plein de façons de mieux la préserver au quotidien. Justement, j'ai trouvé une application qui s'appelle l'eau d'Île-de-France, source de confiance. Le concept, c'est hyper pratique. Vous pouvez suivre plein d'infos directement sur votre téléphone, par exemple, vous pouvez découvrir d'où vient votre eau, connaître sa qualité, suivre votre consommation et même comparer avec des foyers similaires. Moi, ce que je trouve vraiment utile, c'est qu'on peut aussi recevoir les infos sur les coupures d'eau ou signaler une fuite directement dans l'application. Il y a aussi plein de conseils simples pour économiser l'eau sans forcément au quotidien bouleverser ses habitudes. Donc, si vous voulez mieux comprendre ce que vous consommez tous les jours et faire un petit geste pour la planète, ça peut vraiment être une bonne application à télécharger.
0: Alors, côté sortie, Clarisse, vous nous emmenez faire la fête place de la Bastille.
3: Oui, franchement, là, ça a l'air d'être une super ambiance puisque le 15 mai prochain, il y a le retour du bal de l'amour sur la place de la Bastille à Paris. C'est un grand événement gratuit ouvert à tous avec de la musique, des performances.

0: Tout a changé, nous dit Elena sur votre radio ici par Île-de-France. L'infotrafic en temps réel avec 160 km de bouchons cumulés. Toujours cet accident au nord. On est croisement à 86 A1, mais on est sur l'A86 extérieure. Malheureusement, une moto et une voiture se sont percutées. La voie de droite est fermée. Il reste trois voies gauches pour circuler, mais vous perdez quand même une demi-heure pour votre temps de parcours. C'est pas tellement mieux sur l'A1. Vous perdez encore 45 minutes entre le Bourget et la porte de la Chapelle pour venir sur Paris. Et puis, c'est pas tellement mieux sur l'A3. 27 minutes entre Gonesse et Rosny-sous-Bois. Le reste, ça s'arrange. Les autres accidents ont été dégagés. Donc écoutez, on tient le bon bout.
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0: Ah, alors là, on va parler d'une voiture incroyable ce matin. Romain Bruno, c'est une voiture customisée aux couleurs du Paris Saint-Germain. Vous avez déjà posté la vidéo sur nos réseaux sociaux, ici Paris, Île-de-France, donc par Instagram ou par Facebook. Et vous êtes, justement, pour nous la présenter, devant le parc, Romain, ce matin.
2: Tout à fait, je suis devant le Parc des Princes, il est magnifique ce parc, et garé devant une voiture, pas comme les autres, aux couleurs du Paris Saint-Germain, et j'ai avec moi ses créateurs, entre guillemets, Bart et Spi. Bonjour à vous deux.
3: Bonjour.
4: Bonjour, bonjour.
2: Décrivez-moi cette voiture, ce modèle, et puis toutes ces peintures Paris Saint-Germain.
3: Allez, une Peugeot 306 des années 95, une belle voiture du PSG avec un très beau logo sur le capot, un tifo sur la gauche et un ici c'est Paris sur la droite, avec un beau 93 sur le haut, pour bien représenter la banlieue. Dans la banlieue, il y a des artistes, et c'est ce qu'on a essayé de dire.
4: Moi, j'aurais juste dit qu'il y a une œuvre d'art devant le Parc des Princes.
2: Alors, on l'a beaucoup vu sur les réseaux sociaux et même dans les rues de Paris, parce que vous l'avez sorti cette voiture juste au moment de la victoire face au Bayern de Munich.
3: Ouais, on a décidé de la sortir juste après la victoire. Elle a fait carton plein. Tout le monde autour, tout le monde l'a pris en photo, tout le monde a adoré le véhicule, quoi.
2: Et pourquoi avoir fait ça?
3: Tout simplement parce que je suis un fervent supporter du PSG, j'adore le Paris Saint-Germain. Fallait marquer le coup, quoi. Et j'ai pour projet de partir à Budapest avec, en roulant, 1600 bornes. Wow. Avec la 306, dès 1995, floqué, Paris Saint-Germain.
2: Et là, on n'est pas sur une vanne.
3: On n'est pas sur une vanne. Ah non. Je l'ai dit, je suis obligé de le faire, c'est ça le problème.
2: Je me tourne vers Spi maintenant. Il manque pas encore quelque chose à cette voiture?
4: On est patient, on n'a pas voulu faire les gourmands, on attend la deuxième étoile. Et une fois qu'on aura la deuxième étoile, on la mettra sur le capot.
2: Et si on y ajoutait, j'imagine, quelques autographes des joueurs du PSG?
4: C'est un de nos objectifs. On aurait aimé que les deux côtés du capot soient décorés d'autographes de tous les joueurs du Paris Saint-Germain.
2: Bart, vous vient d'où cet amour du Paris Saint-Germain? De là à même créer la voiture du PSG?
3: Je suis toutes les semaines au parc. Je suis supporter parisien depuis l'âge de 7-8 ans. Bon, cet amour vient d'une personne, c'est même pas de ma famille ou quoi, c'est vraiment une personne, c'est un animateur d'un centre aéré qui était fan du PSG, qui nous a fait kiffer le PSG étant petit. Le PSG de Chantôme, Windoula, Cécignon, Pauletta, tout ça, c'était incroyable. Et merci Paris.
4: Franchement, moi, ça vient de mon père. Mon père, c'est un supporter enragé du Paris Saint-Germain. Donc, du coup, il m'a transmis ça. Et puis voilà, j'en suis un aujourd'hui. On vit le Paris Saint-Germain, on respire le Paris Saint-Germain et on gagne Paris Saint-Germain.
2: Bravo à vous deux et puis à l'équipe également qui a travaillé pour décorer cette voiture.
3: Ouais, on tient à remercier Denver. C'est lui qui a fait la voiture de A à Z. Franchement, c'est un artiste. Il veut pas qu'on le voit, mais pourtant, on voit ce qu'il fait. Hein. C'est franchement une œuvre d'art, la voiture. On l'adore. Dès qu'on la voit, on l'adore, de toute façon.
2: Et ben voilà, devant cette magnifique voiture aux couleurs du Paris Saint-Germain, avec ce gros logo du Paris Saint-Germain, avec marqué ici c'est Paris sur l'un des côtés, vous tomberez forcément dessus, je l'espère, dans les rues, et ben vous pourrez frapper à la porte et puis juste dire bravo pour ces artistes.
0: Oui, et bravo pour la vidéo, merci Romain, on la voit hein, votre vidéo avec cette voiture incroyable devant le Parc des Princes. Donc si vous avez envie de voir les images, rendez-vous sur nos réseaux sociaux, sur Instagram, sur Facebook, ici Paris Île-de-France. Merci Romain, à demain pour une autre rencontre. On va s'intéresser au retour du jeu d'échecs. Il cartonne à l'école, sur les bancs du collège et du lycée. On en parle avec Muriel Jordan juste après la chanson de

0: John Lennon avec Imagine, et dans un instant on écoutera Cookie Dingler avec Femme Libérée.
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0: Muriel Jourdan arrive, et c'est vous Muriel qui décryptez les phénomènes de notre société. Bonjour Muriel.
2: Salut Corentine.
0: Alors aujourd'hui on s'intéresse au jeu d'échecs à l'école.
2: En France, en 2022, la Fédération française des échecs a lancé le programme Classe Échecs pour promouvoir son développement dans les écoles primaires. En 2025, 160 000 élèves ont été initiés aux échecs. Les enseignants y voient un moyen de travailler différemment les mathématiques et ils ont constaté que les échecs développaient des compétences en enseignement moral et civique. Alors qu'avant, le joueur d'échecs à l'école, il était perçu comme le rat de laboratoire. Heureusement que les temps ont changé, hein. Les confinements, les jeux d'échecs en ligne, la série, le jeu de la dame sur Netflix. Tout ça a boosté le jeu de plateau. Sur YouTube, on assiste même à des tournois d'échecs entre youtubeurs célèbres et basketteurs de NBA. Julien Song a 32 ans, maître international d'échecs depuis l'âge de 20 piges, l'un des plus jeunes en France. Son compte Insta est suivi par près de 322 000 personnes et ses vidéos sur les échecs cartonnent. Alors sur France 5, il y a quelques semaines, il dégommait les idées reçues sur le jeu, souvent perçues comme une activité ennuyeuse.
3: Les joueurs, eux, ils sont à fond. Et les spectateurs, par exemple, cette année, les échecs, ils ont fait leur entrée à la Coupe du Monde d'e-sport. Et pour la première fois, on a vu des stades en folie, en train d'acclamer Magnus Carlsen, etc.
2: Magnus Carlsen, hein, c'est le prodige norvégien des échecs numéro 1 mondial. Bref, on ne compte plus le nombre de clubs d'échecs en France, de gymnases et de salles des fêtes remplies de jeunes les week-ends pour des tournois.
0: Bah, très bien, et en 4 ans, ce dispositif classe échecs a sensibilisé plus de 300 000 élèves. En Corse, les échecs font même partie des matières obligatoires, c'est incroyable. Cette région est même en tête des classements nationaux en mathématiques. Comme quoi, les bienfaits des jeux d'échecs sur les jeunes sont nombreux, Muriel.
2: Oui, et pour les connaître, j'ai contacté Frédéric Roux, président du club d'échecs de Senlis, dans l'Oise. Il nous fait la liste de tous les bienfaits des échecs.
4: Ça va développer la pensée critique, la concentration, la mémoire, la patience, la persévérance.
0: Ah oui.
4: Ça va développer aussi des compétences mathématiques et logiques, sociales et émotionnelles. Il se passe plein de choses, en fait, dans votre tête, dans votre corps, le rythme cardiaque qui va s'accélérer. Et chez nous, par exemple, à l'école des jeunes, on travaille beaucoup sur la gestion des émotions. Apprendre aux jeunes à décrypter une émotion.
2: Alors certes, c'est un jeu populaire, les échecs, mais qui reste très masculin. C'est dommage ça, Frédéric, quand même.
4: Ouais, alors c'est en train de changer. Dans toutes les instances de la FFE, il y a de plus en plus de femmes dans les organes de direction. Dans notre club, par exemple, la femme, elle est secrétaire du club. Hein. Donc on essaye d'insuffler que les petites filles viennent au jeu d'échecs.
2: En plus, aux échecs, la pièce la plus forte, c'est la dame. Hein.
4: Et oui. La reine, ouais, la dame. En fait, c'est sociétal. On estime que les garçons, ils font des maths et de la physique, c'est super. Et les petites filles, en fait, c'est plutôt les langues et l'histoire. Je pense aussi que c'est aux parents aussi de travailler là-dessus. Les petites filles, c'est pas fait que pour faire de la danse ou faire de la poterie quoi, ou de la peinture. Quoi.
2: Bref, les échecs, c'est tendance. Mais allez, on lâche rien, les filles. Encore quelques efforts pour le féminiser et faire avancer nos pions avant l'échec des mecs.
0: Oui.
2: Avant l'échec et maths.
0: L'échec et maths. Très bien, merci Muriel. Et pour aller avec votre chronique, dans un instant, nous écouterons Cookie Dingler avec Femme Libérée.
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0: avec Cookie Dingler sur votre radio locale.
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0: Passez un bon lundi, nous sommes le 11 mai et il est 11h. 11 mai, 11h, les infos avec Laurent Borde. Laurent, la guerre au Moyen-Orient fait craindre une flambée générale des prix.
2: Et une question à l'ordre du jour, faut-il rouvrir les négociations commerciales entre fournisseurs et représentants de la grande distribution qui se sont achevées fin février? Pour en discuter, une réunion est organisée cet après-midi au ministère de l'Agriculture en présence du ministre du Commerce Serge Papin. Les industriels de l'agroalimentaire demandent des ajustements tarifaires temporaires pour couvrir notamment une hausse exceptionnelle des coûts sur le transport et les emballages. TikTok, bientôt devant la justice, 16 familles ont déposé une plainte collective ce matin auprès du parquet de Paris pour abus de faiblesse contre la plateforme chinoise. Selon des informations révélées par France Info, le ministère public a déjà ouvert une enquête sur TikTok en octobre dernier, soupçonné de faire la promotion du suicide chez les jeunes. Les familles qui ont déposé plainte ont notamment été endeuillées par le suicide de 5 adolescentes. Les autres mineurs, 10 filles et un garçon, souffrent d'anorexie, de dépression ou encore d'idées suicidaires. Tous les détails de cette affaire sont sur le site et l'appli ici.
0: Une info ici par Île-de-France. Emmanuel Grégoire est ce matin dans une école du 7e arrondissement.
2: À l'école Saint-Dominique, pour échanger avec le personnel et les familles après le dépôt d'une trentaine de plaintes pour viol, agression sexuelle et violence physique et verbale sur des enfants de cette école maternelle. Entre janvier et mars 2026, 78 agents ont été suspendus à Paris, dont 31 pour des violences sexuelle. Un plan d'action d'un coût de 20 millions d'euros pour le périscolaire a été adopté mi-avril au Conseil de Paris. Et dans un même temps, les syndicats d'animateurs appellent à la grève dès aujourd'hui et jusqu'au 22 mai. Ils dénoncent des conditions de travail précaires et des suspensions abusives. Ils appellent également à manifester le 19 mai devant la DASCO, la direction des affaires scolaires de la ville de Paris.
0: Le PSG, quasiment champion de France, selon son entraîneur Luis Enrique.
2: Et notre club s'est imposé 1-0 contre Brest hier soir pour la 33e journée de Ligue 1, grâce à un but de Désiré Doué à la 82e minute. Prochain match mercredi contre Lens, victoire obligatoire pour décrocher un 14e titre national. 11h03 sur ici Paris Île-de-France. On va parler de deux choses qui fâchent, on va parler de la météo.
0: Oui, alors elle fâche pour l'instant.
2: Oui.
0: Mais ça va un petit peu s'arranger quand même. Déjà, les pluies s'évacuent, donc on devrait être à peu près au sec cet après-midi, avec quelques éclaircies même.
2: Ah oui.
0: En option, oui, pas incroyable, hein. Quelques éclaircies. Jusqu'à 15 degrés donc cet après-midi, et a priori, plus trop de pluie, ou juste quelques gouttes. Pour demain.
2: Oui.
0: Demain, là, on attend vraiment un joli soleil.
2: Ah bon ?
0: En revanche, les températures du matin seront très frisquettes.
2: D'accord.
0: 4 degrés demain matin quand vous allez venir bosser, Laurent.
2: Wow, oui.
0: Et jusqu'à 15 degrés l'après-midi. Évidemment, vous pouvez s'attendre à un petit peu mieux. Mais bon, en gros, la semaine va se passer comme ça. Un peu de soleil, un peu de nuages, quelques gouttes de pluie. Et des températures, malheureusement, beaucoup trop basses, parce que le matin, on va avoir 4, 5, 6.
2: Ah oui.
0: Oui, je sais. Et l'après-midi, 12, 14, vraiment 16 maximum, mais c'est pas folichon pour l'instant. On est en attente d'un anticyclone.
2: Et oui.
0: On est très impatients.
2: Mais il est bloqué. Je sais pas où il est, mais il est bloqué.
0: Il est sur les Açores, Laurent.
2: Ah, d'accord.
0: Bloqué sur les Açores, l'anticyclone. Bon, on est un peu bloqué sur les routes aussi, avec 140 km de bouchons cumulés, notamment au nord. Alors, il y a un petit peu moins d'accidents que tout à l'heure. Ils sont concentrés sur la 1 et la 3. Donc, si vous hésitez entre la 1 et la 3 pour venir vers Paris, vous hésitez entre la peste et le choléra.
2: Ouais.
0: Donc, en gros, sur la 1, ça donne bien 50 minutes depuis le Bourget jusqu'au périph. Et sur la 3, déjà, c'est 26 minutes entre Gonesse et Rosny-sous-Bois. Il y a un accident, donc, qui est sur la 3 quand vous quittez la 1, juste là, un poids lourd impliqué. Voie de droite fermée, une seule voie gauche pour circuler. Donc, évidemment, ça n'aide pas. L'autre accident qui vous gêne, il est sur la 86 extérieure au nord, avec une moto impliquée. Une bonne vingtaine de minutes de perdu entre la Courneuve et Gennevilliers. Le reste, ça s'arrange quand même pas mal. Bonne route.
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0: Week-end de 4 jours en perspective pour ceux qui font le pont. Alors si vous voulez aller à la Foire du Trône, j'ai des tickets à vous offrir au 01 42 30 10 10. On joue après Imagination.

0: Music and Lights avec Imagination sur votre radio.
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0: Et on joue ensemble tous les jours entre 11h et midi. C'est donc parti pour une nouvelle semaine avec de très beaux cadeaux. Et c'est Patrick qui nous rejoint depuis le 11e arrondissement de Paris. Bonjour Patrick.
2: Bonjour.
0: Je suis ravie de vous offrir ce cadeau, surtout que c'est une petite semaine de 3 jours pour les plus malins qui ont posé leur vendredi et qui font le pont. Et alors vous allez pouvoir profiter de la foire du trône. J'ai un pass famille à vous faire gagner tous les jours avant midi, Patrick. 80 attractions à tester, ok? Je compte sur vous.
2: Hein. Ça marche.
0: Il faut s'accrocher. Hein. Je peux vous dire que j'y suis allé, Patrick. Bien accroché.
2: Je suis trop trouillard.
0: Oui, moi aussi. Souvent, je regardais depuis le sol et je regardais très haut dans le ciel. Mais en tout cas, c'est très sympa l'occasion de se balader aussi un petit peu au bois de Vincennes, hein, parce que la foire du trône, comme chaque année, est dans le bois de Vincennes, très facilement accessible en transport en commun. Ou en voiture, Patrick, il n'y a pas de problème. Bon, vous venez du 11e arrondissement. Patrick, la foire du trône, il faut donc être le meilleur score du jour. Vous m'ouvrez ce score aujourd'hui, lundi, Patrick ?
2: Ouais. Why not ?
0: Why not ? Ah, Patrick est bilingue, c'est très bien.
2: Non, I just try.
0: Patrick,
2: my English is very bad.
0: Let's go, Patrick, good luck. Et voici la première question, c'est une info entendue ici ce matin, dans le journal de 9h. Donc si vous étiez là, Patrick, ça va être fastoche. Car c'est un grand jour pour la culture à Paris aujourd'hui, ça faisait des mois qu'on en parlait. Eh bien, débute aujourd'hui, là, ce lundi, sous la pluie, les travaux d'installation de la caverne. Alors la caverne, c'est quoi ? C'est une œuvre XXL imaginée par l'artiste J.R. qui transformera un pont parisien en grotte géante. Quel est ce pont qui sera donc bientôt habillé par J.R. ? Est-ce que c'est le pont des Arts, le pont Neuf ou le pont Alexandre III ? Le pont des Arts, le pont Neuf ou le pont Alexandre III ? 5 secondes.
2: Alexandre III,
0: je sais rien. Ah oui,
2: c'est
0: Patrick,
2: pas bon.
0: Ben non. Ah non. C'est le pont Neuf. Patrick, il avait déjà été emballé en plus il y a quelques années.
2: Ouais. C'est pas grave.
0: Bah non, c'est pas grave du tout. C'est le pont Neuf. Ouais. Vous aurez l'occasion de l'admirer dans quelques mois dès que les travaux seront terminés. Ce sera donc comme d'habitude avec JR, une œuvre qui ne sera pas définitive. Hein. C'est le principe d'une œuvre éphémère, mon cher Patrick. Donc pas de point de marqué pour vous ce matin, mais je vous inscris quand même pour le tirage au sort. Ah, très beau cadeau, le tirage au sort de la semaine, Patrick, vous permettra de repartir avec un pass famille pour le parc Astérix.
2: Ah, pas mal. Ouais.
0: Très, très bien. Okay. Patrick, vous êtes dans le tirage. Rendez-vous lundi matin, 8h20, pour savoir si c'est vous qui gagnez. Vous avez tous une chance de gagner en participant au Grand Paris Express cette semaine. Merci pour votre participation, Patrick.
2: Merci, passez une bonne journée.
0: À très vite. J'espère. On est ouvert tous les jours. Hein. 7 jours sur 7, vous jouez au Grand Paris Express. Il faut en profiter vraiment cette semaine. Je vous offre tous les jours un passe-famille avec plein de tickets de manège, des attractions gratos pour vous à la Foire du Trône. 01 42 30 10 10 pour être le prochain candidat et ouvrir le score. Voici Céline Dion, on ne change pas.

0: On ne change pas avec Céline Dion qui sera bientôt donc à Paris pour une série de concerts à partir de septembre prochain.
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0: C'est Bernard qui tente sa chance depuis le Val-de-Marne. Bonjour Bernard.
2: Bonjour.
0: Bienvenue Bernard, ravi de vous accueillir. Le week-end a été bon?
2: Vu le temps,
0: Samedi pas mal quand même.
2: Cinéma, ouais. Ouais. J'attends aller au cinéma.
0: Oui, tiens, pourquoi pas? Il y a de bons films en plus à voir en ce moment.
2: On est allé voir Michael Jackson.
0: Alors, le biopic, ça donne quoi?
2: Ah oui, c'était super. Oui.
0: C'est bien?
2: Oui. Ah oui, c'était super, rien à dire. Oui, c'était.
0: D'accord.
2: Oui, c'était bien vivant, quoi. Ça bougeait, quoi.
0: Ça bouge. Bon, les critiques disent, évidemment, c'est hyper bien fait, mais que c'est un peu lisse et que ça montre une image quand même un peu trop positive de Michael Jackson.
2: Oui. Et puis, ils ont pu voir jusqu'à. Après, ça a été. C'était peut-être plus compliqué pour lui.
0: Oui. On verra ça dans le deuxième volet qui est donc déjà en prévision et qui devrait sortir peut-être l'année prochaine. À voir. En tout cas, le succès du film.
2: Le volet qui est prévu.
0: Déjà. Oui. Bon, Merdard, merci beaucoup pour cette chronique ciné. On va y aller pour le Grand Paris Express, un jeu qui vous permet cette semaine de repartir tous les jours avec un passe-famille pour vous éclater à la Foire du Trône. Sympa comme cadeau, Bernard. Hein,
2: oui.
0: Vous iriez avec qui? Profitez.
2: Oh, écoutez, j'ai deux enfants qui habitent à Bruy-sur-Marne, là, de toute façon, et puis les petits-enfants, malheureusement, il est trop loin, il est à Bayonne.
0: D'accord. Déjà, avec les enfants, c'est pas mal. Il y a beaucoup d'attractions qui sont pour les grands et les très grands, hein, Bernard, parce que il y a de la sensation forte au programme de cette édition de la Foire du Trône.
2: Oui, allez. Je crois que tous les ans, il y a des nouveaux.
0: Oui, ah bah ça.
2: Des nouveaux bolides, comme
0: ils disent. Oui. Et puis il y a de quoi faire. Hein, c'est très grand. C'est une bonne ambiance, très familiale. Franchement, allez-y de notre part. Et puis, tant qu'à faire, ne payez pas vos attractions. On vous offre donc ce passe-famille. 80 attractions à tester, Bernard. Je compte sur vous pour ouvrir le score. On y va pour la première question?
2: On y va.
0: Avec une autre idée de sortie que je vous souffle, Bernard, parce que depuis ce week-end, à la demande générale, après avoir conquis plus de 250 000 visiteurs, c'est le retour à l'atelier des Lumières de l'exposition immersive Planète préhistorique. À quoi est consacrée cette exposition immersive à l'atelier des Lumières? À l'Homo sapiens? Aux grottes de Lascaux ou aux dinosaures? Vous avez 5 secondes pour me répondre. Homo sapiens, grottes de Lascaux ou dinosaures?
2: Je vais dire au hasard grottes de Lascaux.
0: Ah, je ne m'attendais pas à ça, Bernard.
2: Non, c'est pas ça.
0: Ah, pas tout à fait, non. On remonte un petit peu le temps.
2: Et les dinosaures,
0: c'est tout. Oui. C'est beau ça, c'est la musique de Jurassic Park. John Williams hein, qui a signé la musique. Très beau. Écoutons. Film de Spielberg, évidemment, Jurassic World. Petit clin d'œil donc à l'atelier des Lumières qui vous accueille à nouveau pour une expo immersive consacrée aux dinosaures. Ah, Bernard!
2: Les dinosaures, oui. Non, mais j'ai hésité.
0: Je sais bien. C'est la vie. Alors, mon cher Bernard, on se dit à lundi 8h20 pour le tirage de la semaine qui vous permettra peut-être de repartir avec un passe-famille pour le parc Astérix.
2: Okay.
0: Très bien.
2: Merci.
0: À lundi, Bernard. Bonne semaine.
2: Merci
0: à vous d'avoir joué. Bon, pas d'ouverture de score pour l'instant. Ce lundi à 11h20. Je ne perds pas espoir et je vous attends. J'ai quand même un passe-famille à vous offrir pour la Foire du Trône avant midi. Donc, je vais vous l'offrir. Je compte bien vous l'offrir. 01 42 30 10 10 pour tenter votre chance dans un instant. L'infotrafic en temps réel. Une route qui a été difficile ce matin, accidentée, glissante, avec des bouchons. On en est là à 130 km de ralentissement. La bonne nouvelle, c'est que quasiment tous les accidents ont été dégagés. Il en reste un notamment sur l'A3 en direction de Paris. Un poids lourd est impliqué. C'est juste quand vous quittez l'A1 pour l'A3, donc un petit peu compliqué sur l'A3 aussi. 23 minutes de ralentissement. L'A1, c'est pas mieux. Hein. Là, on en est à 45 minutes entre Roissy-Charles de Gaulle et la Porte de la Chapelle. En gros, ça bouchonne à peu près à partir du Bourget. Pour le reste de la région, des petits coups de frein, mais ça s'arrange. Bonne route.
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0: Et alors ça, c'est une nouvelle chanson. Elle est signée Matt Pokora, M. Pokora. Et le titre de cette chanson, c'est Quand même. Je vous laisse la découvrir et on continue à jouer ensemble au Grand Paris Express avec Rebecca dans un instant.

0: quand même avec M. Pokora sur votre radio ici par Île-de-France. Elle va être notre prochaine candidate, la première femme du jour. Va-t-elle ouvrir le score? Je l'espère. Bonjour Rebecca.
1: Bonjour.
0: Bienvenue, vous êtes au pavillon sous bois en Seine-Saint-Denis.
1: C'est ça.
0: En congé parentalité.
1: C'est ça, c'est parental.
0: Donc vous avez eu un bébé.
1: Deux petits jumeaux.
0: Oh, deux bébés pour le prix d'un. Rebecca, ça se passe comment?
1: C'est difficile, c'est dur.
0: Ah ouais, je n'imagine même pas.
1: Mais c'est beau, mais dur. Voilà, on va dire.
0: Oui, bah oui. Globalement, la parentalité, c'est à peu près ça. Mais quand on a deux d'un coup, effectivement, ça doit être assez sportif. Rebecca, alors racontez-moi, des garçons, des filles, un des deux, quel âge?
1: Deux petits garçons, ouais. Un René Noah, mais là, ils ont 3 ans et demi. Ouais. Et je reprends l'année prochaine.
0: Bon, ils vont aller à l'école, en gros. Hein.
1: Bah, ils sont déjà partout, voilà, cette année, ils sont à l'école, mais d'accord. C'est quand même très sportif. Voilà. On n'a pas besoin d'aller en salle de sport, je vous dis tout de suite.
0: Je vais même compléter, Rebecca, on n'a pas besoin de somnifères pour s'endormir le soir.
1: Voilà, exactement, on s'endort très très vite, même avec
0: clair. Bon, alors vous avez bien fait de m'appeler le matin, Rebecca, il est 11h25, on va jouer ensemble dans un instant, d'autant que c'est la première fois que vous nous appelez, Rebecca.
1: C'est ça.
0: Oh là là, trop bien. Bah oui, vous étiez très occupée, donc je comprends. Allez, vous allez m'ouvrir ce score. Rebecca, j'ai un passe-famille à vous offrir pour la foire du trône. On joue dans quelques secondes, à tout de suite.
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0: Et c'est Rebecca qui a embarqué pour la toute première fois de sa vie dans le Grand Paris Express pour gagner votre passe-famille pour profiter de la Foire du Trône. Ce sera un chouette moment avec les petits, Rebecca, d'ailleurs.
1: Ah bah oui, j'espère bien.
0: Allez, on croise les doigts, on y va. Déjà, un point, vous serez en tête. Ça va, c'est faisable.
1: J'espère aussi.
0: Je vais vous souffler une idée de sortie, parce que alors il y a un site qui va bientôt ouvrir ses portes sur l'ancien emplacement du Conforama, qui était pas loin de la place de l'Étoile. Je ne sais pas si vous vous rappelez de ce magasin qui vendait des meubles, Conforama. Donc il a fermé il y a quelques temps maintenant, et alors on va ouvrir un nouvel espace. Et d'ailleurs ce sera le plus grand de la capitale, 4000 mètres carrés d'espace consacré aux jeux. Les premiers curieux pourront a priori découvrir cet espace dès demain. Je pense que j'en ferai bientôt partie. Alors à votre avis, de quoi s'agit-il, ma chère Rebecca? Est-ce qu'on ouvre demain à cet endroit-là, une salle d'arcade, vous savez, avec des jeux, Pac-Man, tout ça. Une salle d'arcade, donc, un bowling ou un casino? Arcade, bowling ou casino?
1: Je dirais arcade.
0: Oh là là! Quand ça veut pas, ça veut pas.
1: Hein. Ah, des talents!
0: Oh là là!
1: Ouais, bah.
0: C'est un casino.
1: Oh mince!
0: Alors mince pour vous, mais c'est plutôt marrant. Tiens, faire un tour au casino. Non, ça vous dit
1: mais
0: pas.
1: C'est casino, vraiment. Je pensais qu'on n'avait pas le droit sur Paris, c'est pour ça.
0: Bah oui, je sais, mais il y a des. Bah écoutez, un casino.
1: Non, c'est pour ça que j'ai pas dit casino. Bon,
0: casino,
1: bah
0: écoutez. Casino, a priori. Bon, écoutez, à vérifier si vous avez un petit doute, mais a priori, c'est un casino. Et on va pouvoir peut-être miser. Et perdre. Voilà. Bah logique, moi je perds toujours au casino. Je perds au jeu de grattage, je perds au loto, je perds à tout.
1: C'est pour le fun, mais on perd.
0: Oui, voilà, c'est pour le fun, c'est bien résumé. Rebecca, on a joué aussi pour le fun aujourd'hui, et la bonne nouvelle, c'est que j'ai des passe-famille pour la Foire du Trône à vous offrir tous les jours cette semaine entre 11h et midi. Vous voyez, si vous avez un petit créneau d'ici la fin de la semaine, on peut retenter, Rebecca. C'était votre première fois en plus. Ouais, on va se dire que c'était un petit échauffement aujourd'hui. D'accord, Rebecca?
1: Voilà.
0: Je vous attends quand vous voulez. Et de toute façon, je vous inscris pour gagner un passe-famille pour le parc Astérix. D'accord? On fait le tirage lundi matin à 8h20. Comme ça, ici, quoi qu'il se passe, vous avez double chance de gagner. Rebecca, ça m'a fait très plaisir de vous parler. Je fous un gros bisou à vos deux petits jumeaux de 3 ans et demi. Je vous souhaite bon courage, ma Rebecca. Et je vous dis à une prochaine fois quand vous voulez, d'accord?
1: revoir, d'accord, merci beaucoup.
0: Avec plaisir. Allez, vous continuez à nous appeler, à tenter votre chance. S'il vous plaît, quasiment 11h30, est-ce qu'on va me l'ouvrir, ce score? Qui va gagner son pass pour aller profiter des 80 attractions de la Foire du Trône? C'est quand même sympa, les manèges gratos pour vous, pour votre famille. Et les attractions qui vous attendent, 01 42 30 10 10. On joue ensemble juste après Billy Joel dans le Grand Paris Express. Voici My Life sur votre radio locale.

0: Billy Joel avec My Life sur votre radio ici par Île-de-France. Alors un prochain candidat vient d'arriver, il s'appelle Senkun et il habite à Nanterre dans les Hauts-de-Seine. Bonjour Senkun.
1: Bonjour.
0: Bienvenue Senkun, ravi de vous accueillir en espérant que vous ouvrirez le score. Je compte sur vous Senkun, s'il vous plaît.
1: Et moi je compte sur moi aussi.
0: C'est bien. Alors ça, dans la vie, de compter sur soi-même, je pense que c'est un bon début. Voilà. Dites-moi Senkun, je suis contente parce que vous êtes passionné par le basket. Et j'entends beaucoup parler de basket et de Wembanyama en ce moment, notre joueur francilien qui joue avec les Spurs aux States.
1: Et qui a joué à Nanterre quand il était jeune.
0: Et oui, bien sûr. Et c'est incroyable parce que le basket, ça a plus de succès dans certains pays, notamment aux États-Unis, que notre football à nous.
1: Oui. Après, les États-Unis, c'est un grand pays de sport. Ils ont le foot, ils ont le baseball.
0: Le soccer.
1: Le soccer, ça vient après.
0: Ouais. C'est vrai que c'est un grand pays de sport, que c'est très encouragé, notamment chez les jeunes. Il y a plein de bourses dans les universités quand vous êtes un bon sportif. Ça fait vraiment partie du package de la personne, en fait, ses aptitudes sportives. C'est bien ça. Mais le basket, vous aimez y jouer ou le regarder, Senkun?
1: Ah, moi, je suis un joueur. Invétéré.
0: C'est vrai? Vous jouez bien, alors?
1: Mais J'ai beaucoup joué.
0: En tant qu'amateur?
1: Oui, j'étais amateur. Bon. Pas de carrière pro.
0: Ouais, bah non. Dommage, hein, parce que j'ai vu les salaires des basketteurs pro aux États-Unis. Quand on dit que Dembélé au PSG gagne bien sa vie avec 1,5 million de salaire hors prime par mois. Bah en fait, on regarde les salaires des basketteurs américains.
1: Alors, ça c'est les salaires, les meilleurs joueurs. Après.
0: Oui, évidemment, il y a très peu d'élus. Les golfeurs aussi, j'ai vu les golfeurs. Un truc de dingue. Ça se chiffre en dizaines de millions d'euros par an. Quoi.
1: Mais comme il y a beaucoup de publicité, c'est ce qui rapporte beaucoup.
0: Je sais. Ils gagnent l'argent qu'ils rapportent, c'est clair et net. Mais bon, ça pose quand même quelques questions. C'est quand même un peu des chiffres qui donnent le tournis.
1: Non, oui, complètement.
0: Senkun, puisqu'on n'a pas les salaires de ces sportifs professionnels, ce serait bien d'avoir un coup de pouce et de gagner son passe-famille pour la Foire du Trône avec les attractions gratos. C'est déjà pas mal. Senkun, on joue pour ça au Grand Paris Express dans quelques secondes ensemble. Je voudrais d'abord jeter un petit coup d'œil à vos conditions de circulation parce qu'on est à 130 km de bouchons cumulés et qu'il y a encore quelques coups de frein. Alors franchement, ça s'arrange. On est passé à 30 minutes entre Roissy-Charles de Gaulle et le périph parisien. Je vous assure que c'est bien moins que tout à l'heure. Attention quand même à cet accident quand vous quittez l'A1 pour repiquer vers l'A3. Accident avec un poids lourd. La bande d'arrêt d'urgence est fermée. Vous n'avez qu'une seule voie pour circuler sur cette bretelle-là et vous repiquez donc la 3 où vous mettez un bon 20 minutes pour aller en tout cas jusqu'à Rosny-sous-Bois. Le reste, on va dire que ça va. C'est correct.
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0: Pour jouer au Grand Paris Express et gagner des cadeaux, gagner votre passe-famille pour la Foire du Trône, il y a deux options. La première, vous nous appelez au 01 42 30 10 10. La deuxième, vous nous envoyez un WhatsApp au 01 42 30 10 10. Et puis on vous rappelle pour jouer avant midi. Pour la musique, voici Mécano, une femme avec une femme. C'est sur votre radio ici Paris Île-de-France.

0: Une femme avec une femme et on chante tous ensemble avec Mécano sur votre radio locale.
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0: Qui était pile en train de chanter quand on a ouvert son micro. Senkoun est avec nous depuis Nanterre dans les Hauts-de-Seine. Est-ce qu'on vous fait chanter parfois, Senkoun, à la radio ?
2: Souvent.
0: Ah, très bien.
2: Un peu.
0: C'est bien. Senkoun, vous allez donc, j'espère, ouvrir le score aujourd'hui. Et le meilleur score avant midi, donc dans moins de 20 minutes, gagnera son passe-famille pour aller profiter de 80 attractions à la Foire du Trône. On y va, Senkoun, on se lance ?
2: Allons-y.
0: Allez, je vous souhaite bonne chance et je vous emmène, tiens, dans le métro. Vous avez votre passe Navigo, Senkoun ?
2: Non, j'ai mon passe voiture.
0: Vous avez votre passe Liberté Plus, Senkoun ?
2: J'ai un passe Navigo, mais je ne l'utilise pas.
0: En fait, bon, plutôt la voiture pour vous, Senkoun, mais sachez qu'il y a beaucoup de gens qui prennent les transports en commun.

0: 14.
1: Ah, la ligne 14, je pense.
0: La ligne 14 devance désormais la ligne 1. Succès de fréquentation qui s'explique notamment par ses prolongements au nord à Saint-Denis-Pleyel et au sud à l'aéroport d'Orly. C'est donc bien la ligne 14 la plus fréquentée du métro. Oui! Les amis, le score est ouvert. Bravo, Senku, vous êtes donc en tête du Grand Paris Express et moi, ça me va très bien. On y va pour un deuxième point, Senku?
1: Allons-y.
0: Bon, moi je pense qu'on peut dégainer la question pour un champion. J'ai fêté mon anniversaire vendredi. J'ai eu 56 años. J'ai déjà eu mon cadeau car mes joueurs et moi, on sera en finale de la Ligue des Champions le 30. Mais vous le savez et vous l'avez deviné, yo soy l'entraîneur du PSG. Je suis
1: Louis
0: Henrique. Eh oui, quelle imitation pourrie.
1: Non, está muy bien, oui, imitation, muy bien.
0: Gracias. Non, il me fait tellement rire, Louis Henrique, et j'adore l'entendre avec son petit accent là. Très sympa, très bon entraîneur. Le meilleur entraîneur del mundo, el mejor del mundo.
1: Voilà. Et une belle personne en plus.
0: Ouais, apparemment. Vous voyez, en plus, il nous emmène très haut dans les étoiles. On verra ce que ça va donner le 30 mai. Évidemment, la finale de la Ligue des Champions. Samedi 30 mai, 18h, le coup de sifflet. Hein. Voilà, ce sera à Budapest, mais on le vivra ensemble, ici sur votre radio locale, comme chaque match du PSG. Senkun, on compte sur votre présence le samedi 30 mai.
1: Ok.
0: Deux points de marqué. On peut respirer un peu. Senkun, on fait une petite pause et on revient jouer juste après la chanson de Michel Sardou. On va écouter Être une femme. La chanson arrive dans 30 secondes à peine.
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0: Femme des années 80, être une femme, la chanson de Michel Sardou sur votre radio locale. Allez, un petit coup d'œil à vos conditions de circulation qui sont quand même nettement mieux que ce matin. Là, ça s'arrange très bien. Il reste deux accrochages à vous signaler. Alors, toujours au nord, hein, décidément. Le premier, c'est sur la N184 intérieure. On est quasiment à Pontoise, là, hein, du côté d'Erani, direction Chennevières, avec une moto impliquée et deux camionnettes. Alors, on a eu beaucoup d'accidents avec des motos, malheureusement, ce matin. Chaussée glissante, évidemment. Deux voies de gauche fermées. Il reste une seule voie à droite. Donc vous perdez une dizaine de minutes hein, sur cet accident de la N184 intérieure survenu il y a quelques minutes seulement. Autre accident, on est près de Roissy-Charles-de-Gaulle, on est sur l'A3, vous quittez l'A1 pour l'A3. Attention parce qu'un poids lourd est impliqué, il n'y a qu'une seule voie hein, pour circuler à cet endroit-là. Pas trop de ralentissement d'ailleurs là, hein, c'est bien arrangé au niveau des bouchons. L'A3 aussi, ça va beaucoup mieux. Ouf.
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0: C'est Senkun qui joue depuis Nanterre dans les Hauts-de-Seine. Tiens, Senkun, je regardais le casino là qui va ouvrir à Paris parce qu'on se disait, c'est vrai, on avait tous cette idée que les casinos étaient interdits à Paris. C'est bien ça, hein. Demain va ouvrir à la place du Conforama qui vendait donc des meubles, hein. Avenue de la Grande Armée, on est au numéro 10 précisément, va s'ouvrir un casino Partouche, hein, d'ailleurs. Voilà. Et c'est vrai que, alors je vois les photos, ça n'a pas la même tête que quand c'était un Conforama qui vendait des canapés. Hein. Là, ils ont fait quelque chose de très classe. L'immeuble est beau d'ailleurs, un peu style art déco, l'entrée est grandiose. Donc ceux qui passent par l'avenue de la Grande Armée, jetez un petit coup d'œil au numéro 10. Donc si vous descendez l'avenue, c'est sur la droite, si vous la remontez, c'est sur la gauche. Et voilà, on pourra donc venir jouer dans ce Partouche Casino Club, 8000 mètres carrés, dont la moitié dédiée au jeu, à quoi, 200 mètres de la place de l'Étoile. Voilà.
2: Oui, il est même plus proche que ça, je vois où il est.
0: Ouais, oui.
2: C'était une Ferrap aussi avant. Conforama, ça a été le Ferrap, oui. Magasin Ferrap.
0: Moi, je n'ai connu que Conforama, je suis très jeune, hein, vous savez, Senkun, donc je n'ai pas le même historique que vous. Ouais, bah écoutez, en tout cas, moi, je me souviens du Conforama, de l'escalator, et tous ces étages où on vendait des meubles d'électroménager, etc. Là, waouh, il y a du marbre, il y a des colonnes. Wow. C'est pas mal, hein. Voilà. Pourquoi?
2: C'est marrant que les casinos soient interdits alors que les cercles de jeu sont autorisés.
0: Oui, c'est ça. Bon. Mais vous savez, on a le casino d'Enghien-les-Bains aussi, pas très loin, qui est le casino où il y a le plus de mises en France. C'est là que circule le plus d'argent. Vous voyez ce que je veux dire? Bon, vous aimez le casino, vous, Senkun?
2: Non, pour faire mes courses, oui, mais pas pour jouer.
0: Ouais. Au moins, on repart avec quelque chose dans les poches quand on va au casino pour faire ses courses. En tout cas, je voulais apporter la précision à Rebecca tout à l'heure, qui a eu ce petit doute sur la question du Grand Paris Express. Cher Senkun, vous êtes en tête avec 2 points. Il est 11h52. Allez, petite dernière pour la route.
2: Petite dernière.
0: Alors justement, c'est une autre ouverture et ça a ouvert il y a quelques jours, c'était la semaine dernière, un nouveau site qui s'appelle Centrale Chapelle a ouvert ses portes dans le 18e arrondissement de Paris, au niveau de la porte de la chapelle, hein, logiquement. Alors, c'est un espace de 3500 mètres carrés, avec une salle de prière, de soins ou de concert. Qu'est-ce qui a ouvert porte de la chapelle dans ce Centrale Chapelle? Une salle de prière, une salle de soins ou une salle de concert? 5 secondes, Senkun.
2: Je dirais Centrale Chapelle, une salle de concert. Pourquoi? Oui. Il y en a déjà beaucoup à Paris.
0: Oui, ouais, une salle de concert, absolument. J'ai regardé la programmation, je ne connais aucun de ces jeunes chanteurs qui vient chanter à Centrale Chapelle, qui vient d'ouvrir au sein de l'Adidas Arena. Voilà, il y a beaucoup de salles de concert dans le coin, effectivement. Et voici maintenant donc Centrale Chapelle. Très bonne réponse. Senkun, accordez-moi quelques secondes, je reviens tout de suite. À tout de suite.
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0: Il a bien fait d'embarquer dans le Grand Paris Express ce matin. Senkoun, vous gagnez vos places pour la Foire du Trône, un passe-famille pour tester. Bah, je crois qu'il y a 80 attractions cette année. Hein.
2: Je sais pas, mais j'irai les compter, je vous dirai.
0: Voilà. Oui, vous pouvez les compter, vous allez passer un petit moment. Hein. Prévoyez du temps, très sympa. Donc on est au Bois de Vincennes. En plus, c'est l'occasion de faire une belle balade, un petit pique-nique en famille avec les enfants, tout ça. Et d'y passer la journée, de faire les manèges, les attractions gratos, Senkoun, puisque vous avez gagné votre passe-famille sur votre radio locale ici par Île-de-France. Bravo!
2: Merci, ici Paris.
0: Avec plaisir, Senkoun. Bah, bravo pour ce joli score. Je vous dis à très vite sur votre radio locale quand vous voulez. On est ouvert 7 jours sur 7, 365 jours par an.
2: Merci.
0: À bientôt, bonne route, Senkoun. Allez, vous vous inscrivez pour jouer demain. J'aurai d'autres passes à vous offrir tous les jours cette semaine. Profitez-en pour vous inscrire au 01 42 30 10 10.

0: Tina Turner, We Don't Need Another Hero sur votre radio ici par Île-de-France. Bon, certains vont avoir un week-end de 4 jours là, hein, cette semaine, grâce à l'ascension et au pont. Certains ont carrément posé toute la semaine. Oui, toda la semana. Incroyable. Alors, c'est pas pour faire de la délation, mais c'est Eric Bastien et Valérie Damido. Ce qui explique le retour de Maître Kikandon. Bonjour Maître Kikandon.
1: Bonjour à toutes et à tous. Et oui, Valérie Damido et Eric Bastien ont pris quelques jours de repos. Donc cette semaine, on s'amuse avec une sélection d'instants à réécouter ou à découvrir. Flûte en os de vautour, roman policier et caleçon de l'OM au programme. À tout à l'heure.
0: À tout de suite après les infos de midi.
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0: Passez un bon lundi 11 mai, il est pile midi sur votre radio locale. Les infos avec Laurent Borde. Laurent, un premier cas d'antivirus en France et 22 cas contacts.
3: Il s'agit de l'une des Françaises qui était sur le bateau de croisière MV Ondus où s'est déclaré un cluster de ce virus respiratoire. Invité ce matin de France Inter, le professeur Arnaud Fontanet, directeur de l'unité épidémiologie des maladies émergentes à l'Institut Pasteur, note que ce virus a eu un effet très rapide sur cette patiente.
4: Cette évolution plus rapide que ce que l'on observe habituellement. Il y a généralement ce qu'on appelle des prodromes sur 3 jours à peu près, où les patients vont se plaindre d'une fièvre, de douleurs musculaires, ils vont avoir des troubles digestifs aussi. Et c'est effectivement après 3 jours que des symptômes pulmonaires apparaissent et signalent donc l'aggravation. Donc là, on est sur une évolution plutôt rapide.
3: Et le Premier ministre Sébastien Lecornu tiendra une réunion cet après-midi à 16h15, notamment en compagnie de la ministre de la Santé Stéphanie Rist, pour faire un point de situation sur l'antivirus. Une info ici par Île-de-France, le maire de Paris, Emmanuel Grégoire, s'est rendu à l'école Saint-Dominique dans le 7e arrondissement où il a échangé avec le personnel et les familles après le dépôt d'une trentaine de plaintes pour viol, agressions sexuelles et violences physiques et verbales sur des enfants de cette école maternelle. Face à l'ampleur du scandale dans plusieurs établissements de la capitale, le Conseil de Paris a adopté un plan d'action il y a un mois, 20 millions d'euros pour une simplification de la chaîne de signalement avec de nombreuses mesures, comme la mise en place d'une cellule spécifique ou encore des formations pour les animateurs du périscolaire. Invité ce matin d'ici par Île-de-France, Emmanuelle Gutmann, cofondatrice du collectif SOS Périscolaire, ne voit aucun effet de ce plan.
5: Pour l'instant, on ne voit pas les effets. Donc, on était encore en réunion la semaine dernière avec à la ville de Paris. On demandait un petit peu justement où ça en était parce que les retours qu'on a du terrain, sont assez invisibles. À part les 2 jours de formation pour les vacataires, ce qui est quand même pas grand-chose. Il y a normalement des éducateurs de jeunes enfants qui doivent être nommés. Pour l'instant, ils viennent seulement de finir la fiche de poste. C'est un peu long, hein, 2 mois pour la faire. Donc là, non, pour l'instant, on voit pas les effets sur le terrain.
6: Les parents n'ont pas encore reçu les conclusions des enquêtes administratives comme le maire de Paris s'y est engagé.
5: Alors pour l'instant non, très peu d'enquêtes administratives ont été rendues. On attend vraiment que les choses se fassent. Il y a cette convention citoyenne, on espère que c'est pas elle qui bloque tout. La convention citoyenne dont les rendus doivent être faits en juin, à laquelle malheureusement notre collectif n'a pas été convié. On nous demande de faire un papier, mais on sera pas là pour nous exprimer auprès de ses parents qui vont devoir prendre des décisions. On se demande aussi comment le contradictoire va être fait.
3: Et de leur côté, les syndicats d'animateurs appellent à la grève dès aujourd'hui et jusqu'au 22 mai. Ils dénoncent des conditions de travail précaires et des suspensions abusives. Ils appellent également à manifester le 19 mai devant la direction des affaires scolaires de la ville de Paris. Du foot, avec une certitude, le PSG sera champion de France. Grâce à une victoire 1-0 sur un but tardif de Désiré Doué, le Paris Saint-Germain est venu difficilement à bout de Brest dans la douleur hier soir au Parc des Princes. Si le titre n'est pas encore mathématiquement acquis, Paris est quasiment assuré de monter sur la première marche du podium de Ligue 1 pour la 14e fois de son histoire. Xavier Monferrand.
7: Avoir la joie des tribunes du Parc des Princes, l'issue ne fait aucun doute. Les supporters parisiens ne vont pas laisser l'arithmétique leur enlever le plaisir de célébrer un nouveau sacre en Ligue 1, à en croire Yanis et Elias.
8: Bien sûr, champion. Champion de France, champion d'Europe, champion de partout. Une excellente saison encore une fois.
9: Paris, on est toujours champion. C'est Paris. Ça nous fait vibrer, c'est le PSG, tout simplement.
7: Et ce n'est pas l'entraîneur du PSG qui va les contredire. Luis Enrique lui-même ne fait aucun mystère, même si Paris n'a pas encore les deux mains sur le trophée. C'est tout comme.
10: Je pense qu'on est champion déjà. 89,9%. Je pense que c'est suffisant et ça nous permet de préparer la finale des champions dans les meilleures conditions. Aucune célébration dans les vestiaires parce qu'il manque les matchs plus importants de cette saison, les matchs de 30 mai.
7: Paris regarde déjà vers Budapest et sa finale de Coupe d'Europe, car même s'il venait à perdre ses deux derniers matchs en Ligue 1, le PSG a 15 buts d'avance sur Lens, un matelas de champion.
3: Et prochain match du PSG, mercredi contre Lens, rencontre diffusée en direct et en intégralité, évidemment, sur ICI Paris Île-de-France. On jette un œil dans le ciel de la région avec un temps très nuageux sur l'ensemble des départements. Tout de même de belles éclaircies par endroits, quelques rafales de vent qui peuvent atteindre 50 km/h. Côté température, ça reste frais, la minimale 12 degrés pour La Ferté-Gaucher, 13 pour Magny-en-Vexin, 14 pour Paris et la maximale 15 degrés pour Mantes-la-Jolie. Tout de suite, Maître Quiquendon, le best-of de Taquet.
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1: Bonjour à toutes et à tous, ravie d'être avec vous cette semaine. J'espère que vous allez bien et que vous avez pu profiter d'un week-end prolongé. Valérie Damido et Eric Bastien sont partis en vacances quelques jours, alors j'en profite pour revenir et vous proposer une sélection des meilleurs moments de l'émission, de quoi vous donner le sourire à l'heure du déjeuner et de découvrir ou redécouvrir les anecdotes de nos candidats qui ont toujours un truc à raconter. Aujourd'hui, vous avez rendez-vous avec une championne de pétanque, un auteur de romans policiers, un fan de l'OM qui a toute la panoplie, même le caleçon, ou encore deux candidats qui aiment cuisiner. C'est aussi l'occasion de voyager près de chez vous. Nous serons dans les Landes, les Bouches-du-Rhône, le Morbihan, mais aussi en Isère, sur votre radio ICI.
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1: Mais avant de retrouver Valérie, Eric et nos candidats musique, maintenant avec Bernard Lavillier qui a invité Nicoletta sur ce titre Idée Noire, sur votre radio ICI.

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0: Vous écoutez ici Idée Noire, Bernard Lavilliers qui sera d'ailleurs en tournée en 2027. Première date à Uzès, Reims et Grenoble. Alors nous avons toutes et tous des petites phobies. Généralement ce sont des petites bêtes. C'est le cas de Karine d'ici Paris-Île-de-France qui expliquait en octobre dernier à Valérie Damido et Eric Bastien sa technique pour les chasser de chez elle. Quant à Mickaël d'ici Armorique, il devait trouver la définition d'un polotarien. Est-ce que vous savez, vous d'ailleurs, ce que c'est d'être polotarien?
1: Alors attention, Karine, Karine, Karine, tu es comme moi, tu as la phobie des araignées.
2: Moi, les araignées, mon vrai palais, ma chambre d'or.
1: Tu n'aimes pas les araignées, tu as peur?
3: Oui.
1: Oui, mais alors je vois que avant tu les tuais et maintenant tu essayes de les mettre dehors. Mais comment tu fais pour les mettre dehors?
3: Alors, c'est toute une technique, hein. C'est un verre, une feuille de papier.
1: Oh là là!
3: Je mets le verre, je glisse la feuille de papier sous le verre.
1: Oui, mais...
3: Et j'essaye de les mettre dehors pour pas les tuer.
1: Mais oui, mais du coup, t'es obligée de t'approcher d'elles?
3: Bah ouais, mais je vieillis, donc je deviens un peu plus sage.
1: Ah, j'ai 60 ans, j'ai toujours pas la feuille et le verre. Hein. Moi, je quitte la pièce. Hein, si l'araignée est dans ma chambre, bien, je dors.
4: Tant que ma femme prend la patte. Mais vraiment, je te jure, il y a une araignée, elle la voit, elle va pas essayer de la chercher, elle va la choper, elle prend la patte et elle la remet.
1: D'accord,
4: dehors.
1: Ta femme est folle.
4: Ah,
1: alors, donc toi.
3: C'est pas possible encore.
1: Ouais, mais enfin, tu t'approches d'elle. Moi, je pourrais jamais. Hein. Ça, c'est pas possible. Alors, il paraît que tu fais aussi, tu regardes beaucoup de tutos et que tu essayes de faire de la couture.
3: Ouais, en fait, quand je sais pas faire quelque chose, je regarde les tutos. Alors, la couture, c'est un exemple, mais oui, pour me lancer, pour avoir des modèles, pour avoir des idées, j'aime bien.
1: Bah, c'est bien, j'adore. Quelle fille curieuse de tout, j'adore. Tu m'expliqueras comment tu fais pour approcher les araignées, on se reparlera après l'émission. Alors, là, c'est le moment où tu peux marquer 3 points d'un coup, c'est la question à choix multiples. Je te pose la question, je te fais des propositions. Et à mon top chrono, tu as 10 secondes pour me donner ton choix. Je te mets une petite chanson de Jojo.
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1: Voilà, ça, c'était la chanson de Le Cornu, il y a encore 3 secondes. Alors, on va parler de Johnny Hallyday.
4: Je te fais
1: attention.
4: Pareil, hein, parce que...
1: Alors, Karine, combien d'albums studio Johnny Hallyday a-t-il publié dans sa carrière? Combien il y a eu d'albums de Johnny Hallyday? 25, 38, 51. Autant de Perfecto dans son armoire et de Harley dans son garage. Allez, combien d'albums Johnny? 25, 38, 51, top chrono, 10 secondes. Vite,
4: allez.
1: Réponds-moi, chérie.
4: Karine?
3: Bah, 38?
1: Non, c'est 51. Entre 1960 et 2018, de Hello Johnny à Mon pays c'est l'amour, sorti quelques mois après sa disparition, c'est presque 60 ans de chansons françaises et 51 albums. Voilà. C'est quoi ton morceau préféré de Johnny, toi, Karine?
3: J'aurais pas dû changer d'avis finalement.
4: Je la connais
3: vous
4: pas, celle-là.
3: Entendu le premier 51 en fait, c'est ça, hein?
1: Ouais, 25, 38, 51.
3: Plein de morceaux.
1: Et ben voilà. Bon, ben, pas. Maître Coupès, voilà. T'as entendu 51, toi? Non, Maître Coupès n'a pas entendu. Allez, c'est à Mickaël.
4: Oui, Mickaël, avec ici Armorique. Mickaël qui habite à Brec, dans le Morbihan, qui est notre boucher, qui aime faire du chiparmentier, du poulet tandoori aussi. Il sait cuisiner la blanquette et le bourguignon. Pareil que t'es un peu un spécialiste de l'hypnose. Parce que t'as été voir Mesmer en spectacle. Et toi, Mika, mon petit cri-cri-cri, t'es très réactif. Et il a joué de toi.
1: Qu'est-ce que t'as fait?
4: C'est-à-dire, t'as été son cobaye?
6: Ouais, il était son cobaye pendant la moitié du spectacle.
4: Ah ouais?
1: Qu'est-ce qui t'a fait faire? Le dauphin?
4: Raconte.
6: Non, il m'a mis en couple avec un autre homme que je voyais comme une femme et qui a couché un enfant.
4: D'accord.
6: Entre autres.
4: Alors, il t'a demandé de te transformer en Australopithèque également.
6: Oui.
4: Et il t'a demandé de revivre ta naissance. Donc tu t'es retrouvé à faire le bébé quoi, quand t'arrives au monde.
6: Tout à
4: quoi.
6: Fait, ouais.
4: Est-ce que très honnêtement, t'en as gardé un bon souvenir ou pas?
6: Oui.
4: Ah bon, ça va.
6: C'est du spectacle. Hein,
4: oui, c'est du spectacle.
1: Ouais. Non, c'est du spectacle.
4: Je n'ai pas convaincu. Voici la question. Qu'est-ce qu'un polotarien? Voici 4 propositions même. Un végétarien qui mange quand même du poulet. Un végétarien qui ne mange rien, qui a des poils. un végétarien qui ne se nourrit qu'avec des épluchures de fruits et légumes, ou un fan de Volkswagen qui prend tous ses repas dans sa polo. Top chrono, 5 secondes.
0: 10.
4: Un polotarien.
6: Qui mange que des pots de légumes.
4: Qui se nourrit avec des épluchures de fruits et légumes.
6: Ouais,
4: c'est ça que tu m'as dit.
6: Des pots, ouais, c'est ça, ouais.
4: Eh bien non, malheureusement, un polotarien est un végétarien qui mange quand même du poulet, voilà, qui évite la viande rouge, le porc, le poisson, les fruits de mer, mais qui inclut donc la volaille, donc la dinde et le poulet, tu connais bien puisque t'es charcutier. Je suis désolé, pas de point là.

0: Il sera en concert à partir du mois d'octobre. Il passera notamment à Valence, Troyes, Roubaix ou encore Nantes. Renan Luce, Les Voisines, dans la playlist de votre radio ici. Valérie Damido et Eric Bastien sont à présent avec Guillaume d'ici Gascogne, qui de son propre aveu ressemble à un comédien humoriste français très célèbre, et Cécile d'ici Isère, dont le père collectionne les pins. Comme vous et moi, fut un temps, me direz-vous, sauf que lui, il en a vraiment beaucoup, beaucoup, beaucoup.
1: Voilà. Alors, Guillaume a deux points, Cécile a deux points. Guillaume, attention, il a un petit rituel. Et Guillaume, le café du matin avant la douche.
2: Pour bien commencer ma petite journée et me réveiller, moi j'ai pris un café.
1: Eh oui, parce que sinon, si tu prends pas ce café, qu'est-ce qui se passe, Guillaume ?
3: Je suis de mauvaise humeur.
4: Les chefs, moi.
1: Oui. Et pourquoi ? Parce qu'il paraît que tu es un petit peu râleur.
3: Un petit peu.
1: C'est-à-dire, tu râles sur quoi, par exemple ?
3: Par moment, je râle tout seul. Hein. Je râle sur tout, en fait.
1: Ah oui ?
3: C'est pas mal, l'endroit de râler, non ?
1: Je sais pas, moi, je partage l'antenne avec quelqu'un qui ronchonne et qui râle tout le temps. Les auditeurs, comment
4: ça ? Vous survivez ?
1: Écoutez, j'ai beaucoup de mal. Hein. Elle dit rien, ta femme, que tu râles ?
3: Ah bah si, elle râle aussi.
1: D'ailleurs, on parle de ta femme. Tu es avec elle depuis 14 ans et tu l'as rencontrée dans un camping.
3: Oui, c'est ça, tout à fait.
4: Carrément, camping comme ça, David et Jonathan.
1: Bah oui, parce que c'était pendant les vacances. Parce que toi, t'étais animateur de soirée, c'est ça ?
3: C'est ça, tout à fait.
1: Et c'était ton job d'été, et elle faisait quoi ?
3: Alors c'est elle était salariée du camping, en fait. Elle faisait l'accueil, la réception, elle guidait les clients, enfin voilà quoi.
1: Alors, c'était en 2011, ça fait 14 ans que vous êtes ensemble, c'est bien, c'est un vrai amour là, on est quand même... Hein ouais.
3: Ah oui, c'est plus l'amour de vacances.
1: Non, c'est un vrai love. Alors, il y a un petit truc qui me fait rire, c'est que quand même, il paraît que tu ressembles à Danny Boone.
3: Oui.
1: C'est vrai ?
3: On me le dit souvent, oui.
1: C'est-à-dire dans la rue, il y a les gens qui t'arrêtent, c'est ça ?
3: Oui, c'est ça. Ou quand je me sers d'un truc, ils me disent « Mais vous avez un air de ressemblance ». Je leur dis « Oui, je sais, merci, mais j'ai pas le même compte en banque ».
1: Ça, c'est sûr.
3: Voilà.
1: Eh ben, tu ressembles à Danny Boone. Je veux une photo de toi immédiatement sur le téléphone du professeur Coupez.
4: Ah oui, d'ailleurs, on a eu les petits chats de Cécile.
1: Ah ouais, on a eu tes petits chats. Je te jure, je suis à deux doigts de prendre le plus clair là, trois là. Alors, on va jouer à la question qui peut te rapporter 3 points. C'est la question à choix multiples. Je te pose la question. Je te fais des propositions à mon top chrono. Tu auras 10 secondes pour me donner ton choix. Tiens, je te mets une petite chanson d'Alain Chamfort.
2: En terrasse, autour du whisky gaz.
1: Et oui, on va parler de whisky. Alors, Guillaume, quelle céréale est à la base du whisky ? Le blé ? L'orge, le seigle, les cornflakes. Voilà. Quelle céréale est à la base du whisky ? Blé, orge, seigle, top chrono 10 secondes. Et tu me dis quoi ?
3: L'orge.
1: Est-ce l'orge ?
4: Je sais pas. Moi, je connais pas la réponse. Hein.
1: Oui, c'est l'orge. Bien sûr que c'est l'orge, absolument. C'est de l'orge maltée, pour être plus précis. C'est le maltage, c'est-à-dire la fermentation et la distillation qui vont donner les arômes différents et uniques au whisky. Eh ben, bravo. 3 points de plus, tu as 5.
4: Cécile, on parlait du côté chonchon là, de Guillaume. T'as bien des petits défauts, toi, quand même, Cécile ?
5: Bon, non, pas du tout, hein, voyons.
4: Et on en parle de ton côté un peu maniaque qui ressurgit de temps en temps ?
5: Oui, bon, c'est vrai que j'aime bien replacer les choses qui sont pas droites.
4: Oui.
5: Voilà, on va dire ça comme ça.
4: Donc, par exemple, quand tu vas chez le médecin, t'as une espèce de petite phobie. Chez le médecin, il faut que
5: les tableaux soient droits dans la salle d'attente, les encadrements. Donc, je peux replacer.
4: Tu te lèves dans la salle d'attente pour les remettre, les tableaux. T'es sérieuse, là ?
5: Oui, les magazines, faut que ça soit droit.
1: Eh ben, tu sais que moi, je fais ça.
4: Car. Ah ouais.
5: Ah, et ça m'étonne pas parce que tu es une super décoratrice. Donc
1: oh, merci ma chérie. Mais je peux pas supporter un tableau de travers ou les trucs. Ça m'angoisse.
4: Mais alors, elle, par exemple, elle supporte pas quand elle va chercher chez le buraliste. Genre, il a un pendentif de Trabiol. Elle ne le supporte pas.
1: Eh ben, moi aussi, je le remets.
4: Tu lui remets ou t'oses peut-être pas ou...
5: Je suis revenue pour lui dire ton pendentif, il est à l'envers.
4: Ah oui,
5: voilà,
4: quand même.
5: Faut le remettre.
4: D'accord. Bon, il y a aussi une petite particularité. T'es la fille d'un collectionneur unique de pins.
6: Hey mec, t'as vu mon pins ? Tu collectionnes ?
4: titre, ça s'appelle les copines, copains. Jeu de mots. Alors attends, tiens-toi bien. Combien il a de pièces, ton papa?
6: Il avoisine les 35 000 pins.
4: Ouais. Tu les mets où?
6: Comme vous avez dit, je suis l'enfant unique.
4: Ah ouais, ouais, non, ah ouais. 35 000 pins, c'est quand même énorme, quoi.
1: Ah oui, c'est énorme.
4: Bravo.
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0: She drives me crazy, Fine Young Cannibals. Pour la petite anecdote, l'un des clips de cette chanson a été réalisé par le danseur et chorégraphe français Philippe Découfflé. Vous connaissez peut-être son travail, c'est lui qui avait mis en scène la cérémonie d'ouverture des JO d'Albertville en 1992. À suivre, quelques infos près de chez vous, puis Alain Souchon et puis la suite des meilleurs moments d'Otaquet avec Valérie Damido et Eric Bastien. 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Et puis on vous rappelle et vous participerez peut-être, sûrement, sur votre radio ici.
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3: Toujours fidèle au poste pour faire le point avec vous sur vos conditions de circulation et vis-à-vis évidemment des différentes fermetures que vous pouvez rencontrer sur votre route. Ce sera le cas une nouvelle fois pour cette nuit de lundi à mardi, notamment le périph' intérieur fermé de la Porte des Lilas jusqu'à la Porte de Vincennes. On attend également cette nuit la fermeture de la 13 en direction de Paris entre Angeval et Rocancourt, ou encore la fermeture de la 3 dans les deux sens de circulation entre Roissy en France et la Porte de Bagnolet. Côté transport en commun, attention si vous êtes amené à prendre la ligne B du RER, elle sera coupée cette ligne à partir de 22h45 cette nuit entre Châtelet et l'aéroport Charles de Gaulle. Donc vous ne pourrez pas circuler sur ce tronçon, des bus de remplacement sont mis à disposition. Attention également à la ligne C du RER, coupée pour cette nuit à partir de 22h entre la gare de Sterlitz et Juvisy en raison de travaux bien sûr. Des bus de remplacement sont mis à disposition pour pallier cette difficulté. Si vous avez d'autres infos, n'hésitez pas à vous renseigner, mais en tout cas on reste fidèle au poste et toujours à vos côtés sur votre radio locale.
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0: Soyez les bienvenus si vous nous rejoignez. Peut-être que certains d'entre vous ont profité du pont de la fin de la semaine dernière pour prendre quelques jours de congé. Profitez-en bien. Pour les autres, nous vous changeons les idées cette semaine avec les meilleurs moments d'Otaquet. À l'heure du déjeuner, on retrouve Valérie Damido et Eric Bastien juste après le baiser d'Alain Souchon sur votre radio ici.
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0: écoutez ici Alain Souchon, Le Baiser. Il est 12h34 et peut-être êtes-vous en train de déjeuner ou de réfléchir à ce que vous allez bien pouvoir manger. Noadine d'ici Provence et Martine d'ici Normandie ont des idées pour vous. Tous les deux aiment cuisiner, ce qui fait saliver Eric Bastien et Valérie Damido sur votre radio ici.
1: Alors, Noureddine habite à Tretz, dans le 13, hein, dans les Bouches-du-Rhône. Il jouait avec ici Provence. Et Noureddine, il travaille dans le bâtiment, évidemment, donc forcément, c'est mon chouchou. Et tu es fan de l'OM. Tu jouais au foot, mais t'as arrêté, mais t'es toujours complètement fan.
2: Ah ouais, je suis à fond.
3: Génial, ça.
1: C'est-à-dire que tu vas voir tous les matchs, quoi.
2: Les voir, ouais, ça m'arrive, mais sinon, ouais, c'est à la télé.
1: Ah ouais, tu rates pas un match.
2: Je rate pas un match, exactement.
3: Et t'as vu le Classico contre Paris ou pas?
2: Eh oui.
1: Bah évidemment.
2: Ça a changé la donne.
3: Hein. Ah bah ça va, détends-toi. Hein, ça va.
1: À jamais, les premiers.
3: Ah, on a perdu quand même à Paris.
1: Alors, il paraît que t'as les maillots, les survêtes, les caleçons de l'OM.
2: Ouais, j'ai eu la chance de travailler pour un joueur, deux joueurs de l'OM.
1: Et bah du coup.
2: Et du coup, j'ai eu la chance d'avoir des maillots.
1: Ouais, mais alors je savais pas qu'il y avait des caleçons de l'OM, mais bon, écoute, voilà.
2: Ouais, un caleçon, ouais. Ça, par contre, c'est
3: un haut sur la fesse gauche, le M sur la fesse droite, caleçon, quoi.
2: Là, tout autour.
1: Non, voilà, la bonne soirée à tous. Là, j'ai cru que t'allais faire des blagues sur des... Enfin, bref, alors...
3: Sur le string de l'OM.
1: Oui, bien sûr.
3: Ça existe.
1: Il paraît que tu adores cuisiner, que tu sais faire plein de trucs.
2: Ouais, j'adore.
1: C'est quoi tes plats à signature?
2: Le classique provençal, hein, tu sais, la daube, j'adore ça.
1: Ouais.
2: Là, midi, j'ai ramené au boulot avec moi du popiette de volaille. Oh. Avec sauce forestière, tu vois.
3: Oh, et des
2: tagliatelles.
1: Oh là là. Mais c'est pas possible, ça.
3: Est-ce qu'on peut arrêter d'en parler tous les jours, là? C'est horrible.
2: Et j'ai la chance d'avoir un micro-ondes chez les clients, donc ça va, tu vois.
1: Oh là là. Alors mon petit nounou, mon petit cordonnier, deuxième question à un point, j'aimerais bien que tu marques s'il te plaît. Je t'emmène en Thaïlande. Écoute bien cette question. Une fois par an, en Thaïlande, une ville organise un buffet à volonté pour les singes. Une fois par an en Thaïlande, une ville organise un buffet à volonté pour les singes. Est-ce que c'est vrai? Est-ce que c'est faux? Top chrono, 5 secondes.
2: Ouais, je dirais vrai, par hasard.
1: T'as bien raison, ça s'appelle le Monkey Buffet Festival. Ça a lieu à Lopburi en Thaïlande. On rend hommage aux singes du temple et on leur sert un banquet géant de fruits et de légumes. Et voilà, donc bravo, un point.
3: Ouais. Vous savez quoi, on va continuer à parler de bonne bouffe parce que vous nous avez vraiment donné faim. Et notre Martine, avec ici Normandie, adore cuisiner une spécialité normande très connue, le couscous, bien sûr. Connu, couscous normand.
1: J'adore le couscous normand, moi.
3: Alors, t'es une pro du couscous, c'est vrai?
4: Oui, j'adore ça. Et puis, paraît-il qu'il est très bon.
3: Alors, je sais pas, tu mets quoi dedans? Qu'est-ce qui fait qu'il se distingue des autres?
1: Non, déjà, est-ce que tu prépares la semoule la veille comme tout bon cuisinier de couscous?
4: Non, pas vraiment.
3: Bon, en tous les cas, c'est le plat que tu adores faire et tu le fais notamment pour tes enfants. Oui. Mais on avait un Noureddine qui n'est pas spécialiste de dessert. Toi, en revanche, les tartes, ça, c'est, tu sais faire, toi.
4: Oui, les tartes au citron, tartes au chocolat.
3: Ok, gâteau au chocolat, bah voilà, on les met tous les deux, puis on a un bon petit repas.
1: Ah bah on a le buffet spécial au taquet, j'ai envie de dire.
3: Et puis on pourra se faire cette petite partie de pétanque, je l'ai évoqué tout à l'heure, mais j'ai pas eu l'occasion de dire, en fait t'es une championne de pétanque toi.
4: Championne non, mais je me débrouille pas mal.
3: Alors attends, excuse-moi, t'as participé à divers championnats, t'es arrivée deux fois vice-championne en mixte en Seine-Maritime, pour moi t'es une championne quoi, pardon hein.
4: Bon, bah écoutez, si vous...
3: Bah oui, non mais c'est énorme, mais
1: c'est vrai qu'en fait, tu sais, il a jamais réussi à marquer un point, donc il sait pas, il comprend toujours pas le cochonnet, tout ça.
3: Moi, je sais lancer le cochonnet, après je m'arrête là, c'était voilà, je ne sais plus.
1: Allez,
3: collectionneuse de pins et des timbres, Martine, on y va avec les pins et les timbres. Est-ce qu'on a une question sur ça? Pas du tout. On va s'intéresser aux Français. Le tout premier texte écrit en français était un sketch. Selon toi, vrai ou faux, 5 secondes.
1: Top chrono.
4: Vrai.
3: Non. Le tout premier texte écrit en français remonte à 842. Il s'agissait du serment de Strasbourg.
1: Un accord politique entre les petits-fils de Charlemagne.
3: Bref, le français est né dans un contrat, Valérie, mais pas dans un...
1: sketch.
3: Exactement. Désolé, pas de quoi, Martine.

titre de Gauvin Serres, Silence Radio. Gauvin Serres qui est aussi en tournée pour présenter son nouvel album. Vous pourrez le voir sur scène à partir de la rentrée. Il démarrera à Montrouge, Grenoble et Château Renard. Alors, si vous avez un petit peu de mal à faire du rangement chez vous, je ne peux que vous conseiller de devenir ami avec Linda d'ici Paris-Île-de-France. C'est d'ailleurs ce que Valérie Damido envisage, vous allez voir pourquoi. Quant à René d'ici Dromardèche, il a un certain talent pour l'écriture, ce qui plaît beaucoup à Éric Bastien sur votre radio ici.

0: y va. Et il paraît que j'étais hyper à l'aise. Il prenait des photos avec sa petite caméra perche. Et en fait, moi, je commentais tout. Enfin, vraiment, il m'a dit, mais franchement, c'est hyper rare. Donc, je suis bien dans les airs, je vous confirme.
1: Ah bah c'est super. Moi, je vous raconterai un jour mon expérience en parapente où j'ai failli mourir. Voilà. Alors, ça va bien avec ton super
2: c'est
1: pouvoir.
2: C'est quel jour, à quelle heure? Parce que
1: je
2: ça
1: dirai,
2: m'intéresse.
1: Je te dirai, je te raconterai.
2: Je veux bien, ouais.
1: Ton super pouvoir, bah, ça serait de voler.
3: Oui.
1: Eh oui.
3: I can touch the sky.
1: Bah oui, t'aimerais voler, mais donc du coup être un oiseau, avoir des ailes et tout ça, c'est ça?
0: Ouais, exactement. Après, les ailes que je pourrais ranger quand même, hein, faut pas que ça soit tout le temps visible, mais oui,
1: c'est pas pratique pour les fringues.
0: J'aimerais voler.
2: C'est moins glamour.
1: C'est moins.
2: Personne n'a révélé, mais elle est très bonne, la blague de Valérie, hein, avec les ailes comme ça. Moi, j'aime beaucoup.
1: Oui, voilà. Allez. Bon, alors là, c'est la question qui peut te rapporter 3 points. C'est la question à choix multiples. Je te pose la question, je te fais des propositions. À mon top chrono, tu as 10 secondes pour me donner ta proposition. Alors, écoute bien. Quel est l'instrument de musique le plus ancien jamais découvert? Alors, je te propose un tam-tam en peau de zébu. Un xylophone en terre séchée, une flûte en os de vautour ou l'accordéon d'Yvette Horner sculpté par Cro-Magnon. Top chrono, 10 secondes.
0: Je pense que c'est une flûte.
1: La flûte?
0: Ouais.
1: Eh ben, on va écouter immédiatement la réponse.
0: Ah, cool.
1: Eh oui.
2: Oh là là. Oh là non.
1: Ah oui, c'est la flûte en os de vautour, hein. Ça a été découvert en Allemagne, elle a 40 000 ans et ça montre que les premiers homo sapiens d'Europe pratiquaient déjà la musique, voilà.
2: Eh bien, dites donc.
1: 3 points de plus, ça fait 5.
2: Oui, c'est très bien, ça veut dire René qu'elle est en train de prendre la tête, c'est normal, elle vient de jouer. On va continuer hein, d'ici 13 heures.
4: Ouais.
2: T'as envie d'aller à Reims? Tu aimes Clara Luciani? Tout te plaît cette semaine, ça va?
4: Bon, Clara Luciani, oui, on peut aller voir. Je préfère encore Pomme ou Suzanne que Luciani, mais bon.
2: C'est vrai que t'es très nouvelle génération. C'est vrai que tu écoutes Suzanne, justement. Ça fait partie des artistes que tu adores. Tu aimes Pomme, tu aimes Santa. On a un extrait de Suzanne avant 13h. On veut lui préparer ça pour lui faire plaisir à notre René. Vous savez quoi, Valérie? Et ça va vous faire plaisir.
1: Ah.
2: René.
1: Ça c'est Suzanne. Suzanne, voilà.
2: C'est pour toi, René. Hein. Elle est sympa, Céline.
4: Oui, oui, merci, gentil, merci.
2: Je sais que tu suis l'épisode très souvent sur Au Taquet, sur Ici, de nos aventures, de la grande saga. Oui, après les romans policiers de...
1: Nadine Mousselet.
2: Après ceux de Linda Riley.
1: Lucinda.
2: Valérie, que va-t-il se passer? Est-ce que le frère de la sœur de l'oncle sera présent au château?
1: Et je ne sais pas, peut-être que Saint-Priest est attaqué par des Manon.
2: Est-ce que René sera là avec son chien Undo? Est-ce que Undo Tres, bien sûr? Je dis ça parce que tu écris des romans policiers, René.
4: Oui, depuis 4 ans.
2: C'est génial, ça. T'en as sorti combien, des romans?
4: J'en ai sorti 4.
2: 5? Ah oui, oui, le cinquième est en cours, hein, c'est ça?
4: Oui, le cinquième est en cours et je vais venir un peu sur mon village.
2: C'est quoi l'histoire en 2 secondes du dernier, là, le pitch, là, en 30 secondes?
4: Alors, en 30 secondes, c'est l'histoire de personnes qui sont assassinées. Enfin, c'est des cambriolages où des personnes sont assassinées. Et voilà. On se demande si c'est des cambriolages qui tournent mal ou mal si c'est une vengeance très ancienne.
2: La vengeance sera-t-elle au rendez-vous?
1: Eh ben, disons, c'est bien d'écrire comme ça. Bravo, René.
2: Tu connais déjà le titre? Tu sais comment il va s'appeler, ce livre?
4: Non, j'hésite. J'écris en impro. J'ai pas de plan, j'ai rien. Donc j'écris jour le jour.
2: Écoute, on suivra ça avec plaisir.
4: Je découvre moi-même l'histoire au fur et à mesure. Donc voilà.
1: Ah génial, c'est super ça.
2: Super. En tous les cas, après Nadine Mousselet, René de Dromardèche, on a hâte de découvrir les aventures.
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0: Noël et Tainted Love. Merci d'écouter votre radio ici. Allez, dans un instant, suite des meilleurs moments d'Otaka avec Valérie Damido et Eric Bastien qui ont fait une petite impro sur Staying Alive des Bee Gees, ce qui a bien fait rire Linda d'ici Paris. Vous allez voir, ils étaient très inspirés. Je pense qu'ils étaient capables de tenir encore plusieurs minutes. Quant à René d'ici Dromardèche, il a une histoire de bouc et d'ânes à vous raconter. Alors oui, je sais. Petite précision, si vous avez envie de jouer et que vous dites « mais moi, j'ai pas d'anecdote comme ça à raconter », ne vous inquiétez pas, inscrivez-vous quand même sur votre radio locale ici. On trouvera ensemble de quoi dire.
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7: Alors, Linda, il paraît que tu as une phobie qui est venue en vieillissant, c'est quoi ?
6: En fait, la phobie, c'est d'être enfermée dans les ascenseurs. C'est mieux parce que la même année, il y a genre 10 ans, j'ai été enfermée dans un ascenseur à mon bureau, dans un ascenseur chez moi, chez une amie. Et pendant 2-3 ans, j'avais vraiment du mal. Et même s'il fallait monter 6 étages, je les faisais. Alors, je me soigne, hein, mais je pense sur moi. Mais c'est vrai que je suis très vigilante quand je suis dans un ascenseur.
8: Et tu te soignes comment ? C'est important pour les gens qui ont peur comme toi. Tu fais quoi ?
6: Je prends sur moi et je me dis, c'est ok, t'es pas en danger, ça va quoi, ça, tu vas survivre. Et puis j'ai pas été coincée depuis ce triste événement là, où j'ai eu un cumul d'incarcération. Et en plus je sais comment, même si on n'a pas le droit de le faire, je sais comment se désincarcérer, donc quand on est entre deux étages.
7: Ah ouais.
8: Oui, alors on en parlera sur une prochaine émission, je pense.
7: On en parlera sur une prochaine émission. Se désincarcérer d'un ascenseur. Vous écoutez ici, vous écoutez la désincarcération. Ouais, non mais moi je suis comme toi, j'ai peur des ascenseurs et je me soigne en montant dans les ascenseurs de Radio France. Et comment te dire ? Voilà, alors, pour t'encourager à gagner, je sais que tu aimes bien Lucky Love, tu aimes bien Goldman, tu aimes bien Elton John, et tu aimes aussi ça.
8: On devrait mettre ça comme musique dans les ascenseurs. Ça détendrait tout le monde.
6: Staying Alive.
7: Oui. Mais oui, Staying Alive aussi, ouais.
8: Je suis coincé.

0: ça me désangoisse.
1: Tout de suite, on n'a plus peur.
0: Bah ouais, t'as raison. Alors, Linda, c'est le bingo. Aujourd'hui, on est sur des célébrités. À mon top chrono, je vais te demander de me citer un maximum de Michel, célèbre. Un maximum de Michel. Ce que tu veux. Michel.
1: Les deux, mon capitaine.
0: Les deux, mon capitaine. Michel célèbre. C'est parti.
2: Michel Audiard, Michel Blanc, Michel Jonas, Michel Sardou, Michel Polnareff, Michel Thor, Michel
0: Lavrov. Il y en a six. C'est magnifique.
1: Bravo, moi.
0: Wouhouhou. 6.
1: Et on salue Michel Otis, bien sûr.
0: Oui, il y a Michel Serrault, il y a Michel Legrand, Michel Barnier, Michel Boujna, Michel Galabru. Mais c'est très bien.
1: Et Michel Otis, tu as eu des ascenseurs.
0: Oui, bien sûr. Le frère
1: de Joe Malongo.
0: Évidemment. Ouais, voilà.
1: Patrick, qu'est-ce que c'est que ça? Envoyez-moi la musique de la chèvre avant de jouer. Pourquoi je dis Patrick? René. C'est pas pourquoi. René, la chèvre.
3: Oui.
1: Mais alors, c'est pas vraiment de la chèvre, mais t'as un bouc. Tu avais un bouc ilanès.
3: Oui, il était avec sa copine Annès depuis oui. 12 ans.
1: Oui, bon. Et ils avaient l'habitude de s'échapper rapidement.
3: Seul, oui, l'Annès ne pouvait plus vivre seul et comme on voyage beaucoup, on l'a donné à des gens qui la gardent dans un bar.
1: L'anecdote, c'était qu'un jour, tu étais en train de boire un café ou je sais pas ce qui s'est passé, les deux bêtes se sont échappées de l'endroit où elles étaient avec toi et elles se sont posées sur une place handicapée devant un café et on t'a appelé pour dire je peux pas me garer, quoi, enlevez votre bouc.
3: Oui, c'était à 6h30 du matin, on a reçu un coup de téléphone.
1: Oui, ça fait bizarre.
3: Du barman qui est un peu plus bas de chez nous, il a dit bon, avoir un bouc blanc et une ânesse, je suppose que c'est les tiennes. Je fais oui. Il m'a dit, si tu veux, là, ils sont stationnés sur la place handicapée. Si tu veux les récupérer, t'attends.
1: Entre le dessin incarcération là, de l'ascenseur et le stationnement des boucs, là, aujourd'hui, on est royal au bar. Bon, allez, on y va, on joue pour 10 secondes. Juste après avoir écouté Santa, que tu adores, évidemment. Et comme t'es hyper dans la solidarité, que tu vas faire rire des personnes âgées dans les EHPAD, que t'es bénévole au Resto du Cœur, rappelons que Santa sera la marraine du Téléthon les 5 et 6 décembre prochains. Ton bingo, le voici, 10 secondes pour me citer un maximum de prénoms, enfin non, pas de prénoms, mais de célébrités portant le prénom que je vais te donner. Score à battre, 6 points, c'est celui de Linda. C'est pas anodin si j'ai parlé de Patrick, parce que c'est Patrick, top chrono, Patrick.
3: Patrick Bruel, Patrick Juvet, Patrick Hernandez, Patricia Cass, Patricia...
1: C'était vraiment les Patrick, donc Patricia Cass
0: et Paul Newman,
1: et Paul, c'est Paul, c'est pas Patrick. Par contre, j'en ai trois. Il y en avait d'autres, hein. Patrick Chirac, personnage, Patrick Swayze, Patrick Roy.
0: Patrick Devers, Patrick Dupont, Patrick Topalov.
1: Patrick Chabatier.
0: Tu en as trois.
1: Ça suffira pas, je suis désolé, René.
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0: Souvenir de 1974 avec Michel Jonas. Dites-moi, merci d'avoir passé cette heure avec nous. Rendez-vous demain pour une autre sélection d'instants savoureux d'au taquet avec Valérie Damido et Eric Bastien. Il sera question de jeux de société, de marée montante en Bretagne ou encore de nuit sur la plage. À demain. Bonjour Wendy Bouchard.
1: Bonjour chère Catherine, du Michel Jonas tous les jours. On en veut. Quelle belle programmation. Merci.
0: De rien, de ma France. Dans un instant, on parlera des PME avec votre invité.
1: Oui, des petites et moyennes entreprises qui font la vitalité de notre économie. 99% des entreprises de France. Et si notre avenir passait par elles, ces PME. À demain.
0: À tout de suite.
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0: Ma France, Wendy Bouchard, il est 13h.
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1: Bonjour à tous, merci d'être à l'écoute de Ma France. La France qui compte un premier cas positif à l'antivirus, le 8e dans le monde. L'état de santé de cette patiente positive s'est dégradé. 4 autres passagers sont sous surveillance dans un hôpital parisien. Les autorités recensent à midi une vingtaine de Français cas contact des croisiéristes. On fait le point sur la chaîne de transmission et la dangerosité de ce virus bien connu du Chili et de l'Argentine. À la une encore cette plainte collective de 16 familles contre la plateforme chinoise TikTok après la mort de 5 adolescentes. Des plaignants qui dénoncent la politique de TikTok qui pousse à la dépression et au suicide. L'inquiétude des 542 salariés des magasins Bouchara à la une également, alors que l'enseigne de déco et de textile devrait être fixée aujourd'hui sur une offre de reprise. Au cœur de vos régions, à Paris, on vous parle d'un spectacle qui veut sensibiliser les plus petits aux agressions sexuelles. Des collectes mobiles de dons de sang aujourd'hui car les réserves manquent. Nous sommes près de Nancy et la cueillette des premières cerises du Périgord. 13h15, on partage donc une ode aux PME qui emploient 4 millions de salariés. Et si elles sauvaient économiquement la prochaine décennie? On en parle à l'occasion d'un livre documenté par un tour du pays dans cette France des entrepreneurs. Sébastien Lecornu convoque une réunion cet après-midi pour faire un point de situation sur l'antivirus. Réunion avec les ministres de la Santé et de l'Intérieur, mais aussi en présence du directeur général de la Santé. Voici ce que nous savons d'abord à cette heure. Les 5 passagers français du bateau de croisière considérés à haut risque ont donc été rapatriés, placés à l'isolement à l'hôpital Bichat à Paris. L'une de ces croisiéristes a été testée positive et malheureusement son état s'est dégradé. Les 4 autres Français sont toujours négatifs, mais la durée d'incubation de ce virus peut s'étendre jusqu'à 6 semaines. Et ce qui nous inquiète finalement à l'heure où nous parlons, Nicolas Joly, également, ce sont les 22 cas contacts des passagers.
4: Oui, 22 Français qui n'étaient pas à bord du bateau de croisière, mais dans des avions le 25 avril. À ce moment-là, une partie des passagers du MV Ondius, le bateau, avait déjà quitté le navire lors d'une escale alors que l'épidémie n'était pas encore officiellement identifiée. Et notamment une Hollandaise dont le mari est décédé sur le navire et qui tentait de rentrer chez elle. 8 Français se trouvait dans un premier vol entre Sainte-Hélène et Johannesburg. C'est celui dans celui-ci que l'état de la touriste s'est dégradé. Et 14 dans un second vol entre Johannesburg et Amsterdam, dans lequel la touriste néerlandaise est montée et qu'elle n'a finalement pas pris. Elle est restée en Afrique du Sud et est décédée peu de temps après. On ne sait pas si ces cas contacts ont contracté le virus, et c'est bien le problème. Mm-hmm. Les 8 premiers ont été mis en isolement rapidement, il y a presque une semaine, indique la ministre de la Santé française. Des informations ont été envoyées aux 14 autres pour qu'ils puissent se mettre en auto-isolement. Quant à la passagère du bateau testée positive et rapatriée, la ministre a donné de ses nouvelles ce matin. Elle est hospitalisée, mais son état s'est dégradé, précise donc Stéphanie Rist.
5: Elle s'est dégradée dans la nuit, ouais. Et elle est positive à l'antivirus. Ce qu'on sait, parce que c'est un virus qui est connu, c'est que quand on se dégrade avec ce virus, on peut avoir un pronostic vital engagé. C'est peut-être le cas de cette personne.
4: La ministre déclare également que la France est prête à faire face au virus. La priorité est de briser les chaînes de transmission, dit-elle. Le décret pris par le Premier ministre et publié aujourd'hui permet de durcir les conditions d'isolement des passagers du bateau et des 22 cas contacts identifiés. Stéphanie Rist laisse déjà entendre que les 72 heures d'isolement à l'hôpital pourraient être transformées en 15 jours et que la France pourra faire face grâce notamment au stock de masques et de tests PCR restants de l'épidémie de Covid.
1: Voilà, sur le point circonstancié et factuel. Et vous venez de joindre, Nicolas, Bruno Mégarban. Il est chef de service de réanimation à l'hôpital Lariboisière. Et il nous rassure d'abord sur la comparaison qu'on fait ces derniers jours, évidemment, entre cet antivirus et le Covid.
4: Oui, effectivement, c'est difficile de ne pas faire le lien entre les deux. On y pense tous. Mais pour Bruno Mégarban, les deux situations sont bien différentes.
2: La première différence, c'est que c'est un virus connu depuis 1976, qui n'existe qu'en Amérique, jusque-là en Amérique du Sud, qui n'a jamais donné d'épidémie plus importante, y compris en Amérique du Sud. Le virus n'a jamais été isolé chez un animal en Europe, en Asie ou en Afrique. Et donc, ces conditions déjà naturelles limitent probablement une extension pandémique ultérieure. Par ailleurs, et le point important, c'est une infection dont la contagiosité semble malgré tout plus faible. C'est-à-dire, en fait, il faut des rapprochements très très très importants entre les individus, puisque la contamination se fait par des particules de salive, donc à l'occasion de baisers ou de partage de repas dans un milieu clos. Dernier point, ici, la naissance de l'épidémie a été prise d'emblée. Les chaînes de contamination semblent, pour le moment, parfaitement identifié, des mesures de tracer, dépister et isoler ont été mises en place par l'OMS et partout où c'était nécessaire. Contrairement à la Covid, au moment où l'épidémie a été déclarée, il y avait déjà plusieurs mois de circulation du virus dans la communauté et celui-ci avait diffusé très largement au-delà de Wuhan, dans la Chine et d'ailleurs dans le monde entier.
4: Autre différence entre cet antivirus et le Covid, et celle-ci est peut-être plus inquiétante, c'est la dangerosité, la violence en tout cas de l'infection une fois que la maladie s'est déclarée chez les patients.
2: Cette infection est en elle-même connue déjà pour être très grave. C'est-à-dire, lorsque vous êtes contaminé par le virus, vous avez une probabilité importante, alors qui a été chiffrée de l'ordre de 40 à 50%, de décéder du fait de cette infection, car le virus a un tropisme vers le poumon et le cœur, et donc il peut être responsable d'insuffisance respiratoire et d'insuffisance cardiaque aiguë, avec un risque d'arrêt cardiaque brutal et donc de décès. C'est pourquoi la personne, la Française, qui est symptomatique et qui a déjà des signes d'inquiétude, a dû être transféré en réanimation, en surveillance très rapprochée, et des moyens symptomatiques de soutien de ses fonctions respiratoires et cardiaques seront mis en place, évidemment pour lui permettre de rester en vie, et on l'espère tous évidemment d'avoir la maladie qui dure le moins longtemps possible et qui s'aggrave le moins possible.
1: Voilà pour ces précisions de Bruno Bégarban, chef de service de réanimation à Lariboisière, que vous avez joint dans ce dossier documenté. Nicolas Joly, voilà ce que l'on pouvait vous dire aujourd'hui sur l'antivirus contracté donc en Amérique du Sud par ces différents croisiéristes. Le patient zéro qui serait un ornithologue néerlandais qui aurait donc visité une déchetterie pour y voir un oiseau rare. Il est mort de ce virus ainsi que son épouse. Une cinquantaine de passagers toujours à bord du navire amarré aux Canaries doivent être évacués cet après-midi. En France, c'est une action d'envergure qui souligne l'ampleur du problème. 16 familles ont déposé ce matin au parquet de Paris une plainte collective pour abus de faiblesse contre TikTok. 39 parents au total qui accusent cette plateforme chinoise d'instrumentaliser la fragilité de leurs adolescents qui aurait conduit au suicide de 5 jeunes filles, les autres mineurs victimes souffrant d'anorexie ou de dépression. David Di Giacomo, vous avez interrogé l'une des mères de famille qui, face à la détresse de sa fille, porte plainte contre TikTok.
6: C'est à l'âge de 12 ans que Léa installe TikTok sur son téléphone.
7: Au début, c'était vraiment récréatif.
6: Et Christelle, sa maman, ne se méfie pas.
7: Si vous voulez, les parents, nous avons été dupés. Je n'avais pas conscience de ces images morbides, de tous ces contenus.
6: Ces images que sa fille regarde pendant des heures, ce sont des adolescentes extrêmement maigres qui prônent l'anorexie. Et plus Léa consulte ces vidéos, plus l'algorithme de TikTok l'inonde de contenus de ce genre.
7: Et après, tout doucement, cette perte de poids, là, une anorexie sévère. Moi, en tant que maman, je voyais la mort planer au-dessus de ma fille. C'était insoutenable.
6: Âgée aujourd'hui de 15 ans, Léa est toujours très fragile, scarification, idées suicidaires. Sa maman enseignante se sent totalement démunie.
7: Elle n'est pas du tout lucide de la dangerosité de l'outil. C'est comme si je lui proposais de lui retirer sa cam, en fait. Maintenant, j'ai chantage au suicide. Bien sûr, j'ai une grande responsabilité dans cette descente aux enfers de ma fille. On est dans un piège.
6: Si Christelle dépose plainte, c'est parce qu'elle est convaincue que TikTok exploite la fragilité de sa fille et que l'abus de faiblesse est bien caractérisé. De son côté, la plateforme chinoise assure avoir pris des mesures pour protéger la santé des adolescents.
1: À la une judiciaire encore, le parquet général entame cet après-midi des réquisitions à l'encontre des 10 prévenus jugés en appel dans l'affaire du financement libyen présumé dans la campagne de Nicolas Sarkozy. Des peines requises qui sont attendues mercredi. En première instance, je vous le rappelle, l'ancien président de la République avait été condamné à 5 ans de prison ferme. Les 542 salariés de Bouchara attendent la décision du tribunal sur l'offre de reprise des magasins de décoration et de textile. Un seul dossier a été retenu pour reprendre la marque, celui d'une société hongkongaise. Mais l'avenir est encore flou pour les 53 magasins de l'enseigne. Dans Lyon, Clément Viron, le message nouvellement affiché sur la porte du magasin semble pourtant sans équivoque.
8: Fermeture définitive de votre magasin. Quelques mots en lettres blanches sur fond de décor bohème chic. Avant de préciser, retrouvez-nous sur Internet et à Dijon. C'est donc une nouvelle enseigne, une de plus qui baisse le rideau à Auxerre. Et quelle est grande celle-ci, en plein cœur du secteur piétonnier. Rappelons que ce géant du commerce de décoration s'est installé dans la capitale de Lyon en 1994 et qu'elle a connu plusieurs vies, notamment sous le nom Eurodif. Les salariés de Bouchara avaient déjà prévenu les clients avec un premier mot affiché il y a quelques semaines sur la façade. Alors on attend quand même la décision du tribunal des activités économiques de Paris au sujet de ces offres de reprise, une douzaine. Mais le sort du magasin à Auxerre, lui, est déjà scellé.
1: Et au final, une seule offre de reprise, loin de convaincre les syndicats de salariés, elle reprendrait la moitié des magasins et un tiers des employés actuels. Les prix du pétrole sont repartis à la hausse ce matin dans une trêve plus que précaire entre les États-Unis et l'Iran. Chaque parti agite la menace d'une reprise des combats pour reprendre le contrôle du détroit d'Ormuz. Donald Trump, lui, s'est dit furieux cette nuit de la réponse de l'Iran aux propositions américaines pour mettre fin à la guerre. Et dans ce contexte, en France, la question se pose d'une réouverture des négociations commerciales entre fournisseurs et représentants de la grande distribution. Face à la crise énergétique, le président de l'Association nationale des industries alimentaires plaide, par exemple, pour une augmentation de quelques centimes d'euros sur certains produits. Les animateurs du périscolaire parisien sont appelés à la grève à partir d'aujourd'hui. Ils dénoncent un climat de suspicion généralisée. Et on vous parle d'un spectacle qui peut faire des émules, des scénettes, pour sensibiliser les plus petits aux violences sexuelles, justement. Cette initiative a d'autant plus d'impact que depuis 3 mois, 78 animateurs parisiens ont été suspendus pour violence contre les enfants, une trentaine pour agression sexuelle. La vigilance doit être extrême et ce média artistique peut contribuer à cette prévention. Marie Boueda, vous avez assisté pour ici à ce spectacle de 40 minutes dans une école publique du 12e arrondissement et ce message est passé chez les tout-petits.
9: Il a mis sa patte dans ma cuisse.
10: J'avais en tête que je voulais faire des histoires qui correspondaient aux 3 situations où il y a le plus d'agressions. Donc c'est d'abord une agression sexuelle entre mineurs, ensuite travailler sur une situation d'inceste.
11: Quand le tonton de Léo et Léo font un câlin, le tonton de Léo, il regarde et il touche le zizi de Léo.
10: Et la 3e situation, une violence sexuelle dans les institutions.
11: L'entrée dans deux chambres, l'autre chambre, la vie de la pinette.
10: Je l'ai écrit en 2023. J'ai quand même trouvé que globalement, il manquait des outils pour les jeunes enfants de maternelle.
12: Dans la cour, elle joue et il y a le canard qui touche son... qui touche son intimité et qui lui fait un bisou. C'est pas bien.
10: D'accord. Et donc, qu'est-ce qu'elle doit faire, Oursinette ?
12: Et bien après, il chante la chanson que sa maman a appris. Pas touche, mouche, c'est mon intimité.
10: Je pense que pour un parent, c'est rassurant. J'ai eu beaucoup plus de demandes ces derniers mois, surtout depuis, je dirais, septembre 2025. Tous les enfants devraient pouvoir en bénéficier.
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1: Touche Minouche, merci Marie Boueda pour ce reportage pour ICI Paris-Île-de-France. Il est 13h13.
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1: Et au cœur de vos régions, en effet, au plus près de chez vous, on vous parle de ce mois de mai qui n'est pas un mois porteur pour le don du sang avec des ponts à répétition, des Français qui sont moins présents aussi pour les collectes. Pourtant, les poches de sang manquent à l'échelle du territoire. Alors ici, on sonne le tocsin. Si vous êtes en bonne santé, que vous avez entre 18 et 70 ans, que vous pesez plus de 50 kilos, vous pouvez donner 1 à 2 heures de votre temps pour un acte citoyen d'importance. 1 million de patients sont soignés chaque année, en effet, grâce à ces dons bénévoles. Et l'établissement français du sang multiplie les collectes mobiles, comme au sud de Nancy, sur la commune d'Arouet. Reportage de Jules Hausse.
14: À l'entrée et au centre du village, des affiches dont du sang avec des grosses flèches rouges. Impossible de rater la collecte à la salle polyvalente. Dès l'ouverture, un peu de monde.
15: 3, 6, 7, une dizaine. Bah pour le commencement, c'est pas mal.
14: Dans une ambiance musicale, Eric attend le contrôle médical.
16: Oh, la piqûre, vous savez.
17: Ça fait combien de temps que vous faites des dons?
16: Oh, 25 ans peut-être.
17: Vous avez déjà sauvé un village?
16: Un village peut-être pas, mais moi j'ai sauvé des vies.
14: À quelques pas de là, les infirmières procèdent aux dons avec une belle vue sur la rivière.
15: Installez-vous bien les fesses au fond du fauteuil.
14: Françoise est allongée, elle presse une petite balle rouge et sa poche de sang se remplit.
18: Je suis branchée, j'ai une super infirmière qui a fait tout ça bien. J'ai pas tombé dans les pommes, c'est parfait.
14: Un ratable avec son gilet rouge, le président de l'association locale des donneurs, Christian Touvenot, a organisé cette collecte et toutes celles des 20 communes aux alentours. Il a des ambitions pour son secteur.
19: Et on a quand même 349 personnes qui se sont déplacées. Je voudrais continuer mon objectif à 365 donneurs qui représenteraient un donneur par jour pour notre secteur.
14: Deux piliers pour augmenter le nombre de donneurs, la communication et la collation. C'est justement là qu'on retrouve Françoise juste après son don.
18: Je devrais goûter, hein. Au lieu de 5 ans, on est très bien nourris.
17: Hein. Vous le dites la bouche pleine, carrément.
14: Au menu, brioche, charcuterie et tomes du Saint-Ois, que du local.
1: Et on termine ce journal dans le Périgord, où la cueillette des premières cerises égaye les papilles. Et nous sommes à la chapelle Aubareil, près de Sarlat, dans le gîte de Yann, où c'est déjà l'opulence, avec ses cerises bonnes à croquer. Jeanne de Butler a même grimpé à l'arbre pour goûter et pour vous les recommander, ces cerises.
20: Yann tend le bras debout sur la deuxième marche de l'escabeau. Il attrape deux belles cerises rouges et sucrées.
21: Hop. Regardez comme elles sont bien rouges en plus.
22: Belle couleur un peu comme ça, oui, effectivement, lit de vin. Moi, je les trouve très belles. En plus, elles ne sont pas du tout véreuses.
21: En vrai, elles sont bonnes.
22: Là, faut pas hésiter. Hop. En profiter avant que les oiseaux ne le fassent.
20: Au pied de l'arbre, Elsie, sa fille, porte le petit panier. Le jus lui coule jusque sur le menton.
22: Il y en a plein partout, là, ça couline, ça dégouline là, sur le visage.
23: Pas trop bon. Elles sont trop bonnes.
22: Mais une encore, c'est la dernière.
23: Ah oui, mais pour le goûter.
24: La plus rouge du monde. Ah, celle-ci, elle est bien rouge.
22: On a déjà ramassé l'équivalent d'à peu près 2-3 kilos. Hein. On a fait, oui, une bonne vingtaine de pots de confiture déjà, plus les cacoutis. Et toutes celles qu'on mange sur l'arbre. Ça, je les compte pas.
20: Avant, Yann habitait du côté de Poitiers. Jamais il n'avait de cerises avant la fin mai.
22: On peut quand même noter les températures un peu extraordinaires qu'on a pu avoir sur le mois d'avril. On est monté vite. Pardon, j'ai la bouche pleine. On est monté vite à presque plus de 30 degrés. Hein. Pour moi, la cerise, c'est plus sur des récoltes d'été. Maintenant, je sais que j'ai d'autres cerisiers sur le domaine. Et il y en a qui ne sont pas du tout mûrs encore, hein, qui sont vraiment verts. Donc, ça permet d'allonger un petit peu le plaisir et d'en profiter encore plus longtemps.
20: Mais c'est mamie qui est partie avec les cerises pour faire les confitures. Elles seront servies à la table du petit déjeuner pour les clients du gîte.
1: Il est 13h16. Merci d'être à l'écoute d'ici.
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1: Ici, dans Ma France, on s'adresse à midi aux entrepreneurs de notre pays, à ces hommes, à ces femmes, dirigeants et à tous ceux qui travaillent dans et pour les PME, ces petites et moyennes entreprises qui font la vitalité de notre économie, qui représentent 99% des entreprises françaises et plus de 4 millions de salariés. Un fin connaisseur de ce secteur publie un essai en forme de cri du cœur, PME, et si elle nous sauvait, et ce fin connaisseur, c'est vous. Bonjour Thibault Lafond.
25: Bonjour Wendy Bouchard.
1: D'abord, comment vous présentez pour incarner ce sujet des PME, justement?
25: Bah écoutez, moi j'ai eu la chance les 5 dernières années de rencontrer, accompagner des dirigeants, des salariés de PME partout en France. Et ce que j'ai pu constater, c'est l'écart entre leur impact sur notre tissu économique et social et leur place dans le débat public. Et donc j'ai eu envie d'écrire ce livre pour leur donner la parole, pour leur rendre hommage, et parce que je crois aussi qu'en ce moment on a besoin de positifs et d'exemples de modèles qui nous rassemblent.
1: Et qui fonctionnent, et ça nous fait du bien, ce livre est très positif en effet. Vous qui conseillez des entreprises en croissance ou en développement, vous êtes vous-même patron de PME, Thibault Lafond.
25: On peut le dire.
1: Pour mettre justement aussi en valeur et en lumière ces différentes PME. On est loin du CAC 40, on est loin des start-up. Et ces PME, on est vraiment dans la droite ligne aussi de ce qu'on fait sur cette radio de proximité. Ce sont des ferments pour la compétitivité, pour la cohésion sociale, pour le développement territorial. On peut leur faire confiance justement pour recréer cette vitalité de toutes les dimensions.
25: Et d'ailleurs, vous parlez de confiance. Les Français leur font confiance à 80%. Je crois que c'est Ipsos qui fait une enquête régulière sur le niveau de confiance des Français dans les institutions.
1: Oui.
25: 80%, c'est le premier du classement depuis 10 ans et très loin devant, puisque le deuxième arrive à 50%, c'est les grandes entreprises ou les partis politiques.
1: Oui.
25: Donc voilà, ça montre à quel point la confiance, elle est là et elle est légitime, parce qu'on vous avez parlé de l'impact économique. Vous citiez le chiffre de 99% qui est assez impressionnant. Un emploi sur deux, les 4 millions dont vous parliez. Et un autre chiffre que j'ai envie de que j'aime bien rappeler, c'est entre 2008 et 2020, les ETI et les PME ont créé en moyenne 45 000 emplois nets par an, pendant que les grands groupes et les multinationales en détruisaient 40 000. Ouais. Et je trouve que ce chiffre, il en dit beaucoup sur leur impact.
1: Oui, c'est une déclaration que vous livrez à toutes ces femmes, tous ces hommes qui incarnent ce modèle d'entreprise. Quel point commun y a-t-il entre toutes les PME de France ?
25: Alors, on va commencer par préciser que toutes les PME sont différentes. Mmh. Il y a beaucoup de catégories, services, industries. On ne va pas rentrer dans ce débat-là maintenant, mais je pense que s'il y a un point à mettre en lumière sur les PME, c'est leur impact, on va dire, sur la cohésion sociale et leur manière d'aborder le lien humain dans l'entreprise.
1: Oui.
25: Encore une fois, un chiffre. Aujourd'hui, les entreprises, pour 70% d'entre elles, ont beaucoup de mal à fidéliser leurs salariés. Pour les PME, c'est seulement 40% d'entre elles. Mmh. Ça montre bien l'écart, la difficulté, enfin la différence de vivre ensemble qu'on peut avoir entre deux entreprises. Moi, j'ai un exemple que j'aime bien citer, c'est une entreprise dans le 93 à Romainville qui fabrique des enseignes pour les magasins. Trois amis qui se sont lancés, ils ont pour débuter l'aventure, ils ont recruté que des profils qui n'avaient pas les qualifications requises. Et c'est une des entreprises où j'ai trouvé la plus belle culture, la plus belle efficacité et les plus beaux exemples de performance.
1: Bon, est-ce que vous dites d'ailleurs, au cœur de ce livre, vous qui avez sillonné la France, hein, des zones artisanales de Provence au plateau Auvergnat, c'est que vous avez vu ce fil conducteur de l'humain. On sort des CV tout fait, on fait confiance à la passion, la vocation, la force d'engagement au fond, et en effet, on fidélise beaucoup plus qu'ailleurs. C'est-à-dire que les difficultés de recrutement, elles sont partout. Mais en revanche, les PME fidélisent. Et c'est extrêmement familial. Et vous vous racontez avoir vu ces patrons qui connaissent, dans la plupart des PME que vous avez visitées, quasiment le prénom de chacun de leurs salariés.
25: Complètement, il y a une scène, une des premières entreprises que j'ai accompagnées, on est en région toulousaine, une entreprise industrielle, et le dirigeant me fait visiter l'usine dans le cadre de le début de notre relation de travail, et je le vois saluer par le prénom chacun de ses employés, demander des nouvelles de la famille. Mmh. Et cette proximité-là, moi qui venais de l'univers des grands groupes, je l'avais pas vue, cette proximité aussi forte. Donc oui, c'est un sujet. Et il y a quelque chose aussi, quand j'ai écrit ce livre, je veux pas non plus idéaliser, etc. C'est évidemment, il y a de la vertu dans les PME, mais c'est aussi parce qu'ils n'ont pas le choix. C'est-à-dire qu'il y a certains territoires où, pour recruter, ne pas considérer l'humain comme absolument indispensable, c'est ne pas trouver d'employés. Ne pas les fidéliser, c'est ne plus avoir d'employés. Et donc, en fait, c'est presque une obligation pour une équipe dirigeante de PME de bien traiter ses salariés.
1: Évidemment, et ça peut attirer les jeunes générations. Voilà pourquoi vous dites aussi, si elles nous sauvaient, ces PME, au moment où on re-questionne la valeur du travail, où on veut donner du sens justement à son travail, vous dites, allez-y, poussez la porte de ces petites et moyennes entreprises françaises qui recrutent aujourd'hui et qui représentent 4 millions de salariés français.
25: Complètement. Et aujourd'hui, quand on regarde les aspirations des jeunes, pour 80% des 18-28 ans, ils souhaitent intégrer une entreprise de moins de 250 salariés, donc une PME. Mmh. Et là encore un exemple, j'ai été contacté par Lou, un étudiant de l'EM Lyon, qui m'appelle pour me dire, Thibaut, comment à ton avis est-ce que je peux construire une plateforme pour mettre en relation des PME que tu connais bien,
1: oui,
25: et les étudiants de mon école qui sont intéressés par ce type d'entreprise. Et ça m'a évidemment fait plaisir d'abord, mais surtout marqué, puisque ma génération, quand on sortait des études, le Graal, c'était les grands cabinets de conseil, c'était la finance, c'était ces secteurs-là. Ensuite, on a eu la mode des start-up, où c'était absolument l'endroit où aller. Et là, de voir ces étudiants de grande école qui veulent être dans les PME, je pense que c'est de très bon augure pour la suite.
1: Oui, à l'heure où on loue le patriotisme économique, vous dites, mais pourquoi a-t-on abandonné ces PME ? On a désindustrialisé, on a pris en otage, au fond, ces entreprises avec un modèle d'entreprise qui concevait, qui commercialisait les produits sans les fabriquer. Et là, on a complètement désorganisé cet écosystème des PME. Or, vous êtes convaincu qu'économiquement, la vitalité française, le savoir-faire français, l'identité française passe par elle.
25: Tout à fait. Je voudrais jamais opposer les petites et les grosses entreprises. C'est vraiment pas l'objet, parce que les petites entreprises ont besoin des grosses entreprises pour vivre.
1: Mais vous dites qu'elles sont absentes du débat public.
25: Et par contre, je dis qu'elles sont absentes du débat public et que c'est important de les remettre sur le devant de la scène et de les considérer, on va dire, en tant que telles. Mmh. D'abord en les valorisant, c'est donc mettre en lumière, et c'est ce que j'ai souhaité faire, leur impact. Ensuite, essayer aussi de casser l'amalgame sur ce qu'est un patron.
1: Oui.
25: Et je pense qu'aujourd'hui, et l'actualité récente sur les questions de les patrons et le Rassemblement National, ce genre de questions, on a tendance à considérer les patrons comme un tout homogène. Et Et je pense que c'est une erreur de le considérer comme ça, puisqu'en fait, entre un patron d'une entreprise CAC 40 et une patronne de PME, il n'y a pas grand-chose en commun, que ce soit en termes de rémunération, de philosophie, de travail, etc. Et donc je pense que c'est important d'apporter de la nuance sur cette question de qui sont nos patrons et leur impact sur notre tissu économique et social.
1: Oui, l'impact sur le tissu économique, c'est intéressant aussi. Vous prenez un exemple dans le Périgord, l'entreprise de Laurent qui fabrique et qui distribue des selles de chevaux et qui a créé un pôle rural d'excellence autour de la filière cuir pour équilibrer le partage de la valeur, pour donner plus aux agriculteurs du coin aussi. Les PME, elles fabriquent, quand elles bossent bien, leur communauté locale, justement.
25: Complètement. Complètement. Et elles ont une tendance à privilégier leur écosystème local parce que les dirigeants, les salariés, y habitent. Mmh. Et donc, en fait, pour eux, un territoire, c'est pas un concept dans lequel on peut s'installer pour des raisons d'indicateurs. C'est là où ils vivent. Et donc,
1: c'est un atout.
25: C'est un atout. Mmh. Et c'est pour eux, ils ne peuvent pas être, se déconnecter de leur territoire. Ça paraît indispensable. Et donc, voilà, ils ont cette volonté forte d'être ancrés, de favoriser. Et ça passe par des initiatives comme vous le citiez, ou d'autres comme le mécénat d'associations, de clubs sportifs, oui, scolaires, etc. Beaucoup d'initiatives.
1: Thibault Lafont est avec nous, auteur de PME. Et si elle nous sauvait, vous qui conseillez les entreprises, vous qui êtes vous-même dirigeant d'entreprise, est-ce qu'il faut considérer ce livre comme un plaidoyer, un livre que vous pourriez mettre entre les mains, par exemple, des différents candidats, candidates à la présidentielle?
25: Oui, je l'espère, et je ne l'ai pas fait pour ça à l'origine, mais si ça peut en inspirer certains et permettre qu'on les considère dans le cadre des projets économiques et sociaux, ce serait vraiment formidable.
1: Vous déplorez, avec tous ces créateurs et dirigeants d'entreprises, on le disait, qu'elles soient si peu représentées dans le débat public. 99% des entreprises de France sont des PME, pourtant. Et vous avez tâché de lutter contre cette invisibilité, justement. Il y a ce livre, bien sûr, mais il y a aussi votre média. 99%, justement, pour raconter ces histoires françaises. Racontez-nous, vous, Thibault Lafont, ce que vous faites avec 99%.
25: Avec 99%, on a commencé tout simplement en se disant, on va donner la parole à des patrons, des dirigeants, des chefs d'entreprise, des entrepreneurs qu'on n'entend jamais. Mmh. Moi, je suis un grand fan de radio, de podcast. On entend beaucoup de choses sur les start-upers, les levées de millions d'euros, etc. Formidable. Mais on n'entend pas les dirigeants de PME. Et donc, on a commencé avec Artus de Boisjoli à aller à la rencontre de ces entrepreneurs-là, de leur donner la parole et de prendre le temps de leur laisser nous raconter leur histoire, leurs enjeux, la réalité de leur quotidien pour donner une autre image de l'entreprise et de l'entrepreneuriat en France.
1: Pourquoi ils sauveraient la France, ces hommes et ces femmes-là, justement, symboles de cette vitalité économique, Thibault Lafont ?
25: Pour moi, c'est d'abord parce qu'ils sont capables de faire preuve de nuance et de réconcilier deux choses qu'on a tendance un peu à opposer aujourd'hui dans le débat public, qui sont la performance économique et le progrès social, si on peut l'appeler comme ça. Et je pense qu'en fait, c'est un exemple, un modèle d'entreprise où on fait les deux, on réconcilie les deux et où ça marche. Et donc, je pense qu'il faut qu'on s'en inspire et qu'on le porte à plus grande échelle.
1: Les petites et moyennes entreprises, ce modèle de moins de 250 salariés qui sont pour vous l'avenir aussi de la France, une voie pour réconcilier le progrès social, la prospérité économique. Lisez cette ode au PME de Thibault Lafont qui a accompagné plus de 100 dirigeants de PME, qui a cofondé ce média 99% et qui, avec ce Tour de France, nous donne beaucoup d'espoir aux éditions de l'Aube. PME, et si elle nous sauvait? Merci Thibault Lafont et gageons que les politiques bien ancrées, justement, elles se livrent bientôt entre les mains.
25: Merci à vous.
1: Merci beaucoup Thibault et merci de votre écoute.
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1: On se quitte avec votre rendez-vous du quotidien. C'est pas vrai, rendez-vous anti-arnaque avec vous, Aude Razo. Et on s'intéresse à des appels téléphoniques, disons, assez étranges quand on décroche et que personne ne nous répond au bout du fil.
0: Oui, ça nous est tous arrivé. Le téléphone sonne. Allô ? Allô, allô ? Grand silence. Allô ? Toujours rien ? Ça raccroche. Bon, deux solutions. Soit ça capte mal, ça peut arriver. Soit le coup de fil est malhonnête. Objectif numéro 1, l'escroc veut savoir si votre numéro est actif, que la ligne est bien attribuée et que donc il peut tenter de vous escroquer via ce numéro. C'est exactement la même chose que les textos bizarres qu'on reçoit parfois. Coucou, t'es où ? Comment tu vas ? Vous ne connaissez pas le numéro, vous ne répondez pas.
1: Et Aude Razo, certains nous disent aussi que ces appels silencieux donc servent à cloner notre voix. C'est assez fou, est-ce que ça vous semble probable ?
0: Alors là-dessus, je nuance un peu, je l'ai effectivement beaucoup vu passer ces derniers jours, qu'un simple halo permet à l'escroc de prendre un échantillon de votre voix pour la cloner et pour ensuite se faire passer pour vous, pour piéger vos proches par exemple. Bon, restons calmes, les spécialistes de l'intelligence artificielle sont formels, le mot halo, il est quand même un peu court, et même si vous répétez trois fois halo, halo, halo, c'est pas avec ce tout petit bout qu'un malfaiteur va arriver à recréer votre voix de manière crédible et à vous faire dire des phrases entière avec son logiciel de clonage. Il faudra vraiment que vous vous mettiez à parler plusieurs dizaines de secondes. Petit conseil quand même pour repérer une voix clonée, parce que oui, l'arnaque existe. Généralement, c'est une fausse maman ou autre qui vous appelle pour vous dire qu'elle a besoin d'argent. Parlez-en à vos parents, vos enfants. Convenez entre vous d'un mot-clé du style ananas, pamplemousse, un mot que vous ou votre proche pourra prononcer dans la conversation pour être sûr que l'appel est authentique.
1: Merci pour ces beaux conseils, Audrazo, avec votre C'est pas vrai qu'on retrouve sur ici.fr, sur notre application ici. Je vous laisse à l'écoute de nos programmes, l'info locale, la proximité, la bonne humeur, la musique évidemment. Et je vous dis à demain, chers amis, dans ma France, à partir de 13h.
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4: Salut tout le monde, ravi de vous retrouver, Sophie Nolvaux avec vous jusqu'à 17h. On va enchaîner avec de la bonne musique, évidemment, mais avant, on fait un tour sur la route pour voir comment ça se passe, avec 79 km de ralentissement et une bonne nouvelle au sud, un accident qui vient d'être dégagé sur la francilienne intérieure à hauteur d'Évry-Courcouronnes. La voie de droite est enfin libérée, vous pouvez circuler parfaitement. En revanche, il y a un poids lourd en panne sur la 86 extérieure entre Antony et Fresnes. Sur trois voies, une voie est fermée à droite. Bien évidemment, vous nous appelez quand vous le souhaitez. Alexandra vous attend au standard 01 42 36 10.
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4: Je vous souhaite une excellente reprise avec nous si vous avez profité d'un bon long week-end. J'espère que c'était sympa. On va passer un très très bon moment encore cet après-midi au son de vos chansons préférées. Et on démarre avec ABBA, Take a Chance on Me sur votre radio locale ici Paris-Île-de-France.

0: classique dans la culture suédoise et internationale. On écoutait ABBA avec Take a Chance on Me sur votre radio locale ici Paris, Île-de-France. On fête un anniversaire aujourd'hui, le 11 mai, celui du grand magasin Le Printemps, et on va retracer son histoire dans moins de 10 minutes en compagnie de Thierry Boeuf dans Le Saviez-Vous. Avant ça, place à la musique avec Roxette, Listen to Your Heart, un super souvenir de l'année 1988. Et tout de suite, c'est un super duo qu'on accueille, Pascal Obispo et Francis Cabrel avec Il faudrait que pleuve l'amour.
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0: Après le groupe ABBA à 13h30, on démarre l'après-midi avec la Suède à l'honneur, dis donc. C'était Roxette avec ce magnifique Listen to Your Heart sur votre radio locale, ici Paris-Île-de-France. Et là, il est l'heure de retrouver Thierry Boeuf. Bonjour Thierry.
1: Bonjour Sophie.
0: Le grand magasin Le Printemps a été inauguré un 11 mai, il y a exactement 161 ans. Et Thierry, dans Le Saviez-vous, vous nous rappelez pourquoi Le Printemps s'appelle-t-il ainsi ?
1: En 1865, Jules Jaluzot, le créateur du grand magasin Le Printemps, sur les grands boulevards, a 30 ans. Il vient de se marier avec une actrice de la Comédie française, Augustine Figeac. Ils sont beaux, jeunes, intelligents, dynamiques et riches. Augustine apporte à Jules une dot considérable, 300 000 francs or, ce qui permet à Jaluzot de créer son magasin Le Printemps. Un nom pour évoquer le renouveau, la fraîcheur. C'est le Taj Mahal de la lingerie, des belles toilettes pour femmes et des étoffes du monde entier. La publicité de l'époque disait « Tout est nouveau, frais et joli, comme le nom de la maison, Le Printemps ». Emballé, c'est pesé, le succès est immédiat.
0: Oui, et c'est à Paris que des entrepreneurs comme Jules Jaluzot au Printemps ou Boussicot au Bon Marché ont inventé le commerce moderne.
1: Ah oui, c'est carrément une révolution comme on en connaît une autre aujourd'hui avec le e-commerce. Et tous les codes appliqués par Aristide Boussicot et Jaluzot, qui avaient du reste fait ses armes au Bon Marché chez Boussicot, existent toujours. Les prix des vêtements sont affichés et fixes. On circule librement autour des présentoirs. On peut toucher la marchandise avant eux. Pas touche. Apparaît ensuite la rotation des collections, les échanges, la vente par correspondance. Très vite, on reçoit des catalogues chez soi pour se donner une idée des futurs articles en vente dans les magasins. Jaluzot invente les soldes et cerise sur le gâteau. Au début du printemps, la saison, il offre un bouquet de violettes à toutes ses clientes qui passent le pas de porte du 64 boulevard Haussmann.
0: Oui, et plus d'un siècle et demi se sont écoulés. À qui appartient le grand magasin en 2026 ?
1: Après Jules Jaluzot, qui fut député républicain, obligé de vendre son magasin à cause d'un krach boursier, le fameux krach Jaluzot, mauvaise spéculation sur le sucre, le printemps passe de main en main. Des Français, des Américains, des Suisses, des Japonais. Dans les années 90, c'est le milliardaire François Pinault qui le rachète. Désormais, le grand magasin appartient à l'ancien émir qatari, Ahmad Ben Khalifa Al Thani, profitant de l'enseigne parisienne pour ouvrir son petit frère, le printemps de Doha, qui a ouvert ses portes en même temps que la Coupe du Monde de football au Qatar en 2022. Les propriétaires passent, le prestigieux grand magasin parisien est toujours là, boulevard Haussmann, et comme le dit le vieil adage, tout recommence au printemps.
0: Et oui, merci beaucoup Thierry, et à demain pour un nouvel épisode de Le Saviez-vous, évidemment. Allez, à 13h46, un point sur vos conditions de circulation avec 79 km de ralentissement. Attention au nord de la capitale, une voiture en panne sur l'A86 intérieure. C'est à hauteur de Bobigny. Un autre accident à cette hauteur-là aussi sur l'A3 en direction de Paris. Ce sont deux voitures qui sont impliquées. La voie de droite est fermée à la circulation. Donc prudence, deux voitures quasi dans le même secteur. L'une est en panne, à Bobigny et l'autre sur l'A86 intérieure à hauteur d'Aulnay-sous-Bois plus précisément. C'est un accident qui vient de se produire il y a tout juste quelques minutes. Attention au sud de la capitale, c'est un poids lourd en panne aussi sur l'A86 extérieure entre Antony et Fresnes. La voie de droite est fermée à la circulation. Et puis un accident aussi au sud de la capitale. Une voiture impliquée sur deux voies. La voie de gauche est fermée, c'est sur la francilienne intérieure à hauteur d'Évry-Courcouronnes. Soyez prudents, bonne route à l'écoute de votre radio locale ici Paris-Île-de-France. Si vous avez des infos trafic à partager, vous n'hésitez pas. Un vocal WhatsApp ou un coup de fil tout simplement en direct 01 42 30 10 10.
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0: La suite en musique avec Jean-Louis Aubert qui nous arrive juste après Niagara. Voici Quand la ville dort sur votre radio locale, ici Paris-Île-de-France.

0: Jean-Louis Aubert avec Merveille sur votre radio locale ici Paris Île-de-France. Et on va accueillir un trio légendaire pour nous accompagner jusqu'aux infos de 14h. Ce sera Frédéric Goldman et Jones. Bel après-midi. 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

0: Sublime chanson née en 17 à Leidenstadt. On écoutait Fredericks, Goldman et Jones.
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0: Nous sommes le 11 mai, merci d'écouter votre radio locale ici Paris Île-de-France. Il est 14h et on s'informe avec Marine Le Génie.
3: Une nouvelle réunion prévue à Matignon cet après-midi après un premier cas français d'hantavirus, une femme testée positive, passagère du MV Ondus, bateau au cœur d'une alerte sanitaire. L'état de santé de la patiente est préoccupant selon la ministre de la Santé qui indique également que 22 cas contacts ont été identifiés en France. Les dernières évacuations du navire se poursuivent depuis l'archipel espagnol des Canaries. La piste criminelle privilégiée après un incendie ce matin vers 7h30 dans un immeuble de 7 étages de la banlieue lyonnaise. 3 personnes sont mortes, plusieurs départs d'incendie volontaires ont été signalés ces dernières semaines dans le même quartier. Une enquête est ouverte pour homicide volontaire en bande organisée. Place aux réquisitions dans le procès en appel de Nicolas Sarkozy. Après presque 2 mois d'audience, c'est l'affaire des soupçons de financement libyen de sa campagne de 2007. Pendant 2 jours et demi, les 3 avocats généraux dérouleront la démonstration de l'accusation avant de requérir des peines. Donc, pour chacun des 10 prévenus, ce sera mercredi. 16 familles portent plainte contre TikTok pour abus de faiblesse après le suicide de 5 de leurs enfants, des adolescentes accros aux vidéos du réseau social chinois. Les plaignants accusent TikTok de favoriser les contenus incitant à se donner la mort. C'est un mouvement massif qui s'annonce. Les employés du périscolaire appellent à la grève dès aujourd'hui jusqu'au 22 mai à Paris. Les syndicats ne sont pas convaincus par le plan à 20 millions d'euros du nouveau maire Emmanuel Grégoire. Ils dénoncent un climat de suspicion généralisée qui accable les agents.
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3: 14h et bientôt 2 minutes, vous écoutez ICI Paris, Île-de-France, c'est un temps, c'est déjà mieux que ce matin, voilà ce que je peux dire.
0: C'est vrai.
3: Ce matin, c'est tombé. Hein.
0: Exactement, on est positif parce que ce matin, nuages et pluie, là les éclaircies vont reprendre le dessus, Marine, avec du soleil même en fin d'après-midi. Il y a un vent modéré, des températures assez fraîches, ça change un petit peu de la semaine passée, on avait jusqu'à 20 degrés, 22 degrés même, on a 11 à 15 degrés, donc on ne sait plus comment on doit s'habiller, surtout.
3: Exactement.
0: Parce qu'on a sorti les shorts, les petites jupes dans la garde-robe. Ouais. Mais finalement, hein, on va rechercher l'écharpe.
3: Ma fille avait une sortie scolaire ce matin, figurez-vous.
0: Avec des bas collants, alors.
3: Je ne savais pas comment l'a
0: dit. Ah bah voilà. Elle aura trop chaud ou trop froid.
3: Bah, elle a eu froid ce matin, chose d'après.
0: Mais voilà. C'est vrai qu'on ne sait plus très bien comment
3: je
0: faire.
3: Ma vie, désolée.
0: Mais allez-y, racontez votre vie. Vous êtes là pour ça. Vous êtes franchement la bienvenue. 11 degrés, je le disais, à La Ferté-Gaucher. 12 degrés à Étampes. Elle est où, votre petite fille?
3: Elle est à Clichy.
0: Ah bah
3: la Garenne.
0: Voilà. Bon, bah écoutez, il fait plus ou moins combien là-bas? Attendez que je regarde.
3: Allez.
0: La même température, ça change un tout petit peu, mais Clichy, bon, attendez. Bon, 14 degrés.
3: Ah,
0: ça va, franchement.
3: Ah, c'est bien.
0: Franchement, on n'est pas trop mal parce qu'on a 15 degrés pour les maxima à Mantes-la-Jolie et à Pontoise et 14 degrés à Paris. C'est vrai qu'il fait un peu plus frais à Nemours où on a 12 degrés et à Sceaux ou encore à Arpajon où on a 13 degrés. Voilà. Allez, les enfants vont bien s'amuser, le soleil revient. Merci Marine Le Génie, à tout à l'heure. Ici l'infotrafic en temps réel. Ça se gâte un petit peu sur la route, mais on a uniquement 82 km de ralentissement. En revanche, 3 accidents à vous signaler. 2 parce qu'il y en a un qui vient de disparaître de ma carte, c'est la bonne nouvelle. Le premier, c'est au nord-est de la capitale, sur l'A3, en direction de Paris. 2 véhicules impliqués sur 3 voies. La voie de droite est fermée à la circulation entre Le Bourget et Aulnay-sous-Bois. L'autre accident, il est au sud de Paris. Il est sur l'A86 intérieure, entre Vitry-sur-Seine et Thiers. 2 voitures sont impliquées. La voie de gauche est fermée à la circulation. Et l'accident qui vient d'être dégagé, c'était sur la francilienne intérieure à hauteur d'Évry-Courcouronne. Donc, bonne nouvelle. Merci de nous écouter, d'écouter votre radio locale ici Paris de France. Si vous voyez quelque chose sur la route, vous n'hésitez pas à nous appeler 01 42 30 10 10. On refait un point dans 15 minutes.
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0: Dans la suite de la super musique encore, hein, pour nous tenir compagnie, nous détendre aussi, il y aura Stevie Wonder, UB40, il y aura Vita, et puis voici Renaud qui fête ses 73 ans aujourd'hui. Le voici avec Dès que le vent soufflera sur votre radio locale ici par Île-de-France.
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0: 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C'est une belle déclaration de Stevie Wonder sur votre radio locale ici Paris de France. Je vous souhaite un bon lundi. On jette un œil sur la route. À 14h passées de 18 minutes, nous avons 76 km de ralentissement. Toujours cet accident au nord-est de la capitale. C'est sur la 3 en direction de Paris et c'est à hauteur entre le Bourget et Aulnay-sous-Bois. Soyez prudents si vous passez par là. Attention un petit peu plus loin. Au niveau d'Aulnay-sous-Bois, on a des travaux dans les deux sens. Vous circulez sur deux voies et la bande d'arrêt d'urgence est... Vous circulez sur les deux voies et la bande d'arrêt d'urgence, pardon, avec une vitesse limitée à 70. Donc prudence, levez le pied en arrivant dans ces travaux-là. Attention au sud de la capitale. On a aussi un accident survenu sur la 86 intérieure de Vitry-sur-Seine, vers Thiers. C'est une voiture qui est impliquée et un poids lourd également. Prudence à vous. Et puis, bien sûr, vous n'hésitez pas à nous envoyer un message sur WhatsApp pour nous dire comment ça roule chez vous, 01 42 30 10 10.
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0: Et dans quelques secondes, on va accueillir vos trois chansons françaises à la suite avec ceci.
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0: De la douceur, signé Patricia Cass. Il y aura aussi le nouveau Gaëtan Roussel et Pierre Bachelet avec Les Corons sur votre radio ici.
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0: depuis Combières, Patricia Casse, avec elle voulait jouer cabaret sur votre radio locale ici par Île-de-France. J'espère que vous passez un très bon lundi avec nous. On fait un point sur vos conditions de circulation avec 74 km de ralentissement. Et c'est Thomas Etchebéry qui nous informe sur les fermetures nocturnes.
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2: Toujours fidèle au poste pour faire le point avec vous sur vos conditions de circulation et vis-à-vis évidemment des différentes fermetures que vous pouvez rencontrer sur votre route. Ce sera le cas une nouvelle fois pour cette nuit de lundi à mardi, notamment le périph' intérieur fermé de la Porte des Lilas jusqu'à la Porte de Vincennes. On attend également cette nuit la fermeture de la 13 en direction de Paris entre Orgeval et Rocancourt, ou encore la fermeture de la 3 dans les deux sens de circulation entre Roissy en France et la Porte de Bagnolet. Côté transport en commun, attention si vous êtes amené à prendre la ligne B du RER. Elle sera coupée, cette ligne, à partir de 22h45 cette nuit entre Châtelet et l'aéroport Charles de Gaulle. Donc vous ne pourrez pas circuler sur ce tronçon. Des bus de remplacement sont mis à disposition. Attention également à la ligne C du RER, coupée pour cette nuit à partir de 22h entre la gare de Sterlitz et Juvisy, en raison de travaux bien sûr. Des bus de remplacement sont mis à disposition pour pallier cette difficulté. Si vous avez d'autres infos, n'hésitez pas à vous renseigner. Mais en tout cas, on reste fidèle au poste et toujours à vos côtés sur votre radio locale.
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0: Allez, il est l'heure de se lâcher un petit peu. Bel après-midi à l'écoute de votre radio locale. Ici Paris Île-de-France, voici Ed Sheeran avec Shape of You.

0: va l'arrêter, Samantha Fox. C'était un titre de 1987. Rien ne va nous arrêter non plus. En ce lundi 11 mai, c'est reparti pour une belle semaine à l'écoute de votre radio locale ici par Île-de-France. À 14h47, un point sur vos conditions de circulation. Vous le savez, on fait la route ensemble. Nous avons 61 km de ralentissement là pour le moment sur nos routes franciliennes. Attention au nord-est de la capitale. On a une camionnette en panne sur la francilienne intérieure de Villepinte vers Villepinte. Parc des Expos. Un petit peu plus haut, un poids lourd en panne sur la Nationale 2 en direction de la province de Saint-Marc vers Dammartin en Goëlle. Attention aussi, hein, je vous rappelle ces travaux au niveau d'Aulnay-sous-Bois. C'est dans les deux sens. Sur l'A3, vous circulez sur deux voies et la bande d'arrêt d'urgence avec une vitesse limitée à 70 km/h. Attention aussi au sud de Paris, poids lourd en panne sur l'A86 extérieure de Antony vers Fresnes. Vous circulez uniquement sur les deux voies de gauche. Et puis Christophe nous a passé un petit coup de fil pour nous signaler un accrochage sur le périph' extérieur avant la porte de Saint-Cloud. Deux voitures sont accidentées sur la file de gauche et trois autres sur la file de droite. Merci Christophe pour l'info, courage et bonne route à vous tous. Vous n'hésitez pas à nous appeler hein, si vous voyez autre chose. 01 42 30 10 10.
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0: Dans moins de 12 minutes, les infos de 15h. Pour nous y emmener, ce sera Zazie, Bruno Mars et Michel Bonnareff sur votre radio locale ici Paris-Île-de-France. Belle journée.
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0: Musique et paroles de Zazie elle-même. On écoutait Larsen, issu de son deuxième album en 1995.
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0: Je vous souhaite un excellent lundi à l'écoute de votre radio locale, ici Paris Île-de-France. C'est l'heure des infos avec Marine Le Génie, les 15h.
2: Une nouvelle réunion à Matignon cet après-midi sur la situation liée à l'hantavirus. Autour de la table, le ministre de l'Intérieur, Laurent Nunez, et la ministre de la Santé, Stéphanie Rist. Après un premier cas détecté en France, parmi les 5 croisiéristes rapatriés, une femme dans un état préoccupant. Il y a 22 cas contacts, tous placés à l'isolement. Situation à suivre en direct sur ici.fr. L'acteur et l'humoriste Michael Youn et sa famille, victimes d'un homejacking à Aiguille, près d'Aix-en-Provence. Des voleurs armés ont fait irruption dans leur maison hier. Les enfants du couple étaient présents. Personne n'a été physiquement blessé. Les cambrioleurs sont toujours en fuite. Ils ont dérobé des bijoux et de l'argent. La piste criminelle envisagée après la mort de 3 personnes dans l'incendie d'un immeuble. Ça s'est passé tôt ce matin dans la banlieue de Lyon. Le parquet annonce l'ouverture d'une enquête pour homicide volontaire en bande organisée. Plusieurs départs d'incendie volontaire ont été signalés ces dernières semaines dans ce quartier. Une enquête ouverte également après l'agression d'un petit garçon de 9 ans dans le Pas-de-Calais. Vendredi dernier, après un tournoi de foot, l'enfant licencié à l'AS Sochinémine a été violemment frappé par plusieurs enfants de l'AFC Creil. Le parquet de Béthune ouvre donc une enquête. Les deux clubs condamnent ces violences. Les 542 salariés de Bouchara suspendus à la décision du tribunal des affaires économiques de Paris. La justice doit se prononcer sur l'offre de reprise de la marque placée en redressement judiciaire. Une dizaine d'offres déposées, une seule retenue, celle d'une société hongkongaise qui prévoit de garder la moitié des magasins.
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2: Et à 15h et bientôt 2 minutes après un long tunnel de pluie, ça y est, on voit un peu
0: ouais,
2: soleil.
0: Les éclaircies reviennent timidement, mais sûrement, en tout cas on l'espère. Météo France nous annonce du soleil pour la fin d'après-midi. Toujours ce vent modéré, des températures assez fraîches, 11 à 15 degrés cet après-midi. Demain, ce sera un temps sec avec 14-15 degrés de moyenne. Mercredi, des averses l'après-midi et pas mal de vent aussi. On profite en tout cas de ces rayons de soleil chez nous en Île-de-France. Là pour le moment, avec 11 degrés à la Ferté-Gauche, 12 degrés à Dourdan, il fait 13 degrés en ce moment à Sceaux ou encore à Arpajon, 14 degrés à Nanterre et à Magny-en-Vexin, 15 degrés pour les maxima, c'est à Mantes-la-Jolie, à Pontoise et 14 degrés à Paris. À tout à l'heure, Marine.
2: À tout à l'heure.
0: Ici l'infotrafic en temps réel, à 60 km de ralentissement. Au nord-est de la capitale, on a toujours une difficulté sur la Nationale 2 en direction de la province, de Saint-Marc vers Dammartin en Goëlle. C'est un poids lourd qui est en panne. Je vous rappelle les travaux aussi sur l'A3 dans les deux sens au niveau d'Aulnay-sous-Bois, des travaux dans les deux sens qui font que vous circulez sur deux voies et la bande d'arrêt d'urgence avec une vitesse limitée à 70 km/h. Et sinon, écoutez, ça roule plutôt pas mal. Je vois aussi une petite difficulté au nord-ouest, c'est une voiture en panne sur l'A115 en direction de la province et c'est plus ou moins entre Frépillon et Bessancourt que ça se passe. N'hésitez pas à nous appeler si vous voyez autre chose sur la route, puisqu'on fait la route ensemble et on vous informe toutes les 15 minutes. Notre numéro, le 01 42 30 10 10.
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0: Allez, j'espère que vous n'êtes pas trop fatigués pour ce lundi de reprise. C'est reparti avec, dans le prochain quart d'heure, Earth, Wind & Fire qui nous arrive début de soirée, de week-end, plein de bonne musique, dont France Gall, avec des branches sur votre radio ici. Très bel après-midi, bon lundi, merci d'être là.
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0: C'est Boogie Wonderland qui symbolise l'âge d'or du disco, Earth, Wind & Fire, une chanson qui a été marquante dans le film Intouchable en 2011. Eric Toledano et Olivier Nakache qui ont fait danser Omar Sy lors d'une fameuse soirée d'anniversaire. Je vous rappelle que ces deux réalisateurs viennent de sortir un nouveau film, Juste une illusion, avec Louis Garrel et Camille Cotin, que vous allez peut-être pourvoir aller voir au cinéma un de ces jours à Paris ou en région parisienne. Allez, on fait un point sur vos conditions de circulation. 15h19, il y a pour le moment 71 km de ralentissement. Attention au nord-ouest de la capitale, c'est une voiture en panne sur la 115 à hauteur de Villiers-Adam, à 115 en direction de la province. De l'autre côté, nous avons toujours cette voiture en panne sur la N2, c'est un poids lourd d'ailleurs, en direction de la province, de Saint-Marc vers Dammartin en Goëlle. Et attention, un accident est survenu sur le périph', c'est au nord de la capitale, à hauteur de Saint-Ouen. Accident sur l'A1 en direction de Paris, de Saint-Denis vers la porte de la Chapelle. C'est une moto et une voiture qui sont impliquées, avec sur les quatre voies, une voie fermée à gauche. Prudence et bonne route, n'hésitez pas à nous appeler si vous voyez autre chose sur la route, 01 42 30 10 10.
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0: Dans la suite, vos trois chansons françaises à la suite, il y aura Johnny Hallyday, il y aura Charlotte Cardin et Jane Birkin.
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0: envie, bien évidemment. Johnny Hallyday sur votre radio locale, ici Paris, Île-de-France. 15h29, un point sur vos conditions de circulation avec 72 km de ralentissement et un point aussi sur les fermetures nocturnes avec vous, Thomas Echeverry.
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2: Toujours fidèle au poste pour faire le point avec vous sur vos conditions de circulation et vis-à-vis évidemment des différentes fermetures que vous pouvez rencontrer sur votre route. Ce sera le cas une nouvelle fois pour cette nuit de lundi à mardi, notamment le périph' intérieur fermé de la Porte des Lilas jusqu'à la Porte de Vincennes. On attend également cette nuit la fermeture de la 13 en direction de Paris entre Angeval et Rocancourt, ou encore la fermeture de la 3 dans les deux sens de circulation entre Roissy en France et la Porte de Bagnolet. Côté transport en commun, attention si vous êtes amené à prendre la ligne B du RER. Elle sera coupée, cette ligne, à partir de 22h45, hein, cette nuit, entre Châtelet et l'aéroport Charles de Gaulle. Donc, on ne pourrait pas circuler sur ce tronçon. Des bus de remplacement sont mis à disposition. Attention également à la ligne C du RER, coupée pour cette nuit à partir de 22h, entre la gare de Sterlitz et Juvisy, en raison de travaux, bien sûr. Des bus de remplacement sont mis à disposition pour pallier cette difficulté. Si vous avez d'autres infos, n'hésitez pas à vous renseigner. Mais en tout cas, on reste fidèle au poste et toujours à vos côtés sur votre radio locale.
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0: Et tandis que le soleil revient, on prend le temps d'une petite pause musicale en compagnie d'Alessi Brothers dans un instant, du groupe Texas, Doria. Et là, c'est Cock Robin avec Just Around the Corner sur votre radio locale, ici Paris, Île-de-France.

0: et Bob, ils sont jumeaux, ils sont nés en 1953 et ils forment les Alessi Brothers. On écoutait O.I.R.E. sur votre radio locale ici Paris, Île-de-France. À 15h46, on jette un œil sur la route avec 76 km de ralentissement. Attention, au nord de la capitale, un accident est survenu entre une moto et une voiture. C'est au niveau entre Saint-Denis et la porte de la Chapelle sur l'A1 en direction de Paris. Sur 4 voies, 2 voies sont fermées à gauche, soyez prudents. Au sud de Paris, il y a aussi une voiture en panne sur la 6A en direction de la province, de la porte d'Orléans vers Arcueil. La voie de droite est fermée sur les 3 voies de circulation. Et puis à l'ouest de la capitale, de Forêt de Marly-Sud vers Rocancourt. Voiture en panne sur la 13, en direction de la capitale également. N'hésitez pas à nous appeler si vous voyez autre chose sur la route. 01 42 30 10 10. On fait la route ensemble.
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0: Bientôt, on va retrouver sur votre radio locale, ici Alain Bachung, Taylor Swift et Les Innocents.
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0: c'est évidemment ma phrase préférée. Gabi, oh Gabi, c'était Alain Bachung sur votre radio locale ici.
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0: Excellent lundi, on vous accompagne avec votre radio locale ici. Il est 16h, l'heure de s'informer avec Marine Le Génie.
2: Tout faire pour casser les chaînes de transmission. Une nouvelle réunion va se tenir dans une demi-heure maintenant à Matignon. Après un premier cas français d'antivirus, une femme testée positive, passagère du MV Ondius, bateau au cœur d'une alerte sanitaire. L'état de santé de cette patiente est préoccupant, selon la ministre de la Santé, qui indique également que 22 cas contacts ont été identifiés en France. La piste criminelle désormais privilégiée après un incendie ce matin vers 7h30 dans un immeuble de 7 étages de la banlieue lyonnaise. 3 personnes sont mortes. Plusieurs départs d'incendie volontaires ont été signalés ces dernières semaines dans le même quartier. Une enquête est ouverte pour homicide volontaire en bande organisée. Place aux réquisitions dans le procès en appel de Nicolas Sarkozy. Après presque 2 mois d'audience, c'est l'affaire des soupçons de financement libyen de sa campagne présidentielle de 2007. Les 3 avocats généraux doivent prendre la parole pendant 2 jours et demi avant de requérir des peines, donc pour chacun des 10 prévenus, dont l'ex-chef de l'État. Ce sera mercredi. 16 familles portent plainte contre TikTok pour abus de faiblesse après le suicide de 5 de leurs enfants. Des adolescentes accros aux vidéos du réseau social chinois. Les plaignants accusent TikTok de favoriser les contenus incitant à se donner la mort. C'est un mouvement massif qui s'annonce. Les employés du périscolaire appellent à la grève dès aujourd'hui jusqu'au 22 mai. Les syndicats ne sont pas convaincus par le plan à 20 millions d'euros du nouveau maire Emmanuel Grégoire. Il dénonce un climat de suspicion généralisée qui, je cite, accable les agents.
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2: 16h et bientôt 2 minutes, vous écoutez ici Paris Île-de-France et c'est un peu mieux que ce matin, c'était pas difficile.
0: Oui, un petit peu mieux, donc plus d'averses, un temps sec logiquement en Île-de-France, des éclaircies qui arrivent, qui repartent, hein. On joue un petit peu au yo-yo, des températures plus fraîches que la semaine passée, que ce week-end d'ailleurs, avec 11 à 15 degrés, il fait 11 degrés à La Ferté-Gaucher pour le moment, 12 degrés à Étampes, 13 à Orly, 14 degrés à Nanterre et 15 degrés pour les maxima à Mantes-la-Jolie, à Pontoise, 14 degrés à Paris. Demain, normalement, on va avoir un temps sec. C'est Météo France qui nous le dit, bien évidemment. Mercredi, retour des averses l'après-midi. Voilà.
2: D'accord.
0: On garde le parapluie sous la main, hein, quand même. Sous le coude, sous le bras, sous tout ce que vous voulez, tant qu'il est
2: sur
0: à portée de votre main et dans votre sac. Merci beaucoup, Marine Le Génie. À tout à l'heure.
2: À tout à l'heure.
0: Ici l'infotrafic en temps réel, 82 km de ralentissement sur nos routes franciliennes. Attention, au nord de la capitale, un accident survenu sur l'A1 en direction de Paris, de Saint-Denis vers la porte de la Chapelle. C'est une moto et une voiture qui sont impliquées. Les 2 voies de gauche sont fermées sur les 4 voies de circulation. À l'est, attention aussi entre Rosny et la zone d'activité de Fontenay-le-Perreux, poil ou rampagne sur la 86 intérieure. La voie de droite est fermée. Au sud, véhicule léger en panne sur l'A6A en direction de la province de la Porte d'Orléans vers Arcueil. La voie de droite est fermée sur les 3 voies de circulation. Vous n'hésitez pas à nous appeler 01 42 30 10 10, un seul numéro par WhatsApp ou encore en direct sur l'antenne de votre radio locale préférée.
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0: En attendant le soleil, nous, eh bien, on profite de la musique sur votre radio locale, ici Paris de France. Daniel Balavoine, aimer est plus fort que d'être aimé. Bon lundi avec nous.
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Nous étions en 1985 en compagnie de Daniel Balavoine. Aimer est plus fort que d'être aimé sur votre radio locale ici Paris de France. Dans un instant, on va prendre la direction du 10e arrondissement de Paris pour vivre une expérience incroyable parmi les pirates. Si ça vous tente, ne bougez surtout pas. On vous dit tout dans l'événement d'ici, juste après Marine avec Escroc sur votre radio locale ici Paris de France. Merci d'être là, il est 16h07.

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1: Le fameux syndrome de l'imposteur, chanté par Marine. On écoutait Escroc sur votre radio locale ici, Paris-Île-de-France. Avis maintenant aux amateurs d'aventures, de chasse au trésor et de sensations fortes. Un nouveau lieu immersif ouvre ses portes à Paris et promet de vous faire vivre une véritable expédition pirate grandeur nature. Décors de cinéma, réalité augmentée, bataille navale et trésors à dérober. Clarisse Delezève, vous avez trouvé la nouvelle expérience à tester.
2: À l'abordage, Sophie! Bonjour et bonjour à tous.
3: Bonjour,
2: alors là, aujourd'hui, je me suis transformée vraiment en pirate parce que j'ai envie de tester la nouvelle expérience Pirate Experience. Et aujourd'hui, j'ai le plaisir de recevoir Antoine Petit. Bonjour.
4: Bonjour.
2: Vous êtes le fondateur de Pirate Experience. Concrètement, qu'est-ce que c'est que Pirate Experience?
4: Tout à fait, merci de m'accueillir. Concrètement, Pirate Experience, c'est un action game immersif où des équipes de 2 et 6 joueurs doivent enchaîner 5 défis fun dans un décor ultra réaliste pendant une heure.
2: Ok. Et alors, comment vous avez eu l'idée de cette expérience?
4: L'idée, ça nous est venue en... On voulait absolument créer une salle de loisirs, un nouveau modèle, quelque chose de différent qui plaise à tous, parce qu'on trouvait qu'on n'avait pas vraiment ce qui nous correspondait sur le marché. Donc on a un peu parcouru l'Europe, on a pris les meilleures idées, et on a assemblé tout ça autour d'une thématique pirate.
2: Parce que c'est la thématique la plus importante, enfin celle qui rassemble le plus.
4: C'est une thématique qui pour nous rassemble le plus, aussi bien les enfants qui s'y projettent, les adultes grâce à des films comme Pirates des Caraïbes, pour tout type d'événements, anniversaire enfant, team building, ça s'y prête.
2: Et alors concrètement, quand on arrive sur place, quelles sont les activités qu'on va pouvoir faire?
4: Alors concrètement, si vous arrivez sur place, vous allez être accueilli par une équipe de pirates dans une taverne. Et on va vous amener au bateau de Barbe Noire qui est le Queen Anne's Revenge, où là, parmi les épreuves, vous pourrez commencer dans la soute du bateau. Vous devrez appuyer sur des interrupteurs le plus rapidement possible. Ensuite, vous allez arriver sur le pont du bateau, où vous pourrez lancer des balles et des bouées de canon sur des bateaux qui vous attaquent. Enfin, il y a la cabine du capitaine, ensuite la grotte, jusqu'à arriver jusqu'au repère de Barbe Noire, où en fonction du score que vous avez fait dans chacune des salles précédentes, en fait, ce score-là va se traduire en temps, un chrono, et c'est là où vous devrez faire une course contre la montre pour ramener le plus de pièces possible d'un point A à un point B, comme dans Fort Boyard.
2: En fait,
4: vous pourrez utiliser n'importe quel outil que vous avez, votre chapeau, vos chaussures, portez vos amis. Voilà.
2: Et on peut y aller avec les petits-enfants et les enfants. Enfin, à partir de quel âge on peut venir?
4: Tout à fait, c'est adapté à tout le monde, à partir de 6 ans. Nous, on a déjà eu des clients qui sont venus, une grand-mère qui est venue avec son petit-fils, les deux ont adoré. On a eu des enfants qui sont venus pour un anniversaire et qui vont revenir faire l'expérience. Ou encore des entreprises qui viennent dans le cadre de team building ou dans une ambiance bon enfant, ils ont voulu performer pour être la première équipe.
2: Et il faut venir costumer ou on peut se costumer directement sur place?
4: Alors, on a des accessoires possibles sur place. On peut se prendre en photo avec le photobooth, on a des chapeaux, des bandeaux notamment. Mais évidemment, vous pouvez venir costumer. Nos animateurs sont costumés et vous attendent à bras ouverts dans votre plus belle tenue de pirate.
2: Moi, je l'ai sortie aujourd'hui et franchement, je pense que vous validez ma tenue, non?
4: Exactement, c'est parfait.
2: Elle est magnifique.
4: La seule chose qu'il faut faire, c'est ne pas venir en Peter Pan.
2: Ah,
4: On les refuse à l'entrée.
2: Pourquoi?
4: Ah bah oui, parce qu'on
2: est pirate, c'est vrai. Voilà. C'est vrai, c'est pour ça. Merci beaucoup en tout cas Antoine Petit d'avoir été avec nous aujourd'hui. Je le rappelle, un Pirate Experience est à vivre dans le 10e arrondissement à partir de 29€. Ça peut être une bonne idée sortie, surtout là avec l'ascension.
1: Ah bah oui, merci beaucoup Clarisse. Je vais aussi ressortir ma tenue de pirate comme vous. Je fais tout comme vous. Merci beaucoup Clarisse et à demain sur votre radio locale ici Paris, Île-de-France. La suite, c'est en musique avec Eros Ramazzotti dans un instant, juste après ce petit souvenir de Chic. Good Times en 1979. Merci d'être là. Je vous souhaite un excellent lundi 11 mai avec nous.

0: Ça, c'est la douceur de l'Italie. Chez nous, en Ile-de-France, Sebastas, una canzone, Eros Ramazzotti. À 16h21, un point sur vos conditions de circulation avec quelques difficultés, des véhicules en panne, notamment à l'est de la capitale, entre Rony et la zone d'activité Fontenay-le-Perreux. C'est un poids lourd qui est en panne sur la 86 intérieure. La voie de droite est fermée à la circulation. On a aussi une voiture en panne au sud de la capitale. C'est sur l'A6B en direction de la province, de la porte d'Italie vers Arcueil. Un petit peu plus bas, de la porte d'Orléans vers Arcueil, c'est sur l'A6A en direction de la province. On a aussi une voiture en panne. Et puis à l'ouest de Paris, sur l'A13 en direction de la province, un accident est survenu de Forêt de Marly Sud vers Forêt de Marly Nord. Deux voitures sont impliquées. La voie de droite est fermée à la circulation. Vous n'hésitez pas à nous appeler 01 42 30 10 10, un seul numéro par WhatsApp ou en direct. Il y a Laura qui vous attend au standard.
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0: Nous sommes le lundi 11 mai et si on commençait, tiens, notre régime de printemps. Bon, c'est un petit peu tard, on en convient, mais vous savez, c'est pour avoir un summer body. Après Alain Chamfort, on va retrouver Valérie Lemercier et Kino. Ce sera dans l'Humour en tube. À tout de suite.
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0: soir sur votre radio locale ici Paris Le France, on écoutait Bambou. Bon, il fait pas très beau, il fait pas très chaud en ce moment, hein, on va pas se mentir, on a envie encore de manger de la raclette. Et d'ailleurs, plus que 2 mois pour éliminer ces fameux bourrelets, raclette et tartiflette. Mais pas de panique, figurez-vous, grâce au régime express de l'humour en tube, Fred Ballard va prendre notre summer body en main, ou pas d'ailleurs.
1: Je vous propose une recette facile, économique et pratique, succulente surtout, à réaliser avec notre ingrédient du jour, l'huile.
2: Ah oui, c'est important, il ne faut surtout pas éliminer le gras quand on commence un régime, hein. Le sucre, oui, mais le gras c'est la vie, donc mets de l'huile petit homme dans la vie, il faut que ça glisse.
1: Commencez par verser dans un saladier environ 1 demi-litre d'huile. Versez énergiquement de façon à réveiller les molécules grasses. Dans un bol à soupe, versez environ 1/4 de litre d'huile que vous allez mélanger avec 2 cuillères à soupe d'huile. Voilà, c'est une partie importante de la recette puisque vous mélangez l'huile à l'huile.
2: Oui, alors c'est vrai que là, on est peut-être sur une recette de régime de printemps un chouïa huileuse, mais il faut faire confiance à Valérie Lemercier. Elle s'y connaît en apport calorique et comique. Et pour savoir s'il faut faire un régime, Kino a une méthode.
3: Si le nombre sur la balance vous rappelle trop une station FM. Ils sont 2.3, c'est Skyrock ou c'est mon cul. Et moi, je pense que les fabricants de balances devraient inventer des balances plus fun. Quand tu montes dessus, c'est à toi de deviner le poids.
4: 120, c'est moins.
5: 110,
4: c'est moins.
5: 100,
4: c'est plus.
5: 105,
4: c'est moins.
5: 104,
4: c'est moins.
5: 103,
4: c'est plus.
5: 103,5,
4: vous êtes sûr?
5: Ah oui, oui,
4: c'est le juste poids.
2: Voilà, se marrer en se pesant, c'est possible aussi. Donc, tout est réuni pour un régime de printemps. Franchement, poilin.
0: Oui, oui, tout à fait. Bah, écoutez, moi, la balance est cassée, donc comme ça, plus de problème. Merci beaucoup, Fred Ballard. La suite, c'est en musique avec Benabar. Quoi qu'on dise sur votre radio locale ici, Paris-Île-de-France.
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0: nouveau single signé Benabar. On écoutait Quoi qu'on dise sur votre radio locale ici par Île-de-France. À 16h32, on jette un œil sur vos conditions de circulation, 125 km de ralentissement. On regarde aussi côté fermeture nocturne avec vous, Thomas Etcheberry.
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2: Toujours fidèle au poste pour faire le point avec vous sur vos conditions de circulation et vis-à-vis évidemment des différentes fermetures que vous pouvez rencontrer sur votre route. Ce sera le cas une nouvelle fois pour cette nuit de lundi à mardi, notamment le périph' intérieur fermé de la Porte des Lilas jusqu'à la Porte de Vincennes. On attend également cette nuit la fermeture de la 13 en direction de Paris entre Orgeval et Rocancourt, ou encore la fermeture de la 3 dans les deux sens de circulation entre Roissy en France et la Porte de Bagnolet. Côté transport en commun, attention si vous êtes amené à prendre la ligne B du RER. Elle sera coupée, cette ligne, à partir de 22h45, hein, cette nuit, entre Châtelet et l'aéroport Charles de Gaulle. Donc, on ne pourrait pas circuler sur ce tronçon. Des bus de remplacement sont mis à disposition. Attention également à la ligne C du RER, coupée pour cette nuit à partir de 22h, entre la gare de Sterlitz et Juvisy, en raison de travaux, bien sûr. Des bus de remplacement sont mis à disposition pour pallier cette difficulté. Si vous avez d'autres infos, n'hésitez pas à vous renseigner. Mais en tout cas, on reste fidèle au poste et toujours à vos côtés sur votre radio locale.
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0: Merci beaucoup Thomas, on vous retrouve tout à l'heure. Allez, dans quelques minutes, on va partir à la rencontre de Bart Espy, deux supporters du PSG qui ont décidé, figurez-vous, de customiser leur voiture aux couleurs du Paris Saint-Germain. C'est pas beau ça. Rencontre dans quelques minutes avec Romain Bruno, juste après la musique de Queen. Et Alain Souchon, voici En avance sur votre radio locale ici Paris-Île-de-France. Bon lundi avec nous.

0: Et qu'est-ce qu'elle fait du bien, cette chanson de Queen? Je sais pas vous, mais moi, ça me donne carrément des frissons. Don't stop me now. Et si vous passez une journée un petit peu pourrie, et bah franchement, c'est reparti avec un max de bonheur, de joie, d'espoir aussi. Et il nous donne aussi de la joie tous les jours. C'est Romain Bruneau qui part à votre rencontre. Et vous le savez, la semaine passée, c'était le match de foot Bayern-PSG. Vous avez peut-être d'ailleurs croisé dans les rues de Paris ou sur les réseaux une voiture peinte au cou couleur du Paris Saint-Germain avec un énorme logo sur le capot. Eh bien, cette voiture a été transformée par des supporters du club parisien. Et Romain Bruneau, ben forcément, vous les avez rencontrés et vous leur avez donné rendez-vous devant le Parc des Princes où vous êtes en ce moment.
1: Tout à fait, je suis devant le Parc des Princes, il est magnifique ce parc, et garé devant une voiture, pas comme les autres, aux couleurs du Paris Saint-Germain, et j'ai avec moi ses créateurs, entre guillemets, Bart et Spi. Bonjour à vous deux.
2: Bonjour.
3: Bonjour, bonjour.
1: Décrivez-moi cette voiture, ce modèle, et puis toutes ces peintures Paris Saint-Germain.
2: Allez, une Peugeot 306 des années 95, une belle voiture du PSG avec un très beau logo sur le capot, un tifo sur la gauche et un ici c'est Paris sur la droite, avec un beau 93 sur le haut, pour bien représenter la banlieue. Dans la banlieue, il y a des artistes, et c'est ce qu'on a essayé de dire.
3: Moi, j'aurais juste dit qu'il y a une œuvre d'art devant le Parc des Princes.
1: Alors, on l'a beaucoup vu sur les réseaux sociaux, et même dans les rues de Paris, parce que vous l'avez sorti, cette voiture, juste au moment de la victoire face au Bayern de Munich.
2: Ouais, on a décidé de la sortir juste après la victoire. Elle a fait carton plein. Tout le monde autour, tout le monde l'a pris en photo, tout le monde a adoré le véhicule, quoi.
1: Et pourquoi avoir fait ça?
2: Tout simplement parce que je suis un fervent supporter du PSG, j'adore le Paris Saint-Germain. Fallait marquer le coup, quoi. Et j'ai pour projet de partir à Budapest avec, en roulant, 1600 bornes avec la 306 dès 1995, floqué Paris Saint-Germain.
1: Et là, on n'est pas sur une vanne.
2: On n'est pas sur une vanne. Ah non. Je l'ai dit, je suis obligé de le faire. C'est ça le problème.
1: Je me tourne vers Spi maintenant. Il manque pas encore quelque chose à cette voiture?
3: On est patient. On n'a pas voulu faire les gourmands. On attend la deuxième étoile. Et une fois qu'on aura la deuxième étoile, on la mettra sur le capot.
1: Et si on y ajoutait, j'imagine, hein, ouais, quelques autographes des joueurs du PSG?
3: C'est un de nos objectifs. On aurait aimé que les deux côtés du capot soient décorés d'autographes de tous les joueurs du Paris Saint-Germain.
1: Bart, vous vient d'où cet amour du Paris Saint-Germain? De là à même créer la voiture du PSG?
2: Je suis toutes les semaines au parc. Je suis supporter parisien depuis l'âge de 7-8 ans. Bon, cet amour, elle vient d'une personne. C'est même pas de ma famille ou quoi. C'est vraiment une personne. C'est un animateur d'un centre aéré qui était fan du PSG et qui nous a fait kiffer le PSG étant petit. Le PSG de Chantôme, Windoula, Cessegnon, Pauletta, tout ça. C'était incroyable. Et merci Paris.
3: Franchement, moi, ça vient de mon père. Mon père, c'est un supporter enragé du Paris Saint-Germain. Donc, du coup, il m'a transmis ça. Et puis voilà, j'en suis un aujourd'hui. On vit le Paris Saint-Germain, on respire le Paris Saint-Germain et on gagne Paris Saint-Germain.
1: Bravo à vous deux et puis à l'équipe également qui a travaillé pour décorer cette voiture.
2: Ouais, on tient à remercier Denver. C'est lui qui a fait la voiture de A à Z. Franchement, c'est un artiste. Il veut pas qu'on le voit, mais pourtant, on voit ce qu'il fait. Hein. Franchement, c'est une œuvre d'art, la voiture. On l'adore. Dès qu'on la voit, on l'adore, de toute façon.
1: Et ben voilà, devant cette magnifique voiture aux couleurs du Paris Saint-Germain, avec ce gros logo du Paris Saint-Germain, avec marqué ici c'est Paris sur l'un des côtés, vous tomberez forcément dessus, je l'espère, dans les rues, et ben vous pourrez frapper à la porte et puis juste dire bravo pour ces artistes.
0: Ben oui, bravo, moi je viens

0: sur votre radio locale ici Paris de France avec Je partirai. Merci d'être là, on fait un point sur vos conditions de circulation. Attention au sud de la capitale, au niveau d'Évry-Courcouronnes. Un accident vient de survenir sur la francilienne intérieure. C'est un poids lourd et une voiture qui sont impliqués. La voie de droite est fermée à la circulation et puis à l'ouest de Paris. Accident sur l'A13 en direction de la province et de Marly Sud vers Forêt de Marly Nord. Deux voitures impliquées qui obstruent uniquement la bande d'arrêt d'urgence, mais soyez prudents quand même. N'hésitez pas à nous appeler si vous voyez autre chose. Des infos trafic à partager, 01 42 30 10 10.
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0: Et on enchaîne avec un succès de l'année 86. Voici Lio, les brunes comptent pas pour des prunes. C'est elle qui le dit.

0: Les brunes comptent pas pour des prunes chantées par Lio en 86. Dans la suite, Les Enfoirés, Michael Jackson sur votre radio ici.
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0: Les Enfoirés 2026, un second hymne signé l'excellent Gaëtan Roussel. Merci à toute l'équipe en régie avec moi. Dans la suite, c'est Romain Bruno qui prend le relais.
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0: Très bon début de soirée à l'écoute de votre radio locale, ici Paris Île-de-France. Il est 17h, c'est l'heure de s'informer en compagnie de Marine Logénie.
2: À Nice, une fusillade a fait 2 morts et 3 blessés cet après-midi dans le quartier des Moulins, quartier sensible de l'ouest de la ville. Les autorités demandent d'éviter le secteur depuis plusieurs jours. Les tensions sont fortes avec une série de tirs et d'incidents liés au trafic de stupéfiants dans la capitale azuréenne. Une nouvelle réunion est en cours à Matignon sur la situation liée à l'hantavirus. Après ce cas confirmé en France, l'une des passagères du bateau MV Ondius testée positive à son retour et dans un état préoccupant. Le gouvernement de Tison veut montrer qu'il suit le dossier de très près.
3: Oui, une première réunion hier à Matignon, une deuxième cet après-midi avec les ministres de la Santé, de l'Intérieur et les autorités sanitaires. On suit cette situation avec la plus grande vigilance, assure la porte-parole du gouvernement, Maud Bréjon. Notre seul objectif est de protéger la population, assure-t-elle, et de ne pas créer de panique, même si elle comprend la crainte que peuvent avoir certains Français après ce qu'on a connu il y a quelques années. Notre priorité est de briser les chaînes de transmission, insiste la ministre de la Santé. Envoyée elle aussi dans un média ce matin pour faire de la pédagogie. Le Premier ministre a pris un décret qui permet de durcir les conditions d'isolement des passagers du bateau et des cas contacts qui sont identifiés. Stéphanie Rist laisse déjà entendre que les 72 heures d'isolement à l'hôpital pourraient être transformées en 15 jours. Et elle l'assure, il y a suffisamment de stocks de masques FFP2 et de tests.
2: Audrey Tison, Sébastien Lecornu va recevoir également ce soir des épidémiologistes pour faire le point sur la situation. Les 4 autres croisiéristes rapatriés sont pour l'instant testés négatifs et vont bien. Ils sont tous hospitalisés à l'hôpital Bichat à Paris, strictement isolés. Situation à suivre en direct sur ici.fr. Dans le procès en appel de Nicolas Sarkozy, le parquet général demande la condamnation de l'ex-président pour association de malfaiteurs. C'est l'affaire des soupçons de financement libyen de sa campagne de 2007. Après presque 2 mois d'audience, les 3 avocats généraux doivent plaider jusqu'à mercredi. 10 prévenus sont jugés, dont Nicolas Sarkozy, condamné, je vous le rappelle, en première instance à 5 ans de prison ferme pour association de malfaiteurs. La piste criminelle envisagée après la mort de 3 personnes dans l'incendie d'un immeuble, ça s'est passé tôt ce matin à 7h30 dans la banlieue de Lyon. Le parquet annonce l'ouverture d'une enquête pour homicide volontaire en bande organisée. Plusieurs départs d'incendies volontaires ont été signalés ces dernières semaines dans ce quartier. Une grève aujourd'hui des agents du périscolaire à Paris et pour 2 semaines avec des débrayages parfois d'une heure seulement. Les animateurs dénoncent un climat de suspicion généralisée après les révélations sur des agressions physiques et sexuelles sur des enfants. Le plan à 20 millions d'euros lancé par le maire de Paris n'a pas convaincu les syndicats. Le pont de l'Ascension avec d'importantes difficultés de circulation attendues sur l'ensemble des routes du pays pour mercredi et dimanche. Bison Futé recommande, dans la mesure du possible, de décaler ou de reporter les déplacements.
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2: 17h03, vous écoutez ici Paris Île-de-France. Bonjour Romain Bruno.
5: Marine, bonjour.
2: Alors, comment ça va? Le temps surtout.
5: Comment ça va? Oui, parce que oui, mais on s'en fiche un peu. Hein.
2: Bon, non, c'est bien aussi de prendre des nouvelles.
5: Ah ben,
2: ça va avec.
5: Alors, je vais très bien. Le temps peut-être un petit peu moins. Si on va commencer par votre soirée, le ciel sera très nuageux avec des averses qui pourront se produire. Les températures minimales pour votre soirée de 4 à 6 degrés. Alors, demain, mardi 12, avec un ciel dégagé au lever du jour. Donc, c'est plutôt agréable pour se lever avec le sourire. Et ensuite, en cours de matinée, les nuages se formeront, mais resteront discrets tout au long de la journée. Les températures maximales pour demain mardi comprises entre, allez, on va dire 15 et 17 degrés. Tenez par exemple Bobigny, 16 degrés, Meaux, 15 degrés, Paris au pied de l'Arc de Triomphe, 16 degrés demain. Meudon, 15 degrés, Versailles, 15, Nanterre, 16 ou encore Réal-Malmaison, 16 degrés. Voilà pour la tendance.
2: Mais je le disais, Romain, le pont de l'Ascension s'annonce avec d'importantes difficultés de circulation, mais aujourd'hui, ça va à peu près 130 km de bouchons cumulés tout de même à cette heure.
5: Exactement, avec les deux points rouges. Je vous les montre vite fait. Voiture en panne au sud de Paris sur l'A6B, direction la province. On est proche du tunnel d'Italie pour être plus précis. Voilà pour cette voiture en panne. Et puis une autre voiture en panne qui provoque en ce moment un bouchon de plus en plus costaud. Nous sommes au nord-est de la capitale. Une voiture en panne sur l'A3, direction. C'est le secteur Bondy. Hein. Et c'est la voie de gauche qui est fermée. Soyez donc très prudents. 01 42 30 10 10. Le standard, le numéro si vous voyez quelque chose. Et le WhatsApp, c'est exactement le même numéro pour nous envoyer des petits vocaux, comme on dit. Marine Le Génie, merci, à tout à l'heure, 18h. Pour le retour de l'info.
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5: Ça, c'est le combo parfait. Actu local, musique, bonne humeur. Soyez les bienvenus. Bonjour tout le monde. J'espère que vous avez passé une bonne journée. Et face à vous, peut-être une petite semaine aussi, avec la possibilité, on en parlait avec Marine, de faire le pont. Voilà, mais nous, en tout cas, nous sommes sur le pont et fidèles au poste pour vous jusqu'à 20h. De quoi se faire plaisir avec, par exemple, votre passe-famille. Ça, c'est pour le parc Astérix. Ça a gagné dans 3 minutes. On en reparle. D'accord, restez là. Qui sait, c'est peut-être votre jour de chance. Et comme le chante Jean-Jacques Goldman, c'est ta chance sur votre radio locale. Ici Paris, Île-de-France. Bienvenue à vous tous.

0: Rien de tel qu'un titre signé Jean-Jacques Goldman pour débuter de manière positive cette émission. C'est ta chance sur votre radio locale, ici Paris Île-de-France.
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0: Allez, bonjour, si vous venez de nous rejoindre. Jusqu'à 20h, nous sommes ensemble et de la musique, bien sûr, il y en aura. Des bons plans, oui, avec David Kolski dans 5 minutes. On ira d'ailleurs faire un tour au musée de la Poste, un musée qui fêtera prochainement ses 80 ans. Il y a plein de choses à faire, on va voir ça avec lui. Et puis des cadeaux, bien sûr, à gagner cette semaine. On vous emmène en famille au parc Astérix. Ah bah l'assurance de se faire plaisir avec vos enfants, vos petits-enfants bien sûr également. 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Assez renversante certaines, mais il y en a des calmes, hein, ça peut vous rassurer. 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C'est Laura qui vous attend au standard. Elle est de profil en ce moment, là, comme les Égyptiens, elle est comme ça au standard. 01 42 30 10 10 pour tenter votre chance. Grand tirage qui aura lieu lundi prochain dans l'émission de Grégoire Godefroy. Bonne chance à vous tous, on vous attend. Et pendant que vous inscrivez comme des fous furieux au standard, voici une nouveauté signée M. Pokora. C'est son titre quand même à déguster. Sur votre radio locale, ici Paris Île-de-France, au piano M. Pokora.

0: M. Pokora sur votre radio locale ici par Île-de-France avec quand même, il faudra le voir, dis donc, oui, quand même, faut aller le voir. Les 2 et 3 octobre chez nous à l'Adidas Arena en concert M. Pokora. Alors lui aussi, c'est un showman, c'est David Kolski, il parcourt notre région pour tester parce qu'il faut faire. Bonjour David.
1: Salut à tous.
0: Alors ce lundi, David, vous êtes au musée de la Poste.
1: C'est ça, à quelques pas de la gare Montparnasse au 34 boulevard de Vaugirard dans le 15e arrondissement, je suis de retour au musée de la Poste qui fête bientôt un anniversaire. Je suis avec Valérie Baudac qui est la directrice de la communication. Valérie, c'est quoi cet anniversaire au mois de juin?
2: Eh bien oui, le 4 juin, nous allons fêter les 80 ans du musée de la Poste.
1: Vous les faites pas, hein?
2: Ah non, mais on est encore très très jeune, une belle histoire de 600 ans, mais encore très jeune.
1: C'est vrai que la Poste a 600 ans. Comment ça a débuté d'ailleurs l'histoire de la Poste qu'on relate ici?
2: Alors l'histoire de la Poste, on la date effectivement de 1476, de Louis XI, qui a en fait instauré un réseau pour faciliter la distribution des courriers. C'est l'histoire de la Poste aux chevaux. Et c'est cette histoire que nous racontons en fait au musée de la Poste, mais bien plus encore.
1: Ouais, c'est vrai qu'il y a des expositions temporaires également. Il y a beaucoup de choses. C'est un lieu qui vit durant toute l'année, avec des tarifs qui sont abordables, hein, notamment pour les tarifs réduits, souvent accueillants aussi pour le jeune public. Est-ce qu'on peut avoir 2-3 petites choses de ce qui va se passer pour vos 80 ans, le 4 juin? Déjà, est-ce qu'il y aura un gâteau et des bougies?
2: Évidemment, il y aura un très beau gâteau et des bougies, mais surtout, il y aura une programmation extrêmement riche, enrichie cette année, une programmation avec une très belle exposition sous toutes les coutures, le vêtement au travail, jusqu'au mois de septembre, et puis en fin d'année, une très très belle exposition autour des contes de fées, la légende de l'oiseau bleu. Et cette exposition vous invitera à voyager au milieu des bottes de sept lieues et bien d'autres surprises.
1: Mais c'est vrai que le courrier, la poste, l'écriture d'une manière générale, ça a inspiré beaucoup d'autrices, d'auteurs. Finalement, on redécouvre un petit peu l'importance du courrier. C'est bien aussi de transmettre ça aux futures générations parce que j'ai l'impression qu'on s'envoie quand même un petit peu moins de lettres. Est-ce que je me trompe?
2: Alors effectivement, on a plus l'habitude d'utiliser d'autres médias, mais malgré tout, il ne faut pas oublier que le courrier a une valeur très sentimentale, très affective, un grand plaisir à recevoir une carte postale, à recevoir une lettre. Donc au musée de la Poste, on encourage toujours cet art de l'écriture.
1: Ah non, mais c'est vrai que c'est plus facile de conserver un courrier ou une carte postale que de garder les messages sur le téléphone qu'on change sans arrêt parce que ça tombe en panne. En tout cas, venez faire un petit tour. Il y a un site internet, une page Instagram?
2: Exactement, vous pouvez nous suivre donc sur le site internet musedelaposte.fr et puis également sur Instagram et nous sommes également sur Facebook. N'hésitez pas à nous suivre.
1: Eh ben voilà, vous savez tout, c'est testé et c'est validé et je vous redonne la date, donc le 4 juin, les 80 ans du musée de la Poste.
0: C'est noté, merci beaucoup David. Et puis demain, vous nous emmènerez dans des écuries situées dans le Val d'Oise, avec une animation, une activité bien sûr. Dans moins de 5 minutes, un nouveau point trafic pour nous aider à circuler dans notre région dans les meilleures conditions. 01 42 30 10 10, ou quelque chose d'heure, n'hésitez pas, appelez-nous. Et pour la musique, voici The Police, Walking on the Moon. J'adore, sur votre radio locale, ici Paris, Île-de-France.

0: Et cette chanson a dû s'appeler à l'origine Working on the Room. Oui, marcher dans la chambre, c'est là où Sting a eu l'inspiration. Mais non, il a dit c'est pas assez foufou, c'est vrai. C'est devenu Working on the Moon. Sting sur votre radio locale, ici Paris-Île-de-France avec The Police. Allez, l'info trafic comme tous les quarts d'heure. Un nouveau point sur l'actualité et surtout ce qui se passe sur vos routes. Et on notera tout d'abord cette perturbation au nord-est de la capitale. C'est une voiture en panne sur l'A3 du secteur Bondy avec la voie de gauche qui est fermée. Attention, donc prudence dans ce secteur de Bondy au nord-est de la capitale. On file maintenant au nord avec de la capitale sur le tunnel Le Landy. Tunnel Le Landy, c'est une voiture qui est en panne cette fois-ci sur l'A1 direction Paris. La bande d'arrêt d'urgence est fermée et un bouchon est en train de se former. Et attention, forcément, dès qu'on est à proximité d'un tunnel, les bouchons, c'est jamais bon signe. Donc prudence. Et dans les transports en commun aussi, j'attire votre attention sur c'est la ligne, bougez pas, parce que évidemment, c'est l'ordinateur, il se rafraîchit, il a peut-être chaud, je sais pas. C'est la ligne 8, voilà, merci. La ligne 8 du métro, trafic perturbé sur toute la ligne en raison d'un incident d'exploitation. Donc prudence sur la ligne 8, trafic perturbé. Vous voyez quelque chose? N'hésitez pas, 01 42 30 10 10, c'est une grande famille. Et c'est le même numéro pour le WhatsApp si vous avez des infos à nous faire suivre. N'hésitez surtout pas.
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0: Et dans quelques instants, on retrouvera Émilie Mazoyer, bien sûr, pour l'actualité musicale sans fausse note avec Émilie, bien sûr. On parlera de Renaud. Eh oui, double anniversaire pour le chanteur, anniversaire le sien, puis celui de sa carrière. Ça, c'est très très bien. Puis dans quelques secondes, Amel Bent.
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0: Ah, parce qu'on aime bien.
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0: Pourquoi tu restes? Ben non, faut pas s'arrêter, on est bien ensemble. Amel Bent dans quelques instants.
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0: Amel Bent, pourquoi tu restes, extrait de son 8e album, Minuit Une, sur votre radio locale, ici Paris, Île-de-France. Et on va rester dans l'univers de la chanson, c'est le moment de votre dose quotidienne d'actualité musicale, présentée par Émilie Mazoyer. Alors au menu du jour, Santa qui sort un premier album en version live, on parlera de l'Eurovision bien sûr, qui arrive à grands pas, et en tant que radio partenaire, on va vous réserver de très belles souvenirs d'ailleurs, et on va parler aussi d'un chanteur français, et je prépare le gâteau parce que c'est son anniversaire. Oui, salut Émilie.
1: Salut tout le monde. Émilie au rapport pour votre dose quotidienne d'actualité musicale. Double anniversaire pour l'un des chanteurs préférés des Français. Renaud fête aujourd'hui ses 74 ans et un peu plus tard dans la semaine, ses 50 ans de carrière.
2: Et les

Pour célébrer son jubilé, 50 ans de carrière, Renaud sera sur la scène du Zénith de Paris cette fin de semaine, jeudi, vendredi et samedi, avec une liste d'invités à faire pâlir d'envie les victoires de la musique et les enfoirés. Alain Souchon, Nicolas Sirkis, Julien Clerc, Jean-Louis Aubert, Francis Cabrel, Pascal Obispo et plein d'autres. Les toutes dernières places sont en vente. Cette semaine, vous allez vivre l'Eurovision de l'intérieur sur votre radio ici, partenaire de cette 70e édition du plus grand concours de chant au monde. Celle qui va représenter la France cette année s'appelle Monroe. Elle a 17 ans et du coffre, assurément.

propose, pour suivre au plus près l'Eurovision avec ICI, un rendez-vous tous les soirs dans Décibel à 20h pour retrouver sur place à Vienne Laurent Petit-Guillaume, en coulisses aux côtés de la délégation française. Et puis plein de contenus exclusifs sur nos réseaux sociaux et notre site ICI.fr avec Flavien Groyer qui vous offre aussi chaque jour un retour sur les moments les plus marquants de la France à l'Eurovision depuis sa création il y a 70 ans. Le rappeur marseillais Jul est un phénomène. Il sort en moyenne 2 albums par an et est devenu le 2e plus gros vendeur de disques de l'histoire en France, juste après Johnny.

0: Alors si, comme moi, Jules, vous n'y comprenez pas grand-chose, mais que ça vous interpelle, je vous recommande un petit plateau télé ce soir à 21h devant France 4 pour le documentaire Team Jules, une immersion dans son univers parfois déstabilisant, mais toujours intéressant. Recommence-moi, live à Bruxelles. C'est le nom du premier album en public de Santa. Il sortira le 5 juin, très attendu manifestement. La précommande du vinyle collector est déjà en rupture de stock.
1: Merci mille fois, Émilie Mazoyer. Et on vous retrouve bien sûr à partir de 20h pour Décibel, où vous recevrez d'ailleurs Jean-Baptiste Guillon. C'est le créateur et l'organisateur du spectacle Gospel pour 100 voix en tournée dans toute la France. On en saura un peu plus ce soir à 20h. Le rendez-vous est noté, j'espère également, de votre côté. Pour la musique, tenez, voici Étienne Dao, Épaule Tatou, sur votre radio locale, ici Paris-Île-de-France. Merci d'être avec nous jusqu'à 20h. Nous sommes ensemble, oui.

0: Souvenir des années 80, 86 pour être précis. Étienne Dao et Paul Tatou sont au radio local ici Paris, Île-de-France. Et si, comme moi, vous aimez les musiques des années 80, rendez-vous tout à l'heure, 19h, pour une heure de musique 100% 80s. Allez, bon courage si vous rentrez chez vous. On va vous accompagner hein, avec les transports, bien sûr, et le point régulier tous les quarts d'heure avec, je regardais au moment où je vous parle, 172 km de bouchons cumulés pour notre région Paris, Île-de-France. Et toujours au nord-est, cette voiture qui est en panne sur l'A3 dans le secteur de Bondy, voie fermée à gauche et forcément un bouchon qui ne fait que s'agrandir. Soyez donc prudents dans le secteur de Bondy. Et puis également, on s'intéresse au transport en commun, la ligne 8. Le trafic est perturbé sur toute la ligne 8. Désolé, raison d'un incident d'exploitation. Donc la ligne 8 très perturbée en ce moment. On en profite également pour regarder vos conditions de déplacement hein, pour votre soirée, votre nuit, avec notre spécialiste des transports, Thomas Etcheberry.
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2: Toujours fidèle au poste pour faire le point avec vous sur vos conditions de circulation et vis-à-vis évidemment des différentes fermetures que vous pouvez rencontrer sur votre route. Ce sera le cas une nouvelle fois pour cette nuit de lundi à mardi, notamment le périph intérieur fermé de la porte des Lilas jusqu'à la porte de Vincennes. On attend également cette nuit la fermeture de la 13 en direction de Paris entre Angeval et Rocancourt ou encore la fermeture de la 3 dans les deux sens de circulation entre Roissy en France et la porte de Bagnolet. Côté transport en commun, attention si vous êtes amené à prendre la ligne B du RER. Elle sera coupée, cette ligne, à partir de 22h45 hein, cette nuit entre Châtelet et l'aéroport Charles de Gaulle. Donc, on ne pourrait pas circuler sur ce tronçon. Des bus de remplacement sont mis à disposition. Attention également à la ligne C du RER coupée pour cette nuit à partir de 22h entre la gare de Sterlitz et Juvisy en raison de travaux, bien sûr. Des bus de remplacement sont mis à disposition pour pallier cette difficulté. Si vous avez d'autres infos, n'hésitez pas à vous renseigner. Mais en tout cas, on reste fidèle au poste et toujours à vos côtés sur votre radio locale.
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0: Et merci Thomas, merci pour l'infotrafic. Un seul numéro, 01 42 30 10 10 pour nous appeler et faire un bout de route ensemble. Et le WhatsApp également, c'est le même numéro pour nous laisser un petit message vocal. On va retrouver Clarisse Dolezef dans quelques instants avec les 3+, les infos locales bien sûr en Île-de-France. On va parler par exemple d'un bal festif Place de la Bastille, sympa ça, ou encore une offre d'emploi gourmande dans l'univers du chocolat. Mais pour l'instant, c'est le retour de la musique avec The Communards, Don't Leave Me This Way sur votre radio locale, ici par Île-de-France.

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1: Il est 17h42, l'artiste Zaz avec Mon Sourire sur votre radio locale, ici Paris-Île-de-France.
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1: Et après le sourire de Zaz, celui de Clarisse Dolzev pour les 3+, trois infos locales et pratiques en Île-de-France. Alors au programme, un énorme bal festif Place de la Bastille, une offre d'emploi également gourmande dans l'univers du chocolat Alain Ducasse, et puis une application pour mieux comprendre ce que l'on boit tous les jours. On parle d'eau, bien sûr. Bonjour Clarisse.
3: Ah, et franchement, celle-ci, je pense qu'elle va vous plaire.
1: Ah.
3: Déjà, bonjour et bonjour à tous. On commence avec quelque chose qu'on utilise tous les jours, mais sans y penser, l'eau du robinet. Alors on ouvre le robinet, hein. Elle arrive, ça paraît franchement normal. Mais derrière, il y a tout un réseau, un suivi de qualité, des contrôles et surtout plein de façons de mieux la préserver au quotidien. Justement, j'ai trouvé une application qui s'appelle l'eau d'Île-de-France, source de confiance. Le concept, c'est hyper pratique. Vous pouvez suivre plein d'infos directement sur votre téléphone. Par exemple, vous pouvez découvrir d'où vient votre eau, connaître sa qualité, suivre votre consommation et même comparer avec des foyers similaires. Moi, ce que je trouve vraiment utile, c'est qu'on peut aussi recevoir les infos sur les coupures d'eau ou signaler une fuite directement dans l'application. Il y a aussi plein de conseils simples pour économiser l'eau sans forcément au quotidien bouleverser ses habitudes. Donc si vous voulez mieux comprendre ce que vous consommez tous les jours et faire un petit geste pour la planète, ça peut vraiment être une bonne application à télécharger.
1: Exactement. Puis côté sortie cette semaine, Clarisse, vous nous emmenez faire la fête Place de la Bastille.
3: Oui, franchement, là, ça a l'air d'être une super ambiance puisque le 15 mai prochain, il y a le retour du bal de l'amour sur la Place de la Bastille à Paris. C'est un grand événement gratuit ouvert à tous avec de la musique, des performances, des DJ sets et une énorme ambiance festive et dansante. La soirée commence à 19h avec plusieurs artistes et performances live. Puis à partir de 21h, il y aura une ambiance cabaret avec notamment des tableaux inspirés de la cage folle. Le lendemain, il y a carrément la finale de l'Eurovision et qui va être diffusée sur grand écran en plein air, Place de la Bastille. Donc, imaginez un petit peu l'ambiance. Il va y avoir des milliers de personnes qui vont être réunies à Paris pour chanter, danser et regarder l'Eurovision ensemble. Puis cette année, la France sera représentée par la chanteuse Monroe.
4: Regarde-moi, regarde-toi, c'est ça l'amour, ça te foudroie.
3: L'événement est totalement gratuit. Pour y aller, c'est très simple. Métro Bastille avec la ligne 1, 5 ou 8.
1: Allez la France. Et puis on termine comme chaque jour avec l'offre d'emploi.
3: Ah, et celle-ci, je pense qu'elle va vous plaire et j'en suis même certaine.
1: Allons-y.
3: Puisque l'entreprise Alain Ducasse recrute un ou une chargée de maintenance retail en CDI à Paris. Alors dit comme ça, on peut croire qu'on va manger du chocolat toute la journée, mais pas seulement. Déjà, le rôle consiste à assurer le bon fonctionnement des boutiques, que ce soit des petites réparations, suivi des installations en maintenance, coordination des interventions. En gros, il faut être un peu le couteau suisse de l'entreprise Alain Ducasse. Le poste demande des connaissances en plomberie, électricité, climatisation ou même maintenance bâtiment avec idéalement une expérience

Direction un magnifique parc d'attractions de notre région, le parc Astérix. On va vous offrir votre passe famille pour 4 personnes. Ça sera juste après George Harrison sur votre radio locale ici, Paris, Île-de-France.

0: Ah, c'était le plus jeune membre des Beatles, George Harrison, sur notre radio locale, ici Paris-Île-de-France. L'infotrafic, tous les quarts d'heure, le petit coup d'œil bien sûr, dans le rétroviseur, avec 191 km de bouchons cumulés au moment même où je vous parle, à 17h50 tout juste, avec une voiture en panne, tout juste, ça vient de tomber, véhicule en panne. Nous sommes sur le boulevard périphérique extérieur, à l'est de la capitale, entre la porte de Montreuil et Bagnolet. Donc soyez très prudents dans ce secteur, boulevard périphérique extérieur, entre Bagnolet et Montreuil, donc pour cette voiture en panne. Et puis au nord-est, toujours une autre voiture en panne sur l'A3, dans le secteur de Bondy. Alors je sais, je vous le répète depuis tout à l'heure, mais c'est que la voie de gauche est fermée et le bouchon ne fait que grandir. Donc voilà pour le nord-est avec cette voiture sur l'A3 en panne dans le secteur de Bondy. 01 42 30 10 10. Le numéro de téléphone, si vous voyez quelque chose, ça marche pareil pour le WhatsApp. N'hésitez surtout pas, 01 42 30 10 10, c'est le même numéro.
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0: On va peut-être jouer avec vous d'ailleurs dans quelques instants si vous êtes inscrit pour jouer et peut-être emporter votre passe famille pour le parc Astérix. Ça sera juste après The Bell Stars sur votre radio locale.

0: Le groupe féminin britannique formé à Londres, The Bell Stars, sur votre radio locale, ici Paris-Île-de-France.
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0: On va jouer, on va vous emmener direction le parc Astérix. Eh ben oui. Au programme, sensations fortes, attractions pour toute la famille et humour gaulois. Oui, on aime rire, nous, sous la moustache, oui, en Gaule. Et alors, situé à une quarantaine de kilomètres de Paris, ce parc va vous plonger, ça vous le savez, hein, dans l'ambiance des courageux gaulois Astérix et Obélix. Et on salue, c'est Cathy. Bonjour Cathy.
3: Bonjour, ici Paris-Île-de-France.
0: Oh Cathy, de Seine-et-Marne, Cathy.
3: Oui, c'est bien ça.
0: Eh ben, Cathy, déjà, ce qui est cool, c'est qu'on valide votre ticket pour le tirage qui aura lieu lundi prochain à 8h30. On le valide, clic, clic, voilà, hop là.
3: Super.
0: Ça, c'est fait. Par contre, il faudra être là lundi prochain à 8h30 près de votre téléphone. Je compte sur vous, Cathy. Hein.
3: Bien sûr, je suis joignable à cette heure-là. Il n'y a pas de souci.
0: Et dis donc, ça fait longtemps plus que vous êtes venu au parc Astérix, on me dit dans l'oreille.
3: Oui, c'est vrai, ça fait longtemps que je ne suis pas allée, c'est
0: d'accord,
3: vrai. Et... je ne connais pas la nouvelle partie apparemment que vous aviez donnée tout à l'heure.
0: Ah oui, l'Égypte, bien sûr, Cathy.
3: Oui, je ne connais pas cette partie-là.
0: Bah, j'espère que vous connaîtrez cet endroit, vous y allez avec votre fille, avec sa copine, et il reste une place alors, ces quatre personnes.
3: Oui.
0: Moi ?
3: Oui, il reste une place, mais on va la trouver, hein,
0: voilà.
3: Cette place.
0: J'avais dit moi, mais non, c'est passé à la trappe. Oh, c'est pas
3: ah, j'avais pas entendu.
0: Ah bah voilà. Et elle a pas dit oui, donc ça sera pas moi. Je vous embrasse très fort, Cathy. Donc on compte
3: merci.
0: Sur vous. Lundi, on vous embrasse très très fort. 01 42 30 10 10 pour tenter votre chance. Ça continue. On joue ensemble et puis dans quelques instants, Mylène Farmer.
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0: Votre radio locale ici par Île-de-France avec Mylène Farmer et le titre Plus grandir.
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0: Et merci pour votre fidélité. Nous sommes le lundi 11 mai, il est 18h. À 18h, on fait un nouveau point sur l'info avec Marine Logénie.
2: Une cellule d'écoute psychologique est ouverte à Décines, c'est dans la banlieue lyonnaise. Après l'incendie qui a coûté la vie à 3 habitants d'un immeuble tôt ce matin, une enquête est ouverte pour homicide volontaire en bande organisée. Plusieurs départs d'incendie volontaire ont été signalés ces dernières semaines dans ce quartier. Mathilde Imberti, vous avez rencontré ces habitants.
3: 3 morts dans cet incendie qui s'est déclaré vers 7h30 ce matin. Témoin, ce voisin qui vit dans l'immeuble en face.
4: À 7h30, ça criait de partout, donc je suis vite descendu pour aider, mais on m'a empêché d'aider. Mais voilà, j'ai dit aux gens au balcon de mettre un torchon mouillé sur la bouche. Et puis voilà, une personne qui a sauté, des gens qui sont morts dans les appartements à cause des fumées ou des flammes, je sais pas trop. Ce qu'on m'a dit, c'est qu'ils ont foutu le feu dans les gaines, où il y a les compteurs électriques, apparemment.
3: Les constatations sont en cours. Une centaine de pompiers ont été mobilisés. L'enquête est ouverte pour homicide volontaire en bande organisée. La situation s'est tellement dégradée qu'une origine criminelle n'étonnerait personne ici.
5: Il y a plein de choses, tout le temps, le feu, l'odeur du feu, tout. Mais là, c'est la première fois qu'il se passe ça. Donc c'est quand même très grave. J'ai ramené mes enfants à l'école et mes enfants, en marchant, ils ont vu un corps allongé par terre. Ils ont 10 ans. Vous imaginez ? C'est traumatisant pour eux. On peut pas, moi, mes gosses, ils sont remis à faire pipi au lit, par peur. Je vous fais montrer, je vous fais juste ne serait-ce qu'entendre des vidéos. Des bruits comme ça à 4h30 du matin. C'est normal?
3: La mairie de Décines nous confirme des incendies à répétition depuis 2 semaines, les rondes de la police la nuit dernière encore, sans pouvoir cette fois éviter le pire.
2: Le reportage de Mathilde Imberti pour ici à Décines, en banlieue lyonnaise. Des bruits de tirs entendus à Nice cet après-midi. Une enquête est ouverte pour assassinat en bande organisée, également après une fusillade dans le quartier des Moulins, quartier sensible de la ville. Bilan, 2 morts, 3 blessés graves. Les autorités recommandent toujours d'éviter le secteur. Selon les premiers éléments, un homme en trottinette a ouvert le feu à plusieurs reprises avant d'être pris en charge par une voiture qui a pris la fuite. Plus d'une dizaine d'étuis de calibre 9 mm ont été retrouvés sur place selon le procureur. L'heure est au réquisitoire dans le procès en appel du financement libyen présumé de la campagne de Nicolas Sarkozy en 2007. L'accusation requiert déjà la condamnation de l'ex-président pour association de malfaiteurs. Les peines pour la dizaine de prévenus, dont l'ancien chef de l'État, seront précisées après-demain, mercredi. Le scandale du périscolaire à Paris s'étend aux communes voisines de la capitale. C'est une info ici par Île-de-France. Un animateur qui a travaillé dans plusieurs écoles de Levallois-Perret dans les Hauts-de-Seine a été suspendu après un signalement et une plainte. À Paris, les employés du périscolaire sont en grève aujourd'hui et pour au moins 2 semaines, avec des débrayages parfois d'une heure seulement. Les syndicats ne sont pas convaincus par le plan à 20 millions d'euros du nouveau maire Emmanuel Grégoire. Il dénonce un climat de suspicion généralisée qui accable les agents. Tout faire pour casser les chaînes de transmission. Une nouvelle réunion se tient en ce moment à Matignon après un premier cas français d'antivirus. Une femme testée positive, passagère du MV Ondus, ce bateau au cœur d'une alerte sanitaire. L'état de santé de cette patiente est préoccupant. Si ce scénario rappelle le début de la pandémie de Covid-19, le professeur Bruno Mégarban, chef du service de réanimation de l'hôpital Lariboisière à Paris, se veut rassurant.
6: La première différence, c'est que c'est un virus connu depuis 1976, qui n'existe qu'en Amérique, jusque-là en Amérique du Sud, qui n'a jamais donné d'épidémie plus importante, y compris en Amérique du Sud. Par ailleurs, et le point important, c'est une infection dont la contagiosité semble malgré tout plus faible, c'est-à-dire en fait, il faut des rapprochements très très, très important entre les individus, puisque la contamination se fait par des particules de salive, donc à l'occasion de baisers ou de partage de repas dans un milieu clos. Dernier point, ici, la naissance de l'épidémie a été prise d'emblée. Les chaînes de contamination semblent pour le moment parfaitement identifiées. Contrairement à la Covid, au moment où l'épidémie a été déclarée, il y avait déjà plusieurs mois de circulation du virus dans la communauté, dans la Chine et d'ailleurs dans le monde entier.
2: Le professeur Bruno Megarban, invité de Ma France tout à l'heure sur ICI. Sébastien Lecornu, le Premier ministre, va également recevoir ce soir à 19h30 des épidémiologistes, justement, pour faire le point sur la situation. Une enquête ouverte après l'agression d'un petit garçon de 9 ans dans le Pas-de-Calais, vendredi dernier, après un tournoi de foot. L'enfant licencié à l'ASO Chilemine a été violemment frappé par plusieurs enfants de l'AFC Creil. Le parquet de Béthune ouvre une enquête. Les deux clubs condamnent ces violences. Et puis le pont de l'Ascension, avec attention d'importantes difficultés de circulation attendues sur l'ensemble des routes du pays. Pour mercredi et dimanche, Bison Futé recommande, dans la mesure du possible, de décaler ou de reporter ses déplacements.
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2: 18h05, vous écoutez ici Paris-Île-de-France. Alors on fera un point sur les conditions de circulation dans un instant, mais d'abord Romain Bruno, le temps.
0: Eh bien la tendance déjà pour votre soirée, un ciel très nuageux avec des averses qui pourraient se produire ce soir. Les températures minimales comprises entre 4 et 6 degrés. Demain on tourne la page, nous serons le mardi 12 avec un ciel dégagé au lever du jour. Et puis ensuite pour la matinée, les nuages se feront de plus en plus présents. Ils resteront discrets quand même tout au long de la journée. Les températures comprises entre 15 et 17 degrés. À Meaux par exemple 15 degrés, à Paris au pied de l'Arc de Triomphe, 16 degrés. À Chaville, 15. Versailles, 15. Boulogne-Billancourt, 16 degrés. Nanterre, 16. Argenteuil, 15. Ou encore Fontainebleau, 15 degrés. Voilà pour la tendance.
2: Et sur les routes, Romain, on a dépassé les 200 km de bouchons cumulés.
0: Exactement. Et d'ailleurs, vous parliez tout à l'heure du pont. On sera avec vous. Donc on va bien sûr suivre la situation en temps réel. Pour l'instant, oui, on a passé la barre des 200 km avec 2-3 anomalies. Au nord-est, une voiture qui est en panne. D'ailleurs, sur l'A3 dans le secteur Bondy, avec la voie de gauche qui est fermée, qui provoque un bouchon. Au nord de la capitale, tunnel Le Landiste, une voiture qui est en panne. Pareil, direction la province. Attention, le petit bouchon est en train de se former. Et puis les transports en commun, on pense également aux transports en commun avec par exemple le T11. Le trafic est interrompu sur toute la ligne. Reprise estimée d'ici une demi-heure. C'est pour une panne de signalisation. Voilà donc pour l'info concernant la route 01 42 30 10 10. Ça c'est le standard. Appelez-nous, Laura vous attend. Et le WhatsApp, ça marche pareil. Là, c'est un écran qui est en face de moi. C'est bien fait la technologie. C'est magnifique. Merci Marine.
2: Je vous en prie, à tout à l'heure.
0: À tout à l'heure.
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0: Excellent début de soirée à vous tous, avec de la musique qui vous rappellera, j'en suis sûr, pas mal de souvenirs. Des bons souvenirs, je vous rassure, comme le titre « I Will Survive » qui vous ramènera en 98 l'équipe de France de foot qui soulevait pour la première fois la Coupe du Monde. Ouais, on l'a en tête, ça. C'était magnifique. Voici Gloria Gaynor sur votre radio locale.

0: Gloria Gaynor, I Will Survive sur votre radio, ici Paris, Île-de-France, votre radio locale, et ça fait penser forcément à la Coupe du Monde. Et oui, 98, cette chanson. La prochaine Coupe du Monde sera le 11 juin, organisée conjointement par les États-Unis, le Canada et le Mexique. Et nous vivrons les matchs des Bleus sur votre radio locale, bien sûr.
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0: Bonsoir à vous tous, très content d'être là avec vous, de vous accompagner jusqu'à 20h. On va parler de cadeaux bien sûr, des cadeaux à la clé pour vous comme votre passe-famille à gagner pour le parc Astérix. Pour 4 personnes, hein, d'accord, 4 personnes, il y a 40, même plus de 40 attractions dans ce magnifique parc. Et pour tenter votre chance, c'est dès maintenant au standard. Allez-y, jouez des coudes, en tout bien tout honneur, 01 42 30 10 10. Petit coup de téléphone et à la clé, je l'espère pour vous, cette sélection pour le pass pour 4 personnes, pour le parc Astérix, 01 42 30 10 10. Et on restera d'ailleurs dans l'univers 100% famille avec un autre événement, la fête du pain qui célèbre ses 30 ans au pied de Notre-Dame de Paris. Et on aura dans quelques instants le président du syndicat des boulangers du Grand Paris, Franck Thomas, pour nous parler de pain. Alors, regardez, je prends le pain, je le déchire face à vous, là, je l'ouvre, allez-y. J'adore le goût, l'odeur du pain. On va en reparler, mais juste avant, c'est Pascal Obispo pour le retour de la musique. Pas tout seul, hein, il y a Francis Cabrel, il faudrait que pleuve l'amour. Sur votre radio locale, ici, Paris de France. Ça me donne faim maintenant. Pas un petit pain au chocolat dans le coin, hein.

0: Pour la première fois, Francis Cabrel et Pascal Obispo ont enregistré ensemble. Ce titre s'appelle « Il faudrait que pleuve l'amour » et il figure d'ailleurs sur le double album « Héritage Obispo » dont le volume 2 sort le 22 mai de cette année.
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0: Allez, fête du pain. Oh, j'adore la fête du pain, le bruit du pain. Oh, ça sent bon, c'est ça qui est beau, le pain. Et la fête du pain, c'est l'événement qui célèbre les valeurs d'un métier d'excellence, le métier de boulanger, pour rendre hommage à l'art de créer du bon pain. Et ça se déroule juste au pied de Notre-Dame de Paris, jusqu'à dimanche. Et on a avec nous le président. Notre-Dame, on l'entend en plus là. Bon, regardez, le président du syndicat des boulangers du Grand Paris, Franck Thomas. Bonjour Franck.
3: Bonjour.
0: Monsieur le Président, alors, qu'est-ce qui fait le succès de cette fête du pain qui fête son anniversaire en plus, c'est 30 ans, en plus c'est 30 ans.
3: Bah, tout à fait, la fête du pain est réunie pour la 30e année sur le parvis de Notre-Dame,
0: ouais.
3: Où on fait des démonstrations et des démonstrations de produits avec différents concours. Mmh. Et en plus, le but c'est de promouvoir notre métier auprès des jeunes.
0: Alors quand vous dites « on », il y a du monde, hein, il y a des boulangers, des retraités,
3: ouais,
0: des apprentis.
3: Il y a environ une soixantaine de bénévoles qui œuvrent tous les jours,
0: okay.
3: Qui montrent leur savoir-faire et leur façon de faire des croissants, de faire des baguettes, de faire des flans, des chouquettes, etc.
0: Oh, arrêtez-vous là, s'il vous plaît. C'est l'heure du goûter est passée là. Alors pour décrire simplement cette fête, Monsieur le Président, c'est quoi? C'est la plus grande boulangerie éphémère de France qui est installée au pied de Notre-Dame?
3: Oui, on dirait, je peux dire même la plus grande boulangerie du monde, sous un chapiteau de 550 mètres carrés. Et tous les jours, on a énormément de bénévoles qui viennent montrer leur savoir-faire, échanger les recettes, échanger leur tour de main, voilà.
0: Alors en plus,
3: pour proposer des bons produits à tous nos touristes et tous nos Parisiens.
0: Ah bah, et ça fait une sacrée vitrine, c'est vrai que les touristes sont nombreux, les Parisiens aussi en Île-de-France, on vient, l'entrée est gratuite, on peut y assister gratuitement, et puis on peut goûter, et c'est ça, on découvre en fait, on redécouvre le métier de boulanger, l'importance des boulangers.
3: Oui, on vous explique toute la filière, ça part du grain de blé qui est dans la... de l'agriculteur qui est dans son champ en train de le semer jusqu'au meunier, le meunier et ensuite qui devient de la farine et qui arrive chez le boulanger pour devenir de la baguette.
0: Il y a plein de concours, hein, le meilleur sandwich, la meilleure baguette tradition. Sandwich, c'était aujourd'hui, ça d'ailleurs. Et puis j'ai vu ce week-end, on construit une grande tour Eiffel en pain, c'est ça?
3: Oui, alors ça, ce sera vendredi, samedi, dimanche. Alors, on aura l'équipe de meilleurs ouvriers de France qui seront là, ils seront une dizaine, et ils vont construire une grande tour Eiffel qui fera 4 mètres de haut.
0: En pain? Donc 4 mètres de haut en pain?
3: En pain, bien sûr.
0: C'est...
3: en pâte morte, donc c'est une pâte qui ne bouge pas.
0: Ah mais, franchement, c'est exceptionnel, la fête du pain jusqu'à dimanche. Dites-moi, je vous écoute.
3: On a hâte de la découvrir et de la faire découvrir... à tous les Parisiens et les visiteurs qui passeront.
0: Ça, c'est ce week-end. Hein. Venez voir la fête du pain jusqu'à dimanche au pied de Notre-Dame de Paris. Et nous sommes très fiers d'être partenaires de ce bel événement. Monsieur le Président du syndicat des boulangers du Grand Paris, Franck Thomas, merci. Là, je sais qu'en ce moment, sans faire de jeux mots, vous êtes au four et au moulin, vous courez partout. Mais on vous souhaite une jolie fête du pain. On viendra encore vous faire un petit coucou. Merci encore, Franck.
3: Merci. Et bonne soirée, au revoir.
0: Bonne soirée. Et allez-y, franchement, la fête du pain, c'est l'événement. Et je parle pas que pour goûter, hein, mais pour découvrir les métiers de boulanger. Ils sont nombreux, ces boulangers, on les adore, on les salue d'ailleurs. L'infotrafic en temps réel, comme tous les quarts d'heure, avec toujours cette problématique. Hein. Nous sommes au sud-est, secteur Charenton, sur l'A4. Nouvelle perturbation, direction la province. C'est une voiture qui est en panne. Et la bande d'arrêt d'urgence est fermée, donc sud-est de la capitale, secteur Charenton, sur l'A4. Et puis l'infotrafic, c'est également dans les transports en commun, avec le T11, hein, le trafic qui est interrompu sur le T11 sur toute la ligne. Désolé, enfin je dis ça, c'est pas de ma faute, mais voilà, désolé quand même, on pense à vous. Reprise estimée à 18h30. Donc prenez votre mal en patience. 01 42 30 10 10. Appelez-nous au standard si vous voyez quelque chose. N'hésitez pas, on fait un petit bout de chemin ensemble. Et c'est le même numéro pour le WhatsApp. Ah, allez-y, faites-vous plaisir.
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0: Puis pour le retour de la musique, c'est Mike Oldfield, s'il vous plaît, avec Moonlight Shadow sur votre radio locale ici, Paris-de-France. Nous sommes ensemble jusqu'à 20h.

Vous écoutez votre radio locale, ici Paris-Île-de-France avec Mike Cofield, Moonlight Shadow. Et puis dans quelques instants, un nouveau point sur la circulation, bien sûr, dans vos transports. Et puis côté musique, Gaëtan Roussel avec Tout s'en va.

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0: l'année prochaine, ça fera 30 ans que l'on connaît la voix de Gaëtan Roussel, celle, la voix bien sûr du groupe Louise Attaque. Et là, nous l'écoutions en solo avec ce titre « Tout s'en va » sur votre radio locale, ici Paris-Île-de-France. L'infotrafic en temps réel avec 164 km de bouchons cumulés dans notre région et cette voiture en panne. Attention sur le boulevard périphérique extérieur. Nous sommes à l'est de la capitale, entre Bagnolet et Montreuil, porte de Bagnolet et porte de Montreuil. Voiture donc en panne, soyez donc très prudents. Et puis on en profite également pour regarder le RERC avec les transports en commun. Le trafic est perturbé sur le RERC de Juvisy vers Saint-Martin-des-Tempes, Dourdan, pour une panne de signalisation. Prenez votre mal en patience sur le RERC et 01 42 30 10 10, le petit numéro de téléphone à composer. Si vous voyez autre chose, n'hésitez surtout pas, on a besoin de vous. Et ça marche, c'est le même numéro pour le WhatsApp et nous laisser un petit vocal. Et puis tenez, on va s'intéresser aux fermetures nocturnes. En effet, avec Thomas Etchebéry, c'est à vous Thomas.
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2: Toujours fidèle au poste pour faire le point avec vous sur vos conditions de circulation et vis-à-vis évidemment des différentes fermetures que vous pouvez rencontrer sur votre route. Ce sera le cas une nouvelle fois pour cette nuit de lundi à mardi, notamment le périph' intérieur fermé de la Porte des Lilas jusqu'à la Porte de Vincennes. On attend également cette nuit la fermeture de la 13 en direction de Paris entre Angeval et Rocancourt ou encore la fermeture de la 3 dans les deux sens de circulation entre Roissy en France et la Porte de Bagnolet. Côté transport en commun, attention si vous êtes amené à prendre la ligne B du RER. Elle sera coupée, cette ligne, à partir de 22h45, hein, cette nuit, entre Châtelet et l'aéroport Charles de Gaulle. Donc, vous ne pourrez pas circuler sur ce tronçon. Des bus de remplacement sont mis à disposition. Attention également à la ligne C du RER, coupée pour cette nuit à partir de 22h, entre la gare de Sterlitz et Juvisy, en raison de travaux, bien sûr. Des bus de remplacement sont mis à disposition pour pallier cette difficulté. Si vous avez d'autres infos, n'hésitez pas à vous renseigner. Mais en tout cas, on reste fidèle au poste et toujours à vos côtés sur votre radio locale.
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0: 18h27, dans quelques instants, nous entrerons dans les coulisses télé. En compagnie de Patrice Gascoin, on s'intéressera à un programme diffusé ce soir sur France 4 qui s'appelle Team Joule. En lien avec Joule, le chanteur bien sûr. Juste avant Patrice Gascoin, voici Patrick Fury ou encore Indochine, troisième sexe, sur votre radio locale, ici Paris-Île-de-France. Savourez l'intro, c'est cadeau.

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1: Patrick Fleury, le champ est libre sur votre radio locale ici par Île-de-France. Si vous voulez les voir dans la région, c'est possible. Par contre, il faut être patient, hein, le 9 décembre 2027. Oui, bah oui, au Zénith de Paris-Lavillette. Bon, il est temps d'entrer maintenant dans les coulisses télé avec Patrice Gascoigne. Bonjour Patrice.
2: Bonjour à tous.
1: Alors aujourd'hui, vous êtes fixé un défi. Vous allez nous faire découvrir le chanteur préféré de nos enfants ou de nos petits-enfants, un certain Jules.
2: Je vais vous surprendre. Jules, ce sont les mamies marseillaises qui en parlent le mieux.
3: Vous la connu jeune.
4: Moi, j'ai connu. Il était petit, il était bagarreur.
3: Oui, voilà. C'est vrai.
4: Après, il s'est arrangé en grandissant.
3: Ouais, ouais.
4: Voilà.
3: Moi, je l'aime bien.
4: Il est bien.
2: Je plaisante, mais ces deux gentilles mamies de Marseille, elles l'ont connu, ce Jules dont tout le monde parle, celui qui fait briller les yeux de vos petits-enfants ou fait danser vos enfants. Alors, je vais vous donner les clés pour les surprendre. Regardez le documentaire inédit proposé ce soir par France 4, intitulé « Team Jules ». Il lève un coin du voile sur cette star de la chanson, paradoxalement assez discret. Alors, Jules, héros populaire ou pur produit commercial, adoré ou détesté, quoi qu'on en pense, le chanteur Jules est un phénomène de société. Le documentaire propose une immersion unique pour comprendre qui est cet artiste. Mais j'ai demandé au réalisateur de Team Jules, Anthony Higoulen, d'abord pourquoi Jules ne répond pas à vos questions. Pourquoi il n'a pas participé à ce documentaire qui raconte sa vie. Écoutez la réponse de Anthony Higoulen.
5: Franchement, ça ne nous a pas vraiment étonné qu'il ne réponde pas à nos demandes. Jules a toujours été comme ça, il parle tout le temps à son public, mais à travers ses chansons et quasiment quotidiennement sur ses réseaux. Il s'exprime pas vraiment dans les médias. Et quelque part, son absence, elle raconte déjà beaucoup sur lui, sur son rapport au système et sur son besoin de garder le contrôle. Nous, ça nous a vraiment poussé à faire un pas de côté et à raconter Jules sans Jules, à travers ceux qui l'écoutent et ceux qui le vivent. Et c'est là que ça devient vraiment intéressant dans une démarche de documentariste, car plus qu'un homme, c'est l'histoire d'un phénomène qu'on a raconté dans ce film.
2: Anthony Higoulen, qu'est-ce que vous auriez envie de dire à nos auditeurs pour qu'ils regardent Team Jules ce soir sur France 4, votre documentaire?
5: Je leur dirais, venez sans a priori, même si vous le connaissez pas, parce qu'en fait, vous avez déjà forcément déjà croisé son nom, vu son signe ou entendu un de ses refrains. Ce film, il s'adresse pas uniquement aux fans, c'est une plongée dans un phénomène de société. On raconte comment un artiste, sans passer par les circuits classiques, a réussi à devenir incontournable. C'est presque une histoire contemporaine de réussite, mais à la manière d'aujourd'hui, avec Internet, avec une proximité directe avec le public et avec des codes complètement différents.
2: Voilà, avec Anthony Higoulen, je vous donne des petits biscuits pour l'air de rien auprès de vos enfants, vos petits-enfants. Glissez que vous le connaissez, le Jules, le rappeur star de la cité phocéenne, celui qui a accueilli la flamme olympique à Marseille en 2024, l'artiste le plus écouté en France en 2025. Team Jules, ce soir sur France 4. Mais comme vous êtes aussi team coulisses télé, je vous donne rendez-vous demain, même heure, même endroit.
1: C'est noté. Merci Patrice Gascoigne, les coulisses télé, donc à retrouver également en podcast sur ici.fr. Dans quelques instants, Thierry Boeuf avec Le Saviez-vous. Et la main droite, il est positionné. Thierry, bonjour.
6: Bonsoir.
1: Bonsoir Thierry. Alors avec vous, on va s'intéresser à un grand magasin qui a été inauguré il y a 161 ans.
6: Oui, c'est pas le plus ancien à Paris, mais enfin, ouais, c'est pas mal quand même. C'est le printemps.
1: Ah.
6: Voilà, vous allez apprendre, vous allez réapprendre quelques informations concernant ce grand magasin.
1: Voilà, pour briller ensuite en société avec toutes ces informations données par Thierry Boeuf, restez avec nous. En attendant, on va danser sur ce titre et attention, accrochez-vous parce que la barre est très haute. Hein. Il s'agit de la bande originale du film Dirty Dancing sur votre radio locale, ici Paris Le France. Je vois Thierry, il hoche la tête, il aime beaucoup. Et si le Thierry aime bien, alors on aime bien.
6: C'était mon indicatif quand j'étais disque jockey.
1: Ah, dossier.

0: Black the Wind, interprété par Patrick Swayze et Wendy Fraser, sorti en 87 sur votre radio locale, ici Paris-Île-de-France.
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0: Allez, on va parler d'un grand magasin, le grand magasin Le Printemps, qui a été inauguré un 11 mai, donc comme aujourd'hui, il y a exactement 161 ans. Et oui. Thierry, dans Le Saviez-vous, rebonsoir d'ailleurs Thierry.
3: Rebonsoir.
0: Vous nous rappelez pourquoi Le Printemps, déjà, s'appelle-t-il ainsi?
3: Ben écoutez, en 1865, Jules Jalousot, le créateur du grand magasin Le Printemps, sur les grands boulevards, il a 30 ans. Il vient de se marier avec une actrice de la Comédie française, Augustine Figeac. Ils sont beaux, jeune, intelligent, dynamique et riche, un peu comme vous, Romain.
0: Au moins ça, oui.
3: Voilà, Augustine apporte à Jules une dot considérable, 300 000 francs or, ce qui lui permet de créer son magasin, Le Printemps, un nom pour évoquer le renouveau, la fraîcheur, c'est le Taj Mahal de la lingerie, des belles toilettes pour femmes et des étoffes du monde entier. La publicité de l'époque disait « Tout est nouveau, frais et joli, comme le nom de la maison, Le Printemps, emballé, c'est pesé, le succès est immédiat. »
0: Et c'est à Paris que des entrepreneurs comme Jules Jalousot au Printemps ou Boussicot d'ailleurs au Bon Marché ont inventé le commerce moderne.
3: Ah oui, c'est une véritable révolution comme on en connaît une autre aujourd'hui avec le e-commerce par exemple. Et tous les codes appliqués par Aristide Boussicot et Jalousot qui avaient du reste fait ses armes au Bon Marché, existe toujours. Les prix des vêtements sont affichés et fixes. On circule librement autour des présentoirs. On peut toucher la marchandise. Avant, c'était interdit. Avant, pas touche. Apparaît ensuite la rotation des collections, les échanges, la vente par correspondance. Très vite, on reçoit des catalogues chez soi pour se donner une idée des futurs articles en vente dans le magasin. Jalousot invente les soldes et cerise sur le gâteau. Ah. Au début du printemps, la saison, là. Ouais. Il offre un bouquet de violettes à toutes ses clientes qui franchissent le pas de porte du 64 boulevard Haussmann.
0: C'est sympa.
3: Ah bah oui.
0: Un petit bouquet.
3: Mais vous vous rendez compte, pour des centaines et des centaines de...
0: Il y a un budget, quoi, derrière. Ouais. Et après plus d'un siècle et demi, se sont écoulés, bien sûr. À qui appartiennent, d'ailleurs, à qui appartient surtout le plus grand magasin en 2026 hein.
3: Alors après Jules Jalousot, qui fut député républicain, obligé de vendre son magasin à cause d'un krach boursier, le fameux krach Jalousot, mauvaise spéculation sur le sucre, Le Printemps en passe de main en main, des Français, ensuite des Américains, des Suisses, des Japonais. Dans les années 90, le milliardaire François Pinault le rachète. Désormais, le grand magasin appartient à l'ancien émir qatari Ahmad Ben Khalifa Al Thani, profitant de l'enseigne parisienne pour ouvrir son petit frère, le Printemps de Doha, qui a ouvert en même temps que la Coupe du Monde de football au Qatar en 2022. Les propriétaires passent, le prestigieux grand magasin parisien est toujours boulevard Haussmann, et comme le dit le vieil adage, tout recommence au printemps.
0: Exactement, Le Printemps. Merci Thierry Boeuf, dont Le Saviez-vous à réécouter sur ici.fr. Et quand vous pousserez les portes du printemps, vous penserez maintenant à Thierry Boeuf. Vous verrez peut-être d'ailleurs Thierry Boeuf derrière. Non ? Vous allez faire des emplettes là-bas, non ?
3: Je peux vendre tout ce que vous voulez.
0: Merci Thierry Boeuf. Allez, avant de faire un nouveau point sur l'infotrafic, on écoute Eurythmics sur votre radio locale, ici Paris-Île-de-France.

0: Eurythmics sur votre radio locale, ici Paris, Île-de-France. L'info trafic en temps réel, bien sûr, comme tous les quarts d'heure. Le coup d'œil avec 140 km de bouchons cumulés, ça roule plutôt bien. On notera quand même une circulation un petit peu plus difficile à l'est de la capitale, sur le boulevard périphérique extérieur, peut-être dû à cette voiture en panne d'ailleurs. Boulevard périphérique extérieur entre la porte de Bagnolet et la porte de Montreuil. On remercie également Alicia qui, via le WhatsApp, nous a envoyé un petit message. Elle nous dit bonsoir, on lui répond bonsoir. Voiture en panne, juste après la sortie du tunnel d'Antony. Direction Versailles, sur la voie de droite, donc voiture en panne, sortie du tunnel Antony. Merci beaucoup Alicia, et si comme elle, vous voulez envoyer un petit message WhatsApp ou le standard, pareil, c'est le même numéro, 01 42 30 10 10. Merci d'avance.
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0: 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N'hésitez pas à jouer dès maintenant au standard. On jouera juste après, juste avant. C'est Céline Dion pour le retour de la musique. Céline Dion qui a d'ailleurs confirmé 10 dates historiques. Ça se déroulera chez nous entre septembre et octobre. Et la voici avec Dansons sur votre radio locale. Ici, Paris, Île-de-France. La voix de Céline Dion.

0: Dion, dansons sur votre radio locale ici par Île-de-France. Vous serez nombreuses et nombreux à danser avec elle. Paris La Défense Arena entre septembre et octobre. Après des années d'attente, elle est de retour enfin, oui.
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0: Ça fait plaisir, c'est vrai. Ça fait plaisir également de vous offrir de beaux cadeaux et direction le parc Astérix. J'adore aussi. Oui, j'aime tout. Le parc Astérix, 6 univers. Ouais, il y a Cap sur la Gaule, l'Empire romain, la Grèce antique, le monde des Vikings, l'Égypte avec une nouveauté en plus. Et puis la France du Moyen-Âge au 19e siècle, avec 42 attractions, enfin l'éclat total. Et on vous offre votre passe famille pour 4 personnes qui a été tirée au sort pour l'instant, c'est Sébastien. Bonjour Sébastien.
3: Bonsoir, ici Paris
0: oui.
3: De France.
0: Ave Sébastien.
3: Ave.
0: Voilà, en plus vous parlez un Romain, moi qui m'appelle Romain. Vous venez de Seine-et-Marne, c'est ça?
3: Tout à fait.
0: Et là vous faites quoi de beau, là? Vous revenez d'où?
3: Eh ben, retour de région parisienne, pas de Paris, voilà, après la première journée, la courte semaine, quoi, voilà.
0: Ah, vous arrêtez jeudi?
3: Exactement, il y a l'Aqueduc ce week-end, ouais.
0: Ben, si vous pouvez profiter, c'est parfait. Écoutez, déjà, je vais valider votre sélection avec votre ticket pour le grand tirage qui aura lieu lundi prochain. Tac! Je poinçonne ce ticket. Rendez-vous lundi prochain à 8h30. Restez près de votre téléphone pour, je l'espère, être tiré pour ce passe famille pour 4 personnes. Est-ce que vous avez déjà sélectionné les personnes si au cas où vous êtes tiré au sort?
3: Oui, évidemment, ma fille, je pense, avec des amis. Et puis voilà.
0: Bon, c'est
3: ouais, il y aura 4. Et puis voilà, on connaît avec toutes les nouvelles attractions. Ça fait bien longtemps le parc Astérix, si je ne suis pas allé.
0: Vous nous enverrez des photos si vous êtes sélectionné via le WhatsApp. Hein. Je compte sur vous.
3: Allez.
0: Hein. Voilà,
3: sans problème.
0: Qu'on fasse ça par procuration, si on s'amuse avec vous. Sébastien, merci, petit clin d'œil. Et puis, quelle est votre radio locale préférée, Sébastien?
3: Eh ben, ici, par Île-de-France, bien sûr.
0: Wow, tout se jouait là-dessus, hein, si vous ne répondez pas. Ben, si c'était la mauvaise réponse, t'es perdu. Merci, Sébastien, on vous embrasse. Et puis, dans quelques instants, il y aura Genesis. Merci, Sébastien.
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0: Genesis, I Can Dance sur votre radio locale ici Paris Île-de-France. Attention, dès 19h, on passera en mode 100% années 80 avec Jean-Pierre Madère, Elton John ou encore François Fellman également. À tout à l'heure.
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0: Excellent début de soirée, bon retour en transport bien sûr, il est 19h. Pour l'instant, le retour de l'info avec Marine Legénie. Marine Legénie.
2: Des épidémiologistes reçus dans une demi-heure à Matignon, 19h30, pour une nouvelle réunion autour de l'antivirus, après le retour en France d'une femme testée positive sur le bateau de croisière MV Ondius, foyer, on le sait, de ce virus. Elle est ce soir en réanimation dans un état stable à Paris. 4 autres Français rapatriés sont placés à l'isolement à l'hôpital Bichat, parmi eux un couple de Tourangeau, originaire de Marais, au nord de Tours. Virginie Vandeville, vous vous êtes rendue dans cette petite commune où tout le monde se préoccupe de l'état de santé du couple.
3: Chaque jour, Davie observe ce petit portail blanc clos de ses voisins.
4: C'est un peu improbable de savoir que c'est nos voisins d'en face qui font partie de cette croisière dont tout le monde parle.
3: Voilà 30 ans que le couple séjourne régulièrement à Marais, un couple très apprécié selon Sandrine.
5: Ah bah ils sont très gentils, oui. Toujours là pour les autres quand il y a besoin. J'espère pour eux que tout va bien se passer, puis que voilà, ils auront pas de soucis de santé, étant donné que ça reste quand même quelque chose d'assez grave apparemment.
3: Les dernières nouvelles des deux sexagénaires sont rassurantes, ils n'ont aucun symptôme, de quoi rassurer Marie-Laure qui attend leur retour.
6: Ils rentrent chez eux parce qu'ils doivent en avoir marre d'être confinés dans leur cabine, puis maintenant confinés dans un hôpital. Faut pas polémiquer non plus, hein. Pas de bise de retrouvailles, non, ça c'est sûr. Non. Par contre, on leur portera de la nourriture parce qu'ils vont pas rester 40 jours enfermés sans manger.
3: Mais un confinement à Marais paraît pour l'instant compromis depuis la détection d'un cas positif parmi les Français de retour, selon le maire Philippe Capon.
7: Si jamais cette possibilité était ouverte, il faudrait qu'on ait toutes les garanties sanitaires par écrit et les garanties administratives et par écrit. Après, moi, j'ai ma population qui est très inquiète. Je ne voudrais pas qu'il y ait une psychose qui s'installe sur notre petite commune de 503 habitants.
3: L'élu appelle l'État à la mise en place d'un principe de précaution clair, histoire de ne pas revivre un scénario type Covid.
2: Un reportage signé Virginie Vandeville, ici Touraine, avant de recevoir les épidémiologistes, je vous le disais, à Matignon, Sébastien Lecornu annonce sur X ce soir que les cas contacts à haut risque identifiés en France ne présentent pas de symptômes graves et qu'il y aura désormais 2 réunions de coordination interministérielle chaque jour. À Matignon, vous pouvez suivre l'évolution de la situation concernant cet antivirus sur notre site ici.fr. On revient sur cette fusillade mortelle à Nice cet après-midi dans le quartier des Moulins, quartier sensible de la ville. Bilan, 2 morts, 3 blessés graves sur fond de trafic de drogue, Violaine Hill.
8: Il est 15h30 sur la place centrale de ce quartier populaire de Nice. Une place très fréquentée, ensoleillée, où se trouvent des jeux pour enfants, quand un homme surgit sur une trottinette. Une trottinette, et il est armé d'une Kalachnikov, un fusil d'assaut. Il ouvre le feu à plusieurs reprises, avant ensuite de monter dans une voiture. Il prend la fuite. Le bilan est lourd derrière lui. 2 personnes sont mortes de 23 et 57 ans. 3 autres sont grièvement blessés. Une dizaine d'étuis de calibre 9 mm ont été retrouvés sur place. Une fusillade qui survient après plusieurs jours de tension à Nice. Déjà 1 blessé par balle samedi soir dans un autre quartier. Des faits sur fond de trafic de drogue. Pour ces tirs mortels, une enquête est ouverte, notamment pour assassinat en bande organisée.
2: Précision signée Violaine Hill, ici Azur Eric Ciotti. Le tout nouveau maire de la ville demande des renforts policiers à l'État. La piste criminelle envisagée également sur fond de trafic de stupéfiants à Décines, dans la banlieue lyonnaise, après la mort de 3 personnes dans l'incendie d'un immeuble tôt ce matin. Une cellule psychologique est mise en place pour les habitants de ce quartier. Nicolas Sarkozy va-t-il à nouveau être condamné dans l'affaire du financement libyen de sa campagne de 2007? Le procès en appel a débuté il y a presque 2 mois. C'est l'heure des réquisitions. Les 3 avocats généraux ont la parole jusqu'à mercredi. Et on sent déjà, Charlotte Piret, dans ce début de réquisitoire, une certaine forme de sévérité.
9: Oui, en dénonçant dès les premières minutes une affaire qui a largement contribué à dégrader le pacte social, un feuilleton judiciaire à mi-chemin entre vaudeville et tragédie antique. Mais parce que ce débat est avant tout judiciaire et en tout cas ni politique ni médiatique, c'est ensuite de droit qu'il est largement question. Avec l'examen de cette infraction d'association de malfaiteurs, la seule pour laquelle Nicolas Sarkozy a été condamné à 5 ans de prison en première instance, association de malfaiteurs construite par cercle concentrique autour de l'ancien président de la République de Tripoli. Montpellier à Paris en passant par Clermont-Ferrand, fief du frère Brice Hortefeux. Association de malfaiteurs dont Nicolas Sarkozy s'est rendu coupable selon l'accusation en ayant été l'instigateur de rencontres avec des dignitaires du régime libyen par ses plus proches collaborateurs et pas seulement, comme l'avait conclu le tribunal en première instance, en les ayant laissés agir. C'est donc avec plus de sévérité encore que les avocats généraux ont commencé à soutenir l'accusation, dénonçant une association de malfaiteurs qui se place dans les plus hauts niveaux de gravité que la République puisse connaître face à un Nicolas Sarkozy immobile, évitant ostensiblement leur regard.
2: Charlotte Piré pour ICI, la fin du réquisitoire, c'est donc mercredi.
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2: 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Le temps pour ce soir et surtout pour demain, Romain, qu'est-ce que ça donne?
0: Tout à fait, ce soir déjà un ciel assez nuageux, des averses qui pourraient se produire d'ailleurs, les températures minimales comprises entre 4 et 6 degrés. Demain, nous serons le mardi 12, avec un ciel dégagé au lever du jour, et ensuite les nuages qui vont se former petit à petit, un peu boursouflés. Les nuages, on me signale. Bref,
2: Nuages boursouflés.
0: On a l'image, c'est tout doux. Ils vont se regrouper, mais sans faire de drame. Donc ne vous inquiétez pas, ça sera juste, vous penserez à morgue en voyant les nuages. Les températures maximales pour demain, comprises entre 15 et 17 degrés. Par exemple, à Bobigny, 16 degrés. À Paris, 16 degrés. Meudon, 15. Chaville, 15. Versailles, 15 degrés. Rambouillet, 16. Ou encore Argenteuil, 15 degrés. Voilà.
2: Et sur les routes, Romain, c'est plutôt tranquille ce soir. À peine 115 km de bouchons avant le pont de l'Ascension. Plutôt tranquille.
0: Mais là, on sera avec vous pour le pont de l'Ascension. Ne vous inquiétez pas. Alors, j'allais vous signaler une voiture qui était en panne, secteur, on va dire, à l'est de Paris, sur le boulevard périphérique extérieur entre la porte de Bagnolet et la porte de Montreuil. Mais la voiture est partie, donc c'est un bon signe. Donc pas de bouchon, ça roule très très bien. Par contre, hélas, si je puis dire, on regarde vite fait l'info avec Tully sur la ligne 13. Le trafic est très perturbé sur toute la ligne en raison de personnes sur les voies. Donc la ligne 13, courage si vous êtes dans ce secteur. 01 42 30 10 10. Le numéro du standard, c'est le même pour le WhatsApp pour nous donner des infos. Marine Legénie, je vous souhaite une très bonne soirée.
2: Vous aussi.
0: Demain matin, dès 5h, c'est le retour de l'info.
2: Effectivement.
0: Et puis ici.fr pour retrouver tous les articles. Tout est dit. À demain.
2: À demain. Bonne soirée.
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0: Et bonsoir à vous tous, j'espère que vous avez passé un excellent lundi, lundi de reprise pour les plus chanceux, vous avez profité peut-être d'un week-end de 3 jours, qui sait. Et cette semaine s'annonce, peut-être courte également, oui parce que jeudi, il y en a, ils s'arrêtent, voilà, ils font le pont. En tout cas, nous ce qui est sûr, c'est qu'on va vous accompagner, où que vous soyez, on va vous suivre, jour férié ou pas, nous sommes présents et dès 19h, qu'est-ce qui se passe? Eh bien, on passe en mode 100% années 80, comme tous les jours jusqu'à 20h. Alors pour débuter cette émission, je vous propose Gérard Blanc, Du soleil dans la nuit, sa grand classique de la variété française des années 80, sorti en 88 sur l'album Ailleurs pour un ailleurs, et c'est sur votre radio locale, ici Paris-Île-de-France.

0: Il était né chez nous, oui, à Boulogne-Billancourt. Gérard Blanc, avec du soleil dans la nuit sur votre radio locale, ici Paris-Île-de-France. Et à tout moment, vous pouvez nous donner des infos trafic. N'hésitez pas, comme Anne-Laure, là, elle vient de nous pusher une petite info. Anne-Laure, merci. Elle nous annonce que sur le périph' intérieur fermé, porte Dauphine, vers la porte Champéret, suite à un accident. Donc voilà, merci beaucoup Anne-Laure, je répète, périph' intérieur fermé, porte Dauphine, vers la porte Champéret, suite à un accident.
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0: 01 42 30 10 10, si vous voyez quelque chose sur la route, n'hésitez pas. C'est un vrai bonheur comme ça de remonter le temps avec vous, direction les années 80 jusqu'à 20h, avec des chansons qui réveilleront dans votre esprit des souvenirs, j'en suis sûr. Ah, les années 80. On pleurait devant le film E.T. dans les années 80. On pleurait également dans les salles de bain quand on s'aspergeait de la laque sur les cheveux. On mettait tellement de laque que ça nous faisait pleurer. Elle aussi utilisait beaucoup de laque dans ses cheveux. C'est Kim Wilde sur votre radio locale, ici, Paris, Île-de-France.

0: Jean-Pierre Madère, avec l'un de ses plus grands succès des années 80, Disparu, sur votre radio locale, ici, Paris, Île-de-France. Alors oui, je dis l'un de ses plus grands succès, parce que j'aurais pu également vous citer Macumba, bien sûr. Allez, avant de se replonger dans les années 80 jusqu'à 20h, retour en 2026, tout simplement, avec l'infotrafic. Et on regarde 78 km de bouchons cumulés, ça roule plutôt bien, on va pas se plaindre d'ailleurs, sur nos routes, avec un hic, si je peux dire, un accident sur le boulevard périphérique intérieur, à l'ouest de la capitale, direction, ça c'est surtout dans le secteur du boulevard périphérique Porte Muette, vers la Porte Dauphine. Voilà, un accident qui s'est produit, les quatre voies en partant de la droite sont fermées, donc il ne reste plus qu'une voie, notez bien. Accident assez sérieux qui provoque d'ailleurs un bouchon également assez sérieux. Donc attention, boulevard périphérique intérieur, Porte de la Muette, avec cet accident. Et merci à Alors d'ailleurs qui nous l'a signalé par la même occasion au 01 42 30 10 10. 01 42 30 10 10, le numéro du standard avec Laura qui vous attend. Et c'est le même numéro pour le WhatsApp pour nous laisser un petit vocal. N'hésitez pas, ça marche bien.
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0: Bonne route quand même à vous tous. Et dès que vous arrivez chez vous, hop, vous branchez sur votre radio locale ici Paris de France pour continuer ce voyage dans les années 80 jusqu'à 20h avec par exemple Elie Medeiros. Ou encore Sir Elton John avec le titre Nikita dans quelques secondes.
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0: Et les Médioros sur votre radio locale ici Paris-Île-de-France avec ce morceau sorti en 87 et qui a immédiatement marqué les esprits avec son ambiance exotique et festive. Voilà, tout simplement, années 80 hein, jusqu'à 20h, 100% années 80 de toute façon. Et l'infotrafic, bien sûr, on n'oublie pas, hein, en temps réel, tous les quarts d'heure, un nouveau point sur l'infotrafic avec 49 km de bouchons cumulés, ça roule bien, si ce n'est un endroit, signalé d'ailleurs par Anne-Laure au standard. Elle nous signale que dans l'ouest de la capitale, périphérique intérieur, il est fermé. Porte de la Muette vers la porte de Champéret, fermée suite à un accident. Voilà, vous êtes prévenus. Donc à l'ouest de la capitale, périphérique intérieur fermé, porte de la Muette jusqu'à la porte de Champéret, suite à cet accident. Et puis on jette également un coup d'œil dans le métro, avec sur la ligne 13, métro ligne 13, le trafic est perturbé également sur toute la ligne, en répercussion à des personnes qui sont présentes sur la voie pour la ligne 13. 01 42 30 10 10, ça c'est le numéro de téléphone, hein, 01 42 30 10 10, le numéro de téléphone, si vous voyez quelque chose, bah vous faites un petit appel de phare ou un petit coup de coude. Je serai là pour répondre, il n'y a pas de souci. On s'intéresse également aux fermetures nocturnes. Si vous prenez la route ce soir, c'est avec Thomas Etcheberry.
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2: Toujours fidèle au poste pour faire le point avec vous sur vos conditions de circulation et vis-à-vis évidemment des différentes fermetures que vous pouvez rencontrer sur votre route. Ce sera le cas une nouvelle fois pour cette nuit de lundi à mardi, notamment le périph' intérieur fermé de la Porte des Lilas jusqu'à la Porte de Vincennes. On attend également cette nuit la fermeture de la 13 en direction de Paris entre Orgeval et Rocancourt, ou encore la fermeture de la 3 dans les deux sens de circulation entre Roissy en France et la Porte de Bagnolet. Côté transport en commun, attention si vous êtes amené à prendre la ligne B du RER, elle sera coupée cette ligne à partir de 22h45 hein, cette nuit entre Châtelet et l'aéroport Charles de Gaulle. Donc on ne pourrait pas circuler sur ce tronçon, des bus de remplacement sont mis à disposition. Attention également à la ligne C du RER coupée pour cette nuit à partir de 22h entre la gare de Sterlitz et Juvisy en raison de travaux bien sûr. Des bus de remplacement sont mis à disposition pour pallier cette difficulté. Si vous avez d'autres infos, n'hésitez pas à vous renseigner, mais en tout cas on reste fidèle au poste et toujours à vos côtés sur votre radio locale.
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0: Merci mille fois à Thomas Etcheberry. Retour dans les années 80, tenez 89 pour être précis, avec le tube Les Valses de Vienne de François Fellman, disque d'or avec plus de 400 000 ventes, une balade mise en valeur par les instruments de l'Orchestre Philharmonique de l'Opéra de Paris, que l'on écoute avec attention pour y danser. Hein. Ne marchez pas sur les pieds, c'est la seule chose que je vous demande sur votre radio locale, ici Paris-Île-de-France.

0: Les valses de Vienne de François Fellmann sur votre radio locale, ici Paris, Île-de-France.
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0: Ouais.
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0: Bienvenue dans ce monde où 2026 n'existe pas. Non, nous sommes bel et bien dans les années 80, jusqu'à 20h. Autour de moi, des souvenirs des années 80, comme, oh regardez, une paire de baskets montantes. Ou encore des épaulettes qu'on glissait sous les vestes. Ah bon, on avait la classe à cette époque-là, hein. Ouais, c'est ça. Et côté musique, on écoutait Supertramp, Daniel Balavoine avec l'Aziza, ou encore Dalida. Ah oui, Mourir sur scène. Et si nous écoutions ces trois titres enchaînés, c'est parti.

0: Nous étions en 1982 en compagnie de Supertramp, It's Raining Again, sur votre radio locale, ici Paris, Île-de-France. Ambiance 80, vous l'avez compris, hein, les années 80 jusqu'à 20h. Et l'info de trafic, tous les quarts d'heure, avec 31 km de bouchons cumulés. Mais attention, attention, c'est vrai, un accident, et on parle de voiture en feu. On regarde ça ensemble d'ailleurs dès maintenant, avec un message de Tarek. Il nous l'a envoyé via le WhatsApp. Merci Tarek. Et puis merci à Anne-Laure également qui nous appelait au standard. Gros accident sur le périphérique entre la porte Dauphine et la porte Maillot. Présence de feu même à éviter, périph' fermé dans les deux sens. Voilà le message de Tarek sur le WhatsApp. Donc gros accident sur le périph', nous sommes à l'ouest de la capitale, entre la porte Dauphine et la porte Maillot. À éviter absolument, s'il vous plaît, périph' fermé dans les deux sens. 01 42 30 10 10, si vous voyez quelque chose sur la route, quoi que ce soit, hein, même dans les transports en commun, n'hésitez pas. 01 42 30 10 10, c'est dans les transports en commun, on parlait de la ligne 13, hein, toujours trafic très perturbé sur la ligne 13, sur toute la ligne, à cause de personnes présentes sur les voies. 01 42 30 10 10.
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0: Ça marche très bien avec le WhatsApp, hein, c'est le même numéro. Allez, ambiance années 80 pour celles et ceux qui, au cas où, sont dans les bouchons. Eh bien, écoutez, ça va vous faire du bien. Dans quelques instants, il y aura Black avec Wonderful Life. On notera également un duo, Marc Lavoine. Non, je vais faire mode galant, s'il vous plaît. Catherine Ringer et Marc Lavoine avec Qu'est-ce que t'es belle aussi. C'est dans quelques instants, 30 secondes.
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0: Black avec Wonderful Life sur votre radio locale, ici Paris, Île-de-France. Pour clore, si je puis dire, cette émission consacrée aux années 80. Attention, encore une fois, on vous signale cet accident avec l'infotrafic. Un accident, et merci pour vos messages d'ailleurs. Il y a Tarek qui dit gros accident sur le périphérique entre la porte Dauphine et la porte Maillot avec du feu. Présence de feu à éviter. Le périph' est fermé dans les deux sens. Soyez donc très prudents. Merci à vous tous. Et dans quelques instants, la musique avec Décibel.
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0: Il est 20h, tout juste. Excellent début de soirée en musique avec Émilie Mazoyer et Décibel.
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0: Le créateur et producteur du spectacle Gospel pour 100 voix, Jean-Baptiste Guyon. Le spectacle est en tournée dans toute la France jusqu'en 2027. L'occasion de parler de cette musique peu représentée dans les médias, alors que, vu le taux de remplissage des salles de concert, vous adorez ça.
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0: Salut à toutes, salut à tous et bienvenue dans Décibel. Merci d'être avec nous. On est ensemble en direct jusqu'à 21h. L'actu musicale du jour, c'est l'anniversaire de Renaud. C'est notre coup de cœur pour la Maison Tellier. C'est le début de la semaine spéciale Eurovision. Vous le savez, votre radio ici est partenaire du plus grand concours de chant du monde. Et notre expert Laurent Petit-Guillaume viendra vous donner ses premiers pronostics et les derniers potins. Tout à l'heure, il est encore en France pour le moment, Lolo. Il partira pour Vienne mercredi, mais il sera tous les soirs de la semaine dans l'émission. Enfin, des nouvelles de Michel Polnareff. Ça fait jamais de mal et ça fait toujours plaisir. C'est à suivre dans Décibel. Mais d'abord, comme promis, Gospel. Jean-Baptiste Guyon, bonsoir.
3: Bonsoir.
0: Bienvenue dans Décibel. Vous êtes le créateur et le producteur du spectacle Gospel pour 100 voix, comme son nom l'indique, sur scène. Une centaine de chanteurs, qu'ils soient choristes ou solistes, des musiciens live aussi, et une énorme tournée, quelques dates là avant les grandes vacances, et puis surtout ensuite à la rentrée et jusqu'en février 2027. Ce projet de mettre tous ces musiciens, toutes ces voix ensemble sur scène, ça remonte à quand pour vous ?
3: 15 mai 1998.
0: Ah, vous avez le jour précis.
3: Oui, c'était le 15 et 16 mai 1998 pour fêter les 150 ans de l'abolition de l'esclavagisme. Au départ, c'était un one shot, juste une représentation, enfin deux représentations, puisque la première a été complète immédiatement.
0: Ouais, donc des concerts commémoratifs.
3: Commémoratifs. C'était, le principe, c'était de réunir toutes les chorales de gospel, un petit peu des États-Unis, françaises, qui vivotaient chacune dans leur coin. Et puis de deux concerts, c'est devenu 10, c'est devenu 50, c'est devenu 100, c'est devenu 200, c'est devenu 500, c'est devenu 600. Et ça fait 28 ans que ça dure.
0: Incroyable. Bravo, bravo pour ce succès Gospel pour 100 voix qui s'exporte dans le monde entier. Chez nos amis anglo-saxons, vous vous appelez 100 Voices of Gospel et vous êtes passé à l'équivalent de la France, un incroyable talent, mais en Grande-Bretagne, Britain's Got Talent.

0: The 100 Voices of Gospel, c'est donc Gospel pour 100 voix. La télé-réalité, télé-crochet anglaise a été bluffée, on voit hein, dans les images. Alors le son n'est pas terrible, vous m'excuserez, mais on a enregistré la télé. Mais le jury est en transe, le public est en transe. C'est incroyable, c'est un souvenir fort pour vous, comme ça, ces grands moments de télévision avec, avec les 100 voix.
1: Ouais, c'est un souvenir incroyable, surtout que ce qui s'est passé, ça ne s'était jamais passé dans l'émission de Britain Got Talent, c'est-à-dire on n'a pas eu un golden buzzer, mais deux golden buzzer.
0: Alors golden buzzer, ça veut dire quoi?
1: Vous savez, c'est quand on appuie et qu'on est qualifié directement pour la finale,
0: la demi-finale. On est intouchable, quoi.
1: On est intouchable et non seulement c'était très rigolo parce qu'ils se sont vraiment disputés Alexa Dixon et Simon Cowell, parce que Simon Cowell, le créateur de l'émission, qui avait fait toutes les règles, et donc dans les règles il y a le fait que à la fin de la prestation chaque juré donne son sentiment, et une fois que tout le monde a donné son sentiment, celui qui veut appuyer sur le golden buzzer appuie sur le golden buzzer, ce qu'avait décidé de faire Simon Cowell, donc le créateur de Britain Got Talent, et sauf que Alexa Dixon n'a absolument pas suivi la règle, et à peine on avait fini, elle a appuyé sur le golden buzzer, rendant complètement hystérique Simon Cowell, qui a considéré qu'on lui avait volé son golden buzzer. Voilà.
0: Et dans ce sens-là, c'est plutôt bien, les
1: engueulades.
0: C'était qui vous a aimé en premier et le plus fort. J'avoue que c'est assez incroyable. Donc, vous avez fait avec ce gospel pour 100 voix de grandes émissions de télé, donc au Royaume-Uni, on l'a dit, en France, évidemment, en Suisse, en Belgique, en Allemagne, en Italie, aux Pays-Bas, en Autriche, en Tunisie, en Martinique, enfin bon, partout, en gros, partout dans le monde. Les tournées aussi, hein, vous emmène absolument partout dans le monde. En tout, vous avez calculé qu'il y a à peu près 1 million de personnes qui sont déjà venues voir un de vos spectacles.
1: Ah oui, oui.
0: On a
1: dépassé le million de spectateurs.
0: C'est magnifique. Alors le gospel en France, hein, je le disais, c'est marrant parce que c'est plutôt une musique noire américaine. En France, on peut chanter du gospel. Nicoletta l'a fait, évidemment, son Mamie Blue. Qu'est-ce que c'est à part du gospel ? Nicoletta d'ailleurs qui fait régulièrement des concerts accompagnés par une chorale gospel. On pense aussi à Florent Pagny qui a repris un des standards du gospel, Oh Happy Day.

Comme Standard Oh Happy Day, chanté par Carole Fredericks, l'amie très proche de Jean-Jacques Goldman. Ils avaient fait un trio ensemble, hein, Fredericks, Goldman Jones, Carole Fredericks, donc elle, chanteuse noire américaine, maîtrisait parfaitement son Oh Happy Day sur l'album Springfield en 96. Oh.

0: de standard comme dans le blues ou dans le jazz, mais c'est le cas. Il y a des chansons, des chants gospel qui sont, j'imagine, incontournables. Celui-ci fait partie systématiquement de vos spectacles.
1: Alors,
0: tournée après tournée.
1: J'ai essayé une année de ne pas mettre, parce qu'on n'en pouvait plus, au Happy Day ou When the Sands. Ça a été l'émeute. On a fait. On a fait deux dates et j'ai remis tout de suite. Tout de suite, non, mais les gens attendaient. Enfin, le concert n'était pas fini tant qu'il n'y avait pas eu au Happy Day. Donc, j'ai compris la leçon et on l'a remis immédiatement. Voilà.
0: Alors, on va faire pareil. On veut pas de manif devant les studios d'ici pour tous les fans de gospel et même ceux qui ne connaissent pas tellement bien cette musique. C'est vrai que c'est une chanson incroyable. Ici, elle est chantée par les Edwin Sawkins Singers avec Dorothy Coombs Morrison en soliste. Oh, Happy Day. Et sachez donc que vous pourrez entendre cette chanson si vous allez applaudir gospel pour 100 voix, ce que je vous recommande de faire. Évidemment, on va vous en dire un petit peu plus sur le spectacle avec Jean-Baptiste Guyon, créateur et producteur de gospel pour 100 voix. Il est ce soir l'invité de Décibel.

0: The Edwin Hawkins Singers, Oh Happy Day, avec Dorothy Combs Morrison. Vous écoutez ici, c'est Décibel, et avec mon invité Jean-Baptiste Guyon, qui est le créateur et producteur du spectacle Gospel pour 100 voix. On a une bonne nouvelle à vous annoncer, les prochains concerts, c'est très très très bientôt, samedi 30 mai à Paris au Dôme, ensuite rendez-vous le 5 juin à Niort, le 6 juin au Zénith de Toulouse, le 7 au Zénith de Pau, toujours au mois de juin, le 20 à Laval, oui, à l'espace Mayenne, et puis ensuite après les grandes vacances, alors là vous enchaînez les Zéniths et les Arénas, Brest, Rennes, il y a également Saint-Brieuc, Lille, Le Havre, Dunkerque, à nouveau Laval, visiblement vous avez des fans là-bas, Le Mans, Boulogne-sur-Mer, Bourges, et puis ensuite en 2027 Clermont-Ferrand, La Baule, Bordeaux, Limoges, etc., etc. C'est un carton, ce Gospel pour 100 voix. Visuellement, on a donc tous les choristes face à nous, c'est ça, quand nous sommes dans la salle, tous les choristes sur scène, un groupe live, les lumières, la totale.
1: Des danseurs.
0: Des danseurs.
1: Des danseurs, 8 danseurs, et puis des surprises, dont je ne parle pas. Mais je voulais que le spectacle soit en 3 dimensions. Donc il y a une première dimension qui est évidemment la scène, avec les musiciens et les danseurs. La deuxième dimension, c'est effectivement le chœur qui est surélevé. Et puis il y a une troisième dimension, mais ça, il faut venir voir le spectacle.
0: Ah, c'est le côté divin du gospel. À quoi ça ressemble, Gospel pour 100 voix? Des chansons que vous allez découvrir et d'autres que vous connaissez.

0: Même si on ne parle pas anglais, c'est une musique qui nous touche au cœur. On comprend tout de suite de quoi ça parle. Ça donne de l'élan, le gospel. À quoi c'est dû, d'après vous, cette modernité, cette connexion avec nous
1: Alors, le gospel, c'est pas un simple concert, hein. C'est surtout un message, le gospel. C'est un message d'amour, de paix, de tolérance et de partage. Oui, il y a le fond. Oui, il y a la forme qui est la musique, mais il y a aussi le fond. Et en fait, je crois que c'est ça qui fait que depuis 28 ans, il faut vraiment voir la réaction du public. Après, on invite certaines personnes à venir nous rencontrer. Et c'est toujours la même chose, c'est qu'ils ne s'attendent pas à recevoir ça. Ouais. Ils s'attendent à voir un concert.
0: Et des performances vocales exceptionnelles.
1: Ils s'attendent à voir des performances vocales exceptionnelles, ça c'est sûr. Mais il y a autre chose qu'ils reçoivent. C'est notre message. Et c'est pour ça que c'est très facile pour moi d'emmener cette troupe de 130 personnes, parce qu'il y a 100 personnes sur scène, mais il y a aussi 30 techniciens. C'est parce qu'on va tous dans le même sens.
0: Ouais. Ce sont des chants qui, traditionnellement, sont chantés dans les églises, hein, les chants gospel. Ceci dit, ça va au-delà de la religion.
1: Oui, parce que le message est universel. Gospel, c'est God speaking, les paroles d'évangile. Mais le gospel a pris toutes les formes musicales possibles et imaginables. La seule chose qui compte, c'est effectivement le message. Elvis Presley a fait 2 albums de gospel et c'est pas un chanteur noir américain mais voilà. Alors, et plus près de nous, vous avez des gens comme Eminem, vous avez des rappeurs comme Tupac qui ont fait, Beyoncé évidemment a commencé dans le gospel, Michael Jackson, enfin ils sont tous nés dans le gospel.
0: Mais oui, je pense même à Like a Prayer, Madonna, chorale gospel.

0: gospel, c'est une musique assez récente, hein, finalement, Jean-Baptiste.
1: L'acte fondateur du gospel, c'est 1949.
0: Ah oui, c'est très récent.
1: C'est hyper récent. C'est un bluesman qui s'appelle Thomas Dorsey. Il va faire une convention de blues. Il laisse sa femme en train d'accoucher de ses deux enfants. Sa femme en train d'accoucher de son enfant. Il sort de scène pour savoir comment s'est passé l'accouchement et il apprend que sa femme et son enfant sont morts dans l'accouchement. Et il écrit la première chanson de Godspell, des paroles d'évangile sur de la musique blues, qui s'appelle Take My Hand, I Love the Lord. Et à partir de ce moment-là, tous les bluesmen noirs américains, tous les musiciens, tous les chanteurs noirs américains se sont engouffrés dans ce nouveau style musical qui avait la forme, mais qui avait aussi le fond. Okay. Et ils ont puisé dans le répertoire du Negro Spiritual, qui lui était le chant que chantaient les esclaves noirs dans les champs de coton, non seulement pour se donner du courage, parce que la soul, c'est l'état d'âme, mais le gospel, c'est l'espoir. Alors, il chantait dans les champs de coton non seulement pour se donner de l'espoir, mais aussi pour pouvoir communiquer entre eux, parce qu'ils n'avaient pas le droit
0: de dialoguer.
1: Ils n'avaient pas le droit de se parler. Ouais. Mais comme ils venaient tous du même endroit, ils parlaient tantôt Swahili, tantôt Wolof, tantôt un dialecte, et ça leur permettait de communiquer dans les champs, dans leur dialecte, et de se passer des messages. Alors voilà, c'est tout le monde s'est engouffré, mais le vrai acte fondateur, c'est 1949.
0: Et quand est-ce que ça devient ces chorales incroyables que tout le monde admire?
1: Alors, on l'a chanté surtout dans les églises, ce qu'on appelle les mass choir, parce que dans les églises, pendant les messes, évidemment protestantes, tout le monde a le droit de chanter. Ouais. On n'est pas forcément professionnel. Tous ceux qui font partie de l'église ont le droit de chanter. Donc évidemment, si vous aviez 100, 200, 300 personnes, vous aviez des chorales de 100, 200, 300 personnes.
0: Ah là là, c'est beau. Et qui sont vos chanteurs?
1: Ils viennent de 45 nationalités ou origines différentes.
0: Ah mais c'est les Nations Unies, votre truc.
1: C'est
0: c'est incroyable.
1: Oui, alors ils viennent. Pourquoi? Parce que le gospel se chante partout dans le monde.
0: Ouais, bien sûr.
1: Il se chante effectivement aux États-Unis, mais il se chante surtout en Afrique. Et il se chante actuellement. Vous savez, ceux qui sont précurseurs du chant gospel à travers le monde, c'est ceux de Nouvelle-Zélande.
0: Ah,
1: c'est
0: ouais.
1: Les Néo-Zélandais. Oui, on a deux titres qu'on reprend de Nouvelle-Zélande et c'est une musique incroyablement forte. Donc c'est des gens qui viennent, il y a des gens qui viennent du Venezuela, qui viennent du Mexique, du Brésil, des gens qui viennent d'Italie, des Comores, qui viennent des Antilles, qui viennent de Madagascar, qui viennent de, je pourrais pas tous vous les citer, mais qui viennent du Sénégal, qui viennent ouais. du Ghana, qui viennent de Guinée-Bissau, enfin voilà, évidemment des Américains, des Italiens, enfin voilà.
0: Comment ça fonctionne, gospel pour 100 voix? Est-ce qu'il y a des chanteurs, alors soit dans le chœur, soit des solistes, qui sont avec vous depuis 28 ans? Ou est-ce que vous faites des castings pour renouveler les voix?
1: Alors, on fait les deux. Vous avez notamment Emmanuel Pidjob qui a fait les beaux jours de The Voice, comme Dominique Magloire à l'époque, et qui est là depuis le premier jour.
0: Incroyable.
1: Depuis 1998. J'ai quelques choristes, mais beaucoup sont partis, parce que évidemment, bien sûr, 28 ans dans la même. Puis moi, j'ai besoin d'énergie. J'ai besoin que ce qui revient le plus souvent, c'est on prend une bouffée d'énergie incroyable. Parce que quand vous avez 100 gamins, la moyenne d'âge, c'est 28-29 ans, hein, quand même, dans la chorale, et des danseurs de 20 ans qui vous amènent pendant 2 heures cette énergie-là, il faut pouvoir tenir la route, hein, chanter et danser pendant 2 heures.
0: Gospel pour 100 voix, le prochain spectacle, c'est samedi 30 mai, c'est très bientôt, à Paris, au Dôme, l'ancien palais des sports. Et tiens, en parlant de jeunesse et d'entrain et d'allant, et aussi de la relative jeunesse de la musique gospel, j'avais envie qu'on écoute les Joubert Singers. Ça, c'est un tube, mais ça date de 1985, donc c'est pas plus vieux que Madonna ou Michael Jackson. C'est une chanson qui s'appelle Stand on the Word, qui a été créée en 1982 à l'église baptiste de Crown Heights à New York, et qui a été remixé par Larry Levan, adapté par Kids. Vous la connaissez par cœur et c'est du gospel.

0: 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Au milieu des années 80, les Joubert Singers, remixés par Larry Levan. Ça, c'est du 100% New York. Et puis, donc, la version Kids que vous entendez, notamment, il me semble, dans une des seules scènes réjouissantes et où on respire bien, de Police, le film de Mai Wen sur la Brigade des Mineurs. Voilà, c'est la chanson qui permet à toute l'équipe de la Brigade des Mineurs de lâcher un peu les chevaux, de rigoler et de chanter. Ça fait ça aussi, n'est-ce pas, le gospel. Il y a un côté où les gens sortent plus détendus avec un plus grand sourire que quand ils sont arrivés.
1: Oui, ils ont l'impression d'avoir vécu quelque chose de différent qu'un simple concert. Et il y a beaucoup d'émotions, hein, attention, hein, parce que le message est fort. Mais oui, effectivement, ça danse beaucoup aussi.
0: Gospel pour 100 voix en tournée partout dans le monde, mais précisément en France jusqu'en février 2027. On continue à en parler dans moins d'une minute sur votre radio ici. Et oui, bien sûr, on va parler de Sister Act.
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0: Et l'actu musicale jusqu'à 21h nous emmènera du côté de chez Renault, dont c'est l'anniversaire, la Maison Tellier, qui sera notre coup de cœur du jour. On va retrouver aussi Laurent Petit-Guillaume pour débuter en fanfare et en finnois. Oui, c'est le début de semaine spéciale Eurovision. On vous donnera aussi des nouvelles de Michel Polnareff, qui va monter sur scène après avoir fait ses adieux à la scène. Tout est normal. Vous écoutez Décibels. Et avec Jean-Baptiste Guyon, qui est le créateur et le producteur du spectacle Gospel pour 100 voix, on parle de son spectacle en particulier, mais du gospel aussi en général. Bientôt 30 ans, hein, vous nous le disiez, que ce spectacle fait le tour du monde. Le gospel, c'est donc une musique qui existe absolument partout. Ou est-ce qu'il y a encore des zones de la planète qui sont hermétiques ?
1: Écoutez, partout où on passe, ouais, L'accueil est le même. Ça a été évidemment, quand on a fait cette émission en Angleterre, j'étais un peu sceptique. Enfin, j'étais un peu angoissé, mais moins que quand on a joué à Berlin. On a fait une émission en Allemagne qui s'appelait le Schlagerboom, qui est une émission qui est vue par 17 millions de personnes devant 30 000 spectateurs.
0: Ah oui, d'accord.
1: Et quand on a joué à Berlin ou à Munich ou à Leipzig, j'avais un peu d'angoisse en me disant, mais comment va réagir le public allemand, comment va réagir le public autrichien, mais l'accueil est le même.
0: Ouais. Et les Américains, alors, puisqu'évidemment c'est leur musique, alors vous avez dit, vous avez des choristes américains, vous avez des choristes de tous les pays, mais vous n'êtes pas américain, alors est-ce que c'est la French Invasion quand vous débarquez là-bas ?
1: Sincèrement, ils sont fans.
0: C'est vrai, ils sont contents, ouais, ils disent pas que vous leur avez piqué.
1: Non, je vais vous dire pourquoi. Parce que, en fait, le spectacle est construit comme un voyage dans le temps et dans l'espace. Dans le temps, parce qu'on remonte aux origines du gospel pour aller jusqu'au chant que l'on chante actuellement dans les églises, dans les temples noirs américains. Mais c'est aussi un voyage dans l'espace parce que il se joue, le gospel se joue au Brésil, il se joue en Afrique, il se joue aux États-Unis, il se joue aux Antilles, mais il se joue aussi en Nouvelle-Zélande. Et en fait, les Américains, ils adorent le spectacle parce que ça, ils réécoutent des chants qu'ils n'entendent plus dans les temples. Dans les temples, on entend du Kanye West, on entend les nouveaux auteurs et compositeurs noirs américains, mais on n'entend plus When the Sense, on n'entend plus Happy Day, on n'entend plus Jericho, on n'entend plus This Line of Mine. Et c'est pour ça qu'ils adorent le spectacle, parce que pendant 2 heures, c'est un changement d'ambiance, c'est un changement de message, c'est un changement de sonorité.
0: Alors il faut le voir et l'entendre en live pour le croire, mais pour le plaisir, petit extrait gospel pour 100 voix, So Many Times.

Gospel pour 100 voix. Whitney Houston a chanté le gospel dans le film The Bodyguard. C'est une chanteuse à succès, une pop star qui tombe amoureuse de son garde du corps, mais c'est aussi une chanteuse de gospel. Oh.

0: Jésus m'aime, oh oui, il m'aime, et d'ailleurs la Bible me le dit, voilà, c'est des paroles, oui, religieuses, très simples en fait, le gospel. Je disais tout à l'heure, si on ne parle pas anglais, on ressent de toute façon les vibrations, mais même en fait, c'est un vocabulaire hyper simple, on n'est pas perdu à un spectacle de gospel.
1: Non, et puis nous on a une particularité, c'est qu'on ne fait pas de prosélytisme, on n'est pas là pour ça.
0: Oui, c'est pas une messe.
1: Non, c'est pas une messe. Ouais. J'ai pas voulu. Vous savez, quand j'ai commencé en 1995, Nicoletta, par exemple, chantait le gospel dans les églises.
0: Ouais.
1: Et moi, je refusais. Pour une simple et bonne raison, c'est que dans les années 50, on prenait tous les producteurs français, prenaient tout ce qui marchait aux États-Unis, le francisait et on en faisait du Johnny Hallyday, etc., du France Gall, et on, voilà. Et donc les producteurs français ont eu l'idée de faire venir le gospel et de faire la même chose, c'est-à-dire de les mettre dans des églises, sauf que les constructeurs de cathédrales et d'églises n'avaient pas travaillé sur l'acoustique. Comme on travaille dans les temples américains qui sont en bois,
0: ouais.
1: Et l'acoustique n'était pas du tout le même, et donc le rendu n'était pas du tout le même. Et moi, j'ai refusé de faire ça en 95. J'ai décidé de prendre le gospel, de le retirer de l'église et de l'amener dans les salles de spectacle pour que ce soit un lieu neutre, parce qu'il y a des gens qui refusent d'aller dans les églises,
0: ouais.
1: Mais pas dans les salles de spectacle, et d'amener le gospel aux gens. Et c'est ce qu'on fait avec Gospel pour son voix. On amène l'église aux gens et non pas ils viennent à l'église.
0: Il y a, je le disais, des films qui sont marquants. Alors Bodyguard, c'est une toute petite partie. En revanche, Sister Act, alors là, quel film incroyable. On est en 1992, donc quelques temps avant les débuts de votre gospel pour sans voix. C'est fou ce film, l'engouement. Est-ce que là c'est une renaissance mondiale pour le gospel, ce film avec Whoopi Goldberg, donc une chanteuse un peu exotique échappée de Las Vegas qui se retrouve chez les Bonnes Sœurs et qui chante du gospel.
1: Oui, bien sûr. Et puis ça a été Aretha Franklin dans les années 50-60, puis ça a été Sister Act, et puis après ça a été Kanye West qui a sorti un album de gospel il y a pas très longtemps. Oui, bien sûr. Et puis c'est ça qui est fantastique, c'est que à chaque époque correspond quelque chose de nouveau, un vent nouveau du gospel, mais qui date des origines du negro spiritual.
0: On a hâte de les retrouver sur scène, tous ces artistes, gospel pour sans voix. La tournée continue, donc J-19 pour Paris, le Dôme. Et puis ensuite, vous enchaînez au mois de juin et vous reprenez au mois de novembre, après les grandes vacances. Et entre-temps, j'imagine que vous partez à l'étranger en tournée aussi.
1: Non, là, on va faire une pause.
0: Vous faites une pause ?
1: Non, mais on a commencé, on a commencé le 9 janvier. Et tous les week-ends, 3 jours par semaine. Vous savez, il faut tenir, chanter et danser pendant 2 heures.
0: Oui.
1: Et il faut faire attention aux voix, il faut faire attention aux petits cœurs. Donc même s'ils sont jeunes,
0: ils ont droit
1: voilà,
0: à des vacances.
1: Donc on a une pause là pendant l'été.
0: Formidable. Merci d'être venu nous parler de ce spectacle et du gospel, Jean-Baptiste Guyon. On va se quitter en écoutant Dolores and the Sisters, extrait donc de Sister Act, le film. C'est une vraie chanson de gospel, c'est Chariot, I Will Follow Him, version Sister Act en 1992 avec la voix gouailleuse de Whoopi Goldberg.

0: Si vous avez vu Sister Act dans les années 90, il est grand temps de le revoir. Et surtout si entre-temps, vous avez eu des enfants, des petits-enfants, des neveux, des nièces. Voilà un film qu'il faut partager avec les plus jeunes. Grand kiff de la musique et des blagues de Whoopi Goldberg. Bah oui, ça fait du bien les blagues.
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0: Tous les étés, à New York, il y a un événement qui est génial à Central Park qui s'appelle la Summer Stage, la scène d'été en plein cœur de Central Park. Une énorme scène de concerts et des concerts gratuits tous les soirs. Bon, certains payants, mais quand même pas mal gratuits. Et chaque année, autour du 14 juillet, il y a un soir de cette Summer Stage qui est réservé à la France pour le Bastille Day. Cette année, ça tombe le 12 juillet, donc on est très proche du 14 juillet. Et la programmation française de ce grand concert gratuit, écoutez, c'est plutôt éclectique. Il y a Black M, la troupe de Star 80, avec notamment début de soirée David et Jonathan et Gold, Laurent Voulzy, oui, madame, monsieur, et Michel Polnareff. Oui, Michel Polnareff, qui avait pourtant annoncé qu'il prenait sa retraite, mais évidemment pour aller représenter la France et peut-être même chanter Lettre à France depuis les États-Unis, là où il a écrit cette chanson, ça valait le coup, effectivement, de ressortir de la maison.

Imaginez une beauté comme ça à Central Park le 12 juillet, c'est possible et c'est gratuit. La Summer Stage, le Bastille Day à Central Park. Si vous y allez, prévenez-nous, envoyez-nous des photos. Je pense que ça va être absolument sublime.

0: Michel Polnareff sera sur scène à New York à Central Park le 12 juillet, tout comme Laurent Voulzy, Black M et la troupe de Star 80. Ça y est, c'est ainsi que démarre notre grande semaine spéciale Eurovision. Votre oui. radio ici est partenaire du plus grand concours de chant du monde. Et nous avons un ambassadeur à l'Eurovision, l'ambassadeur Laurent Petit-Guillaume.
1: Présent.
0: Comment ça va, Laurent?
1: Ah, je suis bien, je suis en pleine forme, je suis ravi.
0: Ah, il est au taquet. Alors, dans deux jours, il prend l'avion.
1: Qu'est-ce que j'aime ça, toutes ces chansons affreuses.
0: Bah oui, pour aller à Vienne. Alors, il y a des chansons affreuses, évidemment. Il y a des looks de l'enfer, bien sûr.
1: Oui, c'est ça l'Eurovision.
0: Mais il y a aussi, voilà, de vrais moments de grâce. Donc, Lolo, mercredi, tu seras en direct de Vienne. Là, ce soir et demain, tu es encore avec nous en studio à Paris. Tu nous prépares psychologiquement à cette Eurovision 2026.
1: Mais oui, on est angoissé, on a envie de gagner, comme tous les ans.
0: Oui, et on va perdre comme tous les ans.
1: Non. Écoute, on est quand même en ce moment. Les bookmakers nous ont mis dans les trois premières places. On peut y croire, Puis c'est vrai qu'on a tous les atouts cette année. On a une jeune artiste.
0: Oui, elle est bien la petite Monroe.
1: Elle chante sublimement bien. On a mélangé un petit peu le lyrique et le pop. Il y a une chorégraphie spectaculaire.
0: Tu nous en parleras cette semaine de Monroe.
1: Parlons de l'Autriche.
0: L'Autriche, puisque comme tu pars en Autriche, si impératrice, tu vas pouvoir t'éclater là-bas. L'histoire de l'Autriche à l'Eurovision.
1: Alors, je résume. Donc, cette année, on fête les 70 ans de l'Eurovision. 70 ans. Et pourquoi on va en Autriche? Eh bien, parce que l'an dernier, c'est le pays qui a gagné avec le fameux Gigi, qui, lui, déjà, l'année dernière, mélangeait le lyrique, le pop, avec une chorégraphie, une mise en scène absolument géniale. Souvenez-vous, ça donnait ça, Gigi. J'avoue que c'était très impressionnant cette voix.
0: Wasted Love.
1: Et je me dis que si ça a plu l'an dernier, la voix de Monroe, qui est également une voix de soprano, de lyrique, ça peut plaire aussi au jury. Allez, on croise les doigts.
0: Et sinon, dans l'histoire de l'Autriche à l'Eurovision, t'en as d'autres en stock?
1: Ils ont gagné en 66 avec Hugo Jürgen, qui a chanté une chanson qui s'appelait Merci chérie en français dans le texte.
0: Oh, j'adore.
1: C'est mignon, ils aiment bien le français. L'année suivante, le concours s'est donc tenu à Hofburg. Et ensuite, il a fallu attendre 48 ans pour que Conchita Wurst.
0: Oui,
1: tu connais.
0: Ma star.
1: Ah là là là, Conchita Wurst. Alors pour ceux qui ne connaissent pas Conchita Wurst, c'est effectivement le candidat autrichien qui a gagné en 2014. C'est un garçon assez costaud, barbu, mais qui s'habille en femme et qui chante sublimement bien. Voilà, Rise Like a Phoenix.

0: C'était impressionnant, hein. Franchement, c'était vraiment prévu, enfin pas prévu, mais on y croyait vraiment cette année-là parce que c'était impressionnant. Et puis voilà, il y a tout le look qu'il faut pour l'Eurovision. On adore ça. Bon. On mélange tous les styles et on adore ça.
1: Donc Vienne, voilà, Vienne, bon endroit pour l'Eurovision. Oui. Ils ont déjà un petit stock de victoires.
0: Exactement. Alors, on résume. 35 pays sont représentés cette année. 5 pays boycottent, l'Irlande, l'Espagne, l'Islande, les Pays-Bas et la Slovénie. Mais la Bulgarie et la Moldavie reviennent. La Roumanie fait son retour. Je rappelle que l'Eurovision est organisée par l'UR parce que souvent on me dit non mais je comprends pas pourquoi il y a l'Australie. Eh bien non, il faut savoir que ce sont pas les États qui participent au concours, mais les diffuseurs pour
1: l'Union
0: la France.
1: Européenne des radios, voilà, UER.
0: Exactement, ouais. Et la France, c'est avec France Télévisions. La finale, c'est samedi prochain, c'est avec Monroe, on croise les doigts. C'est la troisième fois d'affilée que la France votera et chantera lors de la deuxième demi-finale. Donc, ça sera diffusé sur tous les réseaux, etc., sur Internet. Vous verrez la chorégraphie et la prestation avant samedi de Monroe, puisqu'elle participe à la demi-finale, mais elle n'est pas notée.
1: Oui, puisque de toute façon, elle est qualifiée d'office, voilà. Elle fait partie des gros pays. Alors, on peut le voir avant, si on veut. Sinon, on peut attendre samedi.
0: Oui, vaut mieux. Voilà. C'est vrai. La France pourrait également voter pour l'Arménie, à qui le pays donne régulièrement beaucoup de points. Il faut penser à tous ces pays qui, généralement, nous soutiennent et penser à ceux qui ne nous soutiennent pas. Je pense à la Belgique, par exemple.
1: Ah oui, les Belges, on vous kiffe, mais vraiment...

0: Ils sont barbus, mais ils sont pas du tout tatoués. Ah. C'est plutôt costume pas terrible.
1: C'est quoi, c'est les sept nains ? Ça fait peur.
0: C'est des costumes hyper classiques, mais trop classiques. Attends, tu me fais pleurer.
1: Ils sont moches ?
0: Non. Enfin,
1: je vais les googler, j'en ai marre, je veux savoir.
0: Ils sont pas habillés de manière extravagante, mais c'est ça leur force. Parce que d'abord, c'est un chant, c'est l'Alente Jano, qui est un chant traditionnel. C'est un chant traditionnel d'une région du Portugal, bien évidemment. Miguel, Duarte, Francisco, Luis, Francisco, il y a deux Francisco.
1: Ils sont mignons, ils ressemblent un peu à des premiers communiants.
0: T'es gentil.
1: Ils ont des... Oui.
0: Mais justement, moi je trouve que c'est leur force. Ils sont très connus, ils ont eu déjà un premier grand succès là-bas au Portugal. Ils ont donné plein de concerts. C'est toujours à guichet fermé. C'est vraiment le chant traditionnel de cette région. Alors...
1: On écoute un petit extrait.
0: On va écouter, moi je trouve ça joli.
1: Bandidos. Pas du tout. Do cante.

0: écoute. Eh ben pourquoi pas. Moi j'aime bien les choses comme ça, à contre-courant de l'extravagance obligée, les paillettes, les cheveux de toutes les couleurs, etc., etc. Là, pourquoi pas.
1: Oui, bon. Oui, ils ont des petits costumes pastels.
0: Et voilà. Et puis bien. Ça serait bien qu'on, ça on irait au Portugal l'année prochaine.
1: Ah, ça c'est pas mal. Allez, on termine avec la Finlande. Finlande. Eux, ils sont favoris, hein, Laurent.
0: Attention, cette année, la Finlande a demandé de revenir sur une règle très importante. Linda Lampenius, c'est la joueuse de violon. Et c'est un duo, hein. C'est ouais. Un homme et une femme. Elle joue du violon. Lui, il chante. Eh bien, pour la première fois, et ça, l'UR l'a accepté, elle va jouer en live. D'habitude, ce sont les voix qui sont en live, mais
1: l'orchestre
0: tout le monde chante.
1: Ouais,
0: tout le monde. Même ouais. Si vous voyez des gens avec des guitares, des batteries, tout ça, c'est du. Ouais. C'est de la bande.
1: Il n'y a que le micro-chant qui est ouvert.
0: Exactement. Donc, la force de Linda Lampenius, c'est effectivement son originalité. Elle est très connue. Hein. Elle a joué avec Céline Dion, avec plein d'artistes internationaux en tant que violoniste. Bon, ben voilà, une belle blonde. Bien sculptée, on va dire, très jolie femme, très glamour, violoniste.
1: Lolo me mime, ouais, la j'aime. Dame. Eh ben, elle joue bien du violon, je peux vous dire.
0: C'était pas de l'accordéon que je faisais, c'était plutôt. Et lui, bon bah c'est le beau gosse brun, chemise torse poil, voilà, et ça chante. Hein, comment?
1: Pet.
0: Oui, il s'appelle Pet.
1: Pet Parkonen.
0: C'est Linda ou Pete. Pete. Ah, et il chante. Ouais. Alors, je parle toujours pas. Finlandais. Likinaitin. Franchement, c'est un tube. Et ils sont numéro un. Tous les bookmakers les voient gagnants. Même les Eurofans les voient gagnants. Mais. Parfois, on se trompe. Et en fait, j'ai appris également, selon les statistiques, que 56% des chansons gagnantes ont été interprétées par des femmes et plus de 73% ont été chantées en solo. Donc là, on a un duo et c'est un mec qui chante. Donc peut-être qu'ils ne vont pas gagner.
1: Allez, c'est
0: et ça
1: la
0: serait bien
1: Finlande.
0: Que Monroe prenne cette petite place numéro 1.
1: On envoie évidemment nos meilleures pensées à Monroe. À demain, Lolo.
0: À demain.
1: On se retrouve tous les soirs pour cette semaine spéciale Eurovision. Et faites-vous une petite idée donc de Linda Lampenius et Pet Parkonen.
0: Voilà.
1: Kindaitin.

0: Linda Lampenius au violon et Pete Pet Parkkonen, les Finlandais favoris des bookmakers pour cette Eurovision 2026. La suite demain.
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0: Allez maintenant, on est beaucoup moins loin que Vienne et l'Eurovision. Nous sommes à Rouen, en Normandie. On va retrouver un groupe actif là-bas depuis une vingtaine d'années. Il s'appelle La Maison Tellier. J'ai une passion pour eux et pour leur mélange de chansons françaises, de rock, avec un petit peu de folk, un petit peu

de country, j'adore, on entend des trompettes de temps en temps et je sais pas, ça me fait voyager, c'est merveilleux. La Maison Tellier vient de sortir un nouvel album qui s'appelle La timidité des arbres et je vous propose d'en découvrir la chanson-titre. C'est vraiment un immense coup de cœur. Ils sont en tournée, je vous donnerai les dates une fois que vous aurez découvert cette chanson. Voici La Maison Tellier, coup de cœur du jour.

0: Maison Tellier, c'est somptueux, la timidité des arbres. Ils seront en concert toute l'année, hein, jusqu'à la fin de l'année, notamment à la Clé Saint-Germain-en-Laye le 5 juin, Paris, l'Élysée, Montmartre le 24 septembre, encore le Chabada d'Angers le 3 octobre.
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0: C'est l'anniversaire de Renaud, les amis, notre cher Renaud qui fête aujourd'hui ses... Non, allez, on compte pas. On écoute juste Mistral gagnant, on l'embrasse très fort et on vous annonce qu'il fête aussi cette année, ça c'est un beau nombre rond, ses 50 ans de carrière.

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0: temps est assassin. Oui, mais Renaud, fête quand même aujourd'hui ses 74 ans. Merci à vous d'avoir écouté l'émission. Et merci à l'équipe Iris Guitoni, Vincent Désir, Elodie Biancamaria et Franck Moilier.
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4: Toujours fidèle au poste pour faire le point avec vous sur vos conditions de circulation et vis-à-vis évidemment des différentes fermetures que vous pouvez rencontrer sur votre route. Ce sera le cas une nouvelle fois pour cette nuit de lundi à mardi, notamment le périph' intérieur fermé de la porte des Lilas jusqu'à la porte de Vincennes. On attend également cette nuit la fermeture de la 13 en direction de Paris entre Orgeval et Rocancourt, ou encore la fermeture de la 3 dans les deux sens de circulation entre Roissy en France et la porte de Bagnolet. Côté transport en commun, attention si vous êtes amené à prendre la ligne B du RER, elle sera coupée cette ligne à partir de 22h45 cette nuit entre Châtelet et l'aéroport Charles de Gaulle. Donc vous ne pourrez pas circuler sur ce tronçon, des bus de remplacement sont mis à disposition. Attention également à la ligne C du RER coupée pour cette nuit à partir de 22h entre la gare de Sterlitz et Juvisy en raison de travaux bien sûr. Des bus de remplacement sont mis à disposition pour pallier cette difficulté. Si vous avez d'autres infos, n'hésitez pas à vous renseigner, mais en tout cas on reste fidèle au poste et toujours à vos côtés sur votre radio locale.
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0: Juin 2014, un jeune homme de 17 ans vient de remporter The Voice avec sa guitare sous le bras. Son nom, Kenji Girac. Mais pour devenir une star, il lui faut un hymne.
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0: Ce sera Color Gitano. L'idée, mélanger les traditions des guitares flamenca avec l'efficacité de la pop moderne. C'est la naissance de la Gypsy Pop. À travers ce texte, Kenji veut montrer sa culture, celle du voyage et de la fête, loin des clichés. Il chante la famille, le respect et surtout une irrésistible envie de danser.

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3: Toujours fidèle au poste pour faire le point avec vous sur vos conditions de circulation et vis-à-vis évidemment des différentes fermetures que vous pouvez rencontrer sur votre route. Ce sera le cas une nouvelle fois pour cette nuit de lundi à mardi, notamment le périph' intérieur fermé de la Porte des Lilas jusqu'à la Porte de Vincennes. On attend également cette nuit la fermeture de la 13 en direction de Paris entre Angeval et Rocancourt, ou encore la fermeture de la 3 dans les deux sens de circulation entre Roissy en France et la Porte de Bagnolet. Côté transport en commun, attention si vous êtes amené à prendre la ligne B du RER. Elle sera coupée, cette ligne, à partir de 22h45, hein, cette nuit, entre Châtelet et l'aéroport Charles de Gaulle. Donc, vous ne pourrez pas circuler sur ce tronçon. Des bus de remplacement sont mis à disposition. Attention également à la ligne C du RER, coupée pour cette nuit à partir de 22h, entre la gare de Sterlitz et Juvisy, en raison de travaux, bien sûr. Des bus de remplacement sont mis à disposition pour pallier cette difficulté. Si vous avez d'autres infos, n'hésitez pas à vous renseigner. Mais en tout cas, on reste fidèle au poste et toujours à vos côtés sur votre radio locale.
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0: 1977, Michel Delpech troque ses paillettes pour des bottes en caoutchouc et signe un hymne hommage à son enfance et à la campagne.
1: Les secrets de vos chansons préférées, Johan Guérin.

0: avec le Loir-et-Cher, c'est un cri du cœur ultime du retour à la terre. Son secret, un mélange osé entre la bourrée paysanne et la musique un peu plus rock'n'roll. Delpech y raconte ses racines en Sologne, se décrivant comme un rat des villes qui retrouve son terroir.
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0: En pleine naissance du mouvement écologique, ce tube devient alors un véritable phénomène de société.
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1: Toujours fidèle au poste pour faire le point avec vous sur vos conditions de circulation et vis-à-vis évidemment des différentes fermetures que vous pouvez rencontrer sur votre route. Ce sera le cas une nouvelle fois pour cette nuit de lundi à mardi, notamment le périph' intérieur fermé de la Porte des Lilas jusqu'à la Porte de Vincennes. On attend également cette nuit la fermeture de la 13 en direction de Paris entre Orgeval et Rocancourt, ou encore la fermeture de la 3 dans les deux sens de circulation entre Roissy en France et la Porte de Bagnolet. Côté transport en commun, attention si vous êtes amené à prendre la ligne B du RER. Elle sera coupée, cette ligne, à partir de 22h45, hein, cette nuit, entre Châtelet et l'aéroport Charles de Gaulle. Donc, on ne pourrait pas circuler sur ce tronçon. Des bus de remplacement sont mis à disposition. Attention également à la ligne C du RER, coupée pour cette nuit à partir de 22h, entre la gare de Sterlitz et Juvisy, en raison de travaux, bien sûr. Des bus de remplacement sont mis à disposition pour pallier cette difficulté. Si vous avez d'autres infos, n'hésitez pas à vous renseigner. Mais en tout cas, on reste fidèle au poste et toujours à vos côtés sur votre radio locale.
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1: Toujours fidèle au poste pour faire le point avec vous sur vos conditions de circulation et vis-à-vis évidemment des différentes fermetures que vous pouvez rencontrer sur votre route. Ce sera le cas une nouvelle fois pour cette nuit de lundi à mardi, notamment le périph' intérieur fermé de la Porte des Lilas jusqu'à la Porte de Vincennes. On attend également cette nuit la fermeture de la 13 en direction de Paris entre Orgeval et Rocancourt, ou encore la fermeture de la 3 dans les deux sens de circulation entre Roissy en France et la Porte de Bagnolet. Côté transport en commun, attention si vous êtes amené à prendre la ligne B du RER, elle sera coupée cette ligne à partir de 22h45 cette nuit entre Châtelet et l'aéroport Charles de Gaulle. Donc on ne pourrait pas circuler sur ce tronçon, des bus de remplacement sont mis à disposition. Attention également à la ligne C du RER coupée pour cette nuit à partir de 22h entre la gare de Sterlitz et Juvisy en raison de travaux bien sûr. Des bus de remplacement sont mis à disposition pour pallier cette difficulté. Si vous avez d'autres infos, n'hésitez pas à vous renseigner, mais en tout cas on reste fidèle au poste et toujours à vos côtés sur votre radio locale.
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3: Salut Brice Hizel.
4: Salut toi. Qui est cette charmante personne, voulez-vous me présenter?
3: Ah, c'est encore Sylvie.
5: Je suis Sylvie.
4: Vous avez quel âge?
5: J'ai 50 ans.
3: Tu crois que je te vois pas?
4: Vous faites quoi dans la vie, en fait?
5: Je suis vendeuse en boulangerie.
3: Mais tu me prends pour une conne, là, ou quoi?
6: Elle est jalouse, tu sais pourquoi?
5: Je suis dans les petits bonheurs.
7: C'est exactement ça qu'on a pensé, nous.
8: Qu'est-ce que vous faites ici, à part foutre la merde?
5: J'habite à Port-Sal.
4: Et alors?
5: Port-Sal, c'est sauvage, bleu turquoise.
4: Comme sur les cartes postales?
5: Il y a une super vue au Guiligui qui surplombe le port, et c'est le paradis.
9: Un petit commerce, une petite femme. C'est pas beau ça, c'est pas le paradis?
10: C'est quoi votre endroit préféré?
5: Mon coin de balade préféré, c'est Boutrouille à Kerlouan.
11: Et on peut savoir pourquoi?
5: C'est une grande plage avec des rochers. Quand j'étais jeune, je montais sur les rochers. J'allais attraper des poissons, des crabes, des étrilles. Il y a trois petits rochers qui se situent au milieu de la plage. L'eau ne part pas quand la mer descend. Et ça fait des petites mares. Et quand j'y retourne maintenant, je vois les enfants qui jouent là où je jouais. Par contre, les rochers sont tous usés, puisque les enfants glissent dessus.
12: Allez, je glisse. Moi, tous les matins, je casse le vent, je fais chier les gens, ça me purifie, c'est important.
3: C'est quoi un mégatube?
5: Ma chanson d'enfance inavouable, c'est Son Kukai.
13: En l'an 70 du calendrier spatial, des êtres humains quittèrent la Terre pour rejoindre différents systèmes galactiques, comme le 15e système solaire, par exemple.
5: C'est un générique de dessin animé qui passait dans les années 80. J'adore.
14: Je ne comprends toujours pas.
15: Tu l'auras qu'à lui le border.
5: Quand je me suis mariée, on l'a passé avec le MP3.
16: Très bien. Très bien, ma chérie. Après tout, c'est ton mariage.
5: Son Kukai au mariage. Ah bah oui.
17: Sur quelle planète?
18: Vas-y, fais nous rire.
3: Raconte-nous une histoire, allez.
5: Si, j'en ai une quand même.
17: Ah oui?
5: La maladie du boulanger.
19: Ah, mais je crois que je la connais.
20: Non, c'est peu probable.
5: C'est la brioche qui gonfle et la baguette qui tombe.
21: Mais c'est une honte d'entendre des trucs comme ça.
5: C'est une tradition. Allez, salut!
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22: Formidable histoire. À la Bastide d'Armagnac se trouve Notre-Dame des cyclistes, une chapelle, comme son nom l'indique, consacrée au cyclisme. Notre guide, Claude Madeau, président des Amis de Notre-Dame des cyclistes.
23: L'histoire de Notre-Dame des cyclistes, c'est grâce à un curé qui habitait à Créon-d'Armagnac, un petit village à une dizaine de kilomètres de la Bastide d'Armagnac. Et c'était un fou de vélo. Il a été, durant son sacerdoce, il a été 18 fois à Saint-Jacques-de-Compostelle. Il a été 12 fois à Rome, à vélo. Il a été 4 fois à Fatima, à vélo. Et alors, c'est en se promenant sur les bords du lac de Côme, en Italie, qu'il s'est aperçu qu'il y avait une chapelle qui était dédiée aux cyclistes italiens, depuis 1948. Il s'est aperçu qu'il y avait des maillots accrochés au mur et des vélos suspendus au plafond. Il est allé voir le maire de la Bastide d'Armagnac pour lui raconter qu'il avait vu ça en Italie et qu'il voudrait la même chose en France. Le maire lui a dit « Attendez, cette chapelle qui est abandonnée depuis un certain nombre d'années, nous allons la raser. » De là, puisque le maire ne veut pas entendre, hein, Je vais voir le préfet. Il est allé voir le préfet des Landes. Il a raconté l'histoire au préfet des Landes, qu'il avait vu ça en Italie, etc., et qu'il voulait faire ça en France. Il a dit, mais je suis tout à fait d'accord. Sachez que la préfecture ne s'y opposera pas. Alors, il a réfléchi quelques jours de plus dans son presbytère, et puis il a dit, bon, maintenant, pour faire ça, il me faut l'accord de l'évêque. Et l'évêque ne lui a rien dit. Et lorsqu'il est parti, il a dit, oh là, j'ai dû faire un impair quelque part pour ne pas qu'il me réponde. Puis il a réfléchi quelques jours de plus. Là, il prend son vélo, il part à Paris voir le grand directeur du Tour de France qui était Jacques Gaudet à l'époque. Et Jacques Gaudet lui dit, mais c'est une très très bonne idée. Si vous voulez faire la même chose en France, bravo. En rentrant de Paris à la Bastide d'Armagnac, qui est quand même à plus de 800 km, il dit, il me faut l'accord de l'évêque impérativement. Alors l'évêque lui dit, mais écoutez, mais moi je ne peux pas vous donner mon accord. Il dit comme ça. Le seul qui puisse vous donner l'accord, c'est le pape. Qu'à cela ne tienne, il dit. Il est parti le lendemain voir le pape à Rome. Il est revenu 18 jours plus tard. Et le premier qui était allé voir, bien sûr, ça a été le maire de la Bastide d'Armagnac. Et toi, il dit, je ne te demande pas ce que tu en penses, je te demande surtout de me restaurer cette chapelle le plus rapidement possible. Parce que moi, je veux l'inaugurer très rapidement. Et c'est ce qu'il a fait.
22: Est-ce que dans notre chapelle, aujourd'hui, dans les Landes, Notre-Dame des Cyclistes, il y a, à l'image de celle d'Italie, des maillots et des vélos au plafond?
23: Absolument. Il y a 831 maillots qui sont accrochés au mur. Et j'en ai 350 dans des cartons qui attendent que je trouve de la place, parce que j'ai plus de place.
22: Notre-Dame des Cyclistes est ouverte à la libre visite de mars à octobre et toute l'année pour les groupes. Tous les renseignements auprès de la mairie de la Bastide d'Armagnac. Recommandé par Ici Gascogne.
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7: Aujourd'hui, je voulais vous parler de cet homme au courage inégalé, le facteur auxiliaire Clavel. Au début du XXe siècle, la vie se développe au sommet du Mont Ventoux avec l'arrivée de l'observatoire. Le service postal de cette structure souhaite recevoir le courrier plusieurs fois par semaine. Sauf que le sommet du Mont Ventoux culmine à plus de 1900 mètres d'altitude et un accord est passé. Le courrier devra être acheminé 5 fois par semaine tous les jours, sauf le mardi et le jeudi. Ce sera donc le facteur Clavel qui s'occupera à pied de cette tournée. Imaginez bien, 22 km aller-retour via des raccourcis sont ainsi réalisés par ce facteur, payé, écoutez bien, 4,50 francs par jour. Il faut en moyenne au facteur 5 heures pour monter et 3 heures pour descendre. Mais quand la saison d'hiver arrive, c'est une autre histoire. La neige à l'époque pouvait encore atteindre 1 mètre de hauteur. Pour ajouter les vents terribles du sommet et les températures négatives, le facteur Clavel peut mettre jusqu'à 8 heures de marche pour gravir le sommet. À l'époque, cette ascension quasi quotidienne attire un bon nombre de curieux qui n'hésitent pas à faire l'ascension avec le postier qui se transforme alors en guide. Et puis, comme si ça ne suffisait pas, le facteur doit aussi effectuer une tournée de 10 km sur les hauteurs du Ventoux. Son salaire à l'année ne dépasse pas les 190 francs. À l'époque, un article de presse demande sa titularisation auprès de l'administration des postes. Le facteur Clavel partira ensuite en 1914 au front durant la Première Guerre mondiale et on ne retrouve pas sa trace dans l'histoire vauclusienne. Aujourd'hui, l'unique souvenir de ce facteur courageux est la création dans les années 50 du chemin du facteur au Mont Ventoux qui permet d'emprunter son périple via la Combe dans Suisse.
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1: Me voilà parti en quête de brèves de comptoir. Et pour ça, nous allons rentrer au Zanzibar. Bonjour messieurs, dames.
2: Bonjour.
3: Bonjour.
4: Bonjour.
5: Là, la brève de comptoir, tu sais, c'est la circulation. Et comment dire, le bordel, les bouchons, les vélos sur les trottoirs, les trottinettes sur les trottoirs, qui ne respectent pas. Et puis voilà, c'est le bordel. Ouais. Je me dis qu'à un moment donné, il faudra respecter les codes de la route. Et respecter les piétons.
1: Donc, c'est bien l'heure où on râle.
5: C'est mon surnom, figurez-vous.
1: Non.
5: Si. La râleuse. Moi, j'en ai marre. Donc, après, voilà, c'est comme hier, tu vois, il y a un vélo électrique qui était sur le trottoir. Il m'a à peine bousculé, machin. Même une trottinette, à un moment donné, faut contrôler, quoi. Et comme hier, on est parti en voiture, on avait un vélo devant nous qui était sans lumière. Et je l'ai pas vu parce que à un moment donné, là, quand on descend sur Sidoine, les voitures montantes, on a les lumières en pleine face. Donc quand les gens viennent pour la piste cyclable ou traversée, on voit en rien. Il y a une voiture, il y a un vélo qui est sans lumière. Je l'ai pas vu. Son mari qui a dit attention, j'ai freiné. Ben mon mari aurait rien dit. Et ben le vélo sans lumière, sans le voir, j'aurais percuté. Qui c'est qu'a tort?
1: Alors, est-ce que vous faites que râler ou est-ce que parfois vous montrez votre mécontentement vis-à-vis d'un cycliste ou un gars en trottinette? Est-ce qu'il entend la suite et le reste?
5: Des fois, on a un petit doigt d'honneur et des fois, la personne s'arrête et on discute. Il y a des gens qui sont bien sympas, qui s'arrêtent en disant, voilà, comme les vélos qui sont sur la route et que je klaxonne en disant que je vais passer. Il dit, qu'est-ce qu'il y a, madame? Ben, monsieur le maire fait 10 millions pour une piste cyclable, allez-y, quoi. Il dit, oui, vous n'avez pas faux, madame. Du coup, il va sur piste cyclable et voilà. Et des fois, il y a des gens qui vous emmerdent ou voilà, des bons gros mots. Après, ben, je prends la patience et puis voilà, quoi. Et puis, ouais, je râle un bon tour toute seule.
1: Et après, on vient défouler tout ça aux Zanzibar. Et ma râleuse, elle s'appelle comment?
5: Nadine.
1: Au revoir, Nadine.
5: Au revoir, madame.
1: Mais vous, comment, alors?
6: Patricia.
5: Patricia, enchantée, ouais. Patricia.
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7: Bonjour Lise, bonjour à tous.
8: Les Suisses ont décidément besoin de nous pour tout.
7: Ouais, alors je vais pas vous faire toute la liste, on y passerait la journée, mais il y a quand même un truc qui est indiscutable. Est-ce que vous connaissez la langue suisse? Eh ben non, et c'est normal parce qu'ils n'en ont pas, ou plutôt si, ils en ont quatre, mais en fait, ils les piquent aux pays voisins. Et donc, nos voisins romands, faute d'avoir leur langue à eux, eh ben ils parlent la nôtre. Oui, les Suisses, ne vous étouffez pas, mais pensez qu'à chaque fois que vous ouvrez la bouche, c'est du français hein, qui en sort. Sans nous, vous seriez muets. Remarquez que des fois, ce serait peut-être pas plus mal.
8: Bon, et d'après vous, on est trop gentils.
7: Bah, déjà, plutôt que de leur prêter, on devrait leur louer. Hein, eux qui savent si bien dire qu'on est pauvre à côté de leur pays coffre-fort. Mais ça, bon, passe encore. Par contre, il y a une attitude qui est insupportable, c'est de se croire proprio de ce qu'on vous prête. Quand vous invitez des amis à manger, ils viennent avec un petit cadeau, mais ils n'amènent pas leurs meubles pour s'installer. Eh bien, les Suisses, si.
8: Ça mérite une petite explication, là, quand même.
7: Alors, ils n'ont pas de langue, donc pas de dictionnaire. Nous, on a le Robert. Eh bien, je vous le dis, si on les laisse faire, ils vont nous le naturaliser suisse, le Robert. Leur université a en effet fait le forcing pour entrer des mots de leur dialecte dans notre dico. Le carac. Est-ce que vous savez ce que c'est, le carac?
8: Non.
7: Évidemment non. Eh ben, ça y est, le carac est dans le Robert. C'est une tartelette garnie d'une ganache au chocolat et recouverte d'un glaçage de couleur verte surmontée d'une pastille de chocolat. Mais une tartelette suisse.
8: Oh là là.
7: Et comble de l'insolence, ils ont même proposé d'y entrer le mot « frouze ». Alors je vous le dis, méfions-nous de leur intrusion dans notre belle langue française, sinon on n'est pas à l'abri d'une lente annexion. Et ça, eh ben c'est impossible ou bien?
8: Merci beaucoup David. On entend le message, attention, hein, ça commence par le dictionnaire et puis après on ne connaît pas la suite. Très bonne journée, puis on se dit à demain comme d'habitude.
7: À demain.
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12: À Bebounkachao.
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1: Adieu Nao.
14: Adieu.
12: Oui, qui bon parler de l'expression abe bun kachao. Littéralement, ça voudrait dire avoir une bonne dent. Mais en français, on dirait plutôt avoir un bon coup de fourchette.
2: Ah.
12: Qui est mis en des kusata, qui nous cita, qui sont las dents qui utilisent, mais qui est français, qui est la fourchette. Ce qu'on peut remarquer qui est amusant, c'est qu'en occitan, ce sont les dents, alors qu'en français, c'est la fourchette.
2: Et qu'abête anecdotes?
12: De la même famille qui utilise souvent à quelle expression? Surtout le grand paille, qu'on est her hami qui vient de her et qui a toutes les assiettes. Dans la famille, on utilise souvent cette expression. Surtout mon grand-père, pour moi, quand j'ai très faim, que je mange beaucoup et que j'ai fini les assiettes de tout le monde.
3: J'ai la dalle, j'ai faim, nourris-moi. J'ai la dalle, j'ai faim.
12: Mon petit rail qui est minge her, que la péram mais léo la chichangle. Pramou kay magre, koumye chichangle. Mon petit frère ne mange moins. On l'appelle plutôt la chichangle, le lézard. Car il est maigre comme un lézard.
2: Qu'est-ce qui est à gras de meil?
12: Las glaces, qu'en est eu coffre-fort, une sorte de mesran pais.
2: Des glaces dans chez tes grands-parents.
12: Un coffre-fort entier.
2: Merci, sœur.
12: Adieu.
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1: Vous êtes dans un club de quelque chose, vous? Genre, vous faites du foot le dimanche matin ou du tennis le mardi soir, à moins que vous attendiez impatiemment le mercredi après-midi pour aller vous éclater au club des cheveux d'argent. Cathy, elle, son club à Bois-Guillaume, il s'appelle Invigno Meritas. Bon, je vous le dis, Cathy, dans son club, on cultive du raisin. Par contre, j'ai du mal à la trouver.
2: Ah, si on se carre pas au même endroit aussi, hein?
1: Bah oui.
2: Comment tu vas?
3: Bien, et toi?
2: T'as vu le soleil?
3: Bah écoute, regarde, l'exposition, ouais, il est
2: magnifique, hein?
1: On est au pied du conservatoire de musique de Bois-Guillaume.
3: Oui!
1: Et ici, Cathy et ses copains ont planté des vignes pour faire du vin.
3: Bah oui, le vin de Invigno Meritas.
2: Tu me les montres de plus près, là?
3: Allez, on y va.
1: Il y en a pas mal des vignes dans l'agglo rouennaise.
3: Il y en a à Bois-Guillaume, il y en a à Biorel, il y en a à Mont-Saint-Aignan.
1: Et les copains d'Invigno Meritas n'en ont pas qu'au conservatoire de Bois-Guillaume.
3: Deux arts sur le Mont-Fortin, avec 1431 pieds.
1: Ouais.
3: Et tu peux voir les vignes de Rouen. Quand tu es en bas de la rue Jeanne d'Arc, tu lèves le nez au-dessus de la gare, tu vois les vignes.
2: Alors qu'est-ce qui vous a pris de monter cette association-là de viticulteurs amateurs?
3: Une idée folle de Philippe Rivals, qui est d'une famille de vignerons dans le Tarn. Ouais. Et il habite à Bois-Guillaume, en face d'un terrain, et il disait ça serait bien de mettre des vignes sur ce terrain. Et avec le propriétaire du terrain, Monsieur Humann, il nous a mis à disposition gracieusement son terrain. Et puis, courageusement, les vignerons de Bois-Guillaume ont planté différents cépages. Ça fait 10 ans.
1: Elle n'est pas toute jeune, l'association.
3: Ça fait 10 ans que l'association existe. On apprend sur le tas.
2: Tu connaissais rien avant, toi?
3: Rien du tout.
1: Rien du tout.
3: Rien du tout.
2: Et là, t'es venu avec ton sécateur et tout.
3: Ouais, moi, je peux te montrer comment on taille une vigne maintenant.
2: Mais c'est la période, en fait. Hein,
3: on va le faire, là, ça y est, on commence.
2: Ouais.
3: On attend un petit peu parce qu'on ne voudrait pas se taper des petites gelées le mois prochain.
2: Quand t'étais gamine, tu gaulais les pommiers?
3: Oui, plutôt les pommiers que les
2: vignes. Aujourd'hui, tu tailles les vignes?
3: C'est ça.
2: Il a fallu prendre des cours ou quoi, alors? Comment vous avez appris?
3: On fait des cours ouverts à tout public. On a eu la semaine dernière une session de taille.
2: Ah, vous en donnez en plus?
3: À Bois-Guillaume, ouais, les gens viennent.
1: Il y avait du monde à la dernière session de taille.
3: On était une quinzaine de personnes quand même.
2: C'était une session de taille.
3: Tu veux essayer?
2: Vas-y, mais il faut pas trop couper alors.
3: Ah,
2: mars, c'est pas encore trop le moment. Là.
3: On peut commencer là. Sur le dessus, tu vois, t'as des départs comme ça.
2: Ouais.
3: Et à partir de là, tu comptes 1, 2 bourgeons et tu coupes.
2: Tout simplement.
3: Voilà.
2: Tu mets tout par terre.
3: Tout ce qui est mort, hop, tu coupes.
2: Combien il y a de pieds en tout à...
1: Elle te l'a dit tout à l'heure.
3: 1431. Et tu sais pourquoi?
2: 1431.
3: Ça te rappelle pas une date?
2: C'est pas Waterloo.
3: Non.
2: C'est pas...
3: C'est chez nous quand même, hein.
2: Ah, Jeanne d'Arc.
3: Eh ben oui.
1: C'est en 1431.
2: Quelle était... est-ce que vous avez une cuvée Jeanne d'Arc au moins?
3: Pas encore.
1: Mais c'est une idée.
3: Bien vu, Fred.
1: Et il est comment ce vin?
3: Il est bon.
1: Il est bon.
3: Très très bon.
1: Il leur reste des bouteilles des premières cuvées.
3: Oui, plein.
2: Ouais. Ouais.
1: Il était pas aussi bon.
2: Il est gardé pour la postérité, quoi.
3: Exactement.
2: Pour la collection.
3: Pour les gens qu'on aime pas.
2: Ouais, tiens.
1: Vous savez ce qu'ils font avec les feuilles de vigne?
3: On fait des feuilles de vigne farcies.
1: Rien ne se perd.
3: C'est très très bon.
1: Tapez une vigne au Meritas sur un moteur de recherche, vous aurez toutes les infos.

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1: Bonjour Johan.
2: Salut Manu, bienvenue.
1: Devant un lustre magnifique qui prend la lumière.
2: Là, on est sur un lustre, tu vois, qui a une monture en bronze, qui est à peu près du milieu du XXe siècle, assez imposant, hein, il fait 60-70 cm de haut. Et ben, tu vois, il a toutes ces petites, cet ensemble de verreries, de perles, comme des grappes de raisin,
1: et travail.
2: Petites fleurs. Et là, on est sur de la verrerie de Murano. Alors, évidemment, à Murano, on faisait toutes sortes de couleurs de verre. Tu vois, il y a toute la palette, là. Ce lustre est très, très décoratif. Couleurs un peu chatoyantes, comme ça. Toutes ces petites pastilles, ces fleurs de verre bleu, vert, jaune, brune, rouge, tu vois.
1: On peut parler d'art déco?
2: Ah, complètement. Ouais. On est même presque dans l'art nouveau. Bon, c'est un lustre de style, hein. Il est plutôt au milieu 20e, mais il évoque vraiment les luminaires du début du siècle, entre 1900 et 1920.
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2: On est dans l'art nouveau, début de l'art déco, et puis c'est très décoratif, tu vois, avec ces chaînes en bronze qui le suspendent.
1: On dirait une coupe de fruits retournée.
2: Exactement. Et puis toute cette verrerie là de Murano, cette verrerie italienne est chatoyante, elle est très très déco. Et puis tu vois, ce lustre est vendu dans un ensemble puisqu'il possède sa paire d'appliques, tu vois, et ça c'est assez rare de les trouver.
1: Le prix.
2: Alors cet ensemble lustre avec ces deux appliques, on est autour de 500 €. Tu vois, c'est très accessible et c'est très déco. C'est très belle qualité. Donc c'est un très bel ensemble, très décoratif. Puis ça, honnêtement, ça s'accroche dans une cuisine, ça s'accroche dans un salon, ça s'accroche dans une entrée, dans une chambre. C'est hyper déco, quoi. Voilà, c'est un peu au goût de chacun, mais c'est très déco.
1: Double validation pour moi.
2: Je pense qu'il va faire des heureux. Des heureux.
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4: Il s'appelle Frédéric Brand et ça fait maintenant 17 ans qu'il travaille à l'élaboration des créments, des 4 millions de bouteilles de créments de l'entreprise Louis Bouillot à Nuit-Saint-Georges. Il nous fait voir l'envers du décor, mais d'abord on s'équipe de chasubles orange fluo.
5: Sur le site, il y a une centaine de personnes qui travaillent sur le site. Et c'est un site classé IFS BRC, c'est-à-dire qu'on respecte des normes qualité et sécurité consommateur. Et donc, mettre des chasubles qui permettent l'identification des visiteurs avec un enregistrement bien adéquat.
4: Eh bien, allons-y, ouvrons cette porte.
5: Oui, on va y aller.
4: Oula.
5: Donc, en fait, ici, nous n'avons pas de cave enterrée. Les cuves font jusqu'à 7 mètres de haut.
4: Ah ouais.
5: 7 mètres de haut et une seule cuve représente le volume d'un petit domaine viticole. Ça représente environ 520 hectolitres de vin. Ici, nous avons dans cette cuverie-là 50 cuves différentes. Et cette diversité de cuves, cette quantité de cuves est importante parce qu'en Crémant de Bourgogne, nous sélectionnons les zones géographiques. Mais également, nous avons un grand travail au pressurage où nous séparons la cuvée et la taille que nous vinifions séparément. Et afin d'avoir une grande diversité de profils aromatiques qui vont nous servir de nos assemblages crémants futurs, nous avons besoin d'avoir une grande quantité de cuves qui vont pouvoir mettre en musique nos assemblages par la suite.
4: Donc malgré le fait qu'on soit dans un environnement plus ou moins industriel et gigantesque, on a quand même cette notion de terroir, c'est important de le rappeler.
5: C'est important. Si maintenant je mélange tout, parce que c'est effectivement une seule appellation que l'on vinifie, mais si je commence à tout mélanger pendant les vinifications, après les assemblages qu'on va faire n'auront plus aucun sens. Il faut vraiment respecter ces trois principes, donc le cépage, le terroir et le fractionnement au pressurage qui vont nous permettre justement d'accorder. Il faut savoir que Louis Bouillot a plus d'une dizaine d'assemblages différents et il faut que chacune de ces assemblages ait une personnalité bien précise, avec son moment de dégustation et de plaisir propre. Et donc c'est grâce justement à ces diversités qu'on peut avoir ça.
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1: Pas tous mes petits bébés, mes petits semis. Tu vois, je les ai foutus dans la couveuse, là, puis je suis en train de repiquer toutes les variétés. Cacao, de la brandy wine, de l'absinthe, large barrel boar.
2: C'est quoi ça?
1: Grand sanglier rayé.
2: Ah oui?
1: Alors il paraît que ma prononciation est pas remarquable.
2: Oh, je suis pas remarqué. Vraiment, on m'avait dit que tu étais un pêcheur, mais en fait, tu es plutôt un cultivateur.
1: J'étais un pêcheur. On l'est à vie comme ministre, mais la pension n'est pas tout à fait la même, si tu veux.
2: Donc, du coup, tu as besoin de faire pousser tes tomates.
1: Mais je suis quand même un pêcheur.
2: Et c'est aussi ton petit coin, là, où tu te poses, parce que là, tu as un journal.
1: Je lis mon journal. Tu vois, dans la serre, dès que ça, il y a un petit rayon, hop, ça tape, et puis. Moi, j'ai besoin de lumière. Dès qu'il y a un petit rayon, il faut que je sorte.
2: Quand on est sur un bateau, c'est parce qu'on aime être dehors, quoi.
1: Ben oui, dans les éléments, quoi. Dont la lumière est un des principaux.
2: Comment est-ce que tu as su que tu allais être marin et que tu voulais en faire ton métier?
1: D'abord, mon père n'était pas du milieu, mais il avait été élevé par sa mère seule dans le milieu des pêcheurs d'Urville. Et donc, j'étais quand même très tôt bercé dans l'amour de la mer et par mon père, qui était un fou de pêche aussi, pêche en mer, j'ai chopé le virus.
2: Qu'est-ce que t'aimes justement dans la pêche, dans cette liberté peut-être qu'on a quand on est sur l'eau?
1: Ben j'aime tout, le côté traque, le côté recherche, le côté piéger un animal.
2: Côté pour, chasseur quoi.
1: Pour un peu chasseur, pour se nourrir d'abord, principalement. Voilà, avoir compris comment il fonctionnait, pouvoir le choper, tout ça. Puis j'aime la mer par-dessus tout. Et quand j'ai commencé, on n'avait pas de positionnement, de GPS et tout ça. Donc t'imagines, quand je filais des casiers, j'ai la tête sous l'eau, quand j'ai la tête dans le fond de l'eau, j'ai la tête là où ils vont atterrir, c'est l'imaginaire d'abord.
2: Tu projettes ton esprit sous l'eau, quoi.
1: Oui, c'est ça. Bon, après, t'acquiers de plus en plus de connaissances, mais...
2: Tu connais les coins, quoi.
1: Ouais, mais au début, tu sais, je connaissais rien du tout. Et ça pourrait être simple. Tu lis des cartes marines, tout ça, tu dis, bon, là, attends, il y a les lignes de sonde, tout ça, qu'est-ce qui se passe sous l'eau, comment c'est foutu, qu'est-ce qui peut passer comme espèce, les homards, où est-ce qu'ils sont, et puis après, t'apprends les saisons, progressivement, les migration et tout, des périodes de vaches maigres, des périodes de creux, des périodes où tu dis, bon, je me suis planté, c'est pas là que ça se passe, mais, et puis des périodes où, hop, tu tombes dedans, c'est formidable, quoi.
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3: Bonjour Nicolas Villerette.
4: Bonjour Olivier.
3: Responsable zoologique, c'est tout mignon, un raton laveur. Décrivez-nous cet animal.
4: C'est un animal qui fait à peu près la taille d'un renard, qui va être tendance gris avec cette belle queue annelée, avec des anneaux qui sont noirs, un peu plus foncés. C'est comme un petit ourson. Et puis c'est très dynamique.
3: Il vit où?
4: On peut le trouver de plus en plus d'ailleurs, parce que les densités augmentent ces dernières décennies. Nous ici, dans notre secteur, on va dire en Argonne-Ardennaise, autour de tous les village, si on sort la nuit en voiture, il n'est pas rare de croiser un ou quelques ratons laveurs maintenant. Au départ, les ratons laveurs, c'est nord-américain. On le retrouve au Canada. Ça n'est pas une espèce de chez nous, mais qui a été importée notamment dans notre secteur par les militaires canadiens au sortir de la Seconde Guerre mondiale. Et en fait, ils retrouvent ici tout ce qui leur correspond. Des forêts de feuillus dans les zones tempérées qui leur permettent d'avoir des refuges que quand ils se sentent agressés ou en danger, ils montent à la cime des arbres et là, ils sont inatteignables.
3: Qu'est-ce que ça mange, un raton laveur?
4: Eh bien, c'est omnivore. Ça mange de tout. Donc, quelqu'un qui a un beau jardin, eh bien, ça en fait une belle assiette pour les ratons laveurs.
3: Qui va se servir dans le potager.
4: Ah oui, il va se servir dans le potager. Alors voilà, effectivement, donc, ils vont manger des légumes, des fruits bien sucrés, ça c'est ce qu'ils aiment bien, et de la viande, et c'est là où ils posent problème. Sur les passereaux, notamment les populations de mésanges, de moineaux, parce qu'ils vont aller prélever les petits ou les œufs directement. Et puis, ils vont manger aussi beaucoup de grenouilles, par exemple, dans les milieux humides. Ils vont manger aussi beaucoup d'amphibiens. Donc c'est là où, effectivement, en surdensité, il peut poser des problèmes à la biodiversité.
3: On trouve souvent en lisière de village, est-ce qu'il rentre dans les villages? Est-ce qu'il fouille dans les poubelles?
4: Alors oui, typiquement, si on retrouve un jour une poubelle un peu éventrée, c'est pas nécessairement un chien errant, ça peut être un raton laveur.
3: Ça reste actif toute l'année, hiver comme été?
4: Alors il n'y a pas d'hibernation au sens strict, mais il y a une hivernation, c'est-à-dire que les périodes froides, et alors qu'on va dire qu'on descend en dessous de 0 degré, ils vont se mettre dans une cachette et ils vont en rester là, tranquilles, s'endormir. La température de leur corps baisse un petit peu, ils ne vont plus chercher à manger, ils restent au chaud, ça peut durer quelques semaines, 2-3 hein, semaines, et dès que les températures sont plus clémentes, hop, ils restent en activité, ce qui est très pratique quand il fait froid. Ils n'ont pas besoin de chercher à manger.
3: En matière de reproduction, comment ça se passe?
4: C'est comme les chats, on va dire. Les petits naissent au printemps. 3-4 petits par femelle en général. Et je fais le comparatif avec les chats et on en parle ici au parc parce que parfois des gens trouvent un jeune raton laveur à la traîne, vont le prendre, c'est trop mignon. On peut le biberonner facilement. Les gens vont parfois les garder chez eux. Mais quand vient le moment de l'adolescence, ça devient bougon, c'est compliqué, ça met le bazar à la maison. Donc on déconseille vivement qui que ce soit de ramasser des ratons laveurs. Laissons les là où ils sont, s'il est à la traîne, ça arrive, c'est pas grave, il n'est pas nécessairement oublié par sa maman.
3: D'ailleurs, en préparant cette interview, vous me racontiez qu'il y a des ratons laveurs qui passent par les chatières dans des habitations.
4: Ah oui, tout à fait, si jamais, parce que c'est la bonne taille, si jamais il y a à manger pas très loin après la chatière, ils sont tout à fait capables de rentrer dans les maisons, manger les croquettes et ressortir presque incognito. Et puis autre chose, leur particularité, ils aiment bien ouvrir les robinets et ils les ouvrent, mais généralement ils ne le referment pas. Donc ça, c'est souvent signe qu'il y a un raton laveur par ici.
3: Ces animaux tout mignon, on les a mis à l'honneur aujourd'hui dans Terres de Champagne-Ardenne avec vous, Nicolas Villeretz, les ratons laveurs de notre région.
4: Avec grand plaisir, Olivier.
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5: Forte, sensible et guerrière. Quand les gens vous disent tout arrive en même temps, c'est vrai. Bon, à la limite. Comme que ça arrive tout en même temps, parce que en ce moment on fait tout. Et puis ça peut être que mieux après. Je me suis retrouvée pour la première fois de ma vie assise dans mon salon par terre avec une impossibilité totale de me servir de mon cerveau, de pouvoir travailler, ce qui m'était jamais arrivé.
6: Qu'est-ce qui vous permet en fait à ce moment-là de sortir la tête de l'eau?
5: Ce qui va m'aider, c'est une prise en charge médicale, mais aussi je me suis mise à peindre, à lire de la philo, et ça va m'aider doucement à baisser le taux d'angoisse, à donner du sens au vide auquel j'étais confrontée. Quelque chose de créatif qui m'a aidé à pas mourir en fait, hein. Donc ça a été assez incroyable de voir capacité de créativité qu'on peut avoir alors que quand plus rien fonctionne en fait.
6: De quelle façon ça se met en place?
5: J'étais assise par terre entre Noël jour de l'an 2021 toute seule, mes enfants étaient pas là et j'avais sous mon canapé acheté pour les enfants pour jouer 2-3 toiles et puis une espèce de gouache. Je me suis mise à peindre des points pour faire des peintures aborigènes parce que je me suis dit bon bah ça va être à peu près tout ce que je vais savoir faire. Il m'arrivait des fois de le faire pendant 10 heures d'affilée sans me rendre compte du temps qui passait. Et c'était assez magique. Mais non, il n'y avait rien de prémédité. Aujourd'hui, ce qui est incroyable, c'est que je ne saurais plus faire ça. Donc je les regarde avec... D'abord, je les remercie parce que je sais que ça a été un peu... vraiment ma planche de salut. Enfin, mes toiles de salut, je ne sais pas si on peut dire ça. Comment expliquer? Ça m'a aidé à poser mon cerveau, mettre sur pause les angoisses et surtout de voir que malgré le vide intersidéral qui m'entourait, j'arrivais à créer quelque chose. Parce qu'il n'y a pas d'objectif à atteindre. On a le droit d'effacer, de recommencer. Que ça plaise ou pas, on s'en fiche, parce que de toute façon, on ne le fait pas pour ça. Rien n'est grave, en fait. Tout sera parfait. Et ça c'est agréable.
6: Cette réflexion, ça vous a mené à quelle conclusion?
5: Avant, je pensais que tout n'était que responsabilité. Aujourd'hui, c'est plus du tout le cas. Je vois beaucoup plus de choses, en fait. Un souci ne prend plus jamais tout l'espace dans ma tête. Il y a de la place pour tout. Les emmerdes et les trucs bien. Mais c'est pas parce qu'on a... Voilà, il y a quelque chose qui va pas que rien d'autre ne doit aller. Et c'est comme dans la peinture, en réalité. Par exemple, quelque chose ne va pas correspondre à ce que vous vouliez faire. Bah, c'est pas grave, l'espèce de tâche qui n'était pas prévue, bah, on la laisse, mais le tableau n'est pas gâché. Et c'est ça, en fait, que j'ai appris. Il peut y avoir une couleur qui ne correspond pas à ce qu'on a voulu sur une partie de la toile, mais tout le reste, en fait, est magique. Bah, la vie, c'est ça, en fait. Il y a toujours un truc qui ne va peut-être pas aller, mais on va juste lui laisser la place qu'il doit avoir, mais pas tout.
3: Voilà, résiliente et sage, pour donner d'autres qualificatifs qui correspondent à Émilie Voiron. 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
7: Bonjour à toutes et tous, bienvenue dans Affaires Classées, le podcast. Nous sommes au printemps 1824. Une vieille dame habitant Saint-Faust est jetée vivante sur un bûcher. Des villageois l'accusent en effet d'être une sorcière qui jetterait des sorts maléfiques sur la population. Que cache ce fait divers digne d'un autre temps ? La suite dans un instant.
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7: Nous sommes en l'an 1824. Au matin du 29 avril, le préfet des Basses-Pyrénées est de fort mauvaise humeur. Il vient d'apprendre qu'à 8 km de son palais, dans le village de Saint-Faust, une vieille dame connue sous le nom de Marie Payon a bien failli périr brûlée sur un bûcher improvisé par un groupe d'individus au prétexte qu'elle serait une sorcière. Des villageois se sont emparés d'elle afin de la ligoter. Ils ont entassé du bois, attachant la malheureuse à un pieu avant d'allumer le feu. Mais tandis que les flammes faisaient leur œuvre, elles cramèrent aussi les cordes qui entravaient les mains de la pauvre Marie, laquelle parvint à s'échapper comme elle le put. Grâce aux soins d'un médecin, elle échappa à la mort et put lentement panser ses plaies malgré d'horribles souffrances. Quelques jours plus tard, Marie songea à alerter monsieur le maire du village, pensant qu'il lui viendrait en aide en prévenant les gendarmes du crime commis sur sa commune. Que nenni ! Fort embarrassé par cette affaire d'un autre temps, l'élu commença par mener son enquête en identifiant les suspects. Dans ce village rural de quelques centaines d'âmes, les langues finirent par se délier. Les auteurs du crime ne sont autres que les membres et proches d'une famille honorablement connue à Saint-Faust. Suspectant la vieille dame de leur vouloir du mal, ils ont tenté de la supprimer par le feu. L'affaire fait tâche. Elle rappelle ces pratiques d'un autre temps, en Béarn, au Pays Basque ou en Bigorre, où l'on brûlait ces femmes que l'on taxait de sorcellerie. Le maire s'interroge. Doit-il dénoncer l'affaire ou bien l'étouffer ?
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7: Selon les premiers témoignages, une fillette du village souffrant d'un mal implacable semblait vouée à une fin prochaine. Et comme souvent à l'époque, lorsque la médecine s'avérait incapable à soigner, les proches recouraient aux soins du guérisseur ou du sorcier du coin. Ça tombe bien. À Saint-Faust, les villageois racontent que Marie Payon, une vieille femme un peu marginale, aurait le pouvoir magique de guérir toutes sortes de maladies. Croyant en un miracle, les parents de la fillette implorent Marie de leur venir en aide. La vieille dame se déplace, elle examine l'enfant, et là, stupeur, elle refuse, se disant incapable de soigner ce mal sournois. L'incompréhension, la colère gagnent les parents de la fillette, prêts à payer tout ce qu'elle voudra, mais rien n'y fait. Marie refuse. Un refus qui pourrait bien lui coûter cher. Au village, la veuve Payon est surnommée la poussouère. Comprenez, celle qui connaît les poussous, autrement dit, les poisons. Aussi admirée que redoutée, elle offre, dit-on, ses potions miracles, ses breuvages mystérieux lorsque la médecine ne peut plus grand-chose. Les proches de l'enfant malade s'interrogent. Pourquoi Marie a-t-elle refusé ses soins ? Sans doute se sentait-elle impuissante face à ce mal incurable, mais les parents meurtris ne l'entendent pas de cette oreille. À leurs yeux, son refus signifie qu'elle leur a jeté un sort. Ivre de chagrin, ils s'imaginent que la vieille veuve a pacté baptisé avec le diable. Et comme on le croyait naguère par ici,

0: par l'avènement du roi Charles X, il en ira tout autrement dans cette commune béarnaise connue pour ses coteaux de vignes, de maïs et d'apiculture. Redoutant le scandale et voulant sans doute éviter la paille de la prison aux acteurs de cette affaire honorablement connue dans le canton, l'édile de Saint-Faust va tout faire pour l'étouffer, avec de l'argent, tout bonnement. Il convainc les parents de la fillette de mettre la main dans leurs économies et lui remettre des espèces sonnantes et trébuchantes qu'il se propose de porter au chevet de Marie Payon, accompagnée du notaire de Gand. Au mépris des lois du code pénal napoléonien en vigueur depuis 1810, monsieur le maire lui met le marché en main, moyennant une somme d'argent destinée à réparer le prix de ses souffrances. La vieille dame serait bien inspirée de signer un papier officiel par lequel elle s'engage à ne pas déposer plainte contre ceux qui ont allumé les flammes du bûcher. Une transaction qui éteindrait le feu, en somme. Lorsqu'il apprend la nouvelle, le préfet palois manque de s'étrangler. Qui est donc ce maire de campagne, ce petit notable qui fait fi des lois ? Aucun élu ne doit se prêter à un tel chantage, tonne le préfet palois. Furieux, il demande au procureur du roi l'ouverture d'une enquête qui sera confiée le 2 mai aux gendarmes de l'Escar. La malheureuse Marie Payon va enfin pouvoir livrer son récit des faits aux autorités.
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0: Âgée d'une soixantaine d'années, Marie était la benjamine d'une famille nombreuse des environs. Sa vie durant, elle avait exercé le métier officiel de fileuse. Ses connaissances en matière de plantes lui ont vite valu la réputation de guérisseuse. Les témoins entendus par les gendarmes confirment qu'en mars dernier, Marie s'est présentée dans l'état le plus affreux, pieds et mains brûlés. Marie accusa spontanément les nommés Sagette, Broc, Pondac et la sœur de ce dernier d'être les auteurs de son calvaire. L'un d'eux avait d'ailleurs fui le village, redoutant sans doute d'être envoyé en prison par les gendarmes. Il revint 3 semaines plus tard, proposant sans honte, par l'entremise de monsieur le maire, ce qu'il appelait un accommodement, une sorte de transaction destinée à éteindre l'affaire. Interrogé à son tour, l'édile de Saint-Faust masque mal son embarras. Laurent Luc jure qu'il ne savait rien des raisons de ce bûcher improvisé. Marie lui aurait confié qu'elle avait été attachée à un piquet, le feu sous les pieds et sur la tête, se disant victime d'un mauvais tour. L'omerta frappe aussi un couple de vignerons qui, bien que présents près du bûcher, disent tout ignorer de l'histoire. Sur la foi des accusations de Marie Payon, les 2 principaux acteurs de cet acte barbare sont identifiés et arrêtés. Le premier est un certain Jean Broc. Marié à la nièce de la victime, il est tailleur d'habits de métier. Lui nie envers et contre tout. Jamais, jure-t-il, il n'a brûlé les jambes de celle qu'il taxait naguère de sorcellerie, l'accusant d'avoir donné une maladie à une enfant par ses maléfices et ses sortilèges.
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0: Le second suspect se nomme Jean Pondac. Laboureur de profession, il est suspecté d'avoir planté le pieu, installé les sarments au pied de la malheureuse et d'avoir allumé le bûcher. Lui aussi nie de toutes ses forces, imaginant que nul ne croirait les dires de celle qui dit être une folle. L'enquête ira vite. 2 mois plus tard, le 28 juillet 1824, le juge d'instruction palois met Broc et Pondac en accusation du crime de tentative de meurtre sur la personne de Marie Payon. Dans son ordonnance, le magistrat écrit que la victime fut soupçonnée de sortilège par l'opinion publique parce qu'elle avait eu le tort de refuser ses soins dont chacun espérait de prompts résultats. Aux yeux des villageois, Marie fut accusée d'avoir, par ses maléfices, ses sortilèges, généré des maux qu'elle ne pouvait guérir. L'ignorance commune et les préjugés firent le reste. Les esprits s'irritèrent. Ainsi naquit l'idée de brûler une

0: présumée sorcière. Le procès s'ouvre au Parlement de Navarre le 20 novembre 1824. L'instant est grave. L'affaire Marie Payon sera l'ultime procès palois de l'histoire où l'on parlera de sorcellerie dans un tribunal. 12 jurés venus du Pays Basque, du Béarn, et 3 magistrats vêtus de leur robe rouge et noire sont réunis pour juger 2 accusés, 2 hommes honorablement connus. Très vite, l'audience vire au calvaire, non pas pour les accusés, mais pour la victime, Marie Payon. Certes, les 2 hommes ont bien commis les faits reprochés, mais selon les juges, c'est Marie, par ses maléfices, ses sortilèges, qui a fait naître ses blessures et les a envenimées. Incroyable, la victime passe pour une simulatrice, une victime si peu innocente que la cour acquitte les 2 accusés. Ils seront libérés sur le champ.
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0: Le malheureux destin de Marie Payon, c'était l'épisode Requiem pour une guérisseuse. Dans un prochain épisode, je vous raconterai une affaire survenue en juin 2014. Une fillette âgée de 30 mois décède d'une asphyxie soudaine dans son lit près de Saint-Jean-Pied-de-Port. Selon le médecin légiste, c'est une mort naturelle, mais les gendarmes nourrissent pourtant quelques doutes.
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1: Toujours fidèle au poste pour faire le point avec vous sur vos conditions de circulation et vis-à-vis évidemment des différentes fermetures que vous pouvez rencontrer sur votre route. Ce sera le cas une nouvelle fois pour cette nuit de lundi à mardi, notamment le périph' intérieur fermé de la Porte des Lilas jusqu'à la Porte de Vincennes.